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1: Hein ?
0: Aujourd'hui, nous partons en Afrique, à la découverte des lions. En avant pour l'aventure ! Les lions font partie de la famille des félins. Tu savais qu'ils sont les cousins du tigre, du lynx, du léopard et de nos amis, les chats ? Ils vivent principalement dans la savane du Sahara. Ce sont de grands chasseurs. Surtout les lionnes. Pendant que le père veille sur le clan et les petits, la lionne part chasser. Ses proies de prédilection sont les lapins et les antilopes. Les lionnes sont rapides. Elles peuvent atteindre la vitesse de 60 km/h. Comme moi en voiture. Wouhou ! Les lions passent leur temps à dormir. En moyenne, 20 heures par jour. Malheureusement, les terres où vivent ces félins sont détruites peu à peu à cause de l'agriculture. Les gazelles, les zèbres et les antilopes disparaissent de plus en plus, ce qui veut dire que les lions ne peuvent plus se nourrir. Heureusement qu'ils sont protégés par la WWF, comme nous, les pandas. C'est la fin de notre reportage. Il est temps pour moi de rentrer.

0: Comment? C'est pas possible! Je suis le laser! Personne ne peut m'atteindre!
1: Tu n'as aucune ambition, aucune aptitude et rien à offrir! Tu ne vaux rien, Arthur!
2: Non.
1: Mon propre fils me fait honte!
3: Je ne sais pas pourquoi la Magia t'a engagé! Tu es un idiot, Parks! Jamais tu n'iras loin! Jamais tu ne deviendras quelqu'un!
4: Tu as le pouvoir de te transformer en laser et tout ce que tu trouves de mieux à faire, c'est de braquer une banque! C'est pitoyable!
0: Non! Non! Qu'est-ce qui se passe? Où est Iron Man?

0: Oh non. Oh non. Il faut que je sorte d'ici. Je dois rentrer chez moi. Je dois... Non. Ah.
1: Quoi? Je...
2: Héliporteur du Shield, vous me recevez? Ici la station orbitale du Shield, code de détresse 0221. Je répète, ici l'agent Abigail Brand à bord de la
3: Laisse
2: station...
3: Laisse tomber, Brand. Tous les systèmes informatiques n'ont pas encore redémarré. Je sais pas ce que c'était que cette chose, mais elle a tout cramé sur son passage.
2: C'était pas quelque chose, Corbeau. C'était quelqu'un. Un homme qui s'appelle...
4: Laser. Je ne sais pas qui vous êtes. Je ne sais pas ce qui s'est passé, ni même comment j'ai survécu. Je ne sais pas ce que c'est que cet engin, mais il a fait de moi l'arme la plus puissante que la Terre ait jamais connue. Alors maintenant, il m'appartient. Et vous deux, vous allez dire à tout le monde que le laser a pris la planète entière en otage.
2: Quelles sont vos exigences?
3: Hein? Qu'est-ce que vous voulez? Si vous prenez le monde en otage, c'est bien pour obtenir quelque chose, non?
2: Ce n'est pas compliqué. Vous voulez de l'argent, le pouvoir, c'est un geste politique?
4: Mais taisez-vous! Laissez-moi réfléchir!
5: Tu ne vaux rien, Arthur!
6: Tu es un idiot, Parks!
5: Tu n'as aucune ambition!
6: Jamais tu ne deviendras quelqu'un! C'est pitoyable!
4: Il y a quelque chose que je veux. Ou plutôt, quelqu'un.
7: Salut, vous deux. Ça fait longtemps que vous êtes là? J'étais juste, vous savez, en train de bosser.
8: Tu bossais? Ben voyons. Heureusement que tu nous as vus avant de te mettre à faire du break.
9: Oh, Tony, c'était vraiment trop...
8: Cool?
9: Ridicule, tu veux dire? Si j'avais une caméra, j'aurais pu te faire chanter, je serais devenue riche.
8: Je sais pas si tu te souviens, mais on était censé déjeuner ensemble. Il y a 2 semaines de ça. Qu'est-ce que tu fabriques ici?
9: C'est un truc pour Iron Man? T'as inventé une toute nouvelle armure? Est-ce que c'est un genre d'hyperpropulseur?
7: C'est une puce qui se greffe sur le cerveau, ça remplace les portables. Je me suis levé avec des centaines d'idées d'invention. J'ai conçu des prototypes. Mon père et moi, on faisait ça tout le temps.
8: C'est génial, ça, mon pote. Je me rappelle que je devais vous apporter de la nourriture pour que vous pensiez à manger. Content de voir que tu t'éclates comme ça plutôt qu'en te faisant taper dessus par des super méchants.
9: Bah, ça aussi, ça peut être marrant. Je plaisante. Mais sérieusement, c'est bien beau toutes ces inventions, mais n'oublie pas que t'es Iron Man. Tu aides les gens qui sont en danger et tu sauves des vies. Si j'étais à ta place, je passerais tout mon temps dans l'armure.
8: Tony n'est pas un policier, Pepper. C'est un inventeur. Il n'est pas censé patrouiller dans les rues à la recherche de criminels.
9: Qu'est-ce que tu racontes? C'est un super héros. Sans lui, cette ville serait foutue. Bien sûr qu'il devrait être dehors.
8: Tu tiens à ce qu'il se fasse...
7: Hé, j'ai peut-être mon mot à dire dans tout ça.
9: Non.
8: Ok. Qu'est-ce que tu veux être? Un inventeur ou un super-héros?
7: Je sais pas.
9: Salut papa! T'as besoin de moi sur le terrain? T'as qu'un mot à dire et... Quoi?
8: Tu vas mettre ça dans la tête de quelqu'un?
7: J'espérais que tu te porterais volontaire, merci. J'ai simplement besoin que tu me signes une décharge.
9: Papa, est-ce que tu... Oui, je sais. C'est promis. Pas de problème. Ok, moi aussi.
7: Tout va bien, Pepper?
9: Le débat inventeur versus super-héros n'a plus lieu d'être. Vaudrait mieux que tu sois pas Iron Man aujourd'hui.
10: L'orbite autour de la Terre est maintenant une arme aux mains d'un dangereux...
11: Et a complètement dévasté l'île. Le laser avait affronté Iron Man par le passé.
9: Il y a une heure, le Shield a averti le FBI et les médias se sont emparés de l'affaire. Mais ils ne savent pas qu'il a des revendications. Il veut Iron Man, où il réservera à New York le même sort qu'à cette île.
8: On peut savoir ce que tu fais?
7: Je suis le seul à avoir une petite chance de l'arrêter.
9: J'ai peut-être raté un épisode, mais comment tu vas faire pour l'arrêter? Je te rappelle qu'il est dans l'espace.
7: Je vais aller lui rendre une petite visite là-haut.

0: Trajectoire verrouillée. Quand je vais arriver dans la stratosphère, ça va secouer. Je risque de perdre le contact.
1: T'es sûr de ce que tu fais? T'as pas l'air très confiant.
0: Si, ça va. L'armure d'Iron Man est conçue pour évoluer dans n'importe quel environnement. Y compris les conditions extrêmes existant dans l'espace. Mais c'est juste, c'est l'espace, quoi. Et dans l'espace, personne ne vous entendra crier.

0: Iron Man, le général Nick Fury, commandant du SHIELD, aimerait vous dire un mot.
1: Dites-lui de prendre rendez-vous. Je suis occupé, là. Wow!
0: C'est un ordre, Iron Man. Et cela concerne le laser.
2: C'est absolument génial! Oh, et totalement injuste! Tu vas rencontrer Nick Fury! Oh, tu sais que c'est mon rêve! L'héliporteur du SHIELD est le centre névralgique de l'administration d'intervention.
3: J'ai compris, c'est du lourd. Je prendrai des photos pour toi.

0: Général Fury, c'est un honneur. J'ai beaucoup entendu parler de vous et j'espère que nous pourrons travailler ensemble. Un jour. J'admire vraiment l'action du Shield et... Est-ce qu'il y a un problème ?
1: On peut dire ça. Le Shield vous a à l'œil depuis votre première apparition, Iron Man, et ce n'est pas dans l'intention de travailler avec vous.
0: Alors, pourquoi est-ce que vous
1: m'avez... Au cas où nous devrions vous neutraliser. Et si nous vous avons fait venir ici, c'est pour éviter que vous gêniez.
0: Que je gêne qui ?
1: Moi. Fury aux forces spatiales du Shield, lancez l'opération. Évacuez les scientifiques de là et éliminez le laser.
0: Vous envoyez des hommes là-haut ? Vous êtes malade ! Ils vont se faire massacrer ! Vous ne savez pas de quoi le laser est capable ! Vous devez les rappeler !
1: Si j'étais vous, j'essaierais de me tenir tranquille. Parce qu'à partir de cet instant, le laser et Iron Man sont tous les deux sous la juridiction du Shield.
0: Ne faites pas ça, Général. Le laser n'a plus rien d'humain. Ses pouvoirs sont beaucoup trop puissants. J'ai eu beaucoup de chance de m'en tirer la dernière fois.
1: Parce que vous n'êtes pas du Shield.
2: Je les avais prévenus.

0: Je répète, destruction totale des forces spatiales du SHIELD. Ceci est un appel de détresse prioritaire, si vous me recevez.
1: Les équipes de secours devraient déjà être sur place. Vous m'entendez? Je veux... Où vous croyez aller comme ça?
2: Maintenant, si ça ne vous dérange pas, je vais aller sauver des vies.
3: Ça aurait quand même pu mieux se passer.
4: C'est pas demain la veille que je serai embauché par le SHIELD.
5: Tu m'étonnes. Nick Fury est un sale type.
6: Peut-être qu'il s'est levé du pied gauche ce matin.
4: À mon avis, c'est tous les matins qu'il se lève du pied gauche.
5: Alors c'est quoi ton plan? Tu vas...
7: Alerte. Tentative d'interception des communications avec la forge.
5: Waouh. Quelqu'un essaye de pirater notre canal.
3: Je me déconnecte. N'utilise plus cette fréquence.
6: Si le SHIELD débarque, je vous connais pas, les gars.
3: Ordinateur, inverse le signal et connecte-moi à la source.
7: Connexion.
1: Vous m'entendez? Arrêtez-vous immédiatement.
3: Général Fury?
1: Ne vous mêlez pas de ça, Iron Man. Je contrôle la situation.
8: Vous êtes sérieux? Le laser a quasiment détruit toute votre flotte. Il retient vos scientifiques prisonniers. Il a pris le monde en otage. C'est lui qui a le contrôle, pas vous.
1: Je vous ordonne...
8: Non. Je vais donner au laser ce qu'il réclame. Moi.
3: Ok. Alors ça, c'est la classe.
9: SAS verrouillé, pressurisation en cours.

0: Andy, Pepper, j'utilise une ligne sécurisée. J'y suis. Et j'ai carrément les jetons. Attendez, il y a une autre porte.
1: Je suis Iron Man. Ça va aller. Je suis là pour vous sauver.
2: Tu as dit que j'étais pitoyable. Et maintenant, qui est-ce qui fait pitié?
0: Ordinateur, ajuste la fréquence sur celle de la cible.
3: Ajustement en cours. Erreur. Fréquence de la cible impossible à déterminer.
2: Ça chatouille. J'ai appris à contrôler mon corps pour que tu ne puisses plus me toucher, Iron Man. Mais moi, je peux toujours te faire mal.
3: Bouclier endommagé. Niveau d'énergie restant 84%.
4: Tony, tire-toi de là!
3: Niveau d'énergie du bouclier 63%.
2: Je détruirai ton armure morceau par morceau, s'il le faut.
3: Niveau d'énergie du bouclier 41%.
5: Danger.
6: Tony!
4: Faut que tu te barres! Tout de suite!

0: Ok, je commence à croire que c'était une mauvaise idée de venir ici. Je sais pas combien de temps mon armure va encore pouvoir tenir.
1: Tony, je voudrais pas en remettre une couche, mais le shield essaie encore de pirater la ligne.
0: Génial. Ordinateur, connecte-moi avec le signal intrus.
2: Général, vous voulez bien me lâcher un peu? J'ai assez de problèmes comme ça.
3: Le problème, c'est surtout que vous perdez du temps. Ne restez pas planté là. Allez chercher Brand et Corbeau et filez d'ici.
2: Attendez une minute.
4: Vous me voyez là?
3: Vos experts m'avaient dit que vous étiez malin. Maintenant, écoutez-moi, tas de ferraille. Dans moins de 20 minutes, ce télescope géant sera en orbite au-dessus de New York. Le laser sera alors en mesure de rayer de la carte une ville de plusieurs millions d'habitants et je ne peux pas laisser faire ça. Si vous ne neutralisez pas le laser avant ce délai,
2: je ferai sauter la station.
0: Vous ne pouvez pas faire ça. Il y a des gens ici. Vos hommes, Général Fury.
3: Ce sont des agents du SHIELD, ils connaissaient les risques.
2: Tout comme ils savent qu'il y a assez d'explosifs à bord de la station pour l'anéantir.
3: Vous avez 19 minutes. Terminé.
5: Alerte critique. Armure gravement endommagée. Chute des réserves d'oxygène.
6: Tu crois que tu vaux mieux que moi? Tu fais beaucoup moins le malin tout à coup.
0: Laser. Park, c'est ça? Arthur Parks, c'est quoi le but de tout ça? Tu veux te débarrasser de moi et après? T'es pas inconscient au point de mettre en danger des millions de vies juste pour te venger?
6: Regarde-moi. La Mathia, ma mère, ils m'ont tous dit que j'étais inutile, que je ne valais rien. Mais maintenant, le monde entier va savoir que c'est moi le patron. Détruire New York, c'est juste pour faire passer le message. Mais te régler ton compte, ça, c'est personnel.
5: En oxygène. Oh. Information, il reste 93 secondes d'oxygène.
0: Oh, oh non! Oh non! Rodi! Rodi!
2: Rodi!
7: Qu'est-ce qu'on peut faire?
1: Tony, reste calme, tu m'entends? Ne panique pas et évite de parler, ça consomme de l'oxygène.
7: Oh non! Tu vas mourir asphyxié! C'est peut-être la pire façon d'y passer, tu vas avoir l'impression que tes poumons vont exploser, ton cerveau va subir de graves lésions.
2: Pepper! Tu nous aides pas là! Tony, essaie de te calmer et retourne à la station.
5: 41 secondes d'oxygène restante.
2: Non! Toute la station se retrouverait sans oxygène. Tu dois trouver un autre moyen d'entrer.
5: Alerte critique. 7 secondes d'oxygène restante. 6, 5...
7: Mais ferme-la, on a compris!
5: Réserve d'oxygène épuisée. Mort du porteur imminente.

0: Au fait, question sauvetage, vous assurez vraiment pas.
1: Vous devez bien avoir un module de sauvetage ou une navette de secours ou je sais pas moi.
0: On en avait une. Elle était dans le hangar, celui que vous avez détruit.
2: Appel entrant.
3: Il vous reste 11 minutes.
1: Ce sont vos hommes que j'essaie de sauver, Fury.
4: Et je ne les laisserai pas tomber. Rappelez-moi dans 12 minutes.
0: Laissez-moi deviner, Fury a enclenché la procédure d'autodestruction de la station?
1: C'est vraiment un cas, votre patron. Écoutez, il doit bien y avoir un moyen d'arrêter le laser. Mes armes n'ont aucun effet sur lui et le

0: Le seul miroir que j'ai trouvé ici se balade dans l'espace.
1: Il y a un autre miroir à l'intérieur du télescope.
0: Vous rigolez ? Le télescope interstellaire du Shield utilise un miroir ?
1: Le télescope est alimenté par l'énergie présente dans l'espace. C'est comme ça que le laser a dû se retrouver dedans. Mais ça reste un télescope équipé d'un miroir de très haute technologie.
0: Ok, vous avez moins de 10 minutes pour me dire tout ce que vous savez sur ce télescope. Bien, Bond, couvrez Corbeau pendant qu'il s'occupe du panneau de contrôle. Moi, je garde le...
2: Eh, qu'est-ce qu'il y a de drôle?
3: Vous le découvrirez dans environ 6 minutes.
2: Rien à ajouter avant d'en finir.
4: Tony, insulte sa mère!
5: Pepper, c'est vraiment pas le moment.
4: Si, je t'assure, ce type a un sérieux problème avec ça. Vas-y, provoque-le!
0: Ouah, tu es pathétique. Tout ce que ta mère a dit sur toi, c'était vrai. Pas la peine de se demander pourquoi la magia veut pas de toi. Et tu vas me faire croire que tu vas détruire New York? Non, pas toi. Il faut du cran pour faire ça. Arthur Park, c'est un raté et en restera toujours un.
2: New York va partir en fumée. Et tu vas être aux premières loges. Puis ce sera autour d'une autre ville. Et encore une autre. Et tout ça, ce sera de ta faute, Iron Man.

0: corbeau, Brand, le panneau de contrôle.
1: Station orbitale en position dans 72 secondes.
2: Allez, Tony. Allez, allez, allez.
0: Prends le contrôle des systèmes. Réoriente les lentilles du télescope.
3: Accès en cours. Réorientation.
2: Maintenant, vous allez tous payer. Non. Non. Tu ne peux pas faire ça. Tu ne peux pas m'arrêter. Pas moi. Je suis le laser. Tu m'entends? Je suis le laser.
0: Iron Man à Nick Fury. Le laser a été neutralisé. Alors, soyez gentils et ne faites pas tout sauter. Fury ?
4: Général ?
5: Il vous restait 1 seconde et 7 dixièmes, au cas où vous vous poseriez la question. On va le garder ici. Aucune prison ne peut le prendre en charge. Alors il finira ses jours sur l'héliporteur.
0: Je ne pense pas qu'il était vraiment conscient du mal qu'il faisait. En fait, j'ai presque de la peine pour lui.
5: Vous êtes bien le seul ici.
0: Vous alliez vraiment faire sauter la station ou c'était juste du bluff ?
5: Ma seule hésitation était de savoir si j'allais appuyer plus tôt sur le détonateur.
0: C'est quoi votre problème ?
5: Ce n'est pas un jeu, et avoir réglé la situation ne fait pas pour autant de vous un héros.
0: Je veux simplement me rendre utile. Je pourrais travailler avec le SHIELD.
5: Stop ! Je vais vous donner un conseil. Laissez tomber pendant qu'il est encore temps. Vous vous êtes...

0: En direct du quartier des Arts, où les personnalités les plus influentes de New York ont été conviées à l'occasion du plus important gala de charité de l'année. Des stars du cinéma et de la musique, en passant par les hommes politiques et les milliardaires, tout le Gotha de New York est là ce soir. C'est Tony Stark. Personne ne l'avait revu depuis l'accident. Tony Stark. Ça fait des mois qu'on ne vous avait pas vu en public. Qu'est-ce qui vous amène ici ce soir?
1: C'est bon de se montrer. Je suis un fervent défenseur des œuvres caritatives et croyez bien que j'ai parfaitement l'intention de poursuivre les actions d'Howard.
2: Stark,

0: Alors ça, c'est pas bon.
1: Où le jeune célébutant Tony Stark a semé la panique lors d'un gala de charité.
2: Mais non.
3: S'est enfui et est toujours en liberté. Et toujours recherché.
0: C'est sur
3: par
0: toutes les chaînes.
3: Il est considéré comme extrêmement dangereux.
0: Oh. Dis, c'est quoi un célébutant?
4: Tu sais qu'il n'y a qu'une seule explication possible. Madame Masque.
0: Whitney.
4: Quoi?
0: Ouais, je me suis dit la même chose. Madame Masque. Mais ça n'a aucun sens. Elle s'est battue avec Iron Man, pas avec Tony Stark. Elle n'a aucune raison de se faire passer pour moi.
4: Sauf si elle a découvert qu'Iron Man et Tony Stark sont une seule et même personne.
0: Rhodey, il faut que je te dise un truc.
4: Oh, là, on est vraiment dans le pétrin. C'est ma mère. Quand je serai en prison pour le restant de mes jours, j'espère que tu te rappelleras ce que tu m'as fait subir.
0: On ferait mieux de se tirer, ils nous ont pas encore repérés.
5: Alors pourquoi t'as fait ça, petit? Envie d'adrénaline?
0: Quoi? Non! J'ai pas...
6: T'es qu'un gosse de riche qui voulait s'amuser un peu, mais tu t'amuseras beaucoup moins en prison.
0: C'était pas moi, j'étais chez moi avec...
5: Où est-ce que t'as planqué les armes? T'es un inventeur, t'as inventé des super pistolets laser et t'as voulu les tester!
0: J'ai pas droit à un coup de fil?
6: Et qui tu veux appeler? Des amis? Ils ont aussi des pistolets laser? C'est eux qui te les ont vendus?
0: Quoi?
7: Debout, Tony, on s'en va. Non seulement Tony a un solide alibi, mais en plus il est mineur. Si vous ne faites ne serait-ce que le regarder sans mon autorisation, je vous ferai virer, puis réembaucher, puis virer à nouveau. Juste parce que j'en ai le pouvoir.
6: Bien, madame.
3: Et cette opération a été un

0: véritable succès. Ce jeune garçon, qui avait fait le pari de traverser le Canada en skateboard pour récolter de l'argent en faveur de la lutte contre les maladies cardiaques...
1: Je peux pas te parler, là. Piper, c'était pas moi.
2: Vous savez que vous pouvez tout me dire. Personne n'a été blessé. Il n'est pas trop tard. Si vous avez quelque chose à voir...
1: Roberta, je vous jure que c'était pas moi. Je sais pas ce...
3: Nous interrompons nos programmes pour un flash spécial. Seulement quelques heures après sa libération de garde à vue, le jeune milliardaire Tony Stark vient d'arriver dans un nightclub de Manhattan.
4: Prend tout son temps avant d'entrer dans ce club branché. On ignore encore s'il est armé.
2: C'est incroyable. Au moins, ça t'innocente. Maintenant, tu as un alibi en béton.

0: passe en infrarouge.
1: Me voilà.
2: Je croyais qu'on avait un accord.
3: Non ! Lâche-moi !

0: Non, tu es en train de tout faire rater. Tu dois...
1: La seule chose que je dois faire, c'est t'arrêter.
0: Lâche-moi!
2: Lâche-moi! Tu ne comprends pas!
1: Non, je t'ai donné une seconde chance. Je t'ai laissé partir. Et tu me remercies comme ça? Pourquoi te faire passer pour ce Tony Stark? Tu tiens à détruire sa vie?
2: La détruire? J'essaie de la lui sauver.
1: De quoi tu parles?
2: Il y a un tueur à gages. Il a été embauché pour tuer Tony.
1: Quoi? Comment tu sais ça?
2: Parce que je pense que c'est mon père qui a mis un contrat sur sa tête.

0: Je l'ai entendu en parler au téléphone. Un contrat a été mis sur la tête de Tony. Et il a dit que c'était pour bientôt. Je ne pensais pas qu'il pourrait faire une chose pareille. Mais je sais que quand Tony aura 18 ans, il retirera l'entreprise des mains de mon père. Je ne voulais pas le croire, mais j'ai commencé à suivre Tony en tant que Madame Masque et c'est là que je l'ai vu.
1: Vu qui ?
0: Le fantôme. Il était juste là, mais c'était comme si j'étais la seule à pouvoir le voir. J'ai mis un peu de temps à comprendre. Le fantôme était invisible.
1: Attends, tu veux dire invisible, invisible ? Et comment tu as pu le...
0: Grâce à mon masque. Le temps que je le retire et le remette, il avait disparu.
1: Comment a-t-il fait ?
0: Je n'en sais rien. Mais ce que je savais, c'est que Tony était en danger. Alors j'ai commencé à sortir le soir en me faisant passer pour lui et en me faisant remarquer autant que possible. Pour tenter d'attirer le fantôme, et ça a marché. Mais il s'est échappé. Le fantôme est là, quelque part, et il va s'en prendre à Tony.
1: Whitney.
0: Si le fantôme pense que Tony est en ville, il n'essaiera peut-être pas de s'en prendre à lui au lycée ou chez lui. Je suis vraiment désolée, Iron Man. Je sais que je t'avais promis de ne plus être Madame Masque, mais Tony Stark est le seul ami que j'ai au monde. Et j'étais la seule à pouvoir le sauver.
1: Merci.
0: Pourquoi ?
1: Pour rien. Viens, je vais te ramener chez toi.

0: C'est l'heure du lycée.
1: Je me sens pas très bien aujourd'hui. Je me disais qu'une petite journée de repos, ça me ferait du bien.
0: Vraiment? Comme quand tu es parti te vider la tête hier soir? Écoute-moi, Tony, je sais que tu as peur avec tout ce qui se passe en ce moment, mais le FBI et la police sont parfaitement conscients de la situation et veillent sur toi.
1: Mais je pourrais peut-être juste...
0: En cours.
1: Mais je...

0: Tony!
1: Attends! Mais qu'est-ce que tu fais? Pourquoi t'es parti sans moi? Tony!
2: Il faut que tu me racontes tout en détail. Tout le monde t'a vu. Enfin, pas toi, mais tu sais, c'était MM. Oh ouais, ça pouvait être qu'elle, qui d'autre? Et tu savais qu'ils ont dit que t'étais un célébutant? Oh, je préférerais encore qu'on me traite de criminel. Alors c'est quoi ton plan? Quelques interrogatoires musclés pour trouver des pistes? On se retrouve après les cours et je devrais peut-être...
3: Hein? Waouh, Stark vient de sortir par la fenêtre! C'était trop mortel!
2: Cette fois, c'est officiel. Tony évite tous ses amis.
1: Non, pas tous. Regarde.
4: Cette place est libre?
5: Whitney, j'ai besoin d'un peu d'air. Sérieusement, t'en as déjà assez fait, non?
4: Qu'est-ce que j'ai fait?
5: Rien du tout.
2: Tony! Tony!
1: Laisse-le partir. Il nous en parlera s'il en a envie. J'en ai marre de lui courir après.
2: Lui courir après? Bonne idée.
1: Quoi?
2: Tu passes devant. Et surtout, ne te fais pas repérer, hein. Oh, c'est gentil d'avoir proposé de m'accompagner.
5: Ton chauffeur n'est pas censé te ramener chez toi. Tu devrais l'appeler.
4: J'ai envie de prendre le métro avec toi aujourd'hui. C'est sympa, et puis, on s'y sent en sécurité.
5: Whitney, tu n'as jamais pris le métro de toute ta vie.
4: Eh bien, il y a un début à...
6: Quelqu'un de très intéressant, Tony Stark. Enfin, je devrais plutôt dire était. Adieu, petit. Iron Man, quelle apparition inattendue. À plus tard, super-héros.
5: Où est-il? Ordinateur, passe en revue tous les spectres visibles avec un intervalle de 10 secondes. Possible.
4: Il s'enfuit! Viens!
7: C'est terminé, fantôme! Tu ne peux plus t'échapper!
6: Vraiment. Il y a plus d'une raison pour laquelle on me surnomme le fantôme.
4: Il est parti.
5: Oh, salut.
2: Qu'est-ce que vous... sait plus trop où on en est, Tony. Aux dernières nouvelles, le masque avait échappé à Iron Man. Et aujourd'hui, on l'a vu se battre à ses côtés. Tu pourrais peut-être nous éclairer.
5: C'est Whitney. Whitney et Madame Masque.
1: Quoi? Oh. Whitney Stein?
5: Elle ne s'est pas échappée la première fois. Je l'ai laissée partir. Mais elle ne sait pas que je suis Iron Man, je vous le jure.
1: J'en ai assez. J'en ai plus qu'assez que tu nous caches des trucs. On est là pour toi, à tes côtés. On prend les mêmes risques que toi. Et tu nous laisses en plan à chaque fois.
5: Écoutez-moi, vous voulez bien? Elle pense que son père a engagé un assassin, le fantôme, pour m'éliminer. Je ne le savais pas jusqu'à hier soir, mais Whitney m'est venu en aide. Je suis vraiment désolé de ne pas vous l'avoir dit. C'est juste que... Pepper. Allez, Pepper, dis quelque chose.
2: Madame Masque est une criminelle recherchée. Je dois absolument le dire à mon père.
5: Pepper, non. Tu peux pas. S'il te plaît, elle m'a sauvé la vie. Et à toi aussi, elle nous a tous sauvé la vie. Pepper, je t'en prie.
1: C'est pas que je me mêle de tes affaires, mais qu'est-ce que tu comptes faire?
5: Je n'en ai aucune idée. Confronter Stain à la vérité, même si je dois lui révéler que je suis Iron Man, je ne vois pas d'autre solution. C'est Whitney. Whitney, c'est pas vraiment le moment.
8: Salut, de... Salut, Tony.
5: Fantôme.
8: Écoute-moi bien. C'est fini pour toi. Il va falloir que tu l'acceptes. Mais si tu veux que ta petite copine Whitney survive...
6: Tu vas faire exactement ce que je te dis.
5: Il a Whitney. Il a dû l'enlever dans sa chambre, juste après que je l'ai déposé. Il veut que je me livre à lui ou...
1: Alors je peux savoir ce que tu attends ?
5: Roddy, je ne peux rien faire contre ce type. Il est invisible. La vie de Whitney est en jeu et je ne sais pas quoi faire. J'aurais vraiment besoin de tes conseils.
1: Est-ce qu'il a enlevé Whitney ou Madame Masque ?

0: Tiens bon, Whitney, t'en fais pas, ça va aller, je te le promets.
1: C'est très courageux de ta part d'être venu, Stark. Stupide, mais courageux.
0: Je suis stupide ? Ce n'est pas moi qui viens d'enlever la fille de celui qui m'a embauché. Obadiah Stane risque de ne pas apprécier.
1: Qui est Obadiah Stane ?
0: Mais... aucune importance. Je suis là comme convenu. Je ne suis pas venu pour me battre. Laisse simplement partir, Whitney.
1: Vraiment ? Étonnant venant de celui qui a passé sa semaine à me tirer dessus au pistolet laser. Qui es-tu, petit ?

Est-ce qu'il a enlevé Whitney ou Madame Masque? Parce que si c'est juste Whitney, j'ai peut-être un plan.

0: fantôme est toujours là.
1: Ce que tu ne peux pas voir peut quand même te faire du mal.
2: Je ne peux peut-être pas te voir, Casper, mais je peux t'entendre.

0: je vois. Tu dois être tangible pour pouvoir tirer, c'est ça? Et tu sais qu'à la seconde où tu reprendras ton apparence normale, je te réglerai ton compte.
1: Sauf que je n'ai pas à me battre contre toi. C'est le dernier de mes soucis. Tu ne comprends pas. Tout ce que j'ai à faire, c'est m'en aller. Tu as peut-être sauvé Stark aujourd'hui, mais il est condamné. C'est inéluctable. Il ne saura ni quand, ni où. Et tu ne pourras pas le protéger pour toujours.
0: Pour qui travailles-tu ?
1: Quelle importance. On m'a payé pour faire un travail, et je le ferai. Peu importe le temps que ça prendra.
2: Combien ? Tu as bien entendu. Combien on t'a payé pour faire ça ?
3: Parce que quelle que soit la somme, on la triplera.
2: Quoi ?
1: Bien tenté. Mais certains tueurs à gages sont aussi des hommes d'honneur qui ne trahiraient pas leurs clients pour de l'argent. Heureusement pour vous, ce n'est pas mon cas. Connectez-moi avec la Suisse. Préparez-vous à recevoir un virement sur mon compte. 10 millions.
0: Vous plaisantez ? Vous n'allez pas le payer ?
3: Compte numéro 3095683F-04, Whitney Julieta Stein. 10 millions.
1: Ce fut un plaisir de faire affaire avec vous.
3: Tony, tu es venu me chercher, tu m'as sauvé.
2: Il n'y a pas de quoi, Whitney.
4: À part le fantôme qui s'en est tiré, ça s'est plutôt bien passé.
2: Sérieux, Roddy, je te dois une fière chandelle. Ton idée d'utiliser le masque pour servir d'appât, t'es un vrai génie. J'aurais juste préféré que tu mettes pas ta vie en danger.
4: Je portais un plastron, je risquais rien. Tu crois que Whitney s'est douté de quelque chose ?
2: Non, j'ai remis le masque à sa place, avant qu'elle se rende compte de quoi que ce soit. Après ce qui vient de se passer, impossible qu'elle croie que je suis Iron Man. Je suis sincère, Roddy. Merci.
4: Merci d'avoir eu assez confiance pour me demander de t'aider.
2: Je ne sais pas si Pepper me pardonnera un jour. Est-ce que tu crois qu'elle va dénoncer Whitney ?
4: J'en sais rien. Tu crois que le fantôme a menti ? En disant ne pas savoir qui était Stain ? Et si Stain avait vraiment mis un contrat sur ta tête ?
5: C'est pas le cas ! La conversation que Whitney a surprise, c'était Stain qui appelait le FBI. Il les informait qu'il avait découvert qu'on avait mis la tête de Tony à prix. Stain n'a rien à voir là-dedans, et Whitney... a risqué sa vie pour te sauver.
2: Pepper...
5: Et même si c'est contre tous mes principes, je ne l'ai pas dénoncé.
2: Merci beaucoup, Pepper. Je t'en vaudrai ça. Je vous vaudrai ça à tous les deux. Plus de secrets entre nous, je vous le promets.
4: On verra ça.

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0: Bonjour, bienvenue à tous dans le 6-8 ensemble. Vous êtes en direct sur Antenne Réunion, en télé et en radio. Bonjour Victoria Sicoré.
1: Bonjour Julien.
0: Bonjour Rémi Le Breton est là.
2: Bonjour à tous les deux, ça va ce matin?
0: Ça va très bien, ça va très bien. Et vous, vous avez bien dormi?
2: Ah semaine. Oui, moi, mais vous apparemment, vous parlez d'un cauchemar.
0: Oui, c'est un petit cauchemar, moi, mais bon.
2: Bon, ça y est,
0: ça va. J'étais un peu stressé sur la route, mais ça va. On a le plaisir d'accueillir ce matin Sébastien Barrancourt. Bonjour Sébastien.
3: Bonjour Julien, bonjour les filles.
2: Bonjour.
0: Ça va, le réveil pas trop dur pour vous? Vous n'avez pas trop dormi aussi dans votre reportage que vous allez nous parler dans un instant. Donc on va présenter le magazine 52 minutes actu qui sera diffusé ce soir sur Antenne Réunion, Nuit sous tension, immersion avec l'unité d'élite de la gendarmerie. Magazine donc préparé, présenté par Sébastien Barrancourt qui nous accompagnera donc durant toute cette matinale pour nous présenter ce dossier. On vous retrouvera dans quelques instants. Victoria, le programme de ce mercredi?
1: Eh bien, dans notre carte blanche, on va parler d'un film pays, ce sera à découvrir tout à l'heure. Et puis pour le 6-8 vous répond, on va parler cette fois-ci de nuisances dans votre voisinage, mais vous allez voir, elles sont assez spécifiques. Amy, quoi de prévu en ce milieu de semaine?
2: Eh bien avec notre invité, hein, Matin Bonheur du jour, on va parler de la semaine bleue, parce que oui, c'est la semaine bleue, ça y est, nos gramounes à l'honneur. Et puis dans l'instant écho du jour, on parlera de la baisse de la prime d'activité qui est attendue pour l'année prochaine.
1: Plein de thématiques variées qui nous attendent donc ce matin, et ça débute de suite. 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
0: Dans l'actualité de ce mercredi 7 octobre, nouvelle journée de mobilisation pour les lycéens. Hier, rejoint par les syndicats, des manifestations aux quatre coins de l'île, 15 établissements concernés, quelques tensions, des interpellations. Nous dresserons le bilan de cet acte 3 sur notre île. Dans l'Hexagone, une forte mobilisation des lycéens a eu lieu à travers la France, entre 450 000 et 250 000 manifestants. Sébastien Lecornu, le Premier ministre, a annoncé la suspension des cours dans les lycées pour une durée d'une demi-journée à partir d'aujourd'hui. Cette mesure ne devrait pas concerner notre île. Justin Baleinier, condamné à 25 ans de réclusion criminelle pour le meurtre de son ex-compagne Kamla Bichouk à Saint-Leu en 2024. Après deux jours de procès, la cour d'assises a rendu son verdict hier soir. Et on démarre donc toujours avec ce mouvement des lycéens. Nouvelle journée de mobilisation hier.
2: Chez nous, 15 établissements étaient concernés et quelques 1500 lycéens participants, en plus des syndicats, qui ont rejoint le mouvement. Manifestation globalement calme, quelques tensions dans l'ouest devant le lycée Paul Vergès. Et retour donc sur cette nouvelle journée de revendication. Parole de lycéens également avec Ambre Calza et Farouk Moulan.
4: À Saint-Pierre, les lycéens du Sud ont choisi de faire front commun. Près de 200 jeunes venus de plusieurs établissements se sont rassemblés avant de rejoindre le front de mer. Objectif, faire entendre leurs revendications.
5: On a besoin de cette foule-là, on a besoin que la jeunesse s'unisse pour qu'on puisse montrer nos valeurs, montrer qu'on n'est pas rien, on a notre importance dans ce qui va se passer dans le futur.
6: Tout le monde est concerné par la crise financière, économique. Et c'est pour ça qu'aujourd'hui, en fait, on demande qu'une chose, c'est à être unis et à être entendus, en fait.
4: Dans le cortège, des représentants syndicaux sont également venus soutenir les lycéens. Au total, ils étaient plus de 350 à se réunir.
7: On était à la fois extrêmement inquiets de la situation en France hexagonale, de ce qui est en train de se passer pour les lycéens, la répression policière. Il semble que c'est extrêmement juste d'être là aux côtés des lycéens.
4: Des élus politiques ont aussi participé à la manifestation.
8: Ils demandent simplement d'avoir droit à un avenir, de pouvoir étudier dans de bonnes conditions. Ils demandent simplement d'avoir une chance de construire l'avenir qu'ils rêvent.
4: Le défilé est encadré par les forces de l'ordre et se déroule dans le calme. Une délégation de lycéens est ensuite reçue en sous-préfecture.
9: C'est déjà une victoire, mais encore une fois, on essaye de ne pas se réjouir trop vite non plus, parce que oui, on est écoutés, mais est-ce qu'il y a vraiment des changements, des actes qui vont suivre? On n'en est pas sûr, donc on attend quand même.
4: Ailleurs sur l'île, la manifestation a entraîné quelques débordements. À Saint-Paul,

0: devant le lycée Paul Vergès, des tensions sont signalées entre les jeunes et les forces de l'ordre.
1: Pour moi, c'était pas du tout de faire n'importe quoi, de mettre le feu, etc. Moi, c'est juste qu'on parle de nous, en fait, et que les gens comprennent que les jeunes, à l'heure actuelle, sont plus aussi naïfs qu'avant, en fait, concrètement. Je sais que je revendique des choses qui sont réelles, qui concernent tous les lycéens de France.
0: Au total, ce sont environ 1500 manifestants qui ont été recensés. Le mouvement pourrait se poursuivre cette semaine. Le rectorat, de son côté, rappelle qu'une consultation en ligne destinée à recueillir les doléances des lycéens est toujours ouverte.
2: Et après les débordements depuis le début de semaine, en marge des manifestations, la réponse judiciaire.
3: 22 personnes ont été interpellées, 13 en garde à vue, 2 policiers légèrement blessés. Il y a d'ailleurs eu des déferlements pour des mineurs et majeurs soupçonnés d'avoir participé aux casses et aux faits de violence constatés.
2: Dans l'Hexagone maintenant, une forte mobilisation des lycéens a eu lieu hier à travers toute la France.
3: Et elle a réuni 450 000 manifestants selon l'intersyndicale. Le ministère de l'Intérieur en recense 256 000 avec des manifestations dans plusieurs villes comme Paris, Marseille ou encore Lyon. Les lycéens, accompagnés par de nombreux parents et des syndicats également, qui ont exprimé leurs revendications concernant le remplacement systématique des professeurs absents et dénoncé des conditions d'études jugées inacceptables, notamment des classes surchargées et la vétusté de leurs établissements. Des incidents ont été signalés, notamment à Paris, après la dispersion des cortèges. Léa Merli.
4: Une foule dense, compacte, dans les rues de Paris. C'est en prenant de la hauteur que l'on saisit le mieux l'ampleur de la mobilisation. 256 000 personnes dans toute la France, selon le ministère de l'Intérieur. 450 000, selon les organisateurs. Des cortèges dans une trentaine de villes partout dans le pays. À Lyon, à Marseille, où la journée de manifestation a été relativement calme. Les uns derrière les autres, une corde à la main, des syndicalistes encadrent les lycéens.
5: Rejoignez le cortège, rejoignez le cortège.
4: Bien déterminés à faire entendre leurs revendications.
6: On demande que les profs qui soient absents, qui soient systématiquement remplacés, parce que c'est hors de question qu'il y a dans certains lycées, là par exemple, nous à Saint-Charles, il nous manque une prof de philo depuis le début de l'année et on a le bac à la fin de l'année.
4: Ils dénoncent des classes surchargées, la vétusté de leurs établissements et sur leur pancarte fustigent la plateforme Parcoursup.
7: Ils disent « Ouais, vous allez voir, on va changer des trucs sur Parcoursup, ils veulent pas l'abrogation, nous on est catégorique, on veut l'abrogation de Parcoursup. »
4: Au milieu des lycéens à Lyon, des drapeaux de la Confédération paysanne. Des agriculteurs venus soutenir le mouvement. À Toulouse, le personnel hospitalier, les étudiants renforcent le cortège. Antonin, lui, est salarié dans l'aéronautique.
8: On a été étudiants, on n'est pas arrivé. Moi, je ne suis pas devenu ingénieur sans aller au lycée, sans aller à la fac. Donc, je suis solidaire de leur mouvement et je sais que déjà à mon époque, c'était déjà compliqué. Et aujourd'hui, ça l'est toujours plus, donc on soutient aussi leur mouvement.
4: À Lille, la manifestation a réuni 5800 personnes selon la préfecture. De quoi surprendre Emmanuel.
9: On a un petit peu peur que tout vole partout. Donc c'est la première fois en 4 ans que je travaille ici que je vois autant de monde. Donc j'ai un peu peur qu'il y ait de la casse ou n'importe. Donc je protège.
4: Pendant que certains élèves de ce lycée de Lons-le-Saunier manifestent, d'autres maintiennent le blocage et nous l'assurent, il va durer.
10: On rebloque demain, on attend toujours des réponses à nos revendications et jusqu'à ce que les choses bougent.
4: Sur les réseaux sociaux, de nouveaux appels à la mobilisation ont été lancés par plusieurs organisations étudiantes et lycéennes.
2: Et à l'Assemblée nationale, la mobilisation des lycéens et ses revendications ont été au centre d'un débat houleux hier.
3: Sébastien Lecornu a condamné les violences et a réfuté toute répression policière. Il a également annoncé la suspension des cours dans les lycées pour une durée d'une demi-journée à partir d'aujourd'hui pour permettre aux proviseurs d'organiser un temps de démocratie interne avec les élèves.
2: Voilà, et cette suspension des cours, a priori, ne concerne pas notre île, donc indique le rectorat. Face à ces images et cette mobilisation, vous pouvez donner votre avis.
3: Colère des lycéens. Le gouvernement a-t-il perdu le contrôle de la situation? Vous donnez votre avis via la question votre opinion de l'info.re du jour. Les résultats, ils vont être présentés demain matin par Laura Château.
2: Dans le reste de l'actualité au chapitre justice, Justin Balaignier condamné à 25 ans de réclusion criminelle pour le meurtre de son ex-compagne Kamla Bichou.
3: Oui, après deux jours de procès, la cour d'assises a rendu son verdict. Justin Balaignier a été reconnu coupable pour avoir sauvagement tué Kamla Bichouk le 18 juillet 2024. Et le corps de la Mauricienne, on le rappelle, avait été retrouvé sans vie à son domicile de Saint-Leu. Les gendarmes étaient parvenus à retrouver l'accusé après plusieurs semaines de traque cachée dans une ravine. Et lors du procès, il n'a exprimé aucun regret. Pour le ministère public, le mis en cause n'aurait pas supporté que son ancienne compagne déménage loin de lui. On va écouter la réaction après le verdict de maître Guillaume Albon, l'avocat de Justin Balaignier, au micro de Julie Lerman.
11: Mon client, c'est quelqu'un qui a toujours voulu être honnête, effectivement, depuis le début de la procédure. Il n'a pas voulu faire semblant, effectivement, ou émettre de faux regrets. Il considère qu'il y a un contexte dans lequel les faits se sont produits. C'est un verdict qu'on considère satisfaisant. La Cour a retenu effectivement un certain nombre de nos arguments, elle a entendu ce qu'on avait à dire, mais elle a rendu également justice compte tenu des faits. Et à ce stade, effectivement, il y a peu de chances que nous fassions appel.
2: Et aujourd'hui, nouvelle affaire de meurtre étudiée devant la cour d'assises.
3: Les faits sordides avaient marqué Saint-Benoît en janvier 2024 lorsque le corps démembré de Christelle Jean-François, 29 ans, avait été découvert à l'Islet-de-Coco. Un bénédictin, principal suspect dans ce dossier, va comparaître devant les jurés jusqu'à vendredi.
2: Ousmane Gangat, lui, sera bien jugé devant la cour criminelle a priori.
3: Une conséquence de la décision de la chambre de l'instruction hier, l'ancien directeur technique de la Ligue réunionnaise de football poursuivi, on le rappelle, pour des faits de viol, harcèlement et agression sexuelle. Son appel a été rejeté et la justice confirme l'ordonnance de mise en accusation. Le dossier continue son parcours jusqu'au procès.
2: Nuit sous tension, immersion avec l'unité d'élite de la gendarmerie, c'est le titre du nouveau numéro de 52 minutes Actu, réalisé, présenté par Sébastien Barancourt, qui est avec nous ce matin pour nous parler justement de ce long format. Bonjour Sébastien.
12: Bonjour Julien.
2: C'est un 52 minutes Actu donc immersif, nocturne et sous tension. Vous avez suivi le PSIG de nuit pendant plus de deux semaines, sans dormir hein, quasiment.
12: Hein. Ça même, pas mal de nuits blanches, beaucoup de café aussi, ça fait partie du métier et c'est surtout une bonne partie du quotidien des hommes du PSIG qui surveillent et patrouillent chaque nuit. Quand nous, on est au chaud de notre lit, eux sont sur la route, ils sont formés donc pour tenir ce rythme-là. Dans PSIG, il y a deux mots clés, il y a surveillance et intervention, la preuve en images.

0: Ok, c'est bon, je vois.
1: On a été appelé par une dame qui signale une bagarre chez ses voisins. Ok, et il n'y a pas de notion d'armes. Ok, ils sont combien? Dizaine. Ok, bah on arrive.
2: La blessée, non?
3: On l'a pas eu. Vous avez une blessée?
2: Non, parce que la manche,
4: là, on brouille un peu. Ça, c'est un copain. Puis, là, on brouille. Et là, son famille, là, ça râle très, mais la fin quand même. Mais à émission, on dit, arrête de filmer. Moi, il continue de filmer.
0: Non.
4: Vous comprenez pas le français ou quoi, cher?
5: On voit que vous êtes vraiment au contact des personnes interpellées, là, pour le coup. C'était une discussion ou c'était une interpellation en cours, là?
6: Là, en fait, on n'était pas loin de l'interpellation, donc on était dans un quartier prioritaire, et voilà, le PSIG patrouille chaque nuit dans ces zones-là, présence renforcée et souvent dissuasive. C'est pas aussi toujours facile de filmer dans ce type de situation, parce que bon, évidemment, les esprits s'échauffent rapidement avec la présence de nos caméras. En tout cas, vous allez pouvoir découvrir la suite de cet extrait dans ce nouveau numéro de 52 minutes Actu ce soir après le journal de 19h.
5: Voilà, 19h55 exactement, diffusion de ce nouveau magazine. Vous restez avec nous, Sébastien, pour nous parler bien sûr en détail. On verra les coulisses aussi de ce tournage. Forcément, c'est un tournage très particulier, exceptionnel, on peut dire, aux côtés des gendarmes, donc du PSIG. On vous retrouve dans quelques instants. L'usine du Gol à l'arrêt suite à une panne technique.
7: Un corps étranger dans la canne a endommagé le shredder, une machine indispensable qui assure le défibrage et l'éclatement des fibres des cannes à sucre avant l'étape du broyage et d'extraction du jus. Et cette casse importante, elle nécessite une opération de maintenance importante, indique Tereos, avec le remplacement du rotor donc. Et la sucrerie du Gol est donc contrainte de suspendre les réceptions de cannes aujourd'hui et demain également. Et des commissions mixtes d'usine se tiendront ce mercredi pour échanger sur l'évolution de la situation.
5: Les usagers de la route à Saint-Benoît devront s'armer de patience. Le passage à Bracanotte change à partir d'aujourd'hui.
7: Et suite aux travaux d'aménagement de la RN2, la circulation au carrefour de Bracanotte se fait dès ce mercredi sur une voie unique en direction des plaines, et ce jusqu'à la fin de l'année. Le CRGT appelle les automobilistes à la plus grande vigilance face à ce nouveau tracé. Les cyclistes seront déviés. Des fermetures nocturnes sont prévues cette semaine également. Et puis le projet, on rappelle, porté par la région, consiste à élargir la RN2 en 2x2 voies sur une portion de 3 km. Coût total du chantier, 90 millions d'euros, et le chantier sera livré pour fin 2028.
5: Partons maintenant aux États-Unis avec cette affaire. Donc, on avait beaucoup parlé il y a quelques jours. Christa Pike, dont la mise à mort avait échoué aux États-Unis, a repris connaissance et elle parle, Amy.
7: Oui, elle a survécu à deux injections létales. C'était mercredi 30 septembre. Et Christa Pike, condamnée à la peine capitale pour avoir assassiné en 1995 une jeune femme de 19 ans alors qu'elle avait elle-même 18 ans. Elle a repris connaissance, ont annoncé mardi 6 octobre ses avocats. Alors, contre toute attente, Christa Pike est consciente, peut parler, continue à recevoir des soins médicaux vitaux, ont-ils fait savoir dans un communiqué. Son rétablissement est sans précédent sur le plan médical, assure sa défense. D'ailleurs, le gouverneur Bill Lee avait ordonné le lendemain de cet échec inédit la suspension des exécutions dans l'État et une enquête indépendante sur l'échec de celle de Christa Pike. Notez également que samedi, il a annoncé avoir accepté la démission du chef de l'administration pénitentiaire du Tennessee, et ce dernier quittera ses fonctions au cours du mois.
5: On en vient à l'actualité sportive. Cristiano Ronaldo sort du silence et explique son départ précipité du rassemblement du Portugal.
7: Le sélectionneur n'a pas tenu parole. Ce sont les mots de la star portugaise dans un long communiqué où il est revenu étape par étape sur le psychodrame qui a secoué le Portugal. Cristiano Ronaldo a donné sa version des faits et justifié sa brouille avec son sélectionneur. Il s'est dit notamment frustré de s'être échauffé sans entrer en jeu lors du match alors qu'il devait jouer. Et après avoir purgé sa suspension pour avoir quitté le rassemblement, eh bien, il assure être toujours disponible pour son pays.
5: Voilà, et alors que Cristiano Ronaldo se bat pour obtenir une place au Portugal, Lionel Messi joue en ce moment même son dernier match avec l'Argentine. Apparemment, c'est l'effervescence dans le stade du Monumental. Vous avez une préférence entre Cristiano Ronaldo et Lionel Messi, Sébastien? Je sais que vous êtes un fan de foot aussi.
6: Après, je pense qu'il ne faut pas choisir. Ce sont les deux athlètes de très haut niveau qui ont marqué l'histoire du football et qui font peut-être parmi les deux plus grands de notre époque. Donc après, moi, personnellement, c'est vrai que j'ai grandi en regardant les matchs de Cristiano Ronaldo à Manchester United à l'époque. Après, il y a eu le Real Madrid, il y a eu pas mal de titres. Messi, de son côté, 8 ballons d'or.
5: 8 ballons d'or, hein. C'est pas mal
6: voilà,
5: quand même.
6: Il ne faut pas choisir, c'est comme les Beatles et les Rolling Stones. C'est, voilà, on ne choisit pas, on aime les
5: chacun
6: deux.
5: Chacun sa préférence, on va dire. Bon, en tout cas, on aura les images, bien sûr, hein, du dernier match de Lionel Messi, les larmes de son entraîneur et du peuple argentin, pardon, qui donc est très ému après son dernier match, donc qui est en cours. On va passer à la méthode Victoria.
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7: Et on va démarrer notre journée avec du soleil sur la moitié ouest du département. En revanche, dans l'est de notre île, c'est un petit peu plus complexe avec des épisodes pluvieux qui sont attendus dès le début de notre journée. Ce sera également le cas sur notre chef-lieu. Cet après-midi, on va retrouver ces averses également sur les hauteurs de l'ouest de notre île et sur le secteur du port. En revanche, ça devrait être beaucoup plus dégagé sur le secteur nord-est du département avec notamment de très belles éclaircies attendues sur le secteur de Sainte-Suzanne et celui de Saint-André. Parlons température à présent et sortez les paletots ce matin avec une minimale de 6 degrés. Il fera froid du côté du volcan. On est sur du 8 degrés à la plaine des Cafres et pour faire un tour du côté de nos cirques, on est sur une moyenne de 10 à 14 degrés. Concernant la maximale du jour, elle s'élève à 27 degrés. Nous sommes sur ce même secteur du port dont nous avons parlé tout à l'heure. 26 degrés sont attendus tout au plus pour l'ouest, le nord et le sud de notre île. On sera plutôt sur du 25 degrés dans l'est, voire 23 degrés tout au plus. Pour le sud-est du département, nous sommes ici sur le secteur du Baril. Aujourd'hui, nous sommes donc le mercredi 7 octobre et nous fêtons les Serges. Belle journée à vous et surtout profitez de ce mercredi. On vous souhaite une bonne fête. On retrouve une marée basse à 17h46 et comme hier, le soleil va se coucher à 18h18.
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5: Allez, on va voir comment ça circule pour ce mercredi matin avec le CRGT, c'est l'infotrafic.
7: Milieu de semaine, est-ce qu'on peut s'attendre à des conditions un petit peu plus favorables qu'hier? On l'espère et on va avoir la réponse de suite avec le CRGT. Bonjour Dolène, a-t-on de belles nouvelles aujourd'hui?
8: Bonjour Victoria, bonjour à tous. Écoutez, ce matin, ça se passe plutôt pas mal. Malgré une chaussée mouillée sur une grande partie de l'est de l'île, les conditions de circulation ne sont pas vraiment impactées. Donc, circulation plutôt correcte, puisque nous sommes dans l'est, je vous rappelle bien sûr, la campagne sucrière qui se poursuit et la présence, du coup, sur notre réseau routier rapide d'engins agricoles qui roulent à une très faible allure. Dans l'ouest, ça circule bien. Donc, circulation qui commence tout de même à se densifier entre l'échangeur de Belmaine et celui de Savannah en direction du nord. Dans le sud, ça roule bien et dans le chef-lieu, rien à signaler pour le moment. Donc, bouchons sur Saint-Paul en direction du nord, tandis que sur l'entrée est, donc l'autre secteur sensible matinal, ça se passe encore correctement. Voilà, je vous dis bonne route et à tout à l'heure.
7: Merci beaucoup Dolène pour toutes ces précisions. Le point négatif de la journée reste donc pour le moment, en tout cas, la météo avec ses chaussées mouillées, donc potentiellement glissantes dans l'est du département.
5: Allez, on va se quitter quelques minutes, le temps de la pause, et on retrouve Amy avec l'invité Mata Bonheur.
7: Et je vous le disais, notre invité du jour nous attend pour parler de la semaine bleue. Et oui, ça a commencé, c'est cette semaine, et nos Gramounes sont mis à l'honneur avec eh bien, plusieurs sorties de prévues, plusieurs événements. Elle nous attend au siège du département.
5: Allez, interview à retrouver donc dans quelques minutes, à tout de suite.
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0: Il est 6h23 sur Antenne Réunion en télé et en radio. On va faire un point sur l'actualité de ce matin avec vous, Amy, avec les unes de la presse nationale et cette mobilisation lycéenne qui fait la une de la presse, forcément.
1: Oui, forcément, et toutes les unes hein, ce matin également. On revient sur ces mobilisations qui ont lieu dans les lycées partout en Hexagone. Plusieurs centaines de milliers de jeunes ont défilé ce mardi dans toute la France, sans forcément d'incidents majeurs évoqués notamment, et qui ont été rejoints également par des parents, des professeurs, des étudiants. À la fois, un nouvel appel à la mobilisation est prévu, notamment pour demain, c'est ce qui est évoqué dans Libération. On en parle également dans Le Monde. Manifestations, la jeunesse, partout dans la rue avec ces images, ces jeunes. Selon le ministère de l'Intérieur, 266 000 jeunes ont défilé partout en France précisément. Et face à cette mobilisation qui ne faiblit pas, le Premier ministre Sébastien Lecornu a ouvert la porte à des inflexions. On en parlera. On parle également économie et le contre-budget du RN qui fait débat. Et puis on aura l'occasion de revenir sur la une qui est également sportive aujourd'hui. On en parle dans Le Monde, à lycée, l'exécutif face à la crise qu'il n'a pas vu venir, et on évoque ces points de friction qui reviennent. À des dizaines de milliers de lycéens devaient manifester, rejoints par des syndicats, des enseignants à nouveau et des étudiants, et leurs revendications elles sont diverses. À nouveau, on aura l'occasion d'y revenir, et vous pouvez toujours y réagir dans le Nous Cause Ensemble juste après votre matinale, et puis via la question, votre opinion, est-ce que vous comprenez également les revendications de nos jeunes? On en parle à la une du Figaro, et puis la une de L'Équipe ce matin. On parle de foot. Marseille, le directeur sportif de l'OM, confronté dès son arrivée cet été à de lourdes restrictions financières, évoque la nécessité aujourd'hui de créer un système propre au club, et ça pour le faire redécoller.
0: Voilà pour les unes de la presse. Tout de suite, la chronique emploi de Victoria.
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3: Groupama Océan Indien recrute ce matin un chargé d'accueil. À ce titre, vous allez devoir accueillir et orienter. Vous êtes donc le premier contact avec la clientèle. Vous serez également en charge de gérer le flux client et vous devrez qualifier le besoin par un échange clair et rapide. Vous ouvrirez et suivrez la demande du client grâce aux outils de gestion relation clientèle, et vous devrez également gérer la prise de rendez-vous. C'est un poste à pourvoir du côté de Saint-Pierre en CDD sur une période de 2 mois. Comme chaque matin, je vous propose également de voir ensemble d'autres offres d'emploi, et on va se focaliser sur celle de Austral Job qui, de son côté, est à la recherche d'un agent de quai. Ça se passe du côté de Bras-Panon. On reste à Bras-Panon toujours avec un poste de cariste, et puis on retourne dans le sud du côté de Saint-Pierre avec un poste à pourvoir en tant que responsable logistique. Vous pourrez retrouver davantage d'informations sur ces offres précises et en découvrir davantage sur le site internet et les réseaux sociaux de Dumtum Job.
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0: Et place à l'interview au Matin Bonheur. La direction Saint-Denis ce matin.
1: Oui, la semaine bleue, nos Gramoun à l'honneur. Et aujourd'hui, des événements de prévus, pour mettre la joie dans notre cœur, comme il dit, des événements dans lesquels participe le département. Alors, quoi de prévu? On va en parler ce matin avec Gisèle Contrin, directrice des droits et prestations pour l'autonomie, donc au département. Bonjour, merci de vous être réveillée très très tôt pour nous parler ce matin, parler de ces événements de prévus. La journée, elle s'annonce chargée pour vous également aujourd'hui. D'abord, combien de projets pilote le département cette année, si on peut dire piloté?
4: Oui, alors si on peut dire piloté, parce qu'effectivement, le département est chef de file de l'action sociale et a une grande part dans la politique publique de l'autonomie, donc notamment des personnes âgées. Et la semaine bleue, c'est une semaine traditionnellement consacrée aux personnes âgées, à nos aînés, à chaque première semaine d'octobre. Il s'agit de valoriser la place des aînés et renforcer les liens intergénérationnels. Donc, cette année, le thème, c'est relions tous les âges dans des territoires engagés. Donc, ce qui veut dire que nous avons des territoires engagés dans le département de La Réunion, le département bien sûr, mais aussi avec ses partenaires, et notamment les CCAS, qui sont très, très investis dans les manifestations de la Semaine Bleue.

0: Donc, le département participe à plusieurs de ces manifestations, notamment lundi, c'était à Petite-Île, ce matin, la journée, en fait, à Saint-Pierre, le Miram tout à l'heure, et vendredi à la Plaine des Palmistes. Donc, les CCAS, les EHPAD proposent des ateliers, des activités à nos aînés. Et nous proposons également des stands d'information pratique pour les personnes de plus de 60 ans, pour leurs aidants également. Et nous allons recenser aussi, recueillir l'expression de leurs besoins par les personnes elles-mêmes. C'est très important de ne pas faire à la place des personnes, mais avec elles et avec leurs ressentis, leurs attentes. L'action phare du département cette semaine, c'est la célébration de nos centenaires. Nous avons à la Réunion plus de 200 centenaires, ce qui est quand même un nombre important. Et le département va les célébrer, célébrer leur témoignage, leur expérience de vie, leur vitalité avec 100 ans et parfois plus de 100 ans. Et nous allons leur offrir un cadeau en présence de leur famille, donc soit à leur domicile, soit comme ce matin à Saint-Pierre, nous aurons une dizaine de centenaires qui seront présents pour recevoir le cadeau de la part des élus du département et aussi du CCAS de Saint-Pierre.
1: C'est vrai qu'on a l'impression qu'il y a de plus en plus de centenaires à La Réunion. On aimerait bien avoir le secret. Donc, vous disiez, beaucoup de Gramoun attendu et le temps fort ensuite, les temps forts pour le reste de la semaine. Qu'est-ce qu'il y a de prévu?
0: Alors, déjà aujourd'hui, une grosse matinée parce que nous attendons à Saint-Pierre plus de 500 personnes. Le CCAS nous l'a indiqué. Donc, c'est traditionnellement sur les jardins de la plage, des ateliers, notamment avec des enfants de la ville. Je rappelle, la Semaine Bleue, c'est aussi valoriser les liens intergénérationnels. Et nos centenaires et les personnes âgées qui sont là peuvent témoigner aussi de leur histoire de vie et justement de leurs secrets pour garder la forme, même à 100 ans. Donc, c'est important aussi, je le dis, mais c'est de la prévention aussi. Je veux dire, nous allons insister sur les actes de prévention qui permettent de rester en bonne santé longtemps, plus longtemps. Vous savez qu'à La Réunion, nous avons une politique de maintien à domicile qui est très importante, une des premières de France, je tiens à le dire, avec des accueillants familiaux qui accueillent au domicile, et une augmentation, bien sûr, des places en EHPAD à venir.
1: Et bien.
0: Mais ce qui est important pour nous cette semaine, c'était vraiment l'orientation de recueillir les témoignages des centenaires avec des jeunes.
1: Des jeunes témoignages avec des jeunes. Le temps nous manque. Madame Contrin, merci beaucoup d'avoir réagi à cette actualité avec nous. On aura l'occasion d'y revenir. Et puis nous aurons également l'occasion de revenir vers vous pour nous partager un petit peu les secrets, parce qu'on aimerait bien connaître forcément le secret pour devenir centenaire ici à La Réunion. Il y en a de plus en plus. Vous l'aurez compris, le message est passé. Plusieurs actions.
2: Voilà, nos Gramoun à l'honneur durant cette semaine bleue. Il est un peu plus de 6h30, le flash. Sébastien Lecornu promet la fermeté face aux violences qui ont accompagné les mobilisations lycéennes hier à l'Assemblée nationale. Il annonce une suspension des cours sur une demi-journée à partir d'aujourd'hui et jusqu'à la fin de la semaine dans les lycées de l'Hexagone.
1: Et La Réunion n'est pour le moment pas concernée, indique le rectorat. Une décision qui intervient afin d'organiser un temps d'échange démocratique avec les élèves. Il rejette toutefois toute logique de répression policière. Et le chef du gouvernement a également accusé la France insoumise de vouloir bordéliser le pays à l'approche de la présidentielle.
2: Le bilan de la mobilisation des lycéens hier sur fond de revendications et de débordements.
1: 15 établissements étaient concernés et près de 1500 lycéens ont participé au rassemblement rejoint par des syndicats. Et si les manifestations sont restées globalement calmes, quelques tensions ont été signalées dans l'Ouest, devant le lycée Paul Vergès notamment. En marge, les incidents, on le rappelle, se sont multipliés depuis le début de la semaine.
2: Et vous pouvez réagir ce matin via la question « Votre opinion de l'info.re ».
1: Colère des lycéens, le gouvernement a-t-il perdu, selon vous, le contrôle de la situation? Vous commentez oui, non, sans opinion. Vous réagissez également dans Nous Causes Ensemble juste après votre matinale. Et les résultats, eh bien, ils seront décryptés demain matin dans ce 6-8 Ensemble par Laura Château.
2: La tension ne faiblit pas au sein de l'entreprise des transports Moulin dans l'Ouest. Les salariés poursuivent leur mouvement de grève entamé le 24 septembre dernier.
1: La réunion débutée à la direction du travail à Saint-Denis hier après-midi n'a pas permis de trouver un accord entre la direction et les syndicats. Une commission de conciliation pourrait se tenir vendredi. Les employés dénoncent de mauvaises conditions de travail et des emplois du temps chargés suite à un manque d'effectifs.
2: Justin Balaignier condamné à 25 ans de réclusion criminelle pour le meurtre de son ex-compagne Madame Labichou.
1: Oui, l'avocate générale avait requis 30 ans de réclusion criminelle. Et au cours du procès, l'accusation a notamment rappelé que la victime souhaitait reconstruire sa vie et venait d'obtenir les clés de son nouvel appartement. Et de son côté, la défense a demandé aux

0: par un délit de fuite et de non-assistance à personne en danger. Le conducteur devra effectuer sa peine ferme sous surveillance électronique à domicile et puis son permis de conduire a aussi été annulé avec une interdiction de le repasser pendant un an.
1: L'usine du Golfe fermée aujourd'hui et demain en raison d'un problème technique.
0: Oui, un corps étranger retrouvé dans la canne dans la nuit de lundi a provoqué d'importants dégâts dans le shredder, l'équipement chargé de broyer les cannes. Une opération de maintenance majeure avec le remplacement du rotor est nécessaire. Des commissions mixtes d'usine se réuniront dès aujourd'hui pour faire le point sur l'avancement des réparations et la date de reprise des réceptions de cannes sera communiquée ultérieurement.
1: En football, l'Espagne bousculée hier soir en Croatie poursuit malgré tout sa série d'invincibilité et se qualifie pour les quarts de finale de la Ligue des Nations.
0: Championne du monde et d'Europe en titre, l'Espagne a bien failli concéder hier soir en Croatie sa première défaite en 2 ans et demi, mais grâce quand même à un doublé de Mikel Merino, la Roja a renversé le match pour s'imposer 2-1. Et cette victoire, eh bien, elle permet à son équipe de se qualifier pour les quarts de finale de la Ligue des Nations et de porter à 42 matchs sa série d'invincibilité.
1: Et on sait que vous adorez cet événement, Amy. Les florilèges font leur retour ce week-end. Les plantes, les fleurs sont de retour sous toute leur forme.
0: Ah oui, pour mon plus grand bonheur, effectivement. Antenne Réunion au cœur même de l'événement ce samedi pour vous faire vivre les festivités. Nous vous donnons rendez-vous dans cet en direct présenté par Christophe Bégère juste avant le journal, délocalisé lui aussi sur place également et présenté par Maëva Posé. Le rendez-vous est donné.
1: Voilà, les florilèges qui démarrent donc vendredi. On passe à la météo.
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3: Un temps assez dégradé dans l'est du département ce matin avec de la pluie qui nous attend sur place. Dans le reste de notre île, on retrouve de belles éclaircies avec un soleil plutôt marqué. Ça ne se fait pas sentir sur les températures qui restent plutôt basses avec notamment cette minimale de 6 degrés au Pas de Bellecombe-Jacob ou encore eh bien, nous sommes sur du 10 degrés sur le secteur de Petite-France. Et d'ailleurs, je vous propose d'y rester sur ce secteur de Petite-France puisqu'au niveau des hauteurs de l'ouest dans leur ensemble mais également du secteur du port, on va retrouver de l'humidité et du temps pluvieux cet après-midi. En revanche, ça devrait se calmer dans le nord-est du département avec des éclaircies qui vont venir remplacer les averses. Je vous propose de terminer ce point ensemble avec les températures de l'après-midi en hausse forcément comparé à notre début de journée, mais qui reste encore plutôt fébrile. 27 degrés, c'est donc la maximale du jour dans le secteur du port. On est plutôt sur du 26 degrés sur le reste des littoraux, notamment sur le sud, ouest et le nord de notre île. Et pour l'est, ce sera du 25 degrés maximum, voire du 23 degrés au niveau du secteur sud-est. Et pour l'intérieur de nos terres, on est sur du 21 degrés tout au plus sur les cirques.
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1: La carte blanche du jour de Victoria, on parle cinéma ce matin.
3: Et oui, direction les salles obscures avec un focus sur un film réunionnais réalisé par Mohamed Mdaoma. On parle de Spiritium ce matin. Un film qui continue son chemin à l'international. Il est né chez nous et il a été présenté par l'association Vibration Océan Indien. Le film, il aborde des questions de mémoire, de spiritualité et de transmission. Et si nous en parlons aujourd'hui, c'est parce qu'à présent, il fait le tour des festivals internationaux. Il y avait déjà un beau palmarès à son actif depuis le début de son parcours dans les festivals. Le long métrage a décroché plusieurs distinctions internationales, parmi lesquelles celle du meilleur long métrage au ciné Paris Film Festival. Il a également remporté les prix du meilleur long métrage et du meilleur montage à Madrid, puis ceux du meilleur long métrage et de la meilleure photographie à Rome.
1: Alors, qu'est-ce que nous raconte ce film ?
3: Eh bien, on y suit Thierry, interprété par Noël Alain Fouque. Thierry est père de deux filles et un jour, après avoir déposé l'une d'elles à son cours de danse, il disparaît. Alors, peu à peu, son absence, elle va venir révéler au grand jour des vérités cachées. Et dans ce drame, marqué notamment par la mort de la mère et les remords du père, on parle de violence, d'addiction, mais également de pardon. Et dans ce tumulte, la danse tient également une part particulièrement importante. Je vous propose de découvrir un extrait de la bande-annonce.
4: Tout va bien ?
5: Au-delà des nouvelles de papa ?
4: Non, toujours pas. Pourtant, j'ai cherché partout.
5: Tu sais, mais il fait noir, où ça il est ?
4: J'espère qu'il lui est rien arrivé.
3: Alors, notez que ce film a été réalisé sans

0: subvention est donc autofinancée. Et si vous ne l'avez pas encore vue, eh bien c'est normal. Pour l'instant, seuls les festivals internationaux ont eu la chance de découvrir cette œuvre. Nous avons contacté Jean-Noël Fouque, acteur donc, qui a d'ailleurs été récompensé il y a peu en Angleterre pour son rôle. Je vous propose de l'écouter.
1: Cette récompense reçue en Angleterre est une immense émotion. Une reconnaissance d'un travail accompli par l'équipe. J'ai vécu Spiritium comme une aventure humaine. Mon lien avec le film est profond. Je le représente, je le défends. Je suis fier de porter une œuvre rayonnaise au-delà de notre île.
0: Une belle prouesse donc qui nous amène à revenir également sur le processus créatif d'une telle œuvre et qui a mené jusqu'à ce film final. Notez que l'équipe a pour objectif tout de même de le rendre accessible aux Réunionnais avec un objectif pour qu'il puisse sortir en salle d'ici 2027. Écoutez.
1: Le processus de création de Spiritium est né de la vision de son réalisateur Mohamed Amdaouma. C'est un film indépendant qui a demandé beaucoup de travail, de sacrifice et de persévérance. Aujourd'hui, notre volonté est que le public rencontre le film dans les salles obscures. Bien évidemment, nous continuons à nous battre auprès des partenaires et diffuseurs locaux pour rendre cela possible.
0: Et ce n'est pas le seul projet d'envergure mené sur notre île, puisque les amateurs de cinéma auront également une belle surprise en fin de mois. Je vous propose de la découvrir.
1: L'autre œuvre que j'ai écrite sera dévoilée le 31 octobre. Il s'intitule « Le protecteur héritier de la cendre », que j'ai co-réalisé avec Alexandre Kiv. L'histoire se passe à La Réunion, on est en 2156. L'eau devient rare et contrôlée. À travers Paul, nous parlerons de famille, de transmission et de mémoire. Et surtout notre rapport à la nature.
0: Voilà, donc de beaux projets en perspective. Sébastien, il me semble que vous êtes assez fan de cinéma, assez spécialiste du sujet. Qu'est-ce qu'on en pense des initiatives locales comme celle-ci ?
2: Bah, il faut les saluer. Le cinéma pays est en plein développement, en pleine expansion. Moi, je garde en tête un bon souvenir de Zamal Paradise, mmh. Qui était sorti en 2021, de Décapite, 2h30 de film, qui était c'est vraiment, vraiment pas mal pour le coup. On pense aussi à Marmaille, oui, 2024, qui était pas mal, où on suivait un breakdancer dans le sud, je crois. Voilà, en tout cas, ce sont des films qui ont un ancrage dans la Réunion, dans les décors réunionnais, avec aussi la langue créole qu'il faut mettre en avant. Donc moi, je suis toujours attentif à tout ce qui se passe au niveau cinéma local, quoi.
0: Et Julien, vous étiez un peu intrigué par le nouveau projet, il me semble, qui va sortir en fin de mois, c'est ça?
3: C'est le projet Spiritium, vous voulez dire?
0: Non, l'autre projet sur l'eau, également, vous aviez rebondi.
3: C'est vrai, on parlait de voir La Réunion dans
0: 2136. Vous avez bien retenu la date, Sébastien.
3: Quoi ressemblera la Réunion, c'est vrai que c'est assez intriguant.
0: Oui. Amy, vous suivez sur les initiatives?
4: Oui, en tout cas, regarder la bande-annonce comme ça, ça avait l'air vraiment sympa à regarder. C'est vrai que c'est un sujet qui forcément fera écho. On en parle déjà de la crise de l'eau, donc oui, forcément, on s'inquiète déjà de l'avenir un peu.
0: Effectivement, sujet d'actualité. Pour le découvrir en salle, il faudra potentiellement attendre l'année prochaine. En tout cas, on suivra ce projet.
3: Vous avez noté quelques films là, pour aller au cinéma, Sébastien?
2: Oui, moi hier soir j'ai parlé de Malfaisante, c'est l'avant-première samedi, c'est un film porté par l'actrice Jessica Chastain, qui a l'air très intéressant, peut-être le film d'horreur de ce mois d'octobre à l'approche d'Halloween. Donc moi c'est un peu la recommandation du jour, il y a quand même pas mal de sorties, hein, je crois qu'il y en a 6 ou 7. Ouais. Donc il y a du Kobe aussi qui fait son retour. On a même Fast and Furious qui fait aussi son retour en salle, hein, le premier volet qui revient 25 ans plus tard. Donc ça aussi c'est intéressant de le revoir. Moi j'ai aussi un petit penchant pour ce premier film de la saga Fast and Furious parce que on découvrait en fait les acteurs à l'époque, Vin Diesel, Paul Walker. voilà, qui n'est plus parmi nous aujourd'hui. Et c'est vrai que de revoir, on voit que c'était pas vraiment un film comme aujourd'hui, un film 100% action, où aujourd'hui dans la surenchère, les courses de bagnoles et tout, etc. Mmh. On était plus dans un thriller un peu à la Point Break, qui était le modèle initial du réalisateur à l'époque, qui voulait faire un petit film de cambriolage, avec en toile de fond les voitures et les courses sauvages, le tuning. Donc c'est vrai que Fast and Furious, c'est un peu peut-être même l'acte de naissance du film de tuning, voilà, de course sauvage comme ça, qui a cartonné dans le monde entier.
3: – Très apprécié aussi par les amateurs de cinéma à La Réunion, la Social Recognition aussi, qui est pas mal aussi apparemment. Bon, on aura peut-être l'occasion d'y revenir, on doit marquer la pause tout de suite. Allez, on revient dans quelques instants.
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0: Il est 6h47 sur Antenne Réunion Télé et Radio. On poursuit la matinale avec un nouveau point à trafic du CRGT.
1: On avait plutôt un trafic fluide sur nos routes. On va faire un nouveau point avec le CRGT. Mais avant, je vous rappelle les différentes difficultés que nous pouvions déjà avoir. On avait une entrée ouest qui se faisait au ralenti à partir du secteur de Savannah. En amont, vous trouvez déjà une circulation particulièrement dense avec notamment quelques embouteillages qui étaient déjà présents. Je vous propose également de nous pencher sur l'entrée est du chef-lieu. Et je vous rappelle des conditions météo qui étaient dégradées sur place avec donc de la pluie, chaussées mouillées qui peuvent donc potentiellement être glissante et puis un embouteillage du côté de Sainte-Suzanne et un petit peu en amont même, ça va débuter dans le secteur de Cambuston à Saint-André, nous sommes en direction du nord. La belle nouvelle, c'est que vous conservez encore de nombreuses zones roulantes, notamment après le secteur des cafés à Sainte-Marie. Quelques difficultés de circulation également à vous signaler dans le sud du département. Pour atteindre Saint-Pierre, ça peut être assez complexe en provenance de Grand-Bois notamment. On retrouvera sans doute le CRGT tout à l'heure pour avoir plus de détails.
0: L'instant éco, on va évoquer la prime d'activité ce matin. Alors Amy, la prime d'activité pourrait diminuer pour certains salariés dès 2027. Le gouvernement veut modifier son mode de calcul et geler sa revalorisation. Qui risque d'y perdre et pourquoi ?
2: D'abord, je rappelle, la prime d'activité, c'est ce complément de revenus versé par la CAF aux travailleurs qui touchent des revenus particulièrement modestes. Et pour donner un ordre de grandeur, le montant forfaitaire de référence, eh bien, il atteint 638,28 euros par mois pour une personne seule, et ça depuis le mois d'avril 2026. Évidemment, la prime dépend ici des revenus et de la composition du foyer. Et donc, à partir de 2027, le calcul il pourrait changer. Aujourd'hui, le montant net social inscrit sur la fiche de paie, il sert notamment à déterminer ses droits, mais demain, il devrait aussi en fait intégrer finalement certaines dépenses financées par l'employeur, à compter donc la mutuelle, la prévoyance et aussi la retraite supplémentaire. Et le problème ici, eh bien, c'est que ces sommes seront alors prises en compte dans les ressources du salarié et son revenu de référence pourrait donc augmenter, même si son salaire versé sur son compte, lui, ne change pas.
0: Résultat, certains bénéficiaires devraient percevoir une prime d'activité moins importante.
2: Oui, exactement. C'est tout le contexte. Et le gouvernement présente cette mesure comme un moyen de rétablir l'équité entre les salariés. Mais ici, la baisse exacte, elle dépendra encore une fois de chaque situation. Ce n'est pas anodin. Sur l'année 2025, la CAF a versé 241 millions d'euros au titre de cette aide. Et sur la même période, l'année dernière, près de 194 500 personnes étaient couvertes par cette prime d'activité. Alors, ce n'est pas le seul changement de prévu. Le projet, il prévoit aussi de geler cette prime d'activité en plus. Elle ne sera pas revalorisée pour suivre l'inflation d'ici 2027. Et donc, l'objectif affiché pour le gouvernement, eh bien, c'est de faire une économie de 332 millions d'euros sur cette aide. Et donc, on rappelle également ce chiffre. Au total, son coût pour l'État, il est estimé à 10,7 milliards d'euros d'ici 2027.
0: On en vient à la chronique anniversaire du jour. Aujourd'hui, nous sommes le 7 octobre. On va donc revenir sur l'attaque du Hamas contre Israël.
1: Il y a 3 ans, jour pour jour, le Hamas et d'autres groupes armés palestiniens menaient une attaque terroriste à l'encontre d'Israël. C'est le début de l'escalade du conflit israélo-palestinien. Environ 1200 Israéliens sont tués et 251 otages sont amenés dans la bande de Gaza. En représailles, Israël déclenche une vaste campagne militaire dans la bande de Gaza, qui commence par des bombardements intensifs et qui se poursuit par une offensive terrestre à partir du 27 octobre 2023. Quelques mois plus tard, début février 2024, le ministère de la Santé de Gaza dénombre plus de 27 000 morts palestiniens. Toujours selon les chiffres communiqués par le ministère, à la fin septembre 2026, plus de 74 000 Palestiniens ont été tués et plus de 175 000 blessés depuis le début du conflit.
0: Et ces chiffres sont parfois réfutés par les administrations américaines et israéliennes.
1: Effectivement, Julien, mais les bilans du ministère de la Santé gazaoui sont proches de l'évaluation de l'ONU et sont également corroborés par des spécialistes de santé britanniques et des chercheurs de l'université américaine Johns Hopkins. L'université suédoise d'Uppsala arrive également à des bilans très proches de ceux établis par le gouvernement en charge à Gaza. Alors rappelons également que le nombre de victimes n'est pas entièrement dû au bombardement, les destructions d'hôpitaux, de logements, des d'écoles, de réseaux d'eau et d'assainissement, ainsi que les restrictions imposées à l'entrée de nourriture, de médicaments et d'autres besoins essentiels, aggravent les conséquences humanitaires du conflit. Pour vous donner un exemple concret, le 29 février 2024, lors d'une distribution d'aide alimentaire à Gaza, plus d'une centaine de Palestiniens sont tués. Le ministère de la Santé de Gaza fait alors état de 118 morts et de plusieurs centaines de blessés. Mais ce type d'événement fait systématiquement l'objet de versions contradictoires. Israël, pour sa part, affirme que ses soldats ont effectué des tirs d'avertissement et que la majorité des victimes sont la conséquence des mouvements de foule et des véhicules.
0: Et les otages ont aussi joué un rôle majeur dans ce conflit.
1: En effet, Julien, elle est même centrale, ce rôle, puisque les familles sont à chaque fois très impliquées et manifestent dans le but d'obtenir un accord permettant la libération des otages. Une première trêve en novembre 2023 permet la libération de 80 otages israéliens en échange de 240 prisonniers palestiniens. Mais la guerre reprend rapidement. Le 19 janvier 2025, un nouvel accord de cessez-le-feu permet de nouvelles libérations. Il prend fin en mars 2025 avec la reprise des opérations militaires israéliennes.
0: Un nouveau cessez-le-feu entre en vigueur ensuite le 10 octobre 2025.
1: Et oui, effectivement. Et puis le 13 octobre, les 20 derniers otages encore en vie sont donc libérés. Le 26 janvier 2026, donc en début d'année, l'armée israélienne annonce avoir retrouvé les restes de Ran Glivi, dernier otage dont le corps était encore détenu à Gaza. Les 251 personnes prises en otage le 7 octobre 2023 ont ainsi toutes été libérées ou leurs dépouilles rapatriées. Notez que malgré le cessez-le-feu, la situation reste encore instable sur la bande de Gaza à l'heure actuelle. Et comme nous l'avions couvert lors de nos différentes éditions. Elle s'est même étendue à l'ensemble du Moyen-Orient, en touchant notamment le Liban via des affrontements avec le Hezbollah, l'Iran, la Syrie, la Cisjordanie et le Yémen.
0: Voilà, cette triste date d'anniversaire, le 7 octobre 2023, donc il y a 3 ans déjà, l'attaque du Hamas contre Israël, qui a suivi ensuite une guerre terrible dans le Moyen-Orient. On va se quitter nous quelques minutes, on revient juste après pour la feuille de route, puis on fera un point complet sur l'actualité dans le journal de 7h. À tout de suite.

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0: On entre dans la deuxième partie du 6-8 ensemble. Avant votre journal, comme prévu, la feuille de route.
1: Le CRGT vient de nous signaler à l'instant un accident dans le secteur de la rivière des Pluies en direction de la Cinor. Prudence donc si vous devez emprunter cette zone. Alors je vous propose de nous pencher maintenant sur les embouteillages. On va démarrer dans le nord-est du département. Nous sommes à Combuston, à Saint-André, en direction du nord, embouteillage jusqu'au secteur des Cafés à Sainte-Marie. Ensuite, on va commencer à parler de ralentissement, mais pas d'un véritable bouchon en perspective et qui restera en vigueur jusqu'au secteur de l'aéroport. Ensuite, circulation parfaitement fluide pour accéder au chef-lieu. Et d'ailleurs, on a une entrée ouest qui se passe pour le mieux, avec pas une once d'embouteillage et un barachois qui, lui, est entièrement libéré. Alors, on s'abat de carré un peu dans l'ouest, du côté de Saint-Paul et en amont de Savannah. On va retrouver cette fois-ci des embouteillages qui sont tout de même assez marqués. On a une circulation qui sera assez dense en direction du nord du département, avec pas mal de monde donc sur le secteur. Il faudra quand même s'armer de patience. Et si on se rend direction du sud de notre île, cette fois-ci, eh bien, vous allez retrouver quelques légères difficultés en provenance de Grand-Bois et de Saint-Joseph. Et puis sur les secteurs de Saint-Louis et de Pierrefonds, on va retrouver des difficultés de circulation plutôt habituelles. Il en va de même pour le sens descendant à partir du tampon. Et puis on va terminer dans le Grand Est, cette fois-ci du côté de Saint-Benoît, où sur place, entre Bracanotte, vous aurez eh bien pas mal d'embouteillages jusqu'à Grand-Fonds, beaucoup de monde donc sur ce secteur. Comme d'habitude, vous retrouverez donc un embouteillage en perspective sur ce secteur également. Je vous rappelle des conditions météo dégradées sur l'ensemble est du département, avec des chaussées mouillées potentiellement glissantes. Prudence à vous et n'hésitez pas à lever le pied sur les routes.
0: Et tout de suite, l'essentiel de l'info, il est 7h. Bonne journée, bon réveil. Dans l'actualité de ce mercredi 7 octobre, nouvelle journée de mobilisation pour les lycéens hier, rejoint par les syndicats, des manifestations aux quatre coins de l'île, 15 établissements concernés, quelques tensions, des interpellations. Nous dresserons le bilan de cet acte 3 sur notre île et dans l'Hexagone. Nuit sous tension, immersion avec l'unité d'élite de la gendarmerie. Nouveau numéro de 52 minutes Actu, le magazine de la rédaction présenté par Sébastien Barrancourt, à découvrir ce soir sur Antenne Réunion. Nous vous emmènerons au cœur du quotidien des hommes du peloton de surveillance et d'intervention de la gendarmerie. Les larmes de Lionel Messi pour ses adieux, la légende qui a joué cette nuit son dernier match avec l'Argentine. Lionel Messi a marqué et délivré deux passes décisives pour la victoire de sa sélection face au Bénin. Le mouvement des lycéens, nouvelle journée de mobilisation hier.
2: Chez nous, 15 établissements étaient concernés. Quelques 1500 lycéens participants, en plus des syndicats, qui ont rejoint le mouvement. Manifestation globalement assez calme, quand même quelques tensions à recenser dans l'ouest, devant le lycée Paul Vergès. On écoute ces paroles de lycéens avec Ambre Calza et Farouk Moulan.
3: On a besoin de cette foule-là, on a besoin que la jeunesse s'unisse pour qu'on puisse montrer nos valeurs, montrer qu'on n'est pas rien, on a notre importance dans ce qui va se passer dans le futur.
4: Tout le monde est concerné par la crise financière, économique, et c'est pour ça qu'aujourd'hui, en fait, on demande qu'une chose, c'est à être unis et à être entendus, en fait.
5: Pour moi, c'était pas du tout de faire n'importe quoi, de mettre le feu, etc. Moi, c'est juste qu'on parle de nous, en fait, et que les gens comprennent que les jeunes, à l'heure actuelle, sont plus aussi naïfs qu'avant, en fait, concrètement. Je sais que je revendique des choses qui sont réelles, qui concernent tous les lycéens de France.
0: Et après les débordements depuis le début de la semaine, en marge des manifestations, la réponse judiciaire.
2: 22 personnes ont été interpellées, 13 gardes à vue, 2 policiers légèrement blessés. Il y a eu des déferments pour des mineurs et majeurs soupçonnés d'avoir participé aux casses et aux faits de violence constatés. Alors que risquent-ils et elles ? Comment les mineurs en particulier sont-ils jugés pour ce type d'accusation ? Ce que dit le droit dans ce reportage de Morane Sacleux.
6: Des jets de galets sur les forces de l'ordre, des départs de feu, du matériel dégradé. En marge des manifestations lycéennes, des scènes d'affrontements et de dégradation ont de nouveau été constatées à Saint-Paul, Saint-Louis, Sainte-Suzanne et Brapanon. Au total, ce mardi, 22 personnes ont été interpellées, dont 21 mineurs. Un jeune scolarisé au lycée Roland-Garros a notamment été arrêté au sein du défilé du Sud alors qu'il transportait un mortier dans son sac. Des interpellations venant s'ajouter à celles des derniers jours. À l'issue de la garde à vue, ces mineurs s'exposent à certaines sanctions judiciaires.
7: Dans des phénomènes comme ceux qu'on est en train de vivre actuellement, on a souvent des mineurs qui n'ont jamais commis d'infraction. Donc pour ces mineurs-là, on va vraiment mettre en place des mesures qui sont adaptées, on va privilégier l'éducatif. On va par exemple demander de réparer, s'il y a des tags par exemple qui ont été faits, de refaire les peintures ou de s'investir dans une association, ce type de mesures pour aussi essayer de leur faire prendre la mesure des actes qu'ils ont commis.
6: Ce mardi, 4 personnes ont été déférées au tribunal de Saint-Pierre à l'issue de leur garde à vue. 3 mineurs âgés de 14 à 16 ans et un jeune majeur de 18 ans. Ils sont soupçonnés de s'être introduits dans le collège de la Chaloupe Saint-Leu alors qu'ils n'étaient pas élèves de l'établissement. Des cailloux et un couteau ont notamment été retrouvés sur eux. Les 4 jeunes avaient été rapidement interpellés par les gendarmes après l'alerte donnée par la principale du collège. Ils seront convoqués devant le tribunal pour enfants d'ici la fin de l'année. Pour les mineurs déjà connus de la justice, la réponse peut être plus sévère.
7: On va aussi retrouver des jeunes qui vont se greffer sans avoir forcément de revendications particulières. Et ces profils-là peuvent avoir déjà des faits à leur actif, un casier judiciaire. Et dans ce cadre-là, les sanctions peuvent devenir des peines. Ils seront vraisemblablement présentés devant le procureur de la République. On peut même envisager, si les conditions sont réunies, une détention provisoire. Et ensuite, une comparution devant le tribunal pour enfants avec des peines d'emprisonnement.
6: Les conséquences peuvent aussi être financières. Les représentants légaux peuvent être amenés à indemniser les victimes, qu'il s'agisse d'un policier blessé ou d'une collectivité comme les villes de Saint-Louis ou Saint-Benoît, qui ont annoncé vouloir déposer plainte.
0: Dans l'Hexagone, une forte mobilisation des lycéens a eu hier à travers toute la France.
2: Elle a réuni 450 000 manifestants selon l'intersyndicale. Le ministère de l'Intérieur en recense 256 000 précisément, avec des manifestations dans plusieurs villes comme Paris, Marseille ou encore Lyon. Et les lycéens, accompagnés par de nombreux parents et des syndicats, ont exprimé leurs revendications. Les défilés ont eu lieu sous la surveillance très étroite des forces de l'ordre. Et malgré cela, il y a eu un des incidents à Paris. Emmanuel Binet.
8: Hué, visé par un tir de mortier, ces CRS reculent. Juste derrière eux, mouvement de panique chez les manifestants. Les forces de l'ordre de cette unité sont prises à partie par des individus cagoulés qui s'acharnent sur une vitrine, s'engouffrent à l'intérieur de cette agence d'intérim. Avant d'utiliser le mobilier pillé pour alimenter ce brasier. Quelques minutes plus tard, les pompiers interviennent. D'après le ministre de l'Intérieur, 300 personnes décrites comme hostiles ont infiltré le cortège parisien. Les voici ici en train de jeter des projectiles. Les CRS répliquent à coups de lacrymogène.
9: Des individus qui ont décidé de jeter des pierres sur la police, des individus masqués qui n'avaient probablement rien à faire avec les revendications ou la manifestation. Et il y avait des civils derrière la police, donc ils ont décidé de gazer tout le monde sans prendre conscience de qui avait jeté quoi, qui avait fait quoi, et tout le monde a pris. Et...
8: Dispersion toujours en cours, place de la Nation. Ailleurs en France, à la fin des différents cortèges, autre face-à-face tendu avec les forces de l'ordre, à Toulouse. Ou encore ici à Rennes. En marge des blocages de lycée à Noisy-le-Grand, un jeune homme a été transporté en urgence à l'hôpital. Pris de convulsions, vraisemblablement après avoir inhalé du gaz lacrymogène. Autre incident qui aurait pu être dramatique dans les Yvelines, un nourrisson d'un an a été touché dans sa poussette par un mortier d'artifice alors que sa mère traversait la place. Une lycéenne nous raconte la scène.
10: C'est quand même assez choquant, oui. Parce qu'il y avait un bébé, il pleurait et la mère était assez secouée, je pense. Donc.
8: Contactée, la mère nous confirme que les jours de son enfant ne sont pas en danger. La lycéenne soupçonnée d'être l'auteur du tir, elle, a été placée en garde à vue.
0: Et vous pouvez justement réagir face à ces images et cette mobilisation.
2: Oui, colère des lycéens. Le gouvernement a-t-il perdu le contrôle de la situation? Donnez votre avis, les résultats, ils seront décryptés demain matin dans ce 6-8 ensemble par Laura Château.
0: Et à l'Assemblée nationale, la mobilisation des lycéens et ses revendications ont été au centre d'un débat houleux hier.
2: Oui, Sébastien Lecornu a condamné les violences et a réfuté toute répression policière. Il a aussi annoncé la suspension des cours dans les lycées pour une durée d'une demi-journée à compter de ce mercredi et pour permettre aux proviseurs d'organiser un temps de démocratie interne avec les élèves. Le reportage signé Thibaut Petit.
11: Sur les bancs de l'Assemblée nationale, les questions au gouvernement semblaient un peu monothématiques.
12: Entendez ces lycéens.
13: La jeunesse qui se mobilise.
14: Nous avons vu des tensions et des violences aux abords des lycées.
15: N'avez-vous pas honte d'avoir mis notre pays dans cet état-là?
11: Sur 17 questions posées au ministre, 13 concernaient la mobilisation lycéenne et ses revendications. Première réponse du gouvernement, un temps d'échange organisé dans les lycées.
16: Il s'agit d'une demi-journée que les proviseurs choisiront en fonction de leur contexte d'ici vendredi soir pour accueillir les lycéens qui n'auront pas cours, mais qui pourront, avec leurs équipes éducatives, pouvoir discuter, débattre et présenter, exprimer leurs attentes.
11: Une mesure difficile à mettre en œuvre, selon un syndicat des chefs d'établissement. Autre réponse aux revendications des lycéens, Parcoursup. Pas question de supprimer la plateforme, mais le gouvernement se dit prêt à des corrections.

0: Nous allons continuer à travailler avec le ministre de l'Enseignement supérieur sur Parcoursup pour en améliorer la transparence et pour améliorer l'orientation.
1: Face à la fronde, le Premier ministre convoque à Matignon les présidents des conseils régionaux en charge de la rénovation des lycées. Sébastien Lecornu, mis sous pression par l'opposition au sujet du maintien de l'ordre face aux lycéens.
2: On ne brutalise pas les enfants, on ne dresse pas la jeunesse comme un adversaire militaire. Ces scènes défigurent l'idée que nous nous faisons de notre pays et déshonorent ceux qui s'y adonnent.
3: La réalité, c'est que vous êtes ambigu avec la violence, car la violence fait partie de votre projet politique de bordélisation du pays entre maintenant et l'élection présidentielle.
1: Signe de l'inquiétude au plus haut sommet de l'État, Emmanuel Macron réunit en ce moment même à l'Élysée le Premier ministre et les ministres de l'Intérieur et de l'Éducation nationale pour tenter de trouver une issue à cette crise.
4: Retour chez nous, au chapitre judiciaire. Justin Balaignier, condamné à 25 ans de réclusion criminelle hier soir pour le meurtre de son ex-compagne Kamla Bichouk.
5: Après deux jours de procès, la cour d'assises a rendu son verdict. Justin Balaignier a été reconnu coupable pour avoir sauvagement tué Kamla Bichouk le 18 juillet 2024. Le corps de la Mauricienne avait été retrouvé sans vie à son domicile de Saint-Leu. Les gendarmes étaient parvenus à retrouver l'accusé après plusieurs semaines de traque cachée dans une ravine. Et lors du procès, il n'a exprimé aucun regret pour le ministère public. Le mis en cause n'aurait pas supporter que son ancienne compagne continue sa vie sans lui, déménage loin de lui. On va écouter la réaction après le verdict de maître Guillaume Albon, l'avocat de Justin Balaignier, au micro de Julie Lormann.
6: Mon client, c'est quelqu'un qui a toujours voulu être honnête, effectivement, depuis le début de la procédure. Il n'a pas voulu faire semblant, effectivement, ou émettre de faux regrets. Il considère qu'il y a un contexte dans lequel les faits se sont produits. C'est un verdict qu'on considère satisfaisant. La Cour a retenu effectivement un certain nombre de nos arguments, elle a entendu ce qu'on avait à dire, mais elle a rendu également justice compte tenu des faits. Et à ce stade, effectivement, il y a peu de chances que nous fassions appel.
4: Nouvelle affaire de meurtre étudiée aujourd'hui devant la cour d'assises.
5: Les faits sordides avaient marqué Saint-Benoît en janvier 2024, lorsque le corps démembré de Christelle Jean-François, 29 ans, avait été découvert à l'Îlet de Coco. Amir Madi Kombo, principal suspect dans ce dossier, va comparaître devant les jurés jusqu'à vendredi. Les faits se seraient produits dans un appartement de la cité bénédictine surnommé Prison Break à Bras-Fusil.
4: On en vient au magazine de la rédaction Nuit sous tension, immersion avec l'unité d'élite de la gendarmerie. C'est le titre du nouveau numéro présenté par Sébastien Barancourt ce soir. Rebonjour Sébastien. Bonjour. Va continuer à parler de ce magazine, Nuit sous tension, immersion avec l'unité d'élite de la gendarmerie. Vous nous emmenez donc plonger au cœur de la nuit avec ces hommes, ces gendarmes.
7: Oui, c'est un voyage au bout de la nuit, aux côtés des hommes du PSIG que la rédaction d'Antenne Réunion vous propose de découvrir ce soir. Alors ces militaires sont formés, entraînés à affronter les situations les plus extrêmes et parfois les plus tristes. Et c'est l'extrait que je vous ai ramené qui illustre parfaitement cette réalité faite de violence, souvent conjugale et intrafamiliale.
8: Papa ! Attends là ? Attends là, non quoi ?
9: Tu m'en réponds, il te plaît.
8: Monsieur. Attends là. Que ça va arriver alors ?
9: Heureusement.
10: On a l'identité de monsieur. On prend l'identité de monsieur.
8: Dis-moi que ça arrivait.
9: Ah, mais il n'y a pas de ça. C'est dur.
8: Non, mais il faut dire-moi ce qui est arrivé. Qu'on nous comprend.
9: Il faut le temps de suivre madame. On a un coq sur mon tête. Il faut se causer pour que.
8: Ouais, un coq.
9: Elle fait chier à moi. On va trouver le téléphone ce matin.
8: Ok.
9: Quand mon aïe, il fait pas tellement comme un cran. Il fait de la cave. Pas de souris, moi.
8: Ouais.
9: Quand tu as un coq, tu as un coq, un coq.
8: Okay.
9: Et sans plus que ça, un calotte m'a tué. Un calotte, c'est un mot.
10: C'est des violences, monsieur.
8: Ça reste des violences.
10: Une claque, c'est des violences, vous n'avez pas le droit.
11: Pour des violences, d'accord, sur votre concubine. Écoutez-moi, monsieur. Vous avez été placé en garde à vue.
9: Mais
11: écoutez-moi, laissez-moi parler. Et mes camarades, ils vont vous mettre les menottes. C'est obligatoire.
9: Ok,
11: d'accord. Je vous dis, vous avez droit à un avocat.
9: Ouais,
11: vous pouvez être consulté par un médecin. D'accord.
9: Pas
11: est-ce que vous voulez un avocat?
9: Non, pas la peine. Non.
11: Est-ce que vous voulez un médecin?
9: Non, même pas, non.
4: – c'est assez impressionnant quand même ce témoignage de cet homme qui ne réalise pas qu'une claque est une violence, Sébastien.
7: Oui, c'est ça, c'est ce qui arrive souvent. En tout cas, vous avez pu le voir, une interpellation sous la pluie et surtout sous les yeux de la petite fille du papa. Une scène très dure à assister, à regarder. Et en fait, on peut le dire, hein, à La Réunion, c'est l'un des départements les plus touchés par les violences intrafamiliales depuis des années. Une triste réalité que vous allez pouvoir découvrir une fois de plus dans ce nouveau numéro exceptionnel de 52 minutes actu.
4: Voilà, à découvrir donc ce soir, juste après le journal de 19h. Restez avec nous, Sébastien, on aura l'occasion aussi d'évoquer les coulisses, hein, du tournage de ce magazine avec vous dans quelques minutes. On en vient au sport, Emmy, avec ces images, hein, de larmes. Lionel Messi, buteur et passeur pour sa dernière avec l'Argentine.
5: 21 ans après son premier match en sélection, Lionel Messi a disputé cette nuit sa 208e et dernière rencontre avec l'équipe nationale d'Argentine, un amical contre le Bénin au Monumental de Buenos Aires. Et le numéro 10 impliqué sur les 3 buts des siens, victoire 3-0 qui n'a pas manqué, hein, sa sortie. Écoutez l'émotion et les adieux de la légende au peuple argentin.
12: Aujourd'hui est évidemment le jour le plus triste de ma vie, de ma carrière. C'est de vous dire adieu, de dire adieu à la sélection. Vous allez me manquer. Ça va me manquer de défendre les couleurs de la sélection. Et maintenant, je vous demande aussi de rester unis, de soutenir ces jeunes garçons. Ils sont l'avenir de la sélection, le présent et l'avenir de la sélection. Je voulais juste vous dire... Je vous aime, vous allez me manquer. Et je remercie le bon Dieu d'être argentin et d'avoir accompli ce rêve. Je vous aime.
4: Voilà, il va peut-être un peu moins nous manquer pour les Français. Hein. On se souvient de lui, il nous avait fait mal en finale de la Coupe du Monde en 2022. Bon, c'est sûr que sur le terrain, c'est un joueur extraordinaire, hein, pour les passionnés de football. Il va quand même, ça va être dur de retrouver un nouveau Messi dans les années qui viennent. Hein.
7: Oui, c'est sûr. On pense aujourd'hui à Lamal, Yamine Lamal, qui est lui aussi un joueur extraordinaire. Après, moi, je suis plutôt team Kylian Mbappé. Hein.
4: Bon, oui, bon, on verra. En tout cas, Lionel Messi, c'est vrai que 8 ballons d'or, je pense qu'on n'aura pas, on verra pas un joueur qui arrivera à battre ce record d'ici le siècle à venir, à mon avis. Hein. Bon, on verra si ça risque d'être très, très compliqué à battre. On passe à la météo avec Victoria.
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5: Allez, c'est un nouveau point dans le ciel avec de la pluie qui nous attend sur l'est du département. On a un temps un petit peu plus clément sur la moitié ouest de notre île et ça ne va pas perdurer puisque cet après-midi au programme, on retrouve des averses qui viennent également sur les hauteurs de l'ouest et qui s'exportent sur le secteur du port. La belle nouvelle, c'est qu'elles vont laisser tranquille le secteur nord-est de notre île avec notamment de belles éclaircies qui vont faire leur apparition sur le chef-lieu mais également sur le secteur de Saint-André et Sainte-Suzanne. Je vous propose de les températures ce matin. Et il fera assez frisqué, n'hésitez pas à bien vous couvrir en sortant, surtout si vous habitez dans nos hauteurs, puisque nous avons une minimale de 6 degrés seulement. Nous sommes au volcan et puis si vous êtes plutôt vers nos cirques, on sera sur du 10 à 14 degrés ce matin. Concernant l'après-midi, pour rester sur l'intérieur de nos terres, la maximale sera de 21 degrés. Bien sûr, il fait un petit peu plus chaud sur nos littoraux avec 27 degrés sur le secteur du port, 26 dans l'ouest, le nord et le sud et on est plutôt sur du 25 degrés pour le grand test, voire 23 degrés seulement, cette fois-ci sur le secteur du Baril. Aujourd'hui, eh bien, nous sommes le mercredi 7 octobre et nous fêtons les Serges. On vous souhaite une très belle fête, profitez de votre journée. On va retrouver une marée basse présente à 17h46 et le coucher du soleil est prévu pour 18h18.
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4: Direction le Serge, t'es pour l'infotrafic.
5: Et le CRGT nous signalait tout à l'heure, je vous le rappelle, un accident sur le secteur de la rivière des Puits. On va prendre des nouvelles avec Dolène. Est-ce que vous en savez plus ?
14: Oui, alors accident toujours en cours, Victoria, et des opérations de dépannage qui ont commencé. C'est la voie de droite qui est neutralisée.

0: Donc vous le savez, lorsque c'est tout au début de la RN6 côté est, donc entre le giratoire de Gilo et celui de la Cinor, vous circulez donc du coup ici avec une voie en moins, celle de droite, donc soyez prudents, la circulation étant fluide, c'est d'autant plus dangereux, mais notre équipe est sur place pour sécuriser les lieux. Du côté du trafic, augmentation donc à noter notamment au niveau de l'entrée est du chef-lieu avec ce tapis roulant de ralentissement continu entre la Marine à Sainte-Suzanne et le Stade de l'Est à Saint-Denis. Du côté du chef-lieu, le boulevard sud est encombré. L'entrée ouest de Saint-Denis également, depuis la fin de la NRL jusqu'à la zone de la préfecture. Dans l'ouest, ça bouchonne à Saint-Paul dans le sens Saint-Pierre-Saint-Denis entre la tranchée couverte de Saint-Paul et Savannah, soit 5 km de ralentissement. Dans le sud, la RN3 reste bien dégagée, la RN1 également. Et enfin, dans le grand est, sur les chaussées humides de Saint-Benoît, vous ralentissez juste au niveau de Beaulieu, mais rien de bien méchant. Voilà, je vous dis bonne route et à tout à l'heure.
1: Merci beaucoup, Dolène, pour toutes ces précisions. On rappelle cet accident sur le pont de la rivière des Puits en direction du nord du département. Prudence à vous sur place avec une difficulté toujours en cours.
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1: Et oui, on va revenir plus précisément avec la question de Géraldine. Et ce matin, on va parler de nuisance sonore plus précisément.
2: Nuisance sonore, donc thématique du C-Suite vous répond à retrouver juste après cette courte pause. 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

0: 7h23 sur Antenne Réunion, en télé et en radio. On continue donc avec vous, Victoria, et le 6-8 vous répond. On a donc une question de Géraldine sur les nuisances sonores ce matin.
1: Et oui, effectivement, une question assez précise que je vais vous lire ce matin. Des motocross font du bruit.

0: tous les soirs et dans la nuit devant chez moi. Comment agir? Alors, pour faire cesser les nuisances nocturnes de motocross, Géraldine, elle doit agir simultanément sur deux fronts différents. Alors, premièrement, il y a l'appel direct aux forces de l'ordre, et ça se passe en temps réel. Et puis, deuxièmement, il y a la mobilisation des autorités locales, cette fois-ci pour trouver une solution beaucoup plus durable. Déjà, notez que les motocross non homologués, donc c'est-à-dire sans plaque, n'ont pas le droit de circuler sur la voie publique, et le tapage nocturne, lui, constitue bien sûr une infraction. Alors, dès que les nuisances commencent le soir ou encore la nuit, contactez les forces de l'ordre et signalez un tapage nocturne doublé d'une conduite dangereuse ou encore d'un rodéo urbain, uniquement si c'est le cas, hein, bien évidemment. Les forces de l'ordre peuvent alors verbaliser pour nuisance sonore, pour non conforme ou encore procéder à la saisie du véhicule s'il s'agit d'un rodéo ou d'un engin non homologué sur la voie publique.
1: Et si les nuisances persistent ?
0: Eh bien, il existe plusieurs solutions durables cette fois-ci. Vous envoyez un courrier recommandé avec accusé de réception à la mairie. Vous demandez une intensification des rondes de la police municipale aux abords de votre logement et surtout aux heures critiques, ou encore l'installation d'aménagements physiques, comme par exemple des ralentisseurs, des caméras de vidéoprotection, des barrières, si la configuration de votre rue s'y prête, évidemment. Alors, si la situation elle persiste malgré les signalements, rendez-vous au commissariat ou à la gendarmerie pour déposer une plainte pour troubles anormaux du voisinage et tapage nocturne. Apportez votre historique des faits ainsi que les éventuelles preuves dont vous disposez.
1: Et comment avoir un dossier solide ?
0: Eh bien, c'est toute la question, hein. Comme à chaque fois, notre problématique, ça reste la preuve. Alors, il faut récolter des preuves, mais rester tout de même en sécurité. Notez les horaires exacts et la fréquence des passages pour établir la régularité du trouble. Alors, filmez ou photographiez, si vous le pouvez, sans vous mettre en danger. Vous pourrouvez le nombre de véhicules, l'absence de plaque d'immatriculation, par exemple, ou encore tenter d'identifier les auteurs du trouble. Rappelons également que le bruit de motocross portant loin, vous n'êtes sûrement pas le seul impacté. Alors, vous pouvez demander à vos voisins de témoigner ou même dans certains cas, vous pouvez créer une pétition ou vous regrouper tous ensemble pour envoyer une lettre commune au maire ou encore au commissariat. Les autorités réagissent parfois plus vite lorsque la plainte est collective et représente un quartier entier.
1: Les explications du 6-8 vous répond à Géraldine. N'hésitez pas vous aussi, hein, si vous avez besoin de réponses à un problème du quotidien, nous envoyer votre question par message sur Internet, par mail ou bien en fonction d'une vidéo audio ou filmée
0: sur la page de l'info.re.
1: On en vient à l'actualité régionale avec vous, Amy. Vous nous présentez les unes de la presse de la zone.
2: Eh bien, tout à l'heure, dans la carte blanche, vous parliez de pénurie d'eau dans les années 2100. Par exemple, la montée, eh bien, à Maurice, ce matin, ça inquiète d'ores et déjà. Pénurie d'eau, notamment potable à Mar-au-Vacois, qui est remplie à seulement 36%. C'est la une à la fois du Défi quotidien et de l'Express Maurice ce matin. D'ailleurs, des habitants en colère sont sortis dans les rues de Maurice ce lundi soir pour s'exprimer sur la situation qui inquiète, avec Mar-au-Vacois, hein, rempli à seulement 35,9% hier précisément, et des réservoirs qui ne sont pas interconnectés. Donc le pays devra tenir jusqu'à la mi-décembre, période où des pluies plus conséquentes sont attendues. Pour l'occasion, on aura l'occasion d'y revenir. Vous pouvez également y réagir. Partons à Madagascar. Le chef de l'État maintient le cap des élections en 2027. Notamment, c'est le sujet du jour. Et sur la radio des Nations Unies, en marge de l'Assemblée générale de l'ONU à New York en septembre, eh bien, le colonel Michael Randrianirine a réaffirmé sa volonté de respecter la chronologie, le chronogramme de la refondation. Plusieurs étapes, hein, devront toutefois être franchies dans les urnes. Et puis on part à Mayotte très rapidement. On parle à nouveau de ces mobilisations devant les lycées. Ça fait écho également à chez nous, le rectorat qui entame un dialogue avec les élèves, les syndicats, les parents également. Mobilisation avec images à l'appui. On parle de l'Assemblée de Mayotte et puis l'intersyndicale qui n'a pas encore mobilisé suffisamment. Et puis on parle reconstruction avec l'argent qui a été promis par Sébastien Lecornu qui semble arriver aujourd'hui. Donc voilà pour l'actualité dans la zone.
1: Laura Château nous attend pour les résultats de la question. Votre opinion ?
3: Bonjour La Réunion, votre opinion sur la mobilisation lycéenne au cœur de l'actualité de ces derniers jours. Acte 3 ce mardi, avec la participation de l'intersyndicale de l'éducation nationale et de certains élus vus dans les rangs des cortèges, ce qui nous amène à cette question que nous vous posions hier. Blocage des lycées, l'intersyndicale et les politiques ont-ils raison de soutenir la mobilisation ? Sur 1096 participations au sondage de l'info.re, les résultats sont très serrés. Regardons, 50% 40% des votants répondent oui, 45% estiment le contraire, soit 5 points d'écart seulement, et 5% restants cochent la case sans opinion. Sur les réseaux de l'info.re, les réactions d'internautes voient d'un bon œil la participation des syndicats et des politiques. Oui, répond Jocelyne, pour l'avenir de nos petits-enfants. L'union fait la force, comme dit le dicton, écrit Thierry. Avis partagé par Capucine. Quand les lycéens réclament simplement des professeurs, de meilleures conditions pour étudier et les moyens de préparer correctement leur avenir, il est important que nos élus les entendent et les soutiennent. Bien évidemment, je ne cautionne pas ni les violences ni les dégradations. À Christian de commenter, tout soutien qui conduit à encourager violences et débordements divers est purement irresponsable et potentiellement criminel, dit-il. Hélène fait partie de ceux qui s'opposent au soutien extérieur et à la mobilisation des principaux concernés. Je cite, « Non, les lycéens n'ont pas besoin d'être manipulés. Ils peuvent avoir des revendications, mais dans le respect, dit-elle. Les politiques n'ont rien à faire là, s'exclame Thérèse. Non, ils le font juste pour obtenir des voix aux élections au poste Sylvie. » Quoi de mieux qu'une manifestation populaire pour faire le buzz, se montrer, être vu sur tous les médias, renchérit Lismé. Enfin, Michel conclut, du moment que ce soit vraiment pacifique, pourquoi pas. Mais le mal est fait, ils ont cassé leur outil de travail. Fin de citation. Alors, pacifique, c'est le terme employé pour qualifier la mobilisation de ce mardi sur le front de mer de Saint-Pierre, signe que l'on peut faire entendre les revendications sans débordement, contrairement aux tensions observées dans l'Ouest devant le lycée Paul Vergès, notamment. Au total, 22 personnes, dont 21 mineurs, ont été interpellées dans l'île sur la journée de ce mardi. 300 membres de forces de l'ordre mobilisés pour éviter les troubles à l'ordre public.
1: Laura Château, vous retrouverez donc à 12h30 pour le journal télévisé. Il est 7h30, tout de suite le flash. Le Premier ministre Sébastien Lecornu a fermement condamné hier les violences qui ont accompagné les mobilisations lycéennes et une annonce du Premier ministre, une suspension des cours sur une demi-journée jusqu'à la fin de la semaine dans les lycées de l'Hexagone, Émir.
2: Oui, alors pour l'instant, selon le rectorat, la réunion ne serait pas concernée. Une décision qui intervient afin d'organiser un temps d'échange démocratique avec les élèves. Il rejette toutefois toute logique de répression policière. Le chef du gouvernement a également accusé la France insoumise de vouloir bordéliser le pays. Ce sont ces mots à l'approche de la présidentielle et de chercher à semer le chaos depuis le début du mouvement.
1: On va faire le bilan de la mobilisation d'hier avec vous sur notre île, avec des revendications et quelques débordements.
2: Notez que 15 établissements étaient concernés par ce mouvement et près de 1500 élèves ont participé au rassemblement accompagnés de parents et des syndicats. Et si les manifestations sont restées plus ou moins calmes, eh bien quelques tensions ont quand même été signalées dans l'Ouest, notamment devant le lycée Paul Vergès. En marge, les incidents se sont multipliés depuis le début de la semaine. Hier matin encore, 22 personnes ont été interpellées, 13 placées en garde à vue. Deux policiers ont été légèrement blessés. Des mineurs et des majeurs soupçonnés d'avoir participé aux violences et aux dégradations ont été déférés devant la justice.
1: La justice, justement, avec la condamnation de Justin Balaignier à 25 ans de réclusion criminelle pour le meurtre de son ex-conjointe Kamla Bichouk, tuée en 2024 à Saint-Leu.
2: L'avocate générale avait requis 30 ans de réclusion. Et au cours du procès, l'accusation a notamment rappelé que la victime souhaitait reconstruire sa vie. Elle venait d'obtenir les clés de son nouvel appartement. Et de son côté, la défense a demandé aux jurés de tenir compte du parcours personnel de l'accusé, décrit comme une personne isolée et puis en difficulté avec les codes sociaux. La cour a finalement prononcé une peine de 25 ans de réclusion criminelle et Justin Balaignier a également été condamné à une interdiction de porter une arme pendant 10 ans et à une peine d'inéligibilité de la même durée.
1: Le conducteur responsable d'un accident mortel à Saint-Joseph a été condamné à 3 ans de prison, dont 2 avec sursis.
2: Après les faits, on rappelle que sa mère avait tenté de se faire passer pour la conductrice. À sa place, l'accident remonte au 21 avril 2024. De retour d'une boîte de nuit, le trentenaire avait percuté un piéton de 22 ans à Langevin avant de prendre la fuite. Il s'était ensuite rendu sur place sur les lieux avec sa mère qui avait décidé de s'accuser à sa place et les gendarmes avaient finalement démasqué cette tentative après 2 jours d'enquête. Reconnu coupable d'homicide involontaire aggravé par un délit de fuite et de non-assistance à personne en danger. Le conducteur devra effectuer sa peine ferme sous surveillance électronique à domicile.
1: L'usine du Gol à l'arrêt aujourd'hui et demain à cause d'une panne technique.
2: Un corps étranger retrouvé dans la canne de la nuit, dans la nuit de lundi, a provoqué d'importants dégâts sur le shredder, l'équipement chargé de broyer la canne. Une opération de maintenance majeure avec le remplacement du rotor est nécessaire. Des commissions mixtes d'usine se réuniront dès aujourd'hui pour faire le point sur l'avancement des réparations. Et la date de reprise des réceptions de la canne sera communiquée ultérieurement.
1: Voilà, donc pour cette panne à l'usine du Gol, on en vient à ces travaux en cours hein, du côté de Saint-Benoît. Émile, les automobilistes devront

0: L'Aurora a renversé le match pour s'imposer 2-1. Et cette victoire, eh bien, elle permet à son équipe de se qualifier pour les quarts de finale de la Ligue des Nations et surtout de porter à 42 matchs sa série d'invincibilité.
1: Voilà, Mikel Merino, hein, décidément un super sub hein, pour l'équipe d'Espagne. Les Florilèges font leur retour ce week-end. Ça se passera à partir de vendredi. Les plantes, les fleurs, sous toute leur forme à l'honneur.
0: Et Antenne Réunion, surtout au cœur de l'événement ce samedi, pour vous faire vivre les festivités. 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
1: Découvrons maintenant les coulisses du tournage de 52 minutes actu, nuit sous tension, immersion avec l'unité d'élite de la gendarmerie. C'est le titre hein, du nouveau numéro présenté, réalisé par Sébastien Barancourt, qui est avec nous depuis ce matin pour nous en parler. Alors Sébastien, racontez-nous comment s'est passé justement ce tournage.
2: C'était un tournage pour le moins exceptionnel hein, que notre équipe a pu vivre, hein, 2 semaines d'immersion totale, de nuit, avec les hommes du PSIGL, hein, un peloton de surveillance et d'intervention de la gendarmerie. Alors moi, nous, on était dans un peloton qui compte 17 hommes. À La Réunion, il faut dire qu'ils sont environ une cinquantaine hein, de gendarmes dans du PSIGL. Voilà, ce qu'on peut dire, c'est que ces hommes sont dévoués, corps et âme, à leur métier, ce qui veut dire pas mal de sacrifices, des patrouilles donc, qui commencent la nuit hein, de 19h, qui se terminent en général vers 6h du matin, ils piquent un peu les yeux. Des nuits blanches, des cafés aussi pour notre équipe de tournage, pour qu'on puisse tenir le rythme.
1: Bon, je pense que tout ça. Vous avez tourné uniquement de nuit pendant tout
2: le... Que de nuit, à part, bon, il y a peut-être une petite surprise, vous allez le découvrir.
1: On ne va pas tout donner. Ouais. Le peloton de surveillance et d'intervention de la gendarmerie, le PSIG, c'est un peu comme le GIGN aussi, l'autre unité d'élite de la gendarmerie.
2: Oui, c'est un peu le cas. En fait, ils sont entraînés à, comme je disais, à affronter des situations extrêmes. Donc là, en fait, ils interviennent un peu, on va dire, avant le GIGN. En fait, le GIGN, c'est vraiment la dernière solution, quoi. Donc eux, ils sont là, ils font face à des forcenés, ils font face à des hommes armés, des personnes armées. Bon, il y a plusieurs types d'interventions, en tout cas. Il y a beaucoup de surveillance aussi, hein, comme son nom l'indique. Donc ils font de la surveillance renforcée, et en fait cette surveillance permet donc de, on va dire, d'apaiser un peu, de calmer les esprits, de dissuader la population de vivre en tout cas, de partir dans les tours, quoi.
1: Comment est-ce que vous avez géré le tournage, parce que là on filme des moments de stress, d'urgence. Comment est-ce que vous avez été amené à déclencher la caméra? Est-ce qu'il y a des moments qui vous ont marqué?
2: Alors nous, notre leitmotiv, c'était de filmer tout. Alors on a filmé non-stop.
1: Parce que les personnes aussi sont un peu surprises de voir les caméras accompagnées par les gendarmes. J'imagine que ça a dû être aussi tendu parfois pour les équipes d'Antenne Réunion.
2: Ça a été tendu. Il y a eu quelques moments, je vous le cache pas, il y a eu des moments où c'était plutôt tendu, où la présence de nos caméras dérangeait énormément. Mais bon, après, on a toujours en tout cas travaillé, nous, professionnellement, et on a fait en sorte que tout soit fait de la manière la plus pacifiste hein, possible. Et puis on était aussi encadré par les hommes du PSIG, donc voilà, il n'y a pas eu de dérapage.
1: On a vu aussi l'anonymat des personnes concernées sont protégées, ils sont floutées dans le reportage. Il y a un gros travail de montage aussi derrière.
2: Vous faites bien de le préciser. En tout cas, il y a eu effectivement au montage un travail de floutage sur et même de modification parfois de la voix, mais en tout cas, personne n'est reconnaissable dans ce numéro.
1: Dans les séquences que vous avez filmées, est-ce qu'il y en a une qui vous a vraiment interpellé dans ce numéro ?
2: Il y en a eu pas mal, hein. Ouais. Il y en a eu en vrai pas mal, hein, pas mal de bon, séquences.
1: Moi, je l'avoue qu'on l'a vu un petit peu déjà, c'est vrai que c'est un sacré numéro que les téléspectateurs vont découvrir ce soir. Hein. Il y a des moments très forts. Hein.
2: Il y a des moments très forts, en tout cas, vous allez le voir, on ne va pas tout, en tout cas, divulgâcher, comme on dit. Mais c'est vrai qu'il y a une séquence, un peu tendue, très très tendue, qui intervient à la fin du

0: du 52. Et là, on est sur, évidemment, comme un film, hein, on garde le meilleur pour la fin. Vous allez le voir, hein, ça nous maintient en haleine. C'est un moment de suspense, comme on peut parfois le voir, hein, dans les films. Donc là, le but, c'était aussi ça, de raconter une histoire donc, de nuit. Ça aussi, il faut le préciser, parce que la notion de fait noir, c'était une notion très, très importante, en fait, dans ce 52.
1: Et comment est-ce que vous filmiez de nuit? Vous aviez des minettes, comment ça se passait au niveau de l'éclairage? C'était compliqué à ajuster ou non? C'était assez classique, vous n'avez pas eu besoin de faire quelque chose en particulier?
0: Non, on n'a pas eu. Après, nos cadreurs sont très expérimentés. Voilà, on avait deux caméramans, plus moi, ça fait trois. Donc on était quand même bien rodés pour essayer de capturer le mieux possible, finalement, cette atmosphère nocturne. Et vous allez voir, de toute façon, sur les images, les images parlent d'elles-mêmes. Hein. On est quand même dans une sorte d'ambiance, on est plongé, en fait. C'est vraiment un voyage, comme je disais, au cœur et au bout de la nuit.
1: Est-ce qu'il y a c'est un petit peu la frustration dans ce type de tournage, des moments que vous avez dû sacrifier au montage, est-ce qu'il y a des rushs qui vous avez dû mettre de côté qu'on ne verra pas malheureusement?
0: Le bonus?
1: Ah voilà, il y aura peut-être un bonus.
0: Non, bon, il n'y a pas eu vraiment de...
1: Combien d'heures de tournage en tout?
0: Ah, difficile à dire. Ouais. Des heures et des heures de tournage pour après un montage optimal. On a gardé vraiment l'essentiel et le plus excitant, on va dire.
1: Voilà, donc pour ce magazine à découvrir ce soir sur Antenne Réunion. Est-ce que vous pouvez nous révéler le prochain numéro, le thème du prochain numéro du 52 minutes d'actu dans le 6-8 ensemble?
0: Non, vous êtes curieux, Julien.
1: On aime les scoops ici, vous savez.
2: Hein. La patience est une vertu.
0: Je vais vous en révéler un maintenant. C'est classé top secret.
1: Voilà, donc on découvrira ça le mois prochain en tout cas. Hein. C'est prévu pour novembre. Bon, en tout cas, déjà, ce numéro à découvrir ce soir, 52 minutes actu sur Antenne Réunion à 19h55, juste après le journal de 19h d'Antoine Asselaire. On passe à la météo.
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2: On se réveille ce matin avec de la pluie. Si ton nation habite dans l'est du département, dans l'ouest, on garde un temps beaucoup plus calme et dégagé avec des éclaircies, en tout cas pour la matinée, puisqu'au cours de l'après-midi, on va retrouver de la grisaille et puis surtout des épisodes d'averses qui vont venir se concentrer sur les hauteurs de l'ouest du département et également à proximité du port. La belle nouvelle, c'est que pour le nord-est, ça va se libérer et on va retrouver un soleil qui va tranquillement venir remplacer notre pluie. On va parler température et il fait frisquer aujourd'hui avec 6 degrés en minimale ce matin. Nous sommes au niveau du Pas-de-Belcombe-Jacob. On est sur une moyenne de 10 à 14 degrés pour les cirques. Et puis concernant l'après-midi, la maximale en termes de l'intérieur de nos terres, donc de nos hauteurs, on sera sur du 21 degrés toujours sur les cirques. Et puis sur les littoraux, ce sera 27 degrés. Cette fois-ci, nous sommes sur le secteur du port.
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1: Allez, on marque une courte pause. On revient avec vous, Victoria, et l'autre info. Et
2: oui, une belle prouesse SPI. On va aller prendre des nouvelles d'Iliana Youssoufi, top modèle Réunion 2026, qui a brillé sur les bonhommes parisiens.
1: Allez, on prendra des nouvelles donc d'Iliana avec vous juste après. À tout de suite.
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0: 7h46 sur Antenne Réunion. Nouveau point trafic avec le CRGT.
1: On va prendre des nouvelles de nos routes. Alors, est-ce toujours aussi complexe sur le secteur de la rivière des Pluies, de l'Endicoto?
2: Alors, vous avez une voie de droite qui est toujours neutralisée avec l'arrivée des secours, donc qui vient de se faire. Voie de droite neutralisée, comme je vous le disais, en direction du giratoire de la Cidor, mais ça n'occasionne pas vraiment de difficultés de circulation. Pour autant, les deux entrées du chef-lieu se font avec un trafic encombré. Pour l'entrée est de Saint-Denis, vous ralentissez depuis le secteur de la Ravine des Chèvres jusqu'à la Jamaïque de façon continue. Pour l'entrée ouest de Saint-Denis, vous ralentissez entre la fin du viaduc de la NRL et la zone de la préfecture. Dans l'ouest à Saint-Paul, entre Plateau-Caillou et Savannah, vous avez 6 km de bouchons dans le sens Saint-Pierre-Saint-Denis. Dans le sud à Mont-Caprice, vous avez un véhicule qui est en panne. Ça occasionne un bouchon dans le sens montant. Il était au début sur la voie de gauche, mais des usagers ont aidé cette dame à se mettre sur la bande d'arrêt d'urgence. Pour autant, il y a toujours un bouchon donc dans le sens montant dans la zone de Mont-Caprice. Pour le sud et pour la RN1, ça se passe plutôt bien. Nous terminons du coup ce tour de l'île dans le Grand Est à Saint-Benoît avec un bouchon dans le secteur sensible de Beaulieu en direction des Plaines. Donc voilà pour ce dernier point de la matinée. Je vous dis bonne route et surtout patience.
1: Merci beaucoup Dolène pour toutes ces précisions. On rappelle une voie de droite toujours neutralisée sur le pont de la rivière des Pluies en direction du nord. Pas d'embouteillage à vous signaler. En revanche, on a une panne cette fois-ci sur le secteur de Mont-Caprice avec la bande d'arrêt d'urgence qui est concernée.
0: L'autre info à donc prendre des nouvelles d'Iliana, Top Model Réunion 2026.
1: Iliana Youssfi, Top Model Réunion 2026, démarre une carrière de mannequin en hexagone très prometteuse et qui devrait même la diriger vers l'international. Alors si vous êtes en télé avec nous, vous pouvez voir les backstage qu'elle nous a gentiment envoyés et puis même son défilé, puisqu'elle a pu défiler pour la maison Chanel, sacrée en début d'année lors de l'émission Top Model Réunion. Iliana avait brillé sur la scène locale. Depuis, elle s'est faite repérer par IMG Models et a défilé aux côtés de stars des podiums comme Enoch Yeh ou encore Bavita Mandava pour la maison Chanel. Elle nous a transmis des images de son aventure, une aventure de grande envergure. Elle nous a exprimé sa joie, mais également son appréhension. Je vous propose de l'écouter, elle répondait à nos questions.
3: Quand j'ai su que j'allais défiler pour Chanel, ça a été la remise en question, je pense. Beaucoup de remises en question, parce qu'on se demande, est-ce qu'on est vraiment fait pour ça? Est-ce qu'on a un mérite d'être là? Est-ce qu'on ne va pas faire tâche au milieu de tous ces mannequins qui ont l'habitude de défiler, qui ont déjà beaucoup défilé pour Chanel ou pour d'autres grandes marques, alors que toi, en tout cas, c'est ce que j'ai ressenti, que t'es là, c'est ton premier défilé. Est-ce que tu vas réussir à t'adapter? Est-ce que tu vas réussir à satisfaire les clients? Et pendant le défilé, les sentiments étaient complètement différents. C'est-à-dire que vraiment, au moment où je commence à défiler, en fait, c'est là où le sentiment de stress, il est redescendu. J'avais de l'adrénaline. J'étais forte en émotion.
1: Et elle a fait ses débuts grâce à une émission que vous pouvez toujours retrouver sur Antenne Réunion. Il s'agit donc de Top Model Réunion, on le disait tout à l'heure. En quelques mois seulement, puisque cette émission s'est déroulée en début d'année, elle se voit propulsée sur les plus grands défilés parisiens au cœur de la Fashion Week. Elle nous raconte comment elle vit ce succès.
3: Est-ce que je m'attendais à percer autant? Non. Non, pas du tout. C'était hyper inattendu. Après, je pense que toute célébrité ne s'y attendait pas et pourrait pas dire que c'était prévu et qu'ils savaient qu'ils allaient devenir quelqu'un. Mais moi, encore moins, j'ai que 18 ans, bientôt 19 dans quelques jours. Je pensais pas sortir et avoir plein de photographes en train de me photographier, apparaître dans les pages Vogue, sur Instagram, apparaître tout court autant sur les réseaux. Et je suis très fière d'ailleurs. C'est juste fou et je pense que je ne réalise pas encore.
1: Oui, d'excellentes prouesses. En effet, on a pu la retrouver sur les réseaux sociaux de Vogue, donc particulièrement impressionnant comme lancement de carrière. Et puis on s'en doute, sa carrière justement ne fait que commencer. D'ailleurs, IMG Models l'a déjà propulsée sur ses propres réseaux comme mannequin international en devenir. Écoutons justement la suite.
3: Mes projets pour la suite restent assez flous. Parce que le monde du mannequinat, comme je vous l'ai répété, est incertain. C'est instantané, donc on ne peut malheureusement pas prévoir ce qui se passe par la suite. Mais pour l'instant, je vais continuer sur ma lancée, progresser, et on verra où ça me mène.
1: En tout cas, déjà une très belle fierté réunionnaise et on continuera de suivre ses futurs projets.
0: Voilà, c'est super de voir cette jeune fille percer comme ça.
1: Ah oui, et ce n'est que le début, j'en suis intimement convaincue.
0: Brillante carrière dans le mannequinat à venir, Iliana. On va nous maintenant rejoindre les studios d'Antenne Réunion Radio pour Nous Cause Ensemble, votre émission de Libre Antenne, à retrouver chaque matin avec nos équipes. Et aujourd'hui, on accueille Yannick Pitou. Bonjour Yannick.
4: Présent. Bonjour Julien, bonjour tout le monde.
0: Ça va bien ?
4: Ben ça va, ça va. Quelques pluies là entre l'Est
0: pour arriver,
4: et le Nord, mais ça va.
0: Alors quel est le programme Yannick ce matin ?
4: Alors à la une de l'actualité, je ne vais pas vous surprendre tellement, hein, puisque forcément on va revenir sur la mobilisation des lycéens. Encore devant l'Assemblée nationale, le Premier ministre Sébastien Lecornu a fermement condamné les violences qui ont accompagné les mobilisations d'hier dans toute la France. Il a annoncé des demi-journées de discussion dans l'Hexagone. La Réunion n'est pour le moment pas concernée selon le rectorat. Discuter, chercher des solutions, c'est l'idée du moment. Et c'est pour ça aussi qu'on vous ouvre l'antenne, hein, pour vous donner la parole, hein, quel que soit votre positionnement, quel que soit votre positionnement dans les établissements, élèves, parents, enseignants. C'est un sujet qui vous fait beaucoup réagir d'ailleurs depuis quelques jours dans la Libre Antenne, entre admiration parfois pour des jeunes qui défendent leurs intérêts et surtout inquiétude, voire colère face aux débordements nombreux. Il y a eu des arrestations, il y a eu des présentations devant le tribunal. La question du jour pour continuer à vous faire entendre sur le sujet, la colère des lycéens, le gouvernement a-t-il perdu le contrôle de la situation ? Votez, commentez dans la rubrique votre opinion sur l'info.re et appelez-nous pour réagir en direct, pour continuer à le faire bien entendu, puisque vous êtes les bienvenus. Le retour de 52 minutes Actu ce soir sur Antenne Réunion, nuit sous tension, immersion avec l'unité d'élite de la gendarmerie, c'est le titre du nouveau numéro exceptionnel préparé, présenté par Sébastien Barrancourt qui était avec vous ce matin, qui a pu répondre à des questions, qui a pu nous présenter quelques images, on a pu entendre des interviews, on a pu voir une intervention concrète dans le cadre de faits de violence intrafamiliale. Il y en a beaucoup, beaucoup trop à La Réunion. On peut commencer à réagir, on peut déjà en débattre, on vous attend pour commenter cette émission et bien entendu, on la regardera ce soir et on la commentera en détail demain matin. Mais c'est important déjà de parler de ce quotidien des gendarmes. Et concernant notre quotidien à nous, nos habitudes bouleversées dans l'est de l'île à partir d'aujourd'hui avec ce nouveau plan de circulation qui entre en vigueur au niveau du carrefour de Bracanotte à Saint-Benoît. Dès ce mercredi, le trafic s'effectue sur une seule voie en direction des plaines et ce jusqu'à la fin de l'année. En raison des travaux d'aménagement de la RN2 portée par la région, le chantier prévoit le passage de la route nationale 2 à 2x2 voies sur un tronçon de 3 km. Coût total estimé des travaux 90 millions d'euros pour une livraison prévue fin 2028. Il y en a beaucoup qui attendent cette livraison hein, puisque les embouteillages sont récurrents dans le secteur. Alors si vous êtes bénédictine et bénédictin, si vous circulez dans ce secteur ce matin, pensez à nous appeler pour nous parler de vos conditions de circulation et de vos espoirs concernant un trafic plus fluide dans ce secteur à l'avenir. N'hésitez pas, Nous Cause Ensemble sur Antenne Réunion Radio avec Hugo qui vous attend, qui vous accueille sur le standard et pour vos messages sur WhatsApp, c'est le même numéro, donc c'est simple, 02 62 234 567.
0: Eh bien, merci Yannick pour ce programme à retrouver ce matin dans Nos Causes Ensemble sur Antenne Réunion Radio, émission Libre Antenne à retrouver juste après le 6-8 Ensemble. On se quitte une dernière fois pour retrouver ensuite Victoria et la feuille de route et le journal de 8h. À tout de suite.
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0: On entre dans la dernière partie du 6-8 ensemble, votre journal. On retrouve Victoria et la feuille de route.
1: Et je vous propose de nous concentrer sur le sud, cette fois-ci avec un embouteillage du côté de Saint-Louis. Même constat pour Pierrefonds. Et ça commence à se compliquer en provenance du tampon dans le sens descendant pour rejoindre notre capitale du sud, Saint-Pierre, qui d'ailleurs est bien engorgée. On a également une entrée qui se fait au ralenti à partir de Grand-Bois. Voilà, patience et courage à vous sur les routes.
0: Tout de suite, l'essentiel de l'info, il est 8h. Journal. Dans l'actualité de ce mercredi 7 octobre, Amir Madir Kombo, un mécanicien de 33 ans, jugé à partir d'aujourd'hui et pour 3 jours, il est accusé d'avoir tué Christelle Jean-François, de l'avoir ensuite démembré dans un appartement de Saint-Benoît. Nuit sous tension, immersion avec l'unité d'élite de la gendarmerie, nouveau numéro de 52 minutes actu ce soir sur Antenne Réunion. Nous vous emmènerons au cœur du quotidien des hommes du peloton de surveillance et d'intervention de la gendarmerie. Les larmes de Lionel Messi, les adieux de la légende qui a joué cette nuit son dernier match avec l'Argentine. Lionel Messi a marqué et délivré 2 passes décisives pour la victoire de sa sélection face au Bénin. Nouvelle affaire de meurtre étudiée à partir d'aujourd'hui devant la cour d'assises.
2: Les faits avaient marqué Saint-Benoît en janvier 2024, lorsque le corps démembré de Christelle Jean-François avait été découvert à l'Îlet de Coco. Amir Madi Kombo, principal suspect dans ce dossier, va comparaître devant les jurés jusqu'à vendredi. Les faits se seraient produits dans un appartement de la cité bénédictine surnommée Prison Break à Bras-Fusil. Le rappel des faits avec Candice Vessier, Yusha Asenji et Maëva Posé.
3: Son corps avait été retrouvé démembré et dissimulé au bord d'un radier à Îlet de Coco en janvier 2024. Christelle Jean-François, une jeune mère de famille de 29 ans, était alors portée disparue depuis plusieurs jours. Très vite, les investigations conduisent les gendarmes jusqu'à un appartement de Bras-Fusil dans la cité dite Prison Break. Des traces de sang y sont découvertes. Son occupant, Amir Madi Kombo, est interpellé et placé en garde à vue. Face aux enquêteurs, il reconnaît avoir eu un différend avec la jeune femme sur fond de trafic de drogue et de prostitution. Le litige aurait dégénéré. L'homme a ensuite cherché à se débarrasser du corps en le démembrant, avant d'en dissimuler certaines parties à Îlet de Coco. Un second individu est également interpellé. Il est soupçonné d'avoir participé au déplacement du corps. Une reconstitution organisée en juin 2025 avait notamment permis aux enquêteurs et aux juges d'instruction de revenir sur le déroulé précis de la nuit. Plus de 2 ans après la mort de Christelle Jean-François, le procès s'ouvre donc ce mercredi. Les circonstances exactes de la mort de la jeune maman seront certainement au cœur des débats. Amir Madi Kombo devra aussi s'expliquer sur les heures particulièrement macabres qui ont suivi le meurtre.
0: Justin Baleinier, condamné à 25 ans de réclusion criminelle pour le meurtre de son ex-compagne Kamla Béchouk.
2: Après 2 jours de procès, la cour d'assises a rendu son verdict. Justin Baleinier a été reconnu coupable pour avoir sauvagement tué Kamla Béchouk le 18 juillet 2024. Le corps de la Mauricienne avait été retrouvé à son domicile sans vie de Saint-Leu et les gendarmes étaient parvenus à retrouver l'accusé après plusieurs semaines de traque cachée dans une ravine. Lors du procès, il n'a exprimé aucun regret.
0: Nuit sous tension, immersion avec l'unité d'élite de la gendarmerie, c'est le titre du nouveau numéro de 52 minutes actu, réalisé, présenté par Sébastien Barrancourt qui nous accompagne depuis ce matin. Sébastien, 52 minutes actu immersif, nocturne, sous tension, vous avez suivi donc le PSIG de nuit pendant plus de 2 semaines.
4: Oui, avec pas mal de nuits blanches, hein, et bon, évidemment on a tous ici nos tasses de café, donc voilà, le café, ça,
0: on
4: nous,
0: a habitué,
4: a,
0: oui.
4: Voilà, ça nous a permis de tenir le rythme. Alors le PSIG, c'est une bonne partie du quotidien, hein, il bosse la nuit, des patrouilles de nuit de 19h à 6h du matin, alors quand nous on est au chaud dans notre lit, eh ben, eux ils sont sur la route en train de faire ces patrouilles, de surveiller, et dans PSIG donc il y a deux mots clés, c'est surveillance et intervention. La preuve en images.

0: Ok, c'est bon, je vois.
1: On a été appelé par une dame qui signale une bagarre chez ses voisins. Ok, et il n'y a pas de notion d'armes. Ok, ils sont combien? Ok. Une dizaine. Ok, bah on arrive.
2: La blessée, non?
3: Non, la pas une je n'ai blessé.
2: Non, parce que la manche, vous avez dit.
4: Là, on brouille un peu, ça c'est un copain fidèle, là, on brouille. Et là, son famille, là, ça râle les trains, mais la fin quand même. Mais ils sont dit, arrête de filmer, moi, il continue de filmer.
0: Non.
4: Ou comprend pas le français ou quoi, cher?
5: Et on voit, il faut avoir les mots justes hein, pour calmer la situation.
6: Oui, beaucoup de dialogue, d'entraînement au dialogue des hommes du PSIG. Typiquement, là, vous avez pu le voir, un extrait exclusif, donc et une intervention sous haute tension dans un quartier prioritaire, parce que le PSIG donc patrouille chaque nuit dans ces zones-là, une présence qui est dissuasive, pas toujours facile aussi, vous avez pu le voir, de filmer dans ces quartiers-là, dans ces zones-là, parce que, bon, évidemment, la présence des caméras dérange. Vous allez le voir hein, en tout cas dans ce nouveau numéro de 52 minutes actu. Il va y avoir pas mal d'actions.
5: Voilà, à découvrir donc ce soir juste après le journal de 19h, nuit sous tension donc avec immersion avec l'unité d'élite de la gendarmerie. On en profite tiens pour saluer Maëlys Hérissi, hein, notre collègue qui nous regarde ce matin depuis chez elle. Maëlys hein, qui nous a pas quitté, on le sait. Les gens qui s'interrogent toujours sur les réseaux. Ah bon, Maëlys n'est plus là. Non, pas d'inquiétude, elle sera au commande bien sûr de 52 minutes actu très bientôt. On la retrouvera d'ici la fin de l'année. L'Assemblée générale mixte du syndicat de l'importation et du commerce de La Réunion s'est tenue hier soir à Saint-Denis en présence du préfet Patrice Latron. On en parle en direct avec Philippe Alexandre Reboa, président du SICR. Bonjour et bienvenue. Vous avez hier dénoncé l'accumulation des réglementations européennes et nationales jugées inadaptées à notre territoire. Est-ce que vous avez des exemples concrets?
7: Alors, bonsoir, bonjour Julien, excusez-moi, bonjour à toutes et tous. Oui, des exemples concrets, malheureusement, il y en a plein. Ça commence par le mécanisme d'ajustement du carbone aux frontières, le MACF, qui vient sur les aciers, les ciments, venir enchérir le prix de ces matières premières, impacter notre économie locale. Il y aura à partir du 1er janvier le règlement européen sur la déforestation, où il va falloir avoir une traçabilité des produits, que ce soit le bois, le cacao, le café. Les bovins devront avoir des certificats qui montrent que ces produits-là ne viennent pas de pays touchés par la déforestation, avec donc des procédures réglementaires très lourdes, très compliquées. Et sans ces documents-là, la marchandise ne quittera pas les quais. Les douanes l'ont rappelé hier. Nous avons eu le plaisir d'accueillir le directeur régional, M. Le Gall, qui dit la loi est la loi et il faudra l'appliquer aussi à La Réunion. Et ça va générer d'énormes perturbations. Donc, nous avons rappelé hier que ces normes européennes pensées pour Bruxelles, pour peut-être Paris, ne s'adaptent pas en un pour un pour les territoires ultramarins et plus particulièrement pour La Réunion.
5: Qu'est-ce que vous demandez? Que les spécificités ultramarines soient prises en compte avant l'adoption des différents textes?
7: C'est exactement ça. C'est-à-dire qu'il faut arrêter aujourd'hui de décider pour La Réunion, sans La Réunion. On va se focaliser juste pour La Réunion, je ne parle pas des autres drômes, mais de découvrir en dernière minute qu'un règlement doit s'appliquer et qui va venir complètement modifier quelque part la chaîne logistique, le process pour les importateurs, pour le monde économique global de La Réunion, parce que même la production locale sera impactée. C'est juste insupportable, parce que derrière, il y a des emplois, parce que derrière, il y a des familles, parce que derrière, il y a des dirigeants. Et de devoir à chaque fois remodifier ces textes, ça prend des mois, voire des années. On l'a vu avec le MACF, donc le mécanisme d'ajustement du carbone aux frontières. On devrait avoir gain de cause, mais derrière, ça prend un temps fou. Et pendant ce temps-là, l'économie souffre.
5: Philippe-Alexandre Reboa, vous avez présidé donc hier votre dernière assemblée générale du syndicat de l'importation et du commerce après 4 années de mandat. Quel bilan est-ce que vous dressez?
7: Alors ça a été un bilan riche, il m'a fallu plus de 30 minutes hier pour l'expliquer, donc je vais faire très rapide. En prenant ce mandat en novembre 2022, je savais que la tâche serait hard, mais je n'imaginais pas que ça le serait quelque part autant. Entre nos conflits au Moyen-Orient, en Ukraine, la fermeture du canal de Suez, du détroit d'Ormuz, la crise du pétrole, la crise normative, plus tous nos sujets de discussion, que ce soit sur le malus écologique, que ce soit sur l'octroi de mer, on ne s'est clairement pas ennuyé sur ce mandat. Ça a été un mandat riche, nous avons eu beaucoup de succès, il y a encore beaucoup de travail à faire. Ça a été possible avec une chambre syndicale très, très impliquée, une équipe du SICR qui a été dévouée pour ses adhérents sans compter ses heures. Donc une très très grande fierté. Maintenant, j'ai envie de dire que le combat continue, je reste au SICR. J'épaulerai le nouveau président qui sera désigné vendredi. Et les sujets, comme je vous l'ai dit, il y en a encore plein. Alors heureusement, malheureusement, mais il reste du travail à faire. Mais ça montre qu'aujourd'hui, le SICR a un vrai rôle, a une vraie voix sur le territoire. Et c'est ça qui est important pour la défense à la fois des intérêts de nos adhérents, de nos entreprises, des salariés, des secteurs que nous représentons. Et le but étant de faire avancer notre territoire.
5: On aura bien sûr le plaisir de vous retrouver sur Antenne Réunion. Merci Philippe-Alexandre Rébéoa pour cette intervention ce matin dans le 6-8 ensemble. Un rapide mot de sport. Émile Lionel Messi, buteur et passeur avec sa sélection pour sa dernière avec l'Argentine.
0: Et oui, 21 ans après son premier match en sélection, Lionel Messi a disputé cette nuit sa 208e et dernière rencontre avec l'équipe nationale d'Argentine. Hein, un amical contre le Bénin au Monumental de Buenos Aires. C'est le numéro 10 impliqué sur les 3 buts des siens. Victoire 3-0. N'a pas manqué sa sortie. Écoutez l'émotion et les adieux de la légende au peuple argentin.
8: Aujourd'hui est évidemment le jour le plus triste de ma vie, de ma carrière. C'est de vous dire adieu, de dire adieu à la sélection. Vous allez me manquer. Ça va me manquer de défendre les couleurs de la sélection. Et maintenant, je vous demande aussi de rester unis, de soutenir ces jeunes garçons. Sont l'avenir de la sélection, le présent et l'avenir de la sélection. Je voulais juste vous dire, je vous aime, vous allez me manquer. Et je remercie le bon Dieu d'être argentin et d'avoir accompli ce rêve. Je vous aime.
5: Voilà, ça fait bizarre hein, de voir Lionel Messi dire au revoir à l'Argentine, on ne le verra plus avec le maillot argentin, bon, peut-être que ça fera plaisir à beaucoup d'équipes adverses et les autres équipes aussi, parce qu'il en a marqué beaucoup de buts hein, contre les différentes sélections. On se quitte ainsi pour ce matin. Merci à tous d'avoir suivi le 6-8 ensemble. Merci Sébastien d'avoir été avec nous. C'était un plaisir. On vous retrouvera certainement pour les prochains numéros qui arrivent. On rappelle hein, 52 minutes actu à retrouver donc ce soir sur Antenne Réunion à 19h55. Nuit sous tension, immersion donc avec l'unité de la gendarmerie. D'élite du PSIG. Hein. On retrouvera donc toutes les images, les interventions ce soir dans ce magazine. Merci Amy et Victoria
0: merci
5: pour
0: à
5: cette
0: vous.
5: Matinale.
0: Merci à
5: suivre Nous Cause Ensemble sur Antenne Réunion Radio, puis en télé Un Jour Ad Hoc, puis Boutique Antenne présentée par Aurélie Béton. Je vous souhaite de passer une excellente journée et on vous retrouve avec plaisir demain matin.
0: À demain. Belle journée, à demain.

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0: Patricia Mendoza et Santiago Altamirano ont le plaisir de vous inviter à leur célébration de mariage qui aura lieu le... Valentina, ne sois pas si triste. Je suis là à tes côtés maintenant et tout ira bien.
1: Pardon. Désolée, je n'ai plus faim, j'ai perdu l'appétit.
0: Non, écoute, on supporte mieux la tristesse le ventre plein, ma chérie.
1: Désolée, je n'ai plus faim. Je retourne dans ma chambre.
2: Oh, Lucio, tu as été trop dur avec elle. On ne balance pas une nouvelle comme ça de nulle part, sans prévenir. Donne-moi ça. Donne-le-moi.
3: Tu viens de dire quoi, là ?
4: Rien que nous ayons déjà discuté, Patricia, toi et moi et...
3: Non ! Tu as assez parlé. Tu as décidé comme d'habitude. Et maintenant, c'est mon tour.
2: Allons, Patricia, s'il te plaît.
3: Écoute, si tu ne m'aimes plus et que tu veux vraiment que je sorte de ta vie, très bien. Mais tu ne verras jamais cet enfant. Jamais.
2: Mais arrête ! Assez ! Tu t'arrêtes tout de suite. Non !
3: Isabella, vous m'aviez fait une promesse.
2: Peu importe la promesse que je t'ai faite. Je vais rompre cette promesse parce que je refuse de voir mon fils encore une seule seconde comme ça. Et je ne vais pas tolérer ce mensonge. Une minute de plus, je suis désolée.
4: Attends. Quel mensonge ? De quoi est-ce que tu parles, maman ?
2: Il n'y a pas de bébé, Santiago. Il n'y a pas de grossesse. Patricia n'est pas enceinte, elle ne l'a jamais été. Tout ça n'était qu'un mensonge.
5: Tu dois te préparer pour 12 rounds. Donc tu dois être là tout le temps à t'entraîner et Tout va bien, mon garçon ? Tu nous as grave inquiété.
6: Susanna, où est-elle ?
5: Elle est allée te chercher il y a 2 heures parce qu'on n'avait aucune nouvelle. Hé, va sauter à la corde 5 minutes. Eric, cette histoire devient incontrôlable. Il faut qu'on arrête tout ça coûte que coûte.
6: Non, Florencio. C'est une opportunité de gagner de l'argent qu'il nous faut.
5: Gagner de l'argent ? Mais on a encore plus mal qu'avant.
6: Oui. Maintenant, on sait comment il fonctionne. Et ça nous donne un avantage.
5: Oh, mon garçon. Tu n'as jamais l'avantage sur ces gens-là. T'es tout aussi naïf que Susanna.
6: Pense-y.
7: Oh, merci mille fois pour ce dîner. C'était vraiment délicieux. Quant à ce vin, oh, n'en parlons pas.
4: On peut revenir au studio quand tu veux. Ce sont des amis à moi.
7: Non, je ne crois pas. Ça doit être très cher. Par contre, est-ce qu'on peut commander un dessert ?
4: Absolument, ce que tu veux. Est-ce que tu peux m'en dire plus sur ces combats qu'ils organisent ?
7: Oh, ce n'est pas nous qui les organisons. Ces sales fumiers nous y obligent à cause d'une dette que nous avons.
4: Ces sales fumiers ? Qui ça ?
7: Une bande de criminels. Le patron, ce n'est pas à la crâne, c'est celui qui parle tout le temps. Il y a quelqu'un au-dessus de lui.
4: Ah, je vois. Et dis-moi, est-ce qu'il y a beaucoup d'argent en jeu dans ces combats ?
7: Ouf, beaucoup. Il y a beaucoup d'hommes d'affaires et de mafieux comme eux.
4: Je comprends. Dis-moi un peu plus, c'est un sujet qui m'intéresse beaucoup.
2: Pardonne-moi, mon chéri.
4: Je n'arrive pas à croire qu'on en soit là.
3: Santiago, laisse-moi t'expliquer.
4: Me l'expliquer ? Il n'y a pas d'explication, Patricia.
2: Mon chéri.
4: Je te le pardonnerai pas, maman.
3: Santiago, ce n'était vraiment pas mal intentionné. Je croyais vraiment que j'étais enceinte. C'est pourquoi je t'ai dit avec tant d'excitation.

0: félicitations. Puis j'ai compris que c'était juste un retard et je...
1: Est-ce que tu veux bien arrêter de mentir, Patricia? Tu m'avais dit dès le départ que tu l'avais confirmé avec le médecin.
0: Oui, c'est vrai, mais c'était...
1: Tu me mens depuis combien de temps?
2: Je pensais que c'était mieux pour toi, Santiago. Mais j'avais tort.
0: Santiago, laisse-moi te parler, s'il te plaît.
1: Je veux que tu quittes tout de suite la maison, Patricia. Je ne veux plus voir ton visage.
0: Ne me demande pas ça.
1: Je veux que tu t'en ailles sur le champ.

0: Je veux plus te parler non plus. Tu es ma mère. La personne là, la plus importante de ma vie. Et tu m'as trahi.
1: Valentina, je t'ai laissé des centaines de messages. On s'inquiète vraiment pour toi. Tu es partie sans rien dire. On comprend que tu es réservée, mais on veut savoir si tu vas bien.
2: C'est bizarre qu'elle réponde pas à mes appels et s'il lui était arrivé un truc.
1: Non, non, elle va bien.
2: Et comment tu sais?
1: Parce que les mauvaises nouvelles vont très vite.
3: Ma chérie.
1: Il m'a bien menti, grand-père. Il m'a dit qu'il se marierait pas.
3: Il t'a raconté n'importe quoi pour obtenir ce qu'il voulait.
1: Et que voulait-il?
3: Il voulait être avec toi, te rendre amoureuse.
1: Il a réussi, grand-père, parce que je suis amoureuse de lui.
3: Mais écoute-moi, ça finira par passer. Et heureusement que les choses ne sont pas allées plus loin. Maintenant, tu es sous ma protection. Tu ne retourneras pas dans cette entreprise.
1: Mais cela a toujours été mon rêve.
3: Ah, mais tu peux réaliser tes rêves n'importe où, tu sais. Et d'ailleurs, c'est pas toi qui as inventé ce rythme ou je ne sais quoi dont tout le monde parle dans ta ville?
1: C'est algorithme, grand-père.
3: C'est ce que je voulais dire. Écoute, tu n'as pas du tout besoin de ces gens-là. Tu peux parfaitement réaliser tes rêves toute seule. D'accord?
4: Ce n'était pas ça le marché, Isabella. Vous m'aviez promis autre chose.
5: Je t'ai aussi demandé d'arrêter de mentir.
4: Mais je cherchais un moment plus approprié pour le faire.
5: Il n'y allait jamais avoir de moment approprié. C'était une grosse erreur, Patricia. C'était une très mauvaise idée dès le départ.
4: Mais je vous rappelle que c'était votre idée.
5: Oui, je sais. Je sais, et cela me tourmente énormément. Mais je l'ai fait parce que je pensais qu'il était encore amoureux de toi.
4: Mais vous aviez bien vu que non. Il est fou de cette Valentina.
5: Franchement, ces enfants que j'ai, toujours en train de prendre les pires décisions. Mais que veux-tu? C'est leur vie. Et ils ont le droit de décider comment ils veulent la vivre.
4: Comment ça? Vous allez abandonner comme ça?
5: On a perdu, Patricia. Il faut apprendre à accepter la défaite.

0: Eric, tu dois te reposer. Le repos fait aussi partie de l'entraînement.
1: Oui, je connais mon corps. Et je connais mes limites. Dis, Florencio. Susanna, t'as de ses nouvelles ?
0: Elle n'est pas encore revenue. Je commence vraiment à m'inquiéter.
2: Hey, hey ! Regardez-moi ça ! Regardez qui est là ! Ah, ce que je vois, la police vous a plutôt bien traité tous les deux.
0: Cette fois, on s'en est bien sortis.
2: Bien sûr. Je veux dire, j'imagine bien. Après tout, l'argent est la solution à tout, non ?
0: Qu'est-ce que tu veux dire ? Je ne soudoie pas les policiers.

0: D'ailleurs, tu sais très bien que je n'ai pas de fric.
1: Non. Tu n'en as pas. Mais notre cher boxeur ici... Ouh, ah là là. Lui, il en a sûrement. Qui, lui?
0: Eric n'a pas un seul centime à son nom.
1: On a découvert que ce... n'est pas vraiment un gars du quartier, comme tu nous l'avais dit. Notre ami ici... n'est en réalité rien d'autre qu'un Altamirano, l'une des familles les plus fortunées du coin.
2: C'est quand même bizarre qu'elle soit partie sans me le dire.
3: Si ça peut te consoler, elle me l'a pas dit à moi non plus.
2: Mais non, ce n'est pas vraiment une consolation. Valentina et moi sommes amis depuis l'enfance et on se racontait tout, tu vois. Guadalajara l'a changé.
3: C'est pas Guadalajara, c'est l'amour.
2: Ah, cet amour. Cet amour impossible pour l'ingénieur va lui faire souffrir.
3: Sans doute, mais ni toi, ni moi, ni personne ne pourra l'empêcher. Parce que c'est ça l'amour, Federico. C'est pas simple.

0: Pardon, je suis désolé, je me suis laissé emporter par le moment.
1: Excuse-moi, je me suis laissé emporter
0: et... Non, c'est juste que je t'ai senti si proche tout d'un coup et...
1: Oui, non, et ne dis pas ça, écoute, je pense que le mieux c'est que tu t'en ailles.
0: Tu veux que je parte? Oui, absolument, il est tard, je vais partir et...
1: Tu veux emporter ta pâtisserie dans une boîte?
0: Non, merci beaucoup, je t'ai déjà assez dérangé comme ça.
1: Non, et... tu m'as pas du tout dérangé, merci pour ta compagnie.
0: Non, au contraire, merci à toi de m'avoir consacré ta journée, en fait.
1: Toi aussi, tu es un super ami, oui. Oui.
0: Parce que c'est ce que nous sommes, non?
1: Ouais.
0: Des amis.
1: Oui, on est juste des amis et je pense qu'on devrait oublier ce qui s'est passé.
0: Si, absolument. Oui, c'est juste une confusion. C'est normal.
1: Oui.
0: Enfin, pas si normal.
1: Oui.
0: J'y vais.
1: Oui.
0: J'y vais.
1: La sortie...
0: Et c'est par là, oui.
1: Oui, c'est par là, comme d'habitude.
0: La porte. Au revoir.
1: Salut.
2: Mes informateurs ne mentent pas. Tu es un Altamirano.
3: Oui, c'est vrai. Mais sa famille en a fini avec lui. Ils l'ont pratiquement déshérité.
4: Oui. Florencio a bien raison. Ma mère ne me parle plus. Mon frère m'a bloqué sur les réseaux et au téléphone. Lui aussi m'a régné. Pour eux, je n'existe plus.
3: Ce que j'ai dit est la vérité. Eric n'a plus un seul centime.
2: Ah, je te crois. Bien sûr. Par contre, si tu me mens... Bon courage! On se reverra au prochain combat.
5: Ouh. Coucou!
2: Allez, 1, 2, 3!
6: Qu'est-ce que tu aimes faire pendant ton temps libre?
7: Mon temps libre? Entre la salle de sport et les problèmes, j'ai à peine le temps de respirer.
6: Eh bien, il doit y avoir un truc. Un truc qui te fait oublier la réalité que tu apprécies.
7: Je ne sais pas. Je n'ai jamais été du genre à m'asseoir pour lire ou écouter de la musique. Je suis plutôt quelqu'un d'actif. Quelqu'un qui bouge, tu vois? Toute petite, je rêvais de devenir boxeuse. Mais je suppose que la vie en a décidé autrement.
6: Eh bien, la vie a peut-être fait de toi un boxeur hors du ring. Mais tu es une femme vraiment admirable.
7: Merci. Je suppose. Mais je ne suis pas là pour être admirée. Je dois trouver des solutions.
6: Eh bien, peut-être que je peux t'aider plus que tu ne le crois.

0: Je ne sais pas quoi te dire. Je ne sais pas quoi faire.
1: Dans ce cas-là, ne dis rien. Et s'il te plaît, laisse-moi tranquille.
0: Santiago. Vous vous êtes tous deux fourrés dans des histoires. Ton frère et toi, vous avez grandi du jour au lendemain et... Et je reconnais. Et le fait de ne pas avoir ton père à mes côtés, ça m'a déstabilisé. Et je n'ai pas su éviter les erreurs et les échecs.
1: Et tu t'es jamais dit que ce n'était pas à propos de nous éviter de faire des erreurs, mais de nous soutenir et nous aider à nous relever?
0: Mais c'est ce que j'ai toujours voulu faire, toujours.
1: Oh maman, tu pensais que mon amour pour Valentina était une erreur. Et t'as fait tout ton possible pour essayer de l'éloigner de moi.
0: Oui, mais tu dois tout de même reconnaître, mon chéri, qu'elle n'est pas une jeune femme comme les autres.
1: C'est justement pour ça que je l'aime, maman. Parce que j'ai trouvé en elle quelqu'un d'honnête, de sincère. Ce qu'elle a en elle, je le trouverai jamais ailleurs.
0: Oh, Santiago, pardonne-moi, ce que j'ai fait était stupide.
1: Tu ne peux pas imaginer à quel point j'étais déçue, maman.
0: Je me suis trompée. Je t'ai vue grandir auprès de Patricia et j'étais convaincue qu'elle était la femme de ta vie. Je t'en prie, dis-moi ce que je peux faire pour me faire pardonner. Je t'en supplie, pardonne-moi.
1: Maman, il n'est pas nécessaire que tu fasses quoi que ce soit. Tu dois simplement arrêter d'essayer de diriger ma vie. Même s'il faut que j'échoue ou que je sois à terre. Tu dois me laisser me relever. Je peux le faire. Mais je t'en prie. Tu dois me laisser choisir la femme avec qui j'aimerais partager ma vie.

0: Bonjour, grand-père.
1: Bonjour, ma chérie. Tu as bien dormi ?
0: Pas vraiment.
2: Et voici ton petit déjeuner. Séparé et arrangé exactement comme tu l'aimes.
0: Tout ça m'a l'air vraiment très bien, merci beaucoup. Oh, j'ai eu beaucoup d'appels et de messages.
1: Oublie ça, c'est sûrement des gens de cette entreprise. Ça sert à rien de les voir ou même de parler avec eux.
0: Oui, j'ai des appels de l'ingénieur, de Federico et de Rosa.
1: Tu rappelleras plus tard. Pour le moment, tu as besoin de manger et de te changer les idées. Prendre l'air, un peu de soleil. Pourquoi tu vas pas rendre visite à Tonnerre ?
3: Isabella m'a trahi, tu sais. Elle a raconté la vérité à Santiago. Elle a fait croire que c'était mon idée.
4: Oui, Isabella s'en tire toujours à bon compte.
3: Santiago est furieux, il ne veut même pas me voir.
4: Mais tu t'attendais à quoi ?
3: Je ne sais plus quoi faire. Je ne sais pas comment gérer tout cela.
4: Depuis le commencement, j'étais contre cette idée, et je te l'ai dit.
3: Et maintenant quoi ? On fait quoi, juste ?
4: Eh bien voyons, avec ton mariage en suspens, et Camilio qui est hors jeu, je crois que je vais devoir revenir au plan B.
3: Plan B ? Isabella. Toi et Isabella. Olio, je t'ai demandé des centaines de fois, mais tu m'as toujours nié. Mais c'est sûr que je le savais.
4: Pour être honnête, cette situation d'amant secret, c'est quelque chose que je n'aime pas du tout. Mais c'est comme ça. Écoute, il va falloir qu'on prie pour un miracle pour que Santiago et toi finissiez enfin par vous marier et que tu me sauves de ce supplice.
3: Ah.

0: Telle.
1: Bon appétit, monsieur Patio. Bon appétit. Oh là là, ce ragoût est croustillant.
0: Allez. Rodriguez, si tu rates encore un autre entraînement, t'es viré de la salle de sport, c'est compris?
2: Parrain, je m'inquiète beaucoup pour Eric, je n'ai aucune nouvelle de lui, il ne répond pas à mes appels. Je suis allée chez Eureka, mais eux non plus ne savent rien. Et Patio n'y était pas, j'ai rencontré un homme qui m'a
0: aidé,
2: il a été très gentil et tout. Mais c'est aussi un ami d'Eric,
0: Filleule, mais pourquoi tu ne m'écoutes pas?
2: Écoutez quoi? Que fais-tu là comme si de rien n'était? Hein? Je n'aime pas fermer l'œil de la nuit. Oh, pourquoi t'es comme ça? Oh, je te déteste!
3: Eh bien, au moins on sait qu'elle tient un peu à moi, pas vrai? Susanna, attends-moi.
4: Bonjour tout le monde.
5: Ingénieur?
4: Bonjour. Ah justement, j'ai besoin de te parler. Il faut que je sache où se trouve Valentina.
5: Et qu'est-ce qui vous fait croire que je sais où elle est?
4: Frederico était son meilleur ami, s'il te plaît. J'ai vraiment besoin de lui parler.
5: Ingénieur, on aimerait tous lui parler, mais elle ne veut parler à personne.
4: D'accord, si t'arrives à lui parler, s'il te plaît, préviens-moi. C'est vraiment important, Frederico. Merci.

0: Bonjour, mon cher tonnerre. Toujours là, seule comme d'habitude, à l'écart du reste du troupeau. Nous nous ressemblons sur ce point. Moi non plus, je n'aime pas l'agitation des gens, je ne les comprends pas. Et quand il s'agit d'amour, j'ai encore plus de mal à comprendre. Je n'arrête pas de penser à l'ingénieur, je n'arrive pas à me le sortir de la tête. Mais mon grand-père Lucio a bien raison. Je dois l'oublier, lui et Eureka. Et refaire ma vie remplie de tous nouveaux rêves.
1: Tu parles seul avec Tonnerre ? Ce cheval ne communique qu'avec toi. Et parfois avec Monsieur Lucio.
0: C'est juste qu'on se ressemble.
1: Non, ce cheval ne ressemble à personne. Il a de mauvaises habitudes.
0: Et de quel genre ?
1: Monsieur Lucio m'a appris qu'avant de monter un cheval, il faut vérifier que ses sabots sont propres. Faut aussi le brosser. Mais avec Tonnerre, c'est l'inverse.
0: Il doit se sentir à l'aise quand on le brosse. Et celle-là, c'est sa brosse ?
1: Il faut y aller petit à petit. De la crinière à la queue. Comme ça, tout doucement. Tu dois suivre le sens du poil. Qu'est-ce qui se passe ?
0: Mon cerveau s'est relâché pendant quelques secondes. Et je ne pensais plus à l'ingénieur.
1: Ah ? Eh bien, continue de le brosser. Écoute. Si tu veux, je t'apprends tout des chevaux. Et toi, tu m'apprends quelque chose qui m'intéresse.
0: Et qu'est-ce que tu veux apprendre ?
1: Eh bien, l'informatique. Je veux montrer à ma mère et à mon frère que je ne suis pas si bête. Monsieur Lucio a proposé de m'aider si je veux poursuivre des études.
2: Je m'inquiète pour Valentina. Je ne sais pas où elle est.
3: Elle est à la ferme de son grand-père.
2: À la ferme et en pleine semaine ? C'est quand même bizarre.
3: C'est du moins ce que m'a dit Lirio. J'en n'en sais rien. Oh, regarde ! La voilà ! Demande-lui et elle te le dira.
2: Lirio, c'est vrai que Valentina est allée à la ferme ?
4: Oui, affirmatif. Valentina est partie à la ferme dans une voiture de l'entreprise. Le chauffeur était Melendez, qui est revenu sain et sauf dans l'après-midi.
2: Et pourquoi ne me l'as-tu pas dit ? Je l'appelle depuis hier et Federico aussi.
4: C'est une information confidentielle. Et tout ce qui se passe à Eureka reste ici à Eureka.
2: Mais l'ingénieur ne... Et elle a pris une voiture de l'entreprise ? Qui a donné l'ordre ?
4: C'était l'ingénieur. Il m'a envoyé un mémo avec toutes les informations.
2: Cela n'a aucun sens. L'ingénieur a affirmé qu'il ne savait pas où était Valentina. Pourquoi il mentirait ?
5: Madame, vous avez de la visite.

0: Merci, Malena.
1: Excusez-moi.
2: Bonjour, Isabella. J'aimerais parler à Eric.
0: Ah, eh bien, moi aussi. Mais il n'est pas encore rentré à la maison depuis plusieurs jours, alors. Tu t'es déplacé pour rien.
2: Non. Non, je ne veux pas laisser passer cette occasion de parler seul à seul avec toi.
0: Mais nous n'avons rien à nous dire, toi et moi, Julio.
2: Eh bien, tu te trompes. Au contraire, nous avons beaucoup de choses à nous dire. Prenons ma sœur, par exemple. Ou encore de ses fiançailles que ton fils a annulées.
0: Écoute, ce sont leurs affaires à eux. Toi et moi, nous n'avons rien à faire dans cette conversation. Que puis-je faire d'autre pour toi?
2: Est-ce qu'on pourrait parler un peu de nous?
0: Qu'est-ce que tu fais? Il n'y a pas de nous qui tiennent. Tu as mis fin à notre histoire. Et tu as prouvé que tu n'avais aucun sentiment pour moi et que tu faisais que m'utiliser, c'est tout.
2: Mais j'ai pris le temps de réfléchir, vraiment. Laisse-moi parler. Oui, je sais que j'étais stupide de ne pas te dire ce que je traversais. J'avais tellement de soucis, j'étais complètement submergé par tous mes problèmes. Dis-moi une chose. Mes baisers ne te manquent pas? Ces moments qu'on a passés à deux. Réponds-moi.
1: Madame? Vous avez encore de la visite.
3: Bonjour, Isabella.

0: sais, sur le chemin en venant ici, je me suis arrêté. J'ai pris ce petit moment pour regarder le ciel. À Guadalajara, on voit rarement les étoiles. Mon père disait que si tu veux voir les étoiles, il te suffit de couvrir un œil et tendre le bras avec le pouce levé comme ça.
1: Il pointe vers Sirius.
2: À quoi tu penses, petite ?
1: Je pense à l'ingénieur. Et peu importe les efforts que je fais, je n'arrive pas à le sortir de ma tête.
2: Tu es quelqu'un de raisonnable. Et tu vas y arriver. Ce garçon s'est joué de toi et il t'a fait beaucoup de mal. Il faut que tu me promettes que tu vas effacer ce garçon de ton esprit et de ton cœur. Hum ?
3: Rosa, comment vas-tu ?
1: Salut !
3: Comment ça va ? Je vais me prendre un café.
1: Ah, je reviens de là-bas. Je veux dire de boire un café, oui. Il faut que je retourne bosser.
3: Oui, j'imagine que t'as beaucoup de travail qui t'attend. Ces derniers jours, on était complètement dingues, n'est-ce pas ?
1: Oui, ça a été complètement dingue.
3: Pour moi, moi aussi, je veux dire... que peut-être qu'on va se revoir plus tard, hein ? Enfin, si on se croise. Parce que toi et moi, on est très occupés.
1: Oui.
3: Non ?
1: On se verra plus tard. Ben non, je veux dire... Peut-être si on se recroise encore, hein ? Salut.

0: Ah, j'ai oublié de lui demander pour Valentina.
1: Mince, j'ai oublié de lui dire que Valentina refait surface.
2: Que fais-tu ici? Tu attends le travail, Rika?
3: Patio est ici, sur mon invitation. Toi, en revanche, tu n'as rien à faire, ici dans cette maison. Oh, Patio, je vais prendre mes affaires et on y va, hein?
4: D'accord, je t'attends ici.
2: Quoi? Tu vas encore continuer à tirer les ficelles pour résoudre tous les problèmes des Altamirano? Ces problèmes dans lesquels Eric s'est fourré et la façon dont tu les as résolus, ce n'était pas correct.
4: Ah.
2: Écoute, à la faculté, on m'a appris que ça s'appelle de la corruption.
4: Écoute.
2: Dis, tu as séché ce cours ou quoi? Rosa.
1: Jonas. Pardon, tu m'as fait une de ces peurs. Je pensais que c'était, je sais pas, quelqu'un d'autre. Enfin, passons.
2: Ben, c'est moi. Le futur amour de ta vie, Rosita.
1: Qu'est-ce que tu es pénible. Sors-toi ces idées de la tête, s'il te plaît.
2: Ouais, c'est bon, d'accord. Je sais déjà que tu as un mec.
1: Moi? Non. Les hommes sont le cadet de mes soucis en ce moment. Qui t'a raconté ça?
2: Toi? Et Lirio? Elle m'a dit que tu étais très amoureuse. Que tu allais épouser un certain Théo. Et que tu allais être super heureuse.
1: Bien sûr. Théo, le magnifique et l'incroyable Théo. Oui. Il y a des jours où tu te réveilles en te disputant avec ton mec. Mais lui et moi, tous les deux, Mariella, on va être très heureux, ah oui. Qu'est-ce que tu veux? Je suis occupée.
2: Écoute, Rosa, à vrai dire, j'ai un gros problème. À vrai dire, je ne trouve plus les cartes d'invitation au mariage des patrons.
1: Quoi?
5: Vous voyez, entrez.
1: Je voudrais vous parler à propos... Je voudrais vous parler à propos de l'un des nouveaux employés, Jonas.
5: Ouais, vas-y, je t'écoute.
1: J'aurais préféré qu'il lui arrive quelque chose, plutôt qu'à vos invitations de mariage. Mais si vous voulez, je peux appeler l'imprimeur pour les refaire.
5: Non, c'est pas nécessaire, Rosa. Ça va.
1: Et qu'allez-vous dire à Madame Patricia?
5: Ne t'inquiète pas pour Patricia non plus. Par contre, s'il te plaît, dis-moi, t'as des nouvelles de Valentina?
1: Non. La réception est très mauvaise à la ferme.
5: À la ferme? Elle est à la ferme de Monsieur Lucio?
1: Oui. Jonas est allé la déposer là-bas, comme vous l'aviez
5: demandé.
1: C'est parfait.
5: Merci beaucoup.
1: Excusez-moi.
6: Susanna, attends.
7: Ah, j'ai passé toute la nuit à m'inquiéter pour toi. Et toi, tu me laisses comme ça, sans nouvelles.
6: Pardon, ce n'était pas de mon intention.
7: Et tu étais où? Ah, je sais. Probablement avec Ariana, non? Cette fille prétentieuse.
6: As-tu vu Ariana?
7: À Eureka. J'y suis allée parce que je m'inquiétais.
6: J'ai passé toute la matinée avec Pacho à régler des trucs, puis je suis venu ici.
7: Et tu pouvais pas m'appeler, me prévenir, je sais pas moi. Mais tu l'as fait pour Ariana, non?
6: Je n'ai rien dit du tout à Ariana.
7: Elle en savait plus que moi, en tout cas. Franchement, j'ai passé un moment horrible. Mais heureusement que Julio m'a aidé et j'ai fini par me calmer.
6: Julio?
7: Oui, Julio, un pote à toi. Qui d'ailleurs a été vraiment gentil. Hein? Peut-être qu'il est temps que moi aussi je me trouve mon prétentieux à moi.
6: Reviens, Susanna. Susanna, écoute-moi. Peu importe ce que Julio peut te dire, tu ne peux pas lui faire confiance. Il a toujours un truc derrière la tête.
7: Typique de ta part, Eric. Tu dis que tous les hommes sont mauvais comme si toi t'étais parfait.
6: Écoute, ce n'est pas la question, Susanna.
7: Eh bien, pour moi, oui, ça l'est. D'ailleurs, retourne auprès de ta nana qui hurle comme une folle.
6: Ariana n'est pas ma nana. La seule nana que je veux, c'est toi.
7: Ah oui? Eh bien, quel dommage. Parce que tu es le dernier des hommes que je voudrais dans ma vie.
6: Ah oui?
7: Mm-hmm.
6: Je ne te crois pas.
7: Pourquoi pas?
6: Juste parce que...
7: Hmm?
6: Maintenant, ta deuxième leçon, Valentina. Sceller un cheval. Tout d'abord, il faut bien s'assurer qu'il n'y ait pas de saleté sur ses sabots.
8: J'essuie avec un chiffon propre, j'ai lu ça sur Internet.
6: Vas-y. Une fois que tu es sûr qu'ils sont bien propres, tu poses le tapis de selle. Comme ça, vers l'avant, bien au centre. Quand le tapis est en place, tu poses la selle.

0: C'est quoi, maman?
1: C'est la carte d'invitation du mariage du patron de Valentina.
0: On est invité?
1: Allons, Ramon. Pourquoi est-ce qu'on serait invité à un mariage de millionnaire? Et je ne veux surtout pas que tu te fasses des illusions comme ton idiot de frère.
0: Non, lui, il exagère, maman. Il est là à soupirer pour Valentina.
1: Attends. Mais qu'est-ce que c'est que cette histoire de soupir pour Valentina, hein?
0: C'est juste qu'il m'a dit qu'il épouserait Valentina un jour.
1: Et il est allé chercher ça où, hein, ce garçon?
0: J'en sais rien, maman. C'est certainement pour ça qu'il veut être informaticien. Heureusement, j'ai bien tourné. Moi, au moins, j'ai les pieds sur terre.
2: Non. Je jure que l'ingénieur ne savait pas que Valentina était à la ferme.
3: C'est pourtant lui qui a ordonné la mission de bannissement. J'ai lu le mémo.
2: Mais n'importe qui aurait pu écrire un mémo et se faire passer pour l'ingénieur.
4: Et pourquoi quelqu'un ferait-il cela?
3: La vraie question n'est pas de savoir qui, mais plutôt pourquoi.
2: Je ne sais pas qui l'a fait, mais ça doit être quelqu'un de vraiment méchant.
4: Oh, Rosita, il me semble que tu le vois. Qu'est-ce que tu as envie de voir?
2: Non, Aretha, je sais ce que j'ai vu. L'ingénieur, en apprenant que Valentina était partie à la ferme...
4: Franchement, ma grande, oublie cette histoire. Écoute, l'ingénieur n'a rien d'exceptionnel. Un homme reste un homme, qui ait du fric, des diplômes ou autre chose, c'est du pareil au même.
2: Il se passe quelque chose de très étrange. Et Valentina ne me répond même pas. Je veux lui parler de toute urgence.
5: C'est la dernière fois que tu m'embrasses si ouvertement. Qu'est-ce que je dois faire pour que tu comprennes que je ne veux plus rien avoir avec toi?
6: Il n'y a rien à faire. Parce que tu le veux. Et arrête de lutter contre tes sentiments.
5: Tu ne sais pas ce que je ressens et je me bats contre qui je veux.
6: Eh bien, je ne vais pas te contredire.
5: Tu restes loin de moi si tu ne veux pas avoir de problème.
7: J'ai appris à Valentina à faire du cheval.
5: Et à Mauricio.
7: Et à Ramon. Ils répètent les leçons que je leur ai données.
5: Et vous leur avez très bien appris. Parce que Mauricio m'a donné des instructions très claires.
7: Ils sont nés ici, et ils connaissent les chevaux depuis le ventre de leur mère.
5: Et Elena s'est montée, elle aussi?
7: Oui, elle monte bien.
5: Et ma grand-mère, elle savait monter?
7: Oui, très bien. Elle me battait.
5: Et ma maman? Je veux dire, votre fille Valentina.
7: Oui, et elle nous battait tous les deux. Je te l'ai déjà dit. Elle avait un don spécial pour dompter les bêtes. Et toi aussi, tu l'as. Tu as apprivoisé ce cœur endurci.
5: Je me sens si bien. C'est vrai, vous avez parfaitement raison. Ça me fait du bien de prendre le soleil, de sentir la brise et puis d'être avec les chevaux.
7: Valentina, ne t'accroche pas à un seul rêve. Il y a plein de choses qui peuvent apporter de la joie à ton âme.
5: Grand-père, cette voiture-là...
7: Tu la connais?
5: C'est celle de l'ingénieur.
7: Non, il n'oserait pas se montrer ici.
5: Si, il a osé, et je ne veux pas le voir.
7: Valentina!

0: Qu'est-ce que tu viens faire ici ?
1: Monsieur Lucio, s'il vous plaît, laissez-moi parler à Valentina. Je sais qu'elle est là.
0: Oui, elle est là. Sa maison est ici. Elle est auprès des gens qui l'adorent et qui la respectent. Et elle ne veut rien avoir avec toi.
1: Alors laissez-moi, moi, m'expliquer.
0: Elle en veut pas de tes explications, ni de tes mensonges.
1: Eh ben, si c'est le cas, dites-lui de venir et de me le dire en personne.
0: Va

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Bonjour à tous, c'est un plaisir de vous retrouver pour passer un bon moment avec vous. 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

surtout comme un vrai chef avec les produits du quotidien. Et justement, je vais me mettre à cuisiner puisqu'on est dans la cuisine. Nous, ça n'a pas causé seulement. Nous, ça fait qu'un affaire. Donc, on va préparer quelque chose à base de citrouille. Il y en a un petit peu bateau mouroung, t'es là. Peut-être m'a trouvé la façon, rajoute dedans. Ma voix, on nous retrouve tout de suite.

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Aujourd'hui, on parle skincare chez Boutique Antenne, soin du visage en fait. Comment Zeti peut prendre soin de notre visage au quotidien? Alors, c'est vrai que c'est une tendance qui a de plus en plus de place dans notre quotidien. Et moi, je ne dirais pas que les négatifs, bien au contraire. Prendre soin de soi, c'est important parce que l'objectif in fine, c'est de se sentir bien dans sa peau. Et si on est bien dans sa tête, on est bien dans son corps, on est forcément en meilleure santé. Alors, c'est important de prendre du temps pour ça, de garder du temps pour soi, un budget aussi pour ça. 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Le sérum qui va avoir une action vraiment ciblée pour essayer de traiter en profondeur la cause, à savoir l'état de la peau, le collagène que Nena a dedans, l'élasticité, la fermeté, la brillance. Et puis, Nena, la crème de jour qui va vraiment eh bien, hydrater le visage déjà et agir comme une barrière de protection face aux agressions extérieures. Et là, il parle du soleil, de la pollution, etc. Donc, on a déjà ce soin-là, le sérum et la crème hydratante. Mais là-dedans, on a surtout le rétinal. Le rétinal, c'est le composé le plus puissant de la vitamine A. Vitamine A que les présente dans certains aliments, le foie, les œufs, le lait par exemple. Donc là, on a vraiment sa version la plus efficace, la plus dynamique, moi, envie de dire, parce que quand Zeti a accès au rétinal, Zeti voit tout de suite l'effet sur votre visage. Ça y permet de régénérer les cellules, de donner à la peau un aspect beaucoup plus ferme, beaucoup plus lisse. Alors forcément, on efface les effets de la fatigue et du temps qui passe grâce au rétinal. Alors, Nena ça dedans. Nena le rétinal et puis Nena aussi de la vitamine C encapsulée. Bon, elle décrit ça comme ça. En fait, là, quand Zeti masse à Zeti avec la petite crème hydratante ou le sérum que Zeti a appliqué le matin et le soir sur votre visage, au fur et à mesure, la vitamine C, elle aussi, elle va être relâchée tout doucement, ce qui va repulper votre peau. Alors, comment est-ce que ça fonctionne? Le sérum, on l'applique toujours sur une peau propre, sur une peau sèche, le matin et le soir. Donc, le matin et le soir, on prend soin de sa peau, on la nourrit en profondeur et là-dedans, on a tous les principes actifs pour avoir une peau éclatante de santé et de beauté. Voilà pour le sérum à mettre le matin et le soir, donc vraiment sur une peau sèche, sur une peau nettoyée. Après, on a la crème hydratante hein, que Zeti peut mettre aussi avant de maquiller. Donc là, Zeti fait un petit massage, prend bien le temps, ne mette pas la crème sur la figure violemment comme ça. Non, il faut bien traiter sa peau parce que moi aussi, m'avait cette façon de faire, cette vilaine manière d'aller mettre ma crème un petit peu brusquement sur mon visage au lieu de prendre le temps de bien masser, de faire des petits gestes circulaires pour que la crème y imprègne bien déjà. Et puis, Zeti laisse aller reposer pendant 5 minutes avant de maquiller derrière. Au moins, Zeti connaît Zeti pour les bien hydrater, les parer pour accueillir du maquillage ou au contraire un écran total parce que Zeti a envie de rester naturel. Ça, c'est Zeti qui voit. Là, on parle vraiment de soins, de comment prendre soin de soi, comment faire en sorte de réduire un petit peu les effets du temps qui passe. Et là, on a tout ce qu'il faut pour faire en sorte que les cellules puissent se régénérer plus rapidement. Alors forcément, votre peau, elle sera plus jeune et plus belle. 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

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C'est une protéine qui est présente naturellement dans notre organisme. Et ce qu'elle permet, entre autres choses, c'est de pouvoir garder l'élasticité et la fermeté de la peau. Mais c'est vrai qu'avec le temps qui passe, la quantité de collagène que nous peut avoir dans notre corps, elle est de moins en moins importante. 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

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On est comme ça, on est comme des fleurs mais des belles plantes. 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Ce qui va fonctionner, ce qui va avoir le rôle d'une barrière hein, contre les agressions extérieures. Qu'est-ce que c'est les agressions extérieures? Par exemple, ça va dans le chemin, la pollution. Tout ce qu'il peut avoir dans l'air et qui peut rentrer par les pores du visage, ben, tout ça va faire comme une barrière. La crème protocole va vraiment agir comme une barrière pour protéger votre peau un maximum. 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Alors évidemment, sur le long terme, ça commence à avoir des différences hein, sur l'aspect de la peau qui va paraître beaucoup plus jeune grâce au gel hydratant pour le visage, pour une peau éclatante de beauté, de santé et de jeunesse. 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Donc voilà pour la cure collagène. 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

0: Raymond,
1: ouais.
0: Tu te souviens de l'époque où on s'embrassait, on se disait un petit mot gentil avant de dormir?
1: Ouais.
0: Comment on en est arrivé là?
1: Tu veux quand même pas que je te fasse une bise?
0: Un petit mot gentil me suffira.
1: Ouais. T'as pensé à prendre ta pilule?
0: Merci Raymond.
1: À ton service.

0: Oui, oui, j'avais compris.
1: Ah! Bon?
2: Mais alors, attends. En fait, en revenant, il y avait un mec qui faisait les poubelles, et moi, j'ai donné un nos kebabs.
1: Tu lui as donné, sans déconner?
2: Ouais, j'ai pas réfléchi, ça s'est fait tout seul, tu vois. Le mec, il crevait la dalle, et ben moi, je lui ai donné la moitié de ce que j'avais, quoi.
1: Écoute, ma chérie, je trouve ça formidable. Vraiment, c'est quand on est gentil, on prête.
2: Oui.
1: Tu vois, et je suis très fier de toi, mon amour, vraiment.
2: Ouais, ouais. C'est vrai que c'est bien de sortir de temps en temps du, tu sais, chacun pour soi, là.
1: Mais oui, bien sûr.
2: C'est pas bien,
1: ça. Je suis complètement d'accord, hein, carrément. Oui, tu lui as donné le mien, quoi.
2: Ah oui, peut-être.
1: Non, non, pas peut-être, parce que moi, c'est sauce blanche, c'est Paris, ça, tu sais bien.
2: Oui, bon, bah, c'est bon, on a fait un geste, tu vas pas en faire tout un, hein, tu vois.
1: C'est ton clodo, hein, t'aurais pu lui donner le tien, quand même. Hein.
2: Mais écoute, tu peux être égoïste.
3: Avec le buraliste et il paraît que la mairie veut supprimer les deux places de livraison dans la rue piétonne.
4: Ah bon?
3: Ouais, et il disait que quelqu'un devait faire quelque chose.
4: Oui.
3: Ah, Doudou, oui, c'est un truc pour super petits commerçants, ça. Tu vas rien faire?
4: J'arrête.
3: Quoi?
4: J'arrête, chérie, super petits commerçants, c'est fini.
3: Ah non, bah non, non, non, pourquoi? Il y a plein de gens qui comptent sur toi maintenant.
4: Oh, chérie, chérie, il faut que j'avoue quelque chose. J'ai la trouille. J'ai la trouille, quoi. J'ai mal au ventre. Chaque fois que je pars en mission, je pleure dans la voiture. Je me liquifie dès que je vois un flic. Mais qu'est-ce qui m'a pris de commencer un truc pareil? Mais c'est pas possible. Mais qu'est-ce qui m'a pris? C'est cette double identité. Tu vois, ça me ronge. Je sais plus qui je suis.
3: Mais non, mais tu vas y arriver. T'as réussi jusque-là, hein?
4: Écoute, ça fait 3 semaines que j'ai pas fait de sel moulé. 3 semaines.
3: C'est long.
2: Mais c'est mon yaourt!
1: Ah, qui va aux toilettes perd son yaourt. Hein.
2: Mais t'es con, y'a ma pilule dedans!
1: Y'a quoi?
2: Y'a ma pilule! Je déteste avaler des cachets, je la mets tous les matins dans mon yaourt!
1: Non, attends, j'ai pris la pilule là?
2: Bah oui! T'es chiant, t'as ruiné mon système! Je sais pas s'il en reprend une maintenant.
1: Non, mais il va se passer quoi? Qu'est-ce que je dois faire? Qu'est-ce qui va m'arriver? Je dois aller vomir?
2: Eh bah tes seins, ils vont pousser, ton zizi va tomber.
1: Non, mais sans déconner.
2: Sérieusement, tu arrêtes de manger mes yaourts. Je sais pas, quand on veut pas des bébés, on mange pas les yaourts des filles, voilà!
1: Mais c'est quoi les effets secondaires? Il va m'arriver quoi? Sécheresse vaginale.
2: Bon courage, hein.
1: Perte de lait. Sensibilité des seins. Ça marche.
2: Ça va.
5: Bon, voilà, je voulais juste vous remercier toutes et tous d'avoir répondu présent pour fêter nos 5 ans de vie commune.
3: Je t'aime, mon doudou.
5: Moi aussi, je t'aime.
3: Et ben moi, je voudrais particulièrement remercier mon doudou d'amour pour ce super anniversaire surprise.
5: C'est pas un anniversaire surprise.
3: Ah, bah si, quand même, parce que c'est quand même une grande surprise, 5 ans. Hein.
5: Ouf, oui.
3: Ah, bah si, hein, personne s'attendait à ce que ça dure 5 ans. Ah non, mais franchement, c'est une grande surprise. Oh, allez là, soyez sincères, les gars. Non mais hey, allez-y, hein, même pour moi c'était une surprise, moi j'y croyais pas au début.
2: Ah,
3: et voilà, surprise. Mais je t'aime.
5: Ah, c'est les surprises de la vie. C'est les surprises. Allez, allez pour notre amour et pipi.
6: Oh, quand même, c'est épatant, ces images d'archives colorisées. Ça fait plus vivant, tu trouves pas?
7: Ouais, t'as raison. C'est vrai que ça rend tout de suite la guerre plus festive.

0: José ?
1: Ouais.
0: T'as une lettre de la NASA ?
1: Ah, j'ai complètement oublié cette histoire.
0: Hein ? Quoi, quelle histoire ?
1: Bah, j'avais postulé pour un voyage sur Mars, ils cherchaient des volontaires.
0: Mais alors ? Et tu regardes pas la réponse ?
1: Bon, je suis passé à autre chose, hein.

0: Oui.
1: Mmh.
0: Oui.
1: Oh merde, c'est écrit en anglais. Ah bah.
2: J'ai eu la petite souris.
1: Crotte. Hein? Oui.
0: Eh, c'est quoi ces histoires que tu racontes à Chloé, là, avec des renards qui colonisent Saturne? Comment tu veux que je prenne le relais, moi, derrière?
3: Bah, j'étais obligé, hein. Elle grandit, ta fille. Tu peux plus te contenter de deux pauvres petits oursons, là, qui se paument dans la forêt. Non, maintenant, il faut des méchants, des rebondissements, des explosions. Hier, j'ai dû inventer des météorites, des vaisseaux dans tous les sens, moi.
0: C'est vrai?
3: Eh oui.
0: Il se passe quoi avec les météorites?
3: Non, mais on s'en fout, on parle de Chloé, là.
0: Non, mais Chloé, c'est bon, j'ai mis devant la tablette. Je sentais que j'allais pas pouvoir rivaliser avec tes renards sur Saturne. Alors, vas-y, raconte ta météorite.
3: Bah, en fait, elle frappe la Terre.
0: Génial.
3: Du coup, l'air devient irrespirable.
0: Ouais.
3: Et les renards doivent se planquer sous Terre.
0: J'adore. Mais pourquoi Saturne, alors?
3: Eh ben, pour recréer une vie. Parce que si tu veux, là-bas, la température, elle est plus adéquate pour les renards.
0: Ah bon?
3: Ouais.
0: Monsieur.

0: Dis-moi Minou, est-ce que tu savais, toi, que l'espérance de vie moyenne d'un téléphone portable, dans des conditions normales de température et de pression, était d'environ 3 ans?
1: Ah non?
0: Mais moi non plus. Vous, hein?
1: Ah ouais.
0: Attends, le plus dingue, c'est que cette même espérance de vie tombe à zéro, après une chute d'un mètre, à peu près, d'un poids d'environ 5 kg, sur l'audit téléphone, toujours dans les conditions normales de température et de pression, quoi.
1: Bah c'est super!
0: C'est bien que je le prenne comme ça.
1: Comment ça?
0: Bon, j'ai fait tomber un poids sur ton téléphone et il est niqué, voilà.
1: Oh putain, Léo, tu me dis ça comme ça?
0: Mais j'ai pas fait... Non, mais j'ai pas fait exprès. Leslie, tu le mets dans du riz. Tu le mets dans du riz pendant 12 heures. Le temps que tu en achètes un, après, c'est bon.
2: Ouais, allez, c'est bon là.
3: Ah, mais.
4: Ah, non, c'est bon quoi.
5: Bien, wesh, Coco, j'aurais pas dit mieux.
6: Ouais.
7: Doudou!
2: Alors?
7: C'est bien. Mais tu devais pas écrire une chanson pour moi?
2: Ah, mais attends. Il n'y a que cacahuète et bistouquette qui riment avec Huguette. T'avoueras que c'est pas, hein?
7: Ah oui, c'est bien. Mon... Tu peux toujours essayer quand même avec mon autre prénom.
2: Monique? Oui. Huguette, tu fais vraiment rien pour m'aider. Ben, je suis parolier, moi je suis pas magicien. Monique, Huguette, Monique...

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9: Hé hey. Oula, je te demande pas si ça va. Laisse-moi deviner, t'as dormi 3 heures.
10: 4. Merci à un de pas être allé voir Guino hier. Elle m'a déjà bien dans le viseur, c'est pas le moment d'essayer de négocier.
9: T'as vu, je progresse, hein?
11: Et toi aussi, tu vas progresser. Tu vas pointer à son stage, lever 3 filets de dorade avec la maternelle, et dans une semaine, tu seras libre.
10: C'est 4 semaines. Quand je pense au temps que je vais perdre avec cette histoire, déjà que j'ai pas une minute pour la ferme, ça tombe au pire moment.
9: Oh, Colline, tu crois pas que tu radotes un peu, là? Considère que ce stage, c'est une occasion en or. Je suis pas loin d'être jaloux, tu sais. Non, je te promets. Voir l'incompétence des autres, c'est le meilleur moyen de rebooster son ego.
10: Oui, pour toi peut-être, mais moi, je suis pas comme ça.
9: Que tu crois? Quand tu vas te rendre compte du niveau des premières, tu vas te sentir comme une star.
10: J'ai pas envie de me comparer aux autres. J'ai juste envie de montrer à Guinou ce que je vaux.
11: Voilà, c'est ça que je veux entendre, championne. Et si jamais ça dérape et que l'autre harpille s'acharne sur toi, t'as un mot à dire.
10: Ah,
11: voilà. Et je vole à ta rescousse pour te sauver de ce stage de prépubère.
12: La harpie? Ah, c'est pas mal. Alors tu sais ce qu'elle fait, la harpie? Eh bien, elle prend sur son temps libre pour aider les élèves en difficulté. Et toi, tu fais quoi à part jouer au super-héros à 2 balles?
11: Non, quand je dis harpie, c'est un terme générique.
12: N'essaie pas de te justifier. Essaie de te rendre vraiment utile, plutôt. J'ai besoin de quelqu'un pour m'aider à encadrer le stage de remise à niveau. Mais rassure-toi, t'auras pas besoin de voler au secours de qui que ce soit. Tu te sens capable? C'est parfait.
13: Vous voulez un cookie?
14: Merci.
13: Oui. Voilà. Oui, vous voulez un...
15: Non, sérieux, quoi. On dirait qu'elle donne à bouffer aux pigeons.
10: Fleur, focus.
15: Mais non, ça m'énerve. Elle est en train d'acheter les votes avec des cookies, là. Vas-y. Ah, moi aussi, je peux faire des éclairs.
10: 100%. On s'en fout. On va faire beaucoup mieux, là. On va faire una fiesta de los estudiantes.
15: On a quoi?
10: Ok. En Patagonie, en septembre, t'as tous les étudiants qui se réunissent pendant un festival d'une semaine pour célébrer la rentrée. C'est trop sympa.
15: Un festival, ok. Tu sais que les votes, c'est demain.
10: Ok, bah, un mini-festival. Écoute, on commence cet après-midi, on fait un goûter mocktail. Après, after work. Après, un concours de fléchettes pour rappeler qui c'est la boss. Mmh. Ensuite, on fait une soirée et une battle de chant.
15: Ok. Et tu comptes trouver un lieu dans la journée?
10: Ah, mais j'ai déjà négo avec Gaëtan. Il est ok pour nous filer le coffee shop.
15: Wow.
10: Ça va être une pure folie. Una pura locura.
15: Una pura locura, si. Merci beaucoup.
10: Et bah, nickel, puisque tu valides, il n'y a plus qu'à se lancer sur la com. Je te jure, on va tout défoncer.
15: Mais vraiment, j'adore ton énergie, tout ça. La Patagonie, la fiesta de je sais pas quoi, là, c'est super, mais non. Il n'y a personne qui va venir à cette fête. En plus, ils vont péter un plomb quand ils vont apprendre que c'est pour mon élection au BDE.
10: Ouais, ouais, ouais. Et puis tous les internes te détestent. Comment je le sais? Parce que tu l'as dit au moins 15 fois dans les dernières 24 heures. Mais fais-moi confiance, c'est moi qui gère.
15: T'es vraiment trop déter, hein. Je sais pas comment tu fais. Merci.
10: C'est pas fini. Je vais nous trouver une troisième personne pour compléter la team. On va faire ce qu'on appelle una remontada.
15: Una remontada, si. Tu veux pas aller me chercher un petit cookie en secret de Rin?
10: Ah ou quoi?
15: Non. Mais c'est pour voir à qui on a affaire.
10: Fleur, c'est non. T'es en troisième année.
13: Tu vas en cours, là?
10: Remise à niveau avec Guino.
13: Ah oui, tu m'as dit hier. Oui. Tu t'en es sorti avec les bocaux, finalement?
10: Bah, personne pourra dire que j'ai pas le niveau en stérilisation alimentaire, c'est déjà ça.
13: Je me sens tellement con. Je me disais, enfin, si je peux essayer de me rattraper en préparant un dîner ce soir ou... en t'aidant, je sais pas, à refaire une tournée de curry.
10: Écoute, c'est très gentil, mais là, ma priorité, c'est de prouver à Guino que je mérite mon foulard. Donc, tout ce dont j'ai besoin, c'est un bon dîner en tête-à-tête avec mes fiches de révision.
13: Ok. Carbo, boulot, dodo, du coup.
10: Ouais, voilà. J'y vais. Promis, on se trouve un moment, mais plus tard. Ok.

0: C'est trop attendu.
1: Il nous faudrait quelque chose de plus puissant en bouche. Quelque chose qui nous rappelle le côté terreux.
2: Topinambour, rue Tabaga.
0: Ou de la betterave, hein, tout simplement.
1: Sinon, on pourrait le fumer au bois de hêtre. Après, on vient l'équilibrer avec du sel. Et ça va le rendre beaucoup plus séduisant.
2: Comme nous? Non, on fait ça.
1: Anaïs?
3: Vous dérangez pas pour moi, je venais juste vous féliciter.
0: Ah bah merci, on prend.
3: Du coup, c'est quoi? C'est terre-mer, volaille, crustacée, c'est ça?
2: Terre-mer-air. Trio d'éléments porté par un trio d'exception, c'est très organique.
3: C'est impressionnant, Tessier va être à quand?
0: À son retour, donc le plus rapidement possible, j'espère. On est chaud bouillant.
1: Excuse-moi, il faut que j'aille à l'économa. On cherche encore à twister notre garniture, donc...
0: Ah bah vas-y, je te suis.
2: Je reste là.
3: Ah, dis donc, vous avez l'air de carburer, hein?
2: Bon, dis-moi tout. T'es venu parce que tu flippes?
3: Que je flippe? Je flippe de quoi?
2: Le double A, c'est l'ancien monde. Notre trio, c'est l'avant-garde. Donc tu te sens dépassé, seulement.
3: Tu sais ce que c'est la différence, Tom, entre toi et moi? Parce que moi, je suis une chef respectée et j'ai largement fait mes preuves. Le double A est complet un jour sur deux.
2: T'es encore dans le déni. Et c'est OK. Mais bientôt, on va te ringardiser et ça fera mal.
3: Ah, waouh! Oh, t'as un melon, c'est impressionnant. Vous devriez peut-être creuser par là pour essayer de twister votre garniture.

0: T'as rien de mieux à faire? Sérieusement?
1: Bah, je vois pas de que tu parles.
2: Je te jure, faire le larbin à encadrer des débiles, moi, je vais pas tenir. Toi, ça va, toi, c'est bien.
1: Ouais. C'est vous qui allez assister la chef Guinot pour le stage?
3: Alors, lui, oui, mais pas Colline. Comme quoi, on peut être en dernière année et être encore plus nul que des gars qui sortent d'un vieux routier.
4: T'as dit quoi, toi?
2: T'es marrant, toi.
1: Bonjour à tous.
5: Bonjour, chef.
1: Alors, je vous souhaite la bienvenue à cette session de mise à niveau ou de remise à niveau, pour certains. Petit préambule, ce stage n'est pas une punition, d'accord?
6: C'est une chance de pouvoir nous mettre sur un pied d'égalité avec nos camarades.
1: Merci, Garance. Donc, ces 4 semaines vont être exigeantes, mais avec un peu de rigueur et un poil d'endurance, normalement, elles devront porter leurs fruits.
7: Excusez-moi, le programme, il va porter sur quoi exactement? Est-ce que vous parlez d'endurance? Moi, j'aime pas trop courir, hein, je préfère le dire tout de suite.
1: C'est bon à savoir, merci. Alors justement, j'allais y venir. Donc vous serez répartis en 2 demi-groupes. La moitié ici, à l'atelier avec moi, et l'autre moitié en cuisine, avec Gaspard, qui a eu la gentillesse de se proposer pour m'assister. Dernière petite chose, à l'issue de ce stage, vous aurez un examen qui permettra de valider vos acquis. Alors, cette première semaine sera consacrée à la technique de découpe ainsi qu'au croquis culinaire.
6: Super, je suis une bille en dessin.
1: Mais avant tout, puisque nous sommes tous réunis, j'en profite pour revoir un petit peu le vocabulaire de base, hein, à commencer par les ustensiles.
8: Tu vois, Colline, ça s'appelle un fouet.
6: Ouais, tu sais où tu peux te le foutre, ton fouet.
8: Tu connais 51 degrés?
6: T'as cru que j'étais ton pote ou quoi?
1: Colline, tu estimes certainement être très calé sur le sujet, mais pense à tes camarades, hein. Chacun d'entre vous a des lacunes à différents endroits, donc il faut jouer le jeu.
6: Non, chef, c'est pas ce que vous croyez, c'est Maxence, il...
1: Très bien, alors explique-moi, tiens. La différence entre une spatule coudée et une palette de dressage. Nous t'écoutons.
6: C'est la pire idée du monde, arrête. Maya ? Salut,
9: ça va ?
6: Ça fait 1 heure qu'on te cherche.
9: Y a un problème ?
6: Mais non, pas du tout, c'est pour une bonne nouvelle.

0: On a appris pour Carla et toi le congrès. Bravo.
1: Merci.
0: Du coup, Fleur a eu l'idée d'organiser un petit apéro goûter pour fêter ça.
1: Ok, trop bien, bah c'est gentil, merci beaucoup.
0: C'est normal, vous êtes nos ambassadrices. Du coup, on a réservé le coffee shop à 17h, tu seras là?
1: Oui, ce sont on part que demain avec la chef Armand.
0: Excellent. Et Carla aussi, j'espère, parce que sans vous deux, c'est pas pareil.
1: Eh bah, je l'appelle et je te dis.
0: Trop bien. Hein, évidemment, vous pouvez ramener tous vos amis, c'est en votre honneur, donc faut en profiter.
1: Ok, et bah, on sera tous là.
0: Super.
1: Trop bien, à tout à l'heure.
0: À toutes.
1: Allez, trop cool.
2: On est sur un gros mytho, là, quand même. Hein.
0: Ça ? Ah non, c'est rien.
2: Parce que t'as vendu du rêve à tout l'Institut, c'est ça ?
0: Non.
2: Non ?
0: Ok, j'ai peut-être dit aux premières années que c'était leur fête d'inté.
2: Meuf, relax.
0: Écoute, les gens vont s'amuser, ils vont oublier pourquoi ils sont là, et la sauce va prendre.
2: Ben j'espère, parce que sinon c'est moi qui vais me retrouver dans la sauce.
0: Quand tout le monde sera chaud, tu feras ton discours pour le BDE et ça va passer crème.
2: Mais ça ne sert à rien, on n'est toujours pas une liste complète. On n'est que deux.
0: Heureusement, Super Jojo est là. J'ai parlé à Nils en première année, il est partant.
2: Nils, ouais, le mec qui est parti en pleine épreuve du concours pour aller ken avec Thelma.
0: C'est parfait.
2: Bah ouais, c'est parfait.
0: Il est là depuis 3 semaines, tout le monde parle que de lui. Même moi, au milieu de ma pampa, j'étais au courant. Et en plus, apparemment, il fait des cocktails de dingue.
2: Et apparemment, il est ingérable.
0: Écoute, te fatigue pas, il a déjà accepté, on va pas annuler. Promis, avec un mec comme ça, ta soirée, personne va l'oublier.
2: J'espère.
3: Stressé ? Un peu ? Y'a de quoi ? Première année, premier service. Mais vous inquiétez pas, ça va bien se passer. Juste, point très important, si vous avez la moindre question, vous venez me voir moi directement, ou alors la chef Grimbert, ok ? Je sais, elle peut paraître un petit peu impressionnante, mais vous allez voir, c'est une super pédagogue. D'ailleurs, la voilà.
4: Bonjour à toutes et à tous.
3: Bonjour, chef.
4: Je savais pas que t'avais que tes premières années aujourd'hui.
3: Alors, t'inquiète, je les ai briefés dans la douceur, ils vont assurer.
4: Mais ça, on sait pas. Surtout qu'on est complet, ça fait chier.
3: T'es tendu?
4: Ah, pas du tout. Alors... Donc, j'espère que vous avez pris le temps de vous familiariser avec le plat du jour, qui est la volaille de Bresse rôtie au beurre fumé. Oriane, c'est ça?
5: Oui.
4: Tu vas te mettre sur la prépa des purées d'automne.
5: Ok.
4: Ton prénom, c'est quoi?
5: Mel.
4: Mel, toi, tu vas brider les volailles. Et qui se sent de faire un jus réduit au thé noir? Ce sera toi. Très bien.
5: Pardon, pour le bridage, je suis pas tout à fait sûre de la technique.
4: Pas tout à fait sûre, c'est-à-dire, tu sais faire ou tu sais pas faire? Tu sais pas faire. Ok, c'est pas grave. Alors, je te mettrai une fois. Donc, t'as ta volaille. Tu piques ici, traverses en diagonale. Ensuite, aile droite, aile gauche. Tu la tournes, tu fais la même chose de l'autre côté, t'entoures les pattes, tu fais un nœud. C'est clair?
5: Oui, chef.
4: Super.
3: Premier service.
4: Oh, mais t'as raison. Le double A est un restaurant d'application. Ce n'est ni un exercice ni un cours qu'on peut se permettre de foirer. On a une réputation à tenir, ok? En tout cas, je vous souhaite bon courage à toutes et à tous. Et sachez que si vous ressortez les CV du service, c'est normal.
3: Alors les CV, oui, mais surtout, fier de vous.
4: Allez, on se met au travail.
3: Ok, tu permets, je vais te remontrer, ça te va?
5: Ouais.
3: Là, tu prends ton poulet. Tu vas d'un coup, hop, tu ressors par ici. Okay. Et après, ce qui est hyper important, c'est de piquer entre le radius et le cubitus.
5: Okay.
3: Sinon, il y a tout qui se casse la gueule à la cuisson. Je te laisse faire.
5: Elle est toujours aussi pédagogue ou c'est juste aujourd'hui?
3: Ouais, là, je t'avoue qu'elle est un peu speed aujourd'hui, mais tu verras, c'est quelqu'un de très inspirant.
4: Les fiches techniques, ce n'est pas fait pour décorer. Le premier que je chope en train d'improviser, il va improviser, mais dehors. C'est clair? C'est clair?
6: Oui, chef.
4: Tout va bien? Tout va bien?
0: Au revoir, chef.
7: À demain.
8: Au revoir, chef.
0: Au revoir, chef.
7: Alors, tu vois, c'était pas si terrible, cette piqûre de rappel, hein?
0: Oui.
7: Tu vois, maintenant, si tu t'accroches, tu vas pouvoir aborder cette dernière année avec beaucoup plus de sérénité. Bon, je te laisse. Je compte sur toi demain.
0: Oui, chef.
6: l'heure. Qu'est-ce qu'elle a dit?
8: Guino, rien. Ma mère n'a pas eu de nouvelles de sa demande d'aide.
9: Est-ce que tu peux y faire quelque chose, Colin?
8: Si je peux avoir fini d'arracher les plans avant qu'elle revienne, ce serait déjà pas mal.
9: Tu sais ce que c'est ton problème? Tu te mets une pression de malade et tu fais jamais de pause. Entre les coups de main à la ferme, la psy pour César, les cours et maintenant le stage de remise à niveau, tu respires quand en fait? Pour être efficace, il faut savoir relâcher la susdite pression et faire des pauses. Qu'est-ce que tu fais après les cours?
8: Je passe.
9: Et, mauvaise réponse. T'as 20 ans, on est jeudi. Tu m'accompagnes décompresser une heure.
8: Tu l'as entendu, la Guino? Il y a un examen à la fin du stage. Donc, il faut que je révise. Et j'ai déjà rembarré César, alors s'il apprend que je suis partie faire la fête avec toi, il va être super déçu.
9: Fier, super fier de voir qu'il a une meuf relaxe qui sait changer la vie. Hein?
6: De toute façon, il y a une soirée qui est organisée en l'honneur de ta cousine au coffee shop ce soir, tu peux pas refuser.
8: Mm-mm.
9: Ça fait partie de mon programme anti-burnout. Et tu sais quoi?
6: Même pas besoin d'une heure, je te le fais en 30 minutes. Allez, hop!
8: Mm-mm.
6: Bon, et si on dit que j'ai personne pour m'y déposer, ça va?
8: Tu vas me dire, tu peux pas y aller à pied au coffee shop?
6: Pour arriver en nage avec tes doigts de pied comme des saucisses? Et puis de toute façon, c'est sur ton chemin. Allez, tu vas quand même pas abandonner ton meilleur pote, quoi.
8: Je te dépose, je fais un bisou à Carla et je rentre.

0: Il y a personne qui pose de questions. Et j'ai même réussi à faire un petit peu la pub pour notre BDE Discretos. On a déjà 12 votes garantis.
1: Ok, top. Il est où, Nils? Parce que là, je sens pas trop avec nous, tu vois.
2: Bon, écoute, me quitte pas. Thelma, ça te dérange pas de prendre le bar, s'il te plaît? J'ai une urgence, là, il y a Billy qui a oublié ses clés, faut que j'aille à la coloc lui ouvrir.
1: Ok, je suis serveuse, mais va ici, en fait.
2: Mais attends, mais l'annexe ici, c'est la même chose, d'accord? J'en ai pour 5 minutes. Ah, juste, tu gardes un œil sur Nils, s'il te plaît. Hein, parce que je veux pas d'embrouille, moi, ok? Allez,
1: vas-y, mais fais vite.
2: Oui, je fais vite. Billy, j'arrive tout de suite. J'arrive tout de suite. Allez, allez! La Power, c'est bien sympa, mais on passe la seconde. Tournée générale offerte par l'unique, la meilleure, la divine Fleur Pessin.
1: C'est pas possible, c'est un cauchemar. Voilà, et vas-y, bouge.
2: Hey, calme-moi, c'est le BDE qui rince, c'est vu que le BDE, c'est moi. Alors, qu'est-ce qu'il vous faut, les gars? Un petit shooter.
3: Elle arrive, elle arrive. En attendant, tu vas bien prendre un petit jus.
1: Mais t'es vraiment le démon, hein?
4: Eh ben, c'est beau d'oser sortir après la fessée que tu t'es pris par Bruno tout à l'heure.
3: Hé, hey, toi, tu vas dégager vite fait, sinon je... Sinon je t'empaille, c'est compris? Alors, qu'est-ce qu'elle boit?
1: Mais rien.
3: Comment ça, rien?
1: Je sais pas.
3: Ah ben, voilà. On passe de rien, je sais pas, on progresse. Hein?
2: Ah. Allez, vous allez me goûter ça, les copains, c'est une tuerie.
1: Merci.
3: Ok, merci.
1: Alors comme ça, on est venu féliciter l'ambassadrice de la gastronomie.
3: Peut-être, oui.
1: Allez, dis-le que je vais trop te manquer pendant 2 jours.
3: Moi? Zéro. Zéro dépendance affective.
2: Pour la plus belle.
1: Merci. Beaucoup trop de gingembre, ça me dégue un peu.
2: Pas de soucis, je t'en fais un autre. Plus frais comme toi.
1: Merci.
3: Je suis transparent, quoi. Le petit personnel drague ma meuf, là, on est bien d'accord.
1: Bah, je croyais que t'avais pas de dépendance affective. Puis pardon, enfin, je suis canon, hein.
2: Puisqu'il est pas dépendant, effectivement parlant, je peux te filer mon numéro.
1: Eh ben, écoute, ça m'étonne de pas l'avoir déjà.
2: Ouais. Tu peux m'enregistrer à président du BDE. C'est moi qui organise la soirée pour notre campagne.
1: Eh ben, je ferai ça.
2: Pas de soucis. À plus.
1: Faut le débrancher, ce mec, c'est pas possible.
5: Voilà, donc devant vous, vous avez une sélection d'huiles et d'aromates. Et l'idée, c'est que chaque binôme compose une infusion à froid qui match avec petit ceviche de fruits exotiques. Venez regarder. Donc, vous pouvez commencer à réfléchir et trouver des idées, ok? Mais surtout, surprenez-moi.
6: Oui, chef.
7: Oui, chef.
1: Olive ou colza pour la base? Colza plus neutre, mais petit goût noisette pas inintéressant.

0: besoin de bouche.
1: Ouais.
0: La coriandre, c'est trop attendu. Ça te va si on part sur la mélisse plutôt? Pour le côté citronné?
1: Ouais.
0: Tu fais quoi?
1: Quoi?
0: Bah, il faut d'abord les blanchir à l'eau vinaigre pour éviter les transmissions bactériennes.
1: Ah oui, putain, le botulisme. C'est mortel en plus. Pardon, excuse-moi, je suis vraiment un boulet, que ce soit dans mon couple ou en cuisine.
0: Pas du tout.
1: J'essaye de l'aider, mais c'est jamais le moment.
0: J'ai entendu que sa mère avait pas mal de galères avec la ferme.
1: Bah, j'aimerais bien faire quelque chose pour elle, mais j'ai l'impression que je suis un peu trop dans sa vie.
0: Mais je suis sûre que non. Et puis, elle a peut-être juste besoin d'un peu de temps pour elle. Et c'est normal, c'est ok.
1: C'est vrai qu'elle a pas mal de trucs à régler en ce moment. Que ce soit à la ferme, sa troisième année et le stage de Guino, y a plus forcément de place pour notre couple.
0: Ça veut pas dire qu'elle t'aime pas. Tu mets le timer sur une minute?
1: Ouais.

0: verre?
1: Un ou deux?
0: Non, plus TVA, je pense.
1: Mais si, je te jure. Et puis c'est l'autre, là, avec ses cocktails. Et puis tu sais, j'ai pas dormi de la nuit, donc bah forcément... Hein.
2: Forcément, je pense qu'il faut que je te raccompagne en voiture. Hein?
1: Non!
2: Si, si, elles sont où tes clés?
1: Fouille.
3: Je retiens.
2: Mais ce type ne s'arrête jamais, tu sais. Attends, ne bouge pas, je brise une idylle et je reviens, ça va?
1: Si je bouge, tu fais quoi? Non, c'est vrai?
3: Ah ouais, bon. Ah,
2: excusez-moi, je sais qu'on est en couple libre, mais je vais quand même pas te payer une chambre d'hôtel.
4: Hein? T'es hyper mal élevé, Gaspard. On discute, là.
2: D'accord, je dois raccompagner Colline en voiture. Tu viens avec moi?
4: Pourquoi tu veux rentrer?
2: Peut-être que je me fais chier parce que je passe pas ma soirée à draguer tout ce qui bouge comme un mort de faim.
4: Ah d'accord, bah si t'as envie de draguer tout ce qui bouge comme un mort de faim, tu peux y aller si tu veux, moi je vais rester là.
3: Laisse-moi deviner, tout est toujours un peu court avec lui, hein, c'est ça?
2: Hé, hey, et celle-là, là, c'est courte.

0: J'espère que le corps s'habitue, parce que si c'est comme ça tous les jours...
1: On va prendre très cher, là.
0: Voilà. Oriane, je t'ai remis au planning. Demain, 10h.
1: Merci, chef.
0: Bon, c'est pas un cadeau que je te fais. Considère que ton travail était correct.
1: Ok.
0: Pardon, chef, mais je viens à quelle heure?
2: Je suis désolée, mais malheureusement, t'as pas encore le niveau. Tu ralentis trop la brigade.
3: Eh ben, carrément. Tu la tèches dès le premier service, ça, c'est direct, hein.
2: Mylène, tu sais aussi bien que moi, elle va pénaliser tout le monde. C'est elle qui va souffrir, moi je fais que lui rendre service.
3: Waouh, wow, wow, wow, ok. Chef Grimbert, est-ce que c'est possible, s'il vous plaît, de souffler juste 2 secondes?
2: Bah oui, oui.
3: Parce que là, t'es en train de faire du tissu, là.
2: Moi?
3: Ah oui, oui, oui. Ah, excuse-moi, mais bon, parler comme ça à des premières années qui sont tout vulnérables, ça c'est du pur tissu.
2: Pas du tout, j'ai jamais fait ça.
3: Attends, attends, attends, attends. T'es passé à Jourdain ce matin?
2: Ben oui, et?
3: Oh là là.
2: Mais quoi?
3: Bah oui.
2: Mais non.
3: Bah je comprends tout. Bah si, forcément. Tu les as vus au travail, ça t'a mis un coup de pression, t'es passé en mode warrior.
2: Mais ça n'a rien à voir.
3: Ça n'a rien à voir?
2: Non.
3: D'accord, Grimbert, regarde-moi bien dans les yeux et dis-moi que t'en as rien à foutre d'être la meilleure.
2: Alors Mylène, je te dis tout de suite et je te regarde dans les yeux, je ne suis pas en compétition avec le Jourdain. Et tu sais pourquoi?
3: Et pourquoi?
2: Mais parce qu'on est bien meilleur que cette grosse andouille de Tom.
3: Tom? Attends. Non, c'est Tom qui te fait peur.
2: Peur, peur. Mais je n'ai pas peur de Tom, ni de Lionel, ni de leur projet gastro à la con, je te le dis. Non mais je te le dis. Et alors, moi, j'ai juste besoin de me sentir sereine et de pouvoir choisir mon équipe. Après, si ça te dérange, Mylène, il n'y a pas de problème, hein, je peux changer de second.
3: Ok, ok. Je reste.
2: Eh bien super.
3: Pose ton couteau.
2: Je pose mon couteau.
3: Voilà.

0: C'est bon, on bouge.
1: Allez, les autres sont déjà là-bas.
0: Là-bas où?
2: Nulle part. Je suis chez moi, chez eux, chacun chez soi, quoi.
0: Mmh. Rim organise une soirée avec DJ sur la plage. Non, sérieux, les gars, vous allez pas faire ça, quand même? Bah, si. Et tu diras à Gaëtan que je suis pas son service. Super.
3: S'il vous plaît, on va passer à la deuxième partie de notre super fiesta de los estudiantes. Qui est chaud pour un battle de chant? Il y a des t-shirts du BDE à gagner, les gars. Bon, ok, écoutez, je sais que j'ai pas été honnête avec tout le monde, mais c'est hyper important que vous votiez pour nous. Et je sais aussi que Fleur a fait plein d'erreurs, mais c'est grâce à elle qu'on a un BDE. Donc, pour Fleur Pessin, candidate BDE, hip hip hip.
0: Oh, j'en ai vu des naufrages, mais là, c'est le masterclass. Elle a aucune dignité, la meuf.
4: Je pense que c'était le pire discours ever que t'as fait. Mais merci de pas m'avoir lâché. Vraiment, t'es la meilleure.
5: Colline? Les gars, quelqu'un sait où est Colline?

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8: Comme vous avez griffé votre agresseur, il est possible qu'on retrouve des traces de son ADN sous vos ongles.
9: Vous pensez ? Franchement, j'ai pas réfléchi, je me suis lavé les mains hier.
8: Vous avez frotté avec une brosse ou pas ?
9: Non, juste avec du savon.
8: Bon, ben, il y a encore des chances.
9: Je suis désolée, j'aurais dû venir directement, mais en fait, j'ai tellement flippé que je voulais que rentrer chez moi.
8: Mais c'est pas grave, ça se comprend, vous inquiétez pas. De toute façon, je vais emmener tout ça au labo et puis on aura les résultats dans quelques heures.
10: Dites-moi, vous êtes sûr que l'homme qui vous a agressé hier soir est le même que celui qui vous a suivi la semaine dernière ?
9: Oui, je suis certaine. Il avait pas la même casquette, mais j'ai reconnu le tatouage. Et il m'a même demandé comment ça allait depuis la dernière fois.
10: Est-ce qu'il a essayé de vous voler quelque chose ?
9: Non. Mais je sais pas, peut-être qu'il a pas eu le temps, je me suis direct défendue. Je sais pas ce qu'il me veut, ce mec.
10: Alors, ce qu'on sait, nous, c'est qu'il a agressé plusieurs jeunes femmes dans la région.
9: Quoi, il les viole ?
10: A priori, non, mais on le soupçonne d'être impliqué dans la mort de l'une d'elles.
9: Vous parlez d'Emma Garnier, là ?
10: Vous la connaissez ?
9: Non, mais j'ai plein d'amis en commun avec elle. Ce mec qui l'a tué ?
10: Non, attention, pour l'instant, il est simplement soupçonné. L'enquête est en cours.
9: Vous pensez qu'il va s'en prendre encore à moi ?
10: Ça, on n'en sait rien. Mais je vous demande juste de faire attention, d'accord ? Et pardon, mais le portrait robot qu'on avait fait après votre main courante, vous avez des choses à repréciser ou à modifier ?
9: En fait, il a pas les yeux si écartés que ça. Mmh. Pas exactement celui.
10: Ok. On va faire ça ensemble, d'accord ? Vous inquiétez pas, ça va aller.

0: Ça va? T'as rien?
1: Ouais, ça va.
0: Je t'ai pris un petit croissant à la boulangerie à côté. Bon, il a l'air un peu dégueu, mais au moins si t'as faim.
1: Comment t'as su que j'étais là?
0: C'est Charlie qui m'a dit que t'étais en train de porter plainte.
1: C'est super gentil d'être venu et merci pour le croissant. Mais faut que j'aille bosser.
0: Ouais, ben je suis là pour ça. C'est moi qui te dépose.
1: Est-ce que tu fais moto-taxi maintenant?
0: Non. Garde du corps.
1: Alors, désolée de te casser ton petit délire du mec qui sauve la demoiselle en détresse, mais je me débrouille très bien toute seule.
0: Ok. Je sais que tu l'as mis la misère. Mais là, t'es clairement sa cible et il va pas arrêter. Donc, désolé, t'as pas le choix. Mais moi, je vais pas te lâcher.
1: Vas-y. Tu te fais pas de film. T'es mon chauffeur, c'est tout.
0: Ça va, t'as cru que j'étais un charreau ou quoi?
1: Non, pas du tout.
2: C'était quoi ce bruit?
3: Ah, pardon, mon chéri, tu dormais encore?
2: Bah ouais, je travaille pas ce matin.
3: Ah.
2: Tu fais quoi?
3: Bah, j'ai vu que ton évier était un peu bouché, alors j'ai nettoyé le siphon, mais j'ai juste galéré à tout dévisser.
2: Et ça t'a pris comme ça de bon matin?
3: Ouais, j'ai lancé une machine de linge aussi, et je t'ai préparé le petit déj.
2: Ouais, maman, sérieux, t'as beurré mes tartines, là? Tu sais, j'ai plus 8 ans.
3: J'arrivais plus à dormir, fallait que je m'occupe. Désolée d'avoir ruiné ta grasse mat.
2: Non, t'inquiète, y a pas de souci. Et puis, avoir quelqu'un qui fait mes corvées, ça me dérange pas. D'ailleurs, si tu veux emménager ici, Marie...
3: Oui, bien sûr.
2: Non, mais je suis sérieux. Tu sais, j'ai toujours pas trouvé de coloc, alors si t'as besoin...
3: Bah oui, comme ça, quand tu ramèneras une fille, elle aura le plaisir de rencontrer ta mère au réveil. Ça va être super, ça, pour ta vie amoureuse.
2: Non, mais c'est pas grave, ça. Je m'en fous des filles.
3: Ah, c'est encore cette histoire avec Nour qui travaille.
2: Ouais, un peu.
3: C'est dur, l'amour, hein.
2: Comme tu dis, ouais.
3: Mais je suis sûre que tu vas rencontrer...

0: Une fille géniale bientôt. Et puis là, crois-moi, tu verras que tu seras bien content que ta mère vive pas avec toi. Hein.
1: Bon, en attendant, je te le redis encore une fois, mais tu peux rester ici autant de temps que tu veux, ça me fait plaisir.
0: C'est gentil, mon chéri. Mais je vais pas m'éterniser. Je vais d'abord finir de régler mes affaires avec Sandrine et puis ça va me faire du bien d'être un peu seule.
1: Seule ? Non mais tu rigoles ou quoi ? Je suis persuadée que dans 2 mois, t'auras rencontré une fille géniale, toi aussi.
2: On va se baigner ?
3: Oh non, je suis bien là.
2: Bah allez, elle est super bonne.
3: Bah vas-y toi.
2: Ok. Tant pis.
3: Ce serait pas un peu tendu toutes les deux ?
2: Un peu ? C'est même carrément tendu, oui.
3: Ah ouais ? Vas-y, dis-moi.
2: Bah, depuis que son ex s'en est pris à Victoire, ça a tout cassé entre nous. Il n'y a plus rien de spontané, il n'y a plus rien de léger.
3: Alors, tu sais, ce mec, il avait une mission très précise en tête. Hein. C'était de détruire votre couple.
2: Ah bah là.
3: Alors oui, forcément, ça laisse des traces, mais... Enfin, je veux dire, ça va passer.
2: J'en suis pas si sûre. Et puis l'ironie, maintenant, c'est que... Il n'y a plus aucun obstacle, tu vois, tout est fluide, et ben on n'arrive pas à en profiter.
3: Mais tu crois pas que vous êtes juste en train de reprendre vos marques ?
2: Encore aurait-il fallu qu'on les prenne un jour, nos marques, hein. Maintenant, tout était caché, alors c'était un peu dangereux, excitant. C'est ça que j'aimais, je crois. Mais maintenant que tout est possible, ben... Puis reconstruire un truc après ce qui s'est passé, enfin, c'est carrément glauque.
3: Et avec Morgane, comment ça se passe ?
2: J'ai même pas osé prendre de ses nouvelles. Elle va tellement mal à cause de moi, la pauvre. Moi, j'avais pas envie de la perturber davantage.
3: Ouais.
4: Mon cœur, j'ai eu Georges au téléphone.
5: Il y a du nouveau ?
4: Il a fait un nouveau portrait robot, plus ressemblant. Ça te dit un truc ?
5: Non. Et toi ?
4: Non. Faut peut-être qu'on le montre à Violette ?
6: Je suis pas certaine que ce soit une bonne idée.
4: Bah, c'est elle qui a vu un mec par la fenêtre de sa chambre. C'est la mieux placée pour le reconnaître.
6: Ouais, mais ça servira à rien. Elle a pas vu son visage. Et vu comme elle est stressée, j'ai pas trop envie d'insister. Tiens.
4: J'ai un truc pour vous.
5: Ah bon ?
6: Je pense que pour Roxane et moi, c'est un petit peu petit.
4: Très drôle. C'est pour Enora. C'est joli, hein ?
5: Bah ouais, hyper joli. Tu l'as trouvé où ?
4: Collection perso. Je l'ai trouvée dans le grenier en fouillant des affaires de bébé.
6: Ah bah t'as pas dû les mettre beaucoup, elle est toute neuve.
4: Ouais justement, c'est pour ça que je me suis dit que Enora pourrait la porter. Elle serait trop belle dedans. C'est du 12 mois, ça ira ?
5: Bah oui, c'est parfait. Merci beaucoup, Violette.
6: Merci, mon chat.
4: Ça me fait plaisir. Je sais que c'est bizarre entre nous depuis que la voiture a failli renverser Enora. Et je voulais juste vous dire que... je l'adore, votre fille. Jamais je lui ferai du mal. C'est pas moi qui ai desserré le frein à main. Je vous le jure.
6: Eh, on le sait.
5: C'est moi qui suis désolée, j'aurais pas dû... J'ai eu très peur et du coup j'avais besoin de comprendre ce qui s'était passé, mais c'est évidemment pas de ta faute et voilà. Je suis désolée de t'avoir mis mal à l'aise.
6: On fait confiance. Vraiment.
5: Merci, c'est très joli.
1: Ah mais qu'est-ce que t'as excité comme une ado à chaque notif là ?
5: Je crois que c'était mon ex, Michael.
1: Ah, l'américain qui te laisse des messages dans des bouteilles, hein ? Mais ça y est, il est venu te parler en vrai.
5: Bah non, pour l'instant, j'attends qu'il m'accepte sur Insta. C'est ça que je vérifiais. Il l'a toujours pas fait, ça me rend dingue.
1: Il a peut-être pas vu, hein.
5: Après plus d'une semaine, c'est trop bizarre.
1: Non, bah forcément. Par contre, faire le voyage de Los Angeles jusqu'ici pour enterrer des déclarations d'amour dans le sable, ça, c'est bizarre.
5: Oui, bon, ok, c'est un peu creepy. Moi, je trouve ça plutôt romantique.
1: Ouais, bon, un gars, elle est désespérée.
5: C'est juste un mec hyper timide. La première fois qu'on s'était embrassé, il avait failli tomber dans les pommes.
1: Bah putain, il vend du rêve, Michael Quinn. Hey, sérieux, pourquoi tu bloques comme ça sur un mec qui ose pas venir te voir ? Ça se passe pas bien avec François ?
5: Bah si.
1: Bah alors ?
4: Si, ça se passe très bien. Je m'en fous de Michael. Je veux juste savoir si c'est lui les messages.
1: Donc là, c'est juste de la curiosité.
4: Oui, bon, ok. Ça me saoule qu'il répond pas. Le mec, il traverse l'océan pour m'envoyer des poèmes, et après, il me ghost.
1: Ok, donc t'es vexé, en fait.
4: Non.
1: Si.
4: Bah, non.
1: Bah, si.
4: Ça y est. Ça y est, il m'a accepté, je vais pouvoir voir son profil. Troisième photo, Venice Beach. C'était là notre premier smack. Le mec est pas du tout passé à autre chose. Mais non.
1: À quoi? Fais voir. Fais voir. Fais voir, je te dis. Ah ouais, ça pique, hein. Ah, ça picote. Merci. Tu m'as appelé?
7: Ouais, on a les résultats des prélèvements de ce matin sous les ongles de Lunaz, là.
1: Dis-moi qu'on a une bonne nouvelle.
7: Il y a bien quelques cellules épithéliales de l'agresseur.
1: Mais l'ADN est exploitable?
7: Carrément. Dans le même match. Thiago Lombardi, 28 ans. Il a déjà pris 5 ans pour vol aggravé avec violence et sa victime avait 18 ans au moment des faits.
1: Et il est sorti de prison il y a 4 mois. Pile quand les agressions sur les jeunes femmes ont commencé. On le tient. On a quoi d'autre sur lui? Un boulot, une adresse?
7: Pas grand-chose. C'est un ouvrier agricole, probablement un saisonnier.
1: Ça fait chier. Parce que si c'est un saisonnier, ça veut dire qu'il bouge d'exploitation en exploitation et ça va être compliqué de le coincer.
7: Ouais, et moi j'ai qu'une adresse, j'ai pas de numéro de téléphone.
1: Ok, c'est déjà ça. Je vais envoyer une ordine à son domicile et toi t'essayes de me récupérer son numéro et surtout, tu fais une demande au procureur pour qu'on puisse le borner.
7: Ça marche.
1: Ouais, l'ordine, on vient de loger l'agresseur de Luna Aznar, un certain Thiago Lombardi. Ouais, je t'envoie tout ça.
8: Non, mais c'est pas parce qu'il est en vacances à Hawaï avec son mec qu'il est pas secrètement amoureux de toi. Et puis, ok, il est parti depuis 10 jours, mais peut-être qu'il a fait un détour par 7, c'est carrément possible.
4: Oui, bon, c'est bon, là. J'ai eu ma réponse, t'as pas lu les messages, on peut passer à autre chose?
8: Non, parce que, attends, je me demande s'il y a un lien entre le fait que vous soyez sortis ensemble et le fait qu'il soit devenu gay. T'en penses quoi?
4: T'es vraiment un gamin, hein.
8: Ah, ça va, désolé, je sais, je devrais pas, ça doit pas être facile pour toi. Une semaine à fantasmer sur un mec si beau et si sensible.
4: Mais comme ta joie, j'ai pas fantasmé sur lui. J'ai juste imaginé qu'il était encore amoureux de moi.
8: Ouais. Petit délire ottoman, tout ce qu'il y a de plus basique, quoi.
4: Voilà. Bon, c'est bon? Ça reste entre nous?
8: Ça dépend. Open bar pour moi et mes potes jusqu'à la fin de la saison.
4: Dans tes rêves. J'ai des dossiers sur toi, je te rappelle. Tu veux qu'on parle de Nour?
8: Non. Non, c'est bon, t'as gagné. Personne n'entendra parler de ton fantasme à Michael Quinn.
9: Semblant de s'aimer comme avant, d'être heureuse.
10: C'est vrai que c'est pas facile en ce moment.
9: Pas facile. C'est horrible, tu veux dire. Mais Sandrine, tu me regardes à peine. C'est tout le temps tendu. Puis on dirait que tu m'en veux.
10: Non, je t'en veux pas.
9: Non, c'est pas l'impression que tu donnes.
10: C'est à moi que j'en veux. C'est à cause de notre histoire si Victor a failli mourir.
9: Mais pas du tout, c'est pas du tout ta faute.
10: Si. Au fond, si. Et ça, j'arrive pas à me le pardonner.
9: On fait quoi alors? On arrête? On reprend nos vies, chacune de notre côté.
10: Après tout ce qu'on a traversé.
9: Mais tu préfères attendre qu'on se déteste?
10: On pourrait aller voir quelqu'un, histoire d'essayer de dépasser tout ça.
9: Non mais tu crois vraiment qu'un psy va nous aider à oublier ce que Clovis nous a fait, puisqu'il a fait la victoire? Voilà, c'est bien ce que je pensais.
10: Et faire une pause. Prendre du recul. Réfléchir.
9: Non mais les pauses, ça marche pas. Sandrine, on va arrêter de se mentir. On vaut mieux que ça.

0: Ah, bonjour Soraya.
1: Vous allez bien ?
2: Oui, ça va, merci.
1: J'ai oublié ma clé chez Gabriel. Et évidemment, j'ai claqué la porte. Je viens lui emprunter la sienne.
2: D'accord, mais ça tombe mal parce qu'il est pas là, il est en récup ce matin.
1: Ah mince ! Ah bon ? Bah ça m'arrange pas du tout ça.
2: Mais vous pouvez toujours l'attendre ici si vous voulez.
1: C'est vrai, ça vous arrange pas ?
2: Non, non, non, pas du tout.
1: Oh,
2: vous voulez un café ?
1: Ah bah avec plaisir.
2: Super.
1: C'est gentil. Gabriel a raison, vous êtes parfaite.
2: Il a dit ça ?
1: Oui, oui, il parle très souvent de vous. Je crois qu'il vous admire énormément.
2: C'est gentil. Nous aussi, hein, on l'adore ici au cabinet. Et s'il continue à travailler comme ça, il fera un super avocat.
1: Mmh. Et vous, ça va ? Pas trop de boulot ?
2: Bon, si, mais enfin, c'est le job qui veut ça, quoi.
1: Ouais. Ça doit pas être facile pour la vie de couple, ça. Hein. J'imagine que votre partenaire est compréhensif.
2: Je suis célibataire.
1: Ah bon ? Oh non, une belle fille comme vous ? Bon, en même temps, Gabriel aussi est célibataire. J'avoue que ça me rassurait qu'il soit pas seul. C'est important pour garder l'équilibre vie pro, vie perso. Enfin, le plus important, c'est qu'il rencontre quelqu'un de bien, quelqu'un, bah, quelqu'un comme vous, quoi.
2: Ouais. Morgane, vous savez quand même que Gabriel, c'est l'ex de ma petite sœur, Nour. Donc, il se passera jamais rien entre nous.
1: Évidemment. Ah non, non, non, quand je disais quelqu'un de bien, enfin, quelqu'un comme vous, je voulais dire quelqu'un de stable, quelqu'un de gentil comme vous.
2: D'accord.
1: Évidemment.
2: Non, je suis désolée, je sais pas pourquoi. J'ai du mal à comprendre, en fait.
1: Ah oui.
2: Non, bien sûr.
3: Maman ?
1: Ah, Gabriel. Figure-toi que je me suis enfermée dehors et Soraya m'a gentiment accueillie. Encore merci. Hein.
2: Non, mais je vous en prie. Ça m'a fait plaisir. Ouais. Bon, ben, j'y retourne.
1: Ouais.
2: Au revoir.
1: Ah, c'est super mignon. Vous êtes tous les deux habillés en bleu ciel. Adorable.
3: Ouais.
1: Et très bon ce café aussi.
4: Les filles, on a fait de la citronnade, vous en voulez ?
5: Bah ouais, merci beaucoup.
6: Avec plaisir.
7: Tiens, tu les sers ?
6: Ouais.
5: Vous voulez de l'aide ? Ça va ?
8: Non, c'est juste que... Violette avait exactement la même robe quand elle était toute petite.
6: Bah, c'est normal, c'est celle-là. Je l'ai trouvée dans mes affaires de bébé dans le grenier, et puis bah, du coup, je l'ai offerte à Inora.
8: T'es allée fouiller dans le grenier sans m'en parler ?
6: Bah oui, c'est quoi le problème ?
8: Mais le problème, c'est qu'on fouille pas dans mes cartons sans me demander la permission !
6: Non, pourquoi tu t'énerves ?
8: Ça fait 15 ans que je garde ces affaires. J'y tiens !
6: Oui, d'accord, mais c'est pas mieux que Enora la garde plutôt qu'elle pourrisse et qu'elle moisisse dans un carton.
8: Non, je suis désolée, non. Non, non, c'est des souvenirs.
6: Non mais d'accord, mais maman, on vend la maison. Tu comptais en faire quoi de tous ces souvenirs ? On allait quand même pas tous les emmener à Melbourne quand même ?
8: Si, absolument. Je préfère la récupérer.
6: Non mais t'es pas sérieuse là ?
5: Attendez, on comprend ? Nous aussi, on a des objets auxquels on est super attachés.
9: Ah ouais, nous on est du genre à garder les premiers cheveux d'Enora dans une petite boîte, donc vraiment, pas de problème.
6: Merci. J'arrive pas à y croire,
5: Je sais ce que tu veux dire. Que ma famille est chelou.
9: Ah non, là j'allais rien dire du tout.
5: Bah c'est moi qui le dis alors. Hein.

0: Alors ?
1: Bombardier aurait déménagé il y a 10 jours. Il pouvait plus payer le loyer.
0: Mais t'as pu jeter un coup d'œil à l'appart ou pas quand même ?
1: Ouais, le gardien avait les clés. Mais ça sert à rien, il est parti sans rien laisser derrière lui.
0: Donc j'imagine qu'il a pas laissé sa nouvelle adresse.
1: Un truc pour faire suivre le courrier ?
0: Ouais.
1: Nope. Et toi, ça donne quoi avec les voisins ?
0: Moi, il y a juste la vieille du deuxième étage qui m'a dit qu'il portait tout le temps une casquette et qu'il était pas très poli, mais à part ça, rien.
1: Ok, la merde quoi.
0: Ouais.
1: Ouais, Damien.
2: On a eu l'autorisation du proc pour borner le téléphone de Lombardi. Il est dans le quartier des Métairies.
1: Ok, envoie la géolocalisation, on fonce.

0: addition, s'il te plaît.
1: Deux jus de pomme.
0: Ah, ok. Tu aujourd'hui?
1: Oui, t'inquiète. Ça m'a fait du bien de m'être entourée de moi.
0: Tant mieux.
1: Et puis je voulais voir si on allait recevoir d'autres messages dans des bouteilles.
2: Bon, moi c'est bon, ça m'a saoulé cette histoire.
0: Vous avez reçu des messages dans des bouteilles?
1: Ouais, là-bas dans le salon.
0: Ah oui, ils disaient quoi ces messages?
3: Vous êtes convoqué à une épreuve d'immunité sûrement.
2: C'est drôle.
1: Non,
2: les poèmes.
1: Hyper niais.
2: Toujours là-bas la semaine française.
0: Ah ouais. C'est vrai.
3: Tu en bas de page et tout, c'est ridicule. Putain, le gars n'ose pas parler à son crush en face.
2: Il lui laisse des messages qu'elle lira jamais.
0: Bon. C'est un peu maladroit, mais c'est mignon quand même.
3: Oh bah, c'est mignon, mais quand t'as 12 ans, c'est juste bizarre. Hein. Ok. Je pense qu'on va voir. Ouais, que ça.
4: Tu fais tout ce que je te demande et ça va bien se passer, t'as compris? Ah oui, la tête, si t'as compris. Le fric est tout ce qui a de la valeur. Tu me mets dans le sac. Bouge. Ta gueule. Tu te fous de ma gueule ou quoi? Et les bijoux?
5: Ils sont à l'étage.
4: Bon, on va y aller à l'étage.

0: j'ai plus.
1: Lâche ton arme. Lâche ton arme. Tourne-toi. Lâche ton couteau. Lâche ton couteau. Bouge.
0: C'est bon. Ça va aller. C'est toi qui as tué Emma. Hein? C'est toi?
1: La terre foutre.

0: Et là, elle est partie. Donc, du coup, avec Leslie, c'est vraiment fini. Bon, au moins, vous vous êtes séparés calmement sans vous balancer des trucs pourris dans la tête.
1: Je sais pas vous, et on aura au moins évité ça.
0: Comment tu te sens?
1: Paumée. Puis j'ai honte aussi.
0: Oh non, pourquoi?
1: Parce que j'ai foutu ma vie en l'air pour une aventure de quelques semaines. Non mais c'est toi qui avais raison. J'aurais jamais dû foncer dans cette histoire tête baissée comme ça.
0: Non mais Sandrine, si tu l'as fait, c'est que quelque part t'avais besoin de le faire. Voilà, c'est tout.
1: C'est complètement idiot. Je me suis emballée là comme une gamine de 14 ans.
0: Bah ouais, t'es une petite passionnée.
1: Sauf que là, j'ai fait du mal autour de moi. J'ai blessé Victoire, j'ai blessé Morgane surtout. C'est complètement égoïste.
0: Sois pas trop dur avec toi. De toute façon, tu peux pas effacer ce qui s'est passé. On est d'accord? Maintenant, tu vas prendre du temps pour toi, tu vas faire le point. Et voilà.
1: C'est Morgane, elle veut qu'on se voit.
0: Ah, c'est plutôt bien, ça. Vous allez pouvoir vous parler calmement, ça va apaiser les choses.
1: Non, elle veut qu'on organise la séparation avant de repartir en Guadeloupe.
2: Oui, je sais, il manque deux fourchettes. Ah, les filles. Je vous ai pris une petite bricole.
3: C'est vrai?
2: Bah, je voulais vous demander pardon pour la robe, j'ai mal réagi.
3: C'est hyper gentil, Angélique. Vraiment, fallait pas. Hein. C'est...
2: Je suis trop attachée aux affaires de Violette et je peux pas m'en empêcher.
3: T'inquiète, on comprend.
2: Et Violette m'a aidée à choisir.
3: Ah,
4: c'est carrément moins stylé que ma robe vintage, mais bon.
3: Non, mais tu rigoles, elles sont super jolies.
4: Ouais, vraiment, c'est très beau.
2: Bon, ça fait plaisir.
5: Merci, Violette.
3: Ah, c'est les collègues. Je suis désolée. Allô?
6: Spaghetti bolognaise à la Didier.
2: Ah
6: ah! Allez, je fais le service. Bon, j'espère qu'elles sont bonnes, ça fait longtemps que j'en ai pas fait.
3: Ils l'ont chopé?
2: C'est vrai?
3: Ouais. Ils l'ont pris en flag. Ce soir, il dort en cellule.
2: Je suis soulagée.
4: Oui.
6: On va enfin pouvoir profiter.
4: Tu sais quoi? Pour fêter ça, on pourrait tirer le feu d'artifice? Allez, s'il te plaît, non, mais t'avais promis qu'on en ferait un.
6: Alors toi, quand t'as une idée en tête, hein. Bon, allez, c'est ok. Demain soir, mais si la météo le permet.
3: Elles ont l'air super bonnes, tes
6: petites. Ah, je sens que t'as faim.
3: Oui.
7: Ah, j'ai terminé, chérie. Tu rentres avec moi ou pas?
8: Non, j'ai une tonne de factures à rentrer encore, j'en ai pour un moment.
7: Ça peut pas attendre demain, la compta?
8: Bah non, je préfère pas, après je m'en sors plus. Mais on se voit à la maison.
7: Je rentre pas tard non plus, quoi, parce que... Qu'on va encore dire que j'exploite ma fille.
8: Non, je serai là pour dîner.
7: Bisous, chérie.

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6: Bonjour à tous, manger sain, local et équilibré, c'est un enjeu majeur pour notre santé et pour notre île. Depuis son lancement et jusqu'en juin 2026, l'opération Bonnes fruits avec légumes pays en l'air dans notre collège a permis de mener 57 opérations et de sensibiliser plus de 32 500 collégiens. Comment le département s'engage-t-il pour l'éducation alimentaire de notre jeunesse et le soutien aux agriculteurs pays ? Le département des générations vous explique.

0: Muriel Chan, bonjour.
1: Bonjour Alexandre.
0: Vous êtes responsable de la cellule des projets de la filière agricole et animatrice du projet alimentaire territorial dans lequel s'inscrit cette action. Concrètement, en quoi consiste cette opération à déployer dans les collèges de Lille ?
1: Alors, ce dispositif est mis en œuvre en partenariat avec la direction de l'éducation et aussi avec la chambre d'agriculture à travers un financement de la collectivité et se déroule dans une quinzaine d'établissements chaque année. Il y a deux temps forts dans cette opération. D'abord, la visite d'une exploitation agricole pour découvrir les métiers, les pratiques agricoles. Et ensuite, il y a un temps fort au sein de chaque collège où il y a des ateliers de sensibilisation avec des nutritionnistes et des agriculteurs. Et il y a aussi une distribution d'une portion de fruits de saison à la récréation.
0: C'est un investissement sur les mentalités et sur l'éducation des marmailles. Quel en est le coût ?
1: Alors le département a consacré plus de 750 000 euros sur cette opération depuis le début pour sensibiliser les collégiens à consommer plus de fruits et légumes locaux et de saison.
0: Merci Muriel Chan.
1: Merci.
0: Bonjour Monsieur Fontaine, vous accueillez aujourd'hui des collégiens sur votre exploitation. Pourquoi est-ce que c'est important pour vous ?
2: Pour moi, c'est de leur transmettre un savoir, un savoir-faire par rapport à mon expérience d'agriculteur. Ça fait plus de 40 ans que je suis agriculteur. Et leur expliquer ce que je fais, leur montrer les produits qu'on obtient, les produits de qualité, c'est génial, quoi. Et après, souvent, ben, les jeunes... je pense que des fois, il manque peut-être la connexion sur le terrain. C'est un moment d'échange.
0: Pourquoi est-ce que c'est important de produire localement ?
2: Et produire localement, c'est subvenir aux besoins des consommateurs. Moi, je suis aussi producteur de canne, qui est un pilier. Mais à côté, j'ai diversifié pour assurer une autosuffisance alimentaire. Parce qu'on est sur une île. Demain, on ne sait pas ce qui va se passer dans le monde. Il faut qu'on arrive à produire quasiment totalement pour ses consommateurs en cas de coup dur. Et puis, on arrive à produire des produits frais, qui sont meilleurs pour la santé, au lieu d'importer des produits, on ne sait pas d'où ça vient souvent.
0: Merci beaucoup, Monsieur Fontaine.
2: Merci.
3: Ça me donne très envie de manger fruits et légumes qui viennent de la Réunion. Parce que je sais maintenant d'où ils sont plantés, comment ils sont cultivés, comment ils sont transformés, comment ils arrivent dans les magasins par exemple, la cantine, dans nos assiettes.
4: J'ai passé un très bon moment avec mes amis aussi et j'ai surtout appris. Et la prochaine fois que je mangerai, je serai très contente d'apprendre d'où ça vient.
5: À La Réunion, les chiffres de santé publique nous rappellent l'urgence d'agir. Nos jeunes consomment encore trop de produits transformés et deux fois moins de fruits et légumes que la moyenne nationale, alors que nous sommes une terre riche de production de qualité. C'est ce que le département veut faire comprendre à ces jeunes par son projet alimentaire territorial. À travers ses actions de sensibilisation, les collégiens touchent du doigt la réalité de notre agriculture, découvrent nos variétés pays et leurs goûts, et pourquoi manger mieux, c'est bénéfique pour la santé. C'est un véritable pont que nous bâtissons entre les producteurs locaux et la nouvelle génération pour lutter contre l'obésité et le diabète et faire de nos enfants des consommateurs éclairés et fiers de leur terroir.
0: Transmettre le goût du pays, valoriser le travail de nos agriculteurs et prendre soin de notre santé, c'est tout le sens de l'action menée par le département aux côtés de la jeunesse réunionnaise dans le cadre de son projet alimentaire territorial. Merci de nous avoir suivis et à très bientôt dans le département des générations.
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9: Il a fallu à tout prix que je cache cette histoire à la famille. Que Nilou a deux visages. Qu'elle souffre d'une maladie.
10: Si j'avais de l'eau bénite, est-ce que vous me croiriez ? La fille qui a blessé mon fils Gaurav habite dans cette maison et est de cette famille.

0: Ils sont à la recherche de Layla, l'autre personne qui est en Nilou.
1: Excusez-moi, ma tante. Dans cette maison, il n'y a qu'une seule fille qui se bagarre et crée des problèmes. Et c'est Mithoustad. Mais cette ancienne n'est pas là. Elle est occupée.
2: Massoum. Est-ce une façon de parler de Mith, dis-moi? Montre un peu de respect. Pardonnez-moi, madame, mais... je pense que vous faites erreur sur la personne. Aucune fille de cette maison ne peut faire ça. Et encore moins se battre.

0: Maman.
1: Oui, c'est cette fille. C'est bien elle qui a frappé mon fils.
2: Comment puis-je te laisser y aller? Non, non, toi aussi tu as perdu ton enfant, hein, pas vrai? Tu sais combien ça fait mal et tu veux vraiment que je vive avec cette douleur toute ma vie? Tu veux que je regarde mon fils mourir? Non,
0: maman,
2: mais non,
0: maman,
2: je ne te laisserai
0: maman,
2: pas y aller.
0: Le feu se rapproche de vite, maman, écoute-moi s'il te plaît. Bêta. Maman, non. Si je n'y vais pas maintenant, je ne me le pardonnerai jamais. Je perdrai mon âme, maman, mon amour et ma foi sont brisés. Comment je pourrais me regarder en face, maman? Je dois y aller. Les flammes vont atteindre Mead, maman, je dois y aller. Papa, papa, papa, papa, je dois sauver Mead.
3: Oui, Mabita, laisse-toi y aller.
2: Non, non, Adj, non, non,
3: laisse-toi y aller, Mabita.
0: Papa, prends ça.

0: Je l'ai frappé ? Pourquoi je l'aurais frappé ? Je ne connais même pas ce garçon.
1: Oui, je lui fais entièrement confiance. Elle est incapable de faire ça.
2: Madame, vous étiez là, n'est-ce pas ? Et vous étiez même en train de la chercher ? Dites-leur que c'était bien elle.
3: Cette fille ose à peine ouvrir la bouche. Comment aurait-elle pu frapper quelqu'un ? Qu'est-ce qui vous a pris ? Pourquoi vous avez laissé ces menteurs entrer dans la maison ? Qui sait dans quel but ils se sont introduits dans la maison ?
4: Surveillez un peu votre langage.
3: Siyab ? Gopi ? Où sont les gardes ? Comment ils ont pu entrer ici ? Écoutez, madame. Aujourd'hui, c'est un jour de fête. Je ne veux pas que vous soyez humiliés tous les deux en ce jour spécial. Avant que je ne vous fasse expulser de cette maison par ces gardes, partez tout de suite d'ici de votre plein gré.
4: Bon, d'accord, on va partir.
3: Allez, sortez.
4: Allons-y, mon garçon.
3: Et toi ? Pourquoi tu restes là comme une statue ? Va dans ta chambre tout de suite. Allez, viens.
1: Jour après jour, le comportement étrange de cette fille et de sa mère ne fait que renforcer mes soupçons. Ces deux-là sont sûrement en train de mijoter quelque chose.

0: issues.
1: Benita, reste ici.

0: Tu ne sais pas ce que tu as manqué hier soir au Shiar ?
1: Oui.
0: Après la foire, on est allé au bar. Et dans le bar, il y avait cette danseuse. Leila.
1: Oui, oui.
0: Oh là là là là là ! Elle danse tellement bien ! Cette fille était une vraie bombe.
1: Au Shiar, elle a mis le feu comme un véritable volcan.
2: Chut. Parlez moins fort. On est chez mes beaux-parents. Si ma femme vous entend, elle... faire vivre un enfer. Elle va me massacrer.
3: C'est quoi ces chuchotements ?
0: Bonjour, Massoum.
2: Bonjour, Massoum. On parlait de travail. Quoi qu'il en soit, ma chérie, à part te complimenter, je n'ai pas grand-chose à faire.
3: Ni l'âme. Allez, pose-le ici, s'il te plaît.

0: Oui, Leila.
1: Leila.
0: Leila.
1: Leila.
2: Et c'est qui cette Leila dont vous parlez?
1: Viens par ici.
0: Allons-y.
3: Janahi Krishna Asuri Maya Ponche Bhitar Tabya Duraya Bhitar Shankha Surko Pava Tahi Asur Prabhu Mari Kirava.
4: Qu'est-ce qui se passe?
5: Eh bien, maman, les amis d'Oshia qui sont en bas, ce ne sont pas de bonnes personnes. Ils me fixaient de façon bizarre. Ils étaient en train de parler de moi entre eux. Je ne sais pas si j'ai bien entendu, mais ils ont dit Leila ou quelque chose comme ça.
4: Reste ici. Ne bouge pas d'ici tant que je ne te dirai pas. Tu m'as comprise?
6: Oh! Regardez!
7: Regardez! 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

0: Une couverture, vite, vite.
1: Quelqu'un une bouteille d'eau, donnez-leur.
2: Dépêchez-vous, s'il vous plaît. Dépêchez-vous.
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5: Wobé, qu'est-ce que ça fait la peinture là? Il avance?
6: Oh, il avance pas un mille, il recule derrière. Ou la peinture blanc boucle avant la moitié de Nicolas. Ouais. Ça t'aime pas, il peinture ça. Il clope, il vient zone pas bon un mille. Et c'était mon épouse pas comment tout.
5: Aïe, aïe, ben là, elle est molle là.
6: Ben, mais là, on a choisi ça de là, qu'on dit.
5: Ah, ben là, elle est bon là.
6: Hein. Excuse-moi, dis-moi, où ça? Oui. Dimanche, oui, il aimerait pas donner un petit coup de main, faire finir la peinture. T'as fait, mais il voit nos films tomber un peu, camarade.
7: Gisèle est demandée à la caisse.
5: Tonton, excuse-moi, il appelle à moi là.
6: Gisèle?
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1: Tenez.
2: Mythe, allez boire un peu d'eau, Mythe.
3: Mythe, bois ça. Mythe, bois ça. De l'eau.

0: Mon enfant, lève-toi, mon enfant. Reprends tes esprits.
1: Mais tout va bien maintenant. Tout va bien, nous avons survécu, Mid. Tout va bien. Tout va bien.
2: Mid. Où est l'enfant?
1: Hein?
2: L'enfant.
1: L'enfant? L'enfant?
2: Pooja, Pooja, il est avec Pooja et Kamal. Où sont-ils? Ils veulent le sacrifier.
1: Ils veulent sacrifier l'enfant?
2: Oui, nous devons sauver l'enfant.
1: Mid, écoute-moi bien. Écoute-moi attentivement ce que je vais te dire, d'accord? Je vais aller chercher l'enfant. Je ferai tout ce qu'il faut pour ramener cet enfant sain et sauf. Te le promets. Toi, tu as besoin de repos. Tu as besoin qu'on te soigne. Maman, papa! Prenez soin d'elle. Où est le docteur? Docteur!
3: Allez, appelez le médecin.
1: Docteur!
2: Mid, je...
1: Où est le médecin?
3: Il arrive. Le docteur arrive.
2: Je n'ai pas besoin de médecin. Je veux que l'enfant soit sain et sauf et je viendrai avec toi pour
1: non,
2: le sauver.
1: Non, Mid, l'enfant sera sain et sauf. Je vais aller le chercher.
2: Non,
1: toi, tu restes ici.
2: Mid, écoute-moi, Mid. Tu dois m'emmener avec toi, Mid. Je n'ai pas pu sauver notre enfant et la culpabilité me ronge chaque jour. Si je ne peux pas sauver cet enfant non plus. Je mourrai aussi. S'il te plaît, emmène-moi avec toi, Mid. Nous devons sauver cet enfant ensemble.
1: Non, Mid, tu ne peux pas y aller dans cet état, voyons. Tu ne peux même pas te tenir debout, alors. Comment tu vas? J'irai, je ramènerai l'enfant.
2: Non, Mid. S'il te plaît, emmène-moi avec toi. Je dois venir...

0: Il est possible que Pooja et Kamal soient encore ici, avec l'enfant.
1: Doucement, doucement. Il se peut aussi que Kamal ait dans sa possession une arme, un couteau ou une lame tranchante. Et il pourrait s'en servir contre nous. Sois prudente. Je compte jusqu'à 3, et ensuite nous entrons en force. 1, 2, 3.

0: Beat. On n'a rien trouvé, on n'a trouvé que ces choses étranges.
1: Toutes ces choses montrent clairement que Kamal et Pooja sont totalement aveuglés par leur superstition. Ils ont trois petites filles. Ils croient fermement que le Tout-Puissant leur donnera un fils s'ils sacrifient un enfant.
2: Tu veux ma mort ou quoi, hein? Vous avez bu toute la nuit, c'est ça?
3: Je te jure que c'est bien elle. Je ne suis pas ivre, mais je ne te mens pas. Cette fille ressemble à deux gouttes d'eau à celle dont on t'a parlé. J'en suis même sûr que c'est elle. Je te jure que c'est Leïla.
2: Avant que je me mette en colère, partez d'ici tous les deux. Allez, dehors!
4: Tu ne nous crois pas, n'est-ce pas? Bon, très bien. On te montrera la photo de Leïla demain.
2: Oui.
5: Je pense que ces types ont voulu Nilou au bar alors qu'elle était sous l'emprise de Leïla. Et si jamais les gens de cette maison voient sa photo, tout le monde découvrira la sombre vérité à son sujet et la honte qu'elle porte aujourd'hui. Comment je pourrais empêcher ça? Attendez. Dites-moi, vous étiez en train de parler de ma fille?
2: Ce n'est rien. Ne faites pas attention à ce qu'ils disent. Je m'excuse pour ce qu'ils ont dit.
5: Tes amis pensent vraiment que ma fille est une danseuse de bar? Ma fille, elle s'appelle Nilam. Et Nilam signifie aussi pierre précieuse, pas saleté. Avant de partir, nous devons d'abord dissiper ce malentendu. Ma fille est dans sa chambre à l'étage. Pourquoi ne pas aller la voir et vous assurer que ma fille est bien celle que vous avez vue hier, ou bien vous vous êtes trompé?
2: Je ne pense pas que ce soit nécessaire.
5: Si c'est nécessaire, Oshiyar. Tes amis ont jeté le discrédit sur ma fille. Je vais devoir leur prouver qu'ils ont tort. Venez, suivez-moi. Allez.
1: Mythe, nous allons devoir fouiller la chambre de fond en comble. À la formation de police, on nous a appris que le coupable laissait toujours un indice derrière lui. Il faut regarder attentivement.

0: Il n'y a personne. Comment on va les trouver?
1: On devrait fouiller la pièce, peut-être qu'on trouvera quelque chose.

Mead, ce sont des numéros de téléphone. Oh, nous devrions les appeler pour vérifier. Tu vas te faire passer pour Kamal et moi pour Pooja, puis on verra ce que la personne dira. Sors ton téléphone.

0: Mais Kamal, il y a tellement de policiers. Comment on va passer ?
1: Pooja, on doit juste partir d'ici et atteindre le chemin qui mène à la forêt. Après ça, plus rien ni personne ne pourra arrêter notre rituel. Allons-y discrètement.
2: Arrêtez !

0: Ouvrez bien vos yeux et vos esprits, regardez bien. Elle, c'est ma fille Nilou. Est-ce qu'elle ressemble à votre danseuse de bar Leila ?
1: Désolée, ma tante. Elle ne ressemble pas du tout à Leila. C'est quelqu'un d'autre. Désolée.
2: Dis donc, Nilam. Tu as donc une idée de pourquoi ? Est-ce que maman m'a demandé de m'asseoir sur ce lit en portant tes vêtements ?
3: Qui sait quand maman fait quoi et pourquoi elle le fait ? Personne ne comprend jamais ce qu'elle fait.
4: On a failli commettre une très grosse erreur aujourd'hui. S'il vous plaît, pardonnez-nous, ma tante.
1: Désolé, mon pote.
4: Bon, je vais les raccompagner.
0: J'espère vraiment que j'ai réussi à leur ôter de leur esprit l'idée que Nilou pourrait être Leila. Mais après, que va-t-il se passer? Si jamais ils découvrent la vérité, le voile de mensonge que j'ai tissé sera réduit en poussière.
5: Hé, hey, arrêtez! Il vous a dit d'arrêter, vous comprenez pas?
6: Hein?
0: Monsieur, cet homme est un peu sourd, vous savez. Il est vieux.
7: Bon, très bien. C'est quoi tout ça? Pourquoi vous vendez des légumes à une heure pareille?
6: Monsieur, ce sont les commandes de l'hôtel. J'allais justement les livrer à l'hôtel.
7: Oui, d'accord. Et est-ce qu'il a un nom, cet hôtel? Dites-le-moi.
6: Si je donne le mauvais nom, je serai démasqué. Je ne connais même pas les noms des hôtels du coin.
7: Vous allez me le dire. Non, pourquoi vous nous poussez?
8: Désolé, monsieur, désolé.
7: Désolé de quoi?
8: Ici, c'est un marché, monsieur.
7: C'est bon, allez-y.
8: Comment ça, on est planté là?
7: Ici, c'est un marché,
8: c'est
7: monsieur.
8: C'est bon, partez maintenant.
7: Mais ne nous poussez pas, quand même.
8: Non, mais c'était juste un accident.
7: Mais faites attention.
6: Pooja, allons-y.

0: C'est le dernier numéro. Aidez-nous, ma déesse.
1: Gloire au diable.
0: Gloire au diable, monsieur.
1: Qui est à l'appareil ?
0: Moi ? Eh bien, je suis Pooja. Je suis la femme de Kamal.
2: Écoute, Pooja.
1: En ce moment même, je suis en route.
2: On se retrouve à l'endroit convenu.
1: Et vous m'avez demandé...
2: de ne surtout pas venir avec ma tenue traditionnelle. C'est donc pourquoi je porte une tenue rouge.
1: Dites-moi.
2: Vous avez bien préparé tout le nécessaire pour le sacrifice imminent de l'enfant, n'est-ce pas?
1: Nous n'avons pas beaucoup de temps.
2: Il ne reste que 30 minutes avant le début du rituel.
3: Bon sang, monsieur, c'est Kamal. Où êtes-vous?
2: En ce moment, je me trouve dans les rues du marché.
1: Quand je serai au carrefour, je trouverai un moyen de transport.
2: Et ensuite, je vous rejoindrai bientôt.
3: D'accord, monsieur. Au revoir, à bientôt.
2: Gloire au diable.
0: Il est au marché. Nous devons l'attraper avant qu'il ne sorte du marché. Il est le seul à pouvoir nous mener au couple. Nous n'avons que 30 minutes.
4: On doit sauver cet enfant.
5: Ma chérie ! Un yaourt ?
0: Un smoothie.
5: Bon.
4: Hein ? Qu'est-ce qui se passe ?
6: Toi et tes amis. Étiez en train de parler de moi, n'est-ce pas ? Ne me mens pas, je t'ai vu faire.
5: Non ! Pas du tout, on parlait d'autre chose. Les garçons ont aussi des discussions privées.
6: Oh, vraiment ?
5: Oui.
6: Si c'était entre garçons, pourquoi tante Barfi était-elle impliquée, hein ?
5: C'était à propos de sa fille, alors forcément elle devait être impliquée. Arrête de te comporter bizarrement.
6: Nilam. Comment Nilam est-elle devenue un sujet de discussion entre toi et tes amis?
5: Oui. Quelqu'un m'appelle, j'ai quelque chose à faire. Je reviens, hein.
6: Bouge plus.
5: Bébé. Chérie, tu m'as fugé. Libère-moi. Chérie.
6: Bouge.
5: Parti. Ah. Oui.
6: Si tu fais ne serait-ce qu'un seul pas, tu vas vraiment le regretter. Maintenant, dis-moi ce qui s'est passé.
5: Eh bien...
7: La danseuse du bar, Leila.
8: Attends, ce n'est pas Leila. Cette fille ressemble à deux gouttes d'eau à celle dont on t'a parlé.
5: Mais tant que Barfi vient justement de tout éclaircir. Alors s'il te plaît, ne crée pas de nouvelles confusions. Et n'use pas de tes petites ruses, de renard.
6: Tais-toi.
5: C'est ce que je fais. Et cela depuis qu'on est mariés.

Oui, ma tante, Nilou. Je veux savoir ce qui lui est arrivé parce qu'elle... elle n'est pas là. Cette étrange cérémonie du soir, la prière, et si toutes ces histoires étaient liées. Je me demande s'il n'y a pas de lien entre Nilam et Leila.

0: Je vais appeler monsieur pour savoir où il est. Je n'arrive pas à avoir de réseau. Nous devons commencer le rituel dans les 30 minutes.
1: Oui, mais moi aussi, j'ai pas de réseau. Mais ce n'est pas grave. Monsieur sait exactement où on est. En attendant qu'il arrive, nous allons préparer le sacrifice pour la cérémonie. Et moi, je vais m'occuper de tout le reste. Toi, tu t'occupes de l'enfant et tu restes vigilante. Pooja, aujourd'hui, quand cet enfant aura été sacrifié, nous aurons enfin la bénédiction d'avoir un garçon. Et ensuite, dans l'année qui suit, la honte qui pèse sur moi de ne pas avoir de fils disparaîtra. Pooja, allons-y, on se dépêche.

0: Ce soir, nous allons tous faire la fête. Une soirée entre filles.
1: Une soirée entre filles?
0: Oui, c'est Naina. Tu sais quoi? Aujourd'hui, je suis ici avec vous. Qui sait si je serai encore là demain? Si un jour je devais partir, je voudrais au moins le faire en gardant de bons souvenirs. Alors, Isha, d'accord?
2: Je suis toujours partante pour une fête. Écoute, Nilam, tu peux te joindre à nous si tu le souhaites. Mais tu ne dois en aucun cas dire quoi que ce soit à maman, d'accord? Cette histoire restera entre nous quatre.
3: Je

0: suis partante.
1: Oui.
2: D'accord. Alors le code vestimentaire pour la fête sera style occidental. Et j'ai déjà choisi à l'avance des vêtements pour tout le monde. Un instant. Ma chère Sunaina, ça c'est pour toi.
1: Oh.
2: Isha, le tien.
1: Sympa.
2: Et Nilam, voici ta robe.
3: Masoum, une robe si courte, je ne porte pas de vêtements courts.
2: Vraiment? D'accord. Imagine juste, Nilam, si un jour tu devais assister à une fête en compagnie de Myth et que le code vestimentaire était la tenue occidentale, qu'est-ce que tu vas faire? Tu vas porter un sari? Tu mettras Myth dans l'embarras? Non, n'est-ce pas?
3: Myth sera également content que j'ai fait des efforts pour lui.

0: Allons-y.
1: Cette fête promet d'être particulièrement divertissante si je parviens à prouver que derrière la naïve et innocente Nilam se cache une autre personnalité extravagante, pleine de fougue, Leila.

0: Taxi. Allez, dépêchons.
1: Où est-ce que je vous emmène?
0: Allez, tout droit. Je vous dirai où vous arrêtez. Dépêchez-vous.
2: Il avait dit qu'il porterait des vêtements rouges, mais ici, je ne vois personne habillé de cette façon.

0: Allez, sortez! Allez! Allez! Dites-moi où vous allez sacrifier l'enfant!
1: Dites-le, sinon je ferai votre rite funéraire ici même!

0: Comment tu peux te permettre de lever la main sur un homme sain comme
1: Arrêtez
0: moi.
1: Arrêtez de dire des bêtises, sinon je vous...
0: Regardez, mes fidèles. Regardez cette fille sans vergogne. Et ce garçon impudique. Ils sont en train d'humilier un homme sain. Et vous tous, vous restez là sans rien faire.
2: Hé, hey, petite, laisse-le tranquille.
3: Ce n'est pas un prêtre. Ce n'est qu'un imposteur. Les sages, les moines, les prêtres, ils conseillent aux gens de protéger les autres êtres vivants et non pas de les tuer. Et lui, il veut un enfant en sacrifice.
1: Quoi ? Quoi ?
3: Ce n'est pas un prêtre. Vous n'êtes même pas un être humain. Ce faux prêtre a méticuleusement manipulé un couple nommé Pooja et Kamal. Il leur a dit que s'ils offraient un enfant en sacrifice, ils seraient bénis d'un fils. Et ces deux-là se sont laissés influencer par lui et ont enlevé un enfant. Et lui, il est de mèche avec eux.
2: Monsieur, est-ce qu'elle dit la vérité ?
0: Eh bien, cette fille et ce garçon portent fausses accusations contre moi. Je possède des pouvoirs divins. Et je vais vous en donner la preuve.
4: Oui, oui, je pense que cette fille porte seulement de fausses accusations contre monsieur. Oui, je pense que monsieur dit la vérité.
1: Cet homme dit n'importe quoi. Il essaie juste de gagner du temps alors que l'enfant...
5: Vous ?
3: Mais Deko, tout le monde ici le croit. Et il est le seul à pouvoir nous mener à l'enfant. Il faut que tu gardes ton sang-froid. D'accord ? Calme-toi.

0: Attends une seconde, une seconde. Eh bien, où est passée ma somme-ciel qui a organisé cette fête?
1: Je suis ici.
0: Oh!
1: Et maintenant, mesdames, j'ai le plaisir de vous présenter notre quatrième invité pour cette soirée.

0: Waouh, Nilum, tu es vraiment magnifique.
1: Je me sens très gênée dans cette robe. Je vais aller me changer.
2: Mais non, non, non.
3: Nilum, allez, détends-toi. Tu es vraiment ravissante. C'est juste pour quelques heures. Danse, amuse-toi, profite un peu et oublie tout.
2: Isha.
3: Oui.
2: Musique.

Dans ce jus, on ne sentira ni le goût, ni l'odeur de l'alcool. Mais quand Nilam boira ne serait-ce que quelques gorgées de ce jus, peut-être que la Layla cachée en elle ressortira. Et puis, boum.

0: à l'intérieur de ces noix de coco. Dès que la noix de coco se brisera, l'énergie négative sera détruite. Tenez, cassez donc cette noix de coco.
1: Il nous fait perdre du temps, Mythe. Il ne nous reste plus que 20 minutes. On doit vite découvrir la vérité sur cet homme avant qu'il ne soit trop tard.
2: C'est un miracle.
3: Gloire à lui.
0: Vous avez tous vu, n'est-ce pas? Alors vous croyez toujours ce que disent cette fille et ce garçon stupide qui ne cherche qu'à ruiner ma réputation?
4: Non, monsieur.
5: Monsieur, nous avons confiance en vos pouvoirs.
3: Oui, nous avons entièrement confiance en vous, monsieur.
6: Non, monsieur. Monsieur. Maintenant, moi aussi, je crois que... Que vous êtes un grand homme. J'ai commis une erreur. Je ne vous laisserai pas partir tant que vous ne m'aurez pas pardonné. S'il vous plaît, monsieur, s'il vous plaît. Je vous prie de m'excuser. Je vous en prie, monsieur, pardonnez-moi.
3: Oui,

0: Lève-toi, ma fille. Je suis vraiment heureux que tu aies finalement accepté la vérité.
1: Doucement, doucement. C'est bon, c'est bon. Bien. Bien, assieds-toi. Assieds-toi, assieds-toi. Voilà. C'est mieux ? Tu sais, tu devrais peut-être acheter des vêtements de ce genre. Mais t'adores les filles qui portent des tenues occidentales en particulier. Des petites robes comme celle-là.
2: Dans ce cas, si Meet aime ses tenues, je devrais aller m'acheter quelques robes de ce genre.
1: Oui, bien sûr. Et achète-les dans la même boutique que celle où tu as acheté cette magnifique robe argentée. Oh, la robe que tu as fait tomber accidentellement et qui a été brûlée par la bougie.
2: Masu, mais pourquoi tu dis que cette robe était la mienne?
1: Allez, Nilam, on est amis maintenant. Et les amis ne doivent pas avoir de secrets l'une pour l'autre. Tu peux me dire la vérité, fais-moi confiance.
2: Masu, je n'ai vraiment aucun secret, alors qu'est-ce que tu veux que je te dise?
1: Oh, on dirait qu'elle n'est pas encore tout à fait ivre. Sa capacité à boire dépasse largement ce que j'imaginais. Petite ivrogne, je dois la faire boire davantage. Assieds-toi, assieds-toi.

0: Tiens, bois ça. Je ne dirai rien à personne.
1: Massoum, je t'ai dit que je ne bois pas, alors s'il te plaît, enlève ça devant moi.
0: D'accord, d'accord. Très bien. Tu n'as pas besoin de le prendre. Laisse-moi te le faire boire, d'accord? Bois.
1: Massoum, je t'ai dit que je
0: une
1: ne bois
0: gorgée.
1: Pas.
0: Une gorgée.
1: Non, non, non.
0: Allez, allez, une gorgée.
1: Non.
0: Allez.
1: Massoum, je ne peux pas.
0: Allez, c'est bon, Nilam.
1: Massoum.
0: Juste une
1: Mais
0: gorgée.
1: Va-t'en. Mais tu ne comprends pas? Qu'est-ce que je t'ai dit?

0: Emmett, mais qu'est-ce que tu fais? Maintenant, tu vas croire à toutes ces absurdités, mais qu'est-ce que tu fais, Emmett?
1: Hé, hey, tais-toi! Elle suit le chemin de la dévotion, ne la dérange pas!
2: Monsieur, cassez-la, s'il vous plaît. Non, mais...
3: Tamira,
0: c'est un miracle.
3: C'est un miracle, elle a osé un miracle.
4: Oui.
3: Elle a fait un miracle.
4: Oui.
3: Gloire au prêtre.
4: Oui.
3: Gloire au prêtre.
4: Oui.
2: Ce n'est pas grâce à lui que j'ai réussi à faire ça. C'est grâce au colorant rouge et à l'injection dans son sac.
5: Hein?
0: Le colorant.
2: Au moment où on s'est agenouillé, Mit à la ouate, on a profité pour injecter le colorant dans la noix de coco. Voilà pourquoi du liquide rouge est sorti quand elle s'est cassée. Ce n'est qu'un imposteur. C'était une ruse. Et il a déjà planifié tout ce cinéma. Ce faux prêtre va rejoindre Pooja et Kamal pour offrir cet enfant en sacrifice. Ils sont tous les deux coupables. Mais lui, c'est un meurtrier.

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0: Ah bah entre, mon Jean-Pierre, c'est ouvert.
1: José. Qu'est-ce qu'il y a ? José, aide-moi. Aide-moi vite.
0: Mais qu'est-ce qu'il y a ?
1: Mais regarde ce qui m'arrive !
0: Oh merde ! C'est quoi ça ?
1: Des tuçons. J'ai vu Sylvie toute l'après-midi.
0: Ouais.
1: Elle a pas arrêté de m'en faire. J'ai pas osé dire non.
2: Ah, Jean-Pierre est là ?
0: Hein ? Oui, oui, oui, il est là.
1: Mais oui, mais comment je fais pour cacher ça maintenant ?
2: Mais comment va mon Adèle ?
1: Merde, merde.
0: Je sais pas, moi. Bien. Ah, quoi ? Quoi ? Quoi ? Tu veux plus jouer au bowling avec moi ? Ça fait 10 ans qu'on joue ensemble.
2: Lâche-le !
0: Non, c'est un traître ! Il veut plus être mignon avec moi !
2: Lâche-le ! Mais Dieu, mon Dieu, mais qu'est-ce qu'il y a ? T'as perdu la tête ou quoi ?
0: Ben, je sais pas ce qui m'a pris, désolé, hein, mon Jean-Pierre.
2: Regarde son cou, il est tout rouge.
1: Ah bah ouais, je suis tout rouge.
2: Mais c'est n'importe quoi, tous les deux, hein. Alors maintenant, vous restez séparés, là, à droite, l'autre à gauche, hein. Oh, je te jure. Qu'est-ce que je vais dire à Adèle, moi, hein ?
1: Bah justement, qu'est-ce que tu vas lui dire ?
2: Eh ben, je vais lui dire que cet imbécile t'a étranglé. Qu'est-ce que tu veux que je
1: dise ? Ah bah oui, alors ça...
2: Tiens, bois un peu d'eau.
1: Ouf ! Alors là, et...
2: Et toi, tu peux pas te contrôler à ton âge ?
1: Non.
3: On peut plus être binôme.
2: Ça va mieux ?
1: Oh, tu vois, ça fait de mal encore.
2: Ah, là, je t'assure.
1: Service, et puis après, voilà. Alors, on veut rentrer sur la lumière. Merde.
2: Oui, c'est ça, va te cacher, toi.
1: Ouais. Il m'a pas loupé.
2: Bah oui, mon pauvre. Oh là là, oui, tu dois pisser des deux côtés, dis donc.
1: Bah oui, des deux côtés.
2: Oh, mon pauvre, là. Ouais. Oh, un petit bisou. Un coup de tout.
1: Ouais, moi.
4: Hello.
5: Coucou.
4: Ça va, ma chérie ?
5: Ouais.
4: Bon, ça y est. Je suis mort à l'intérieur.
5: Quoi ?
4: Ben, tu sais, d'habitude au taf, je chiale toujours un peu, parce que bon, c'est des enterrements quand même.
5: Bah ouais, c'est chaud.
4: Et alors là, aujourd'hui, rien. Mais rien du tout. En plus, la veuve, elle a fait un discours, mon pote, attention, fallait s'accrocher, tu vois. Tout le monde chialait comme des madeleines, et moi, rien, même pas les yeux humides, que dalle, Zobby.
5: Et c'est bien ?
4: Mais c'est super ! Ça veut dire que c'est bon, je suis insensible à la mort. Je vais à la morgue quand on va à l'usine.
5: Mais c'est horrible, ça.
4: Mais non, c'est comme un super pouvoir. Là, je suis sûr que tu me fous devant le roi lion, le moment où Mufasa il s'écrase au milieu des gnous, sans rien, rien à foutre, balistec.
6: Longue vie au roi.
5: Pa, tu te réveilles ? Faut que tu te lèves.
4: Fais chier, hein.
5: Mito, va !
7: Ma guéguette, ma guéguette, j'ai un cadeau pour toi.
8: C'est vrai ? Oh bah ça c'est trop gentil. C'est quoi ?
7: Un pull. J'espère que ça te plaît.
8: Oh bah j'adore.
7: C'est vrai.
8: C'est pile mes couleurs.
7: Oh, bon, j'ai pris du 100 ans, j'espère que ça ira.
8: Pauvre con.
7: Oui, t'as raison. J'ai vu trop grand, je vais le changer.

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5: Cette année, avec mon complice Thierry Kasprovitch, célèbre critique gastronomique du guide éponyme et jury historique de Tous en Cuisine, nous avons parcouru les quatre coins de l'île à la recherche des restaurants qui font la vie gastronomique de La Réunion. 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Anciens candidats, jeunes talents ou véritables institutions de La Réunion, nous vous invitons avec nous à passer à leur table. Mais avant cela, avec Thierry, nous gardons les bonnes habitudes. Alors, tous en cuisine.
6: Allez Thierry, on se retrouve, vous m'amenez là, on est à Saint-Denis.
7: À Saint-Denis, ouais. Une adresse pastorale, en ouais. Plein cœur de Saint-Denis, centre-ville.
6: Ouais,
7: avec un ça. Chef que vous connaissez.
6: Je sens que ça sent les chefs de tous en cuisine.
7: Même davantage.
6: Allez, allons voir cette belle adresse.

0: Oh, Géant.
1: Bonjour Thierry.
0: Comment ça va?
1: Très bien, et toi?
0: Vous le reconnaissez, Christophe?
2: Bah évidemment, hey, je le reconnais tellement, je lui fais la bise.
0: Je fais pas les présentations, hein. Un jury, coach de l'historique tous en cuisine.
1: Bah oui, exactement,
2: et,
1: ça me fait plaisir de vous voir.
2: Et d'ailleurs, regardez les garçons, petite photo souvenir.
3: Oh,
2: ouais, vous étiez beau là, avec Geoffran. Il y a deux espaces, je crois.
1: L'espace de dégustation, ici.
2: Dégustation.
1: Et le restaurant de l'autre côté, si vous voulez, je vous emmène.
2: C'est pas mal, et j'ai vu un petit truc, vous me permettez?
1: Bien sûr.
2: Regardez. Je sens que Thierry est déjà venu manger ici.
0: Oui, oui, je viens régulièrement.
2: Je viens régulièrement, il avoue. Donc ici, dégustation, mais on va quand même aller voir le restaurant. Et puis après, évidemment, on ira voir les cuisines.
1: Ah ben, avec grand plaisir.
2: Allez, chef, on va voir le restaurant. Oh, ben là, c'est la cuisine. Bah oui, ça, c'est la cuisine.
4: Bienvenue.
2: Dites donc, il y a du produit frais, évidemment.
0: Et surtout des produits locaux.
2: Exactement.
4: Parce que le
0: chef, c'est la marque de fabrique du chef, c'est vraiment travailler le local.
2: Et là, c'est quoi? C'est la petite surprise pour tout à l'heure?
1: Eh oui.
0: Ça, ça annonce un fumage, hein?
1: Oui, tout à fait. Comment vous savez ça, cher monsieur?
2: Bah, sous cloche.
0: Une signature du restaurant.
1: Exactement, hein. Une des signatures du restaurant que
2: j'ai envie de faire. Pourquoi les glaçons?
1: Eh bon, on va voir ça tout de suite, hein.
2: Ah ouais, vous allez me faire un petit plat très très original. Bien,
0: qu'est-ce que c'est?
1: Alors, un des marqueurs forts de La Réunion aussi, le galabé.
2: Le galabé.
1: Le fameux or noir produit par Alexis Rivière.
2: Oh là là, ça mijote là-bas.
1: Eh oui, viens voir.
2: Vous aimez bien quand ça mijote, vous?
0: J'aime bien quand ça blobloute. Oh là là.
2: Et ça ne fait pas que mijoter?
0: Ça, j'aime beaucoup la marque du restaurant.
5: Oui, c'est quoi?
0: Des feuilles de caloupilé frites, c'est excellent.
1: Une remise en place.
2: Il mange tout. Alors là, ça glougloute, comme dit.
1: Exactement.
2: Qu'est-ce que vous avez fait là, chef?
4: Une bisque de langouste.
2: Oh.
4: C'est la saison, là. On en a reçu des géantes.
2: Des géantes?
4: Ouais.
2: Et donc là, ça mijote.
4: Exactement.
2: Ici, à côté.
4: Une des signatures du restaurant. Un maïs en plein de textures différentes. Ça, c'est le velouté.
2: Mmh. Au goûter?
4: Peut-être. Je vous laisse.
2: On va goûter.
0: On y va?
2: On va goûter, attention.
4: Et moi aussi, je vais goûter. Hein.
2: Ouais.
4: Ah, vous l'avez bien réussi. Merci, monsieur.
2: Mmh. Ah, vous l'avez bien réussi.
0: On a ce côté sucré hein, du maïs.
2: Oui, mmh. Un petit côté sauce au maïs de notre enfance.
1: Exactement.
2: Mmh. Alors,
0: ouais. Et là, signe d'un grand cuisinier, travailler ses jus avec les pelures de légumes. On ne jette rien.
2: Ça, c'est les pelures des légumes.
0: Voilà. Regardez, les restes, les parures. On a l'aubergine.
4: Les tiges d'herbes, les épluchures, les parures. On laisse tout à mijoter comme ça dans de l'eau. Ça nous fait une eau parfumée, qu'on appelle un bouillon de légumes.
2: Ouais.
4: Et ça sert de base dans toutes nos sauces. Et notamment, par exemple, tu vois, pour la bisque, on en avait déjà utilisé un pour mouiller la bisque. Ça décuple les saveurs au lieu de jeter. On multiplie les
0: goûts. Et on l'alimente chaque fois qu'on utilise un légume. On va replonger des pelures.
2: Moi, je mets un petit carré, moi, à la maison.
0: Mais ça remplace ce carré.
2: Ça remplace ce carré. C'est un peu plus gastronomique. Qu'est-ce qu'on va goûter, nous, à midi?
4: Eh bien, je voulais vous faire découvrir le maïs en plein de textures différentes, qui est de mes signatures.
2: Génial.
4: Et également un fumage.
0: On a parlé de fumage.
2: Le petit fumage qu'on a vu tout à l'heure.
0: Vous n'allez pas nous en fumer.
2: Ah non. Elle est très bonne, celle-là, Thierry. On va la garder. Hein, on ne coupe surtout pas cette vanne parce qu'elle est très très bonne. Bon, nous on va aller se positionner à table.
4: Avec grand plaisir.
2: Et on va laisser le chef vous dresser tout ça. Allez, c'est
4: le chef au fourneau.
2: Le chef est au fourneau, les amis.
0: Ah,
2: oh là là.
0: Ah, là là là là là.
2: Oh, c'est magnifique.
0: Vous voyez ce maïs? Le maïs. Maïs.
2: Ça, c'est le maïs.
0: Maïs en différentes textures.
1: En plein de textures différentes.
0: Dans une marmite.
1: Et pour toi, dans un fumoir maison.
2: Ça fume.
1: Je vais te...
2: On l'essaye?
1: Ah ouais.
2: On y va?
1: On est prêt?
2: Voilà. 1, 2, 3. Oh là là là là là.
0: Et fumé avec des aromatiques.
4: Pays. Bien sûr.
2: Ça sent bon. Là, on a quelque chose qui sent bon.
0: Et on retrouve le galabé qu'on avait vu tout à l'heure.
1: On retrouve le galabé de tout à l'heure qui a servi de laquage à ce joli morceau de thon.
2: Ça, c'est une belle surprise.
4: 4 épices.
2: Regardez-moi comme c'est beau. C'est beau, c'est précis. C'est juste.
0: Servi à la baguette.
2: Et servi à la baguette.
0: Servi à la baguette.
2: Mais c'est un chef qui fait ça, la baguette. Oh là, c'est magnifique, magnifique.
4: C'est joli cube.
2: Hein. Oh, je vous remercie. Et le cube est d'une précision.
1: Eh oui, on les cuit avec amour.
2: Je sens qu'on va se régaler, les amis. Bon, bah, chef, merci beaucoup. Hein. Maintenant, c'est et c'était un plaisir de se retrouver. Hein.
1: Eh ben oui, on est en cuisine toujours.
2: Il faut soutenir les restaurants.
0: Oui, c'est important.
2: Qu'on vous dit.
0: Surtout ces restaurants qui travaillent avec des producteurs locaux.
2: Exactement.
0: C'est très important. Là, on va goûter.
2: On va voir si c'est bon, mais on n'a pas trop de doutes. Hein. Ouais,
1: vous me direz à la fin de la dégustation. Allez, régalez-vous.
0: Ce maïs.
2: Oh là là là là là là. Bon appétit et à bientôt pour une prochaine adresse. Allez, tous en cuisine, tous en la tête.

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0: 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Bonjour à toutes, merci de nous rejoindre. Voici les titres de votre journal. À la une de l'actualité, une affaire criminelle à la cour d'assises. Elle avait mis en émoi la Réunion 2024. Dans le box des accusés, un bénédictin jugé suspecté du meurtre de Christelle Jean-François, dont le corps avait été retrouvé démembré à Île-et-de-Coco à Saint-Benoît. Compte rendu d'audience de cette matinée avec Joanne Mazard, que nous rejoindrons en direct de la cour d'assises de Saint-Denis. L'actualité s'est aussi organisée un temps de démocratie interne avec les élèves, les premières réponses du gouvernement face à la colère des lycéens et des étudiants. À quand une mise en place à La Réunion? Qu'en pensent nos jeunes? Nous entendrons leur réaction. Et pendant ce temps, reprise des blocages des lycées en métropole, 528 établissements fermés et perturbés aujourd'hui. Événement ce soir sur Antenne Réunion, le retour de 52 minutes actu à 19h55. Nuit sous tension, immersion avec l'unité d'élite de la gendarmerie. Thème du nouveau numéro exceptionnel réalisé et présenté par Sébastien Barrancourt. Et il nous présentera un aperçu de ce magazine de la rédaction dans un instant. Et puis les adieux à une légende du football. Dernier match de Lionel Messi hier soir en sélection argentine. Un 126e et ultime but inscrit devant 85 000 spectateurs. Hommage émouvant à l'octuple Ballon d'Or. Et vous, qu'avez-vous retenu des meilleurs moments de sa carrière? Réponse à la fin de cette édition. Une affaire criminelle à la cour d'assises, elle avait donc suscité l'émoi de la Réunion. Le début de procès pour un bénédictin suspecté du meurtre de Christelle Jean-François, dont le corps démembré avait été découvert à l'Île-et-de-Coco en janvier 2024 à Saint-Benoît. Un procès sur 3 jours durant lesquels le principal suspect devra s'expliquer devant la cour. Ce matin, lecture des faits, les premières auditions à la barre des enquêteurs. Nous rejoignons sans plus tarder en direct de la cour d'assises Joanne Mazard. Bonjour Mazard. Bonjour Joanne. Et quels sont les faits marquants qui ont retenu votre attention durant cette première matinée d'audience?
1: Bonjour Laura, et bien d'abord dans le box des accusés, Amir Madi Combo est resté tête baissée durant toute la matinée de cette première journée d'audience, et même lorsqu'il a dû décliner son identité, il a parlé d'une voix très faible, peinant même à se faire comprendre par la présidente, qui a ensuite commencé la lecture de la mise en accusation. Une lecture très longue qui a duré au moins 45 minutes et qui a sidéré le jury populaire qui va devoir se prononcer sur la condamnation de l'homme. La présidente donc a repris le déroulé de la soirée durant laquelle Christelle est morte. On parle donc d'une relation sexuelle tarifée sur lesquelles les deux protagonistes étaient en désaccord. La femme aurait lancé un coup de pied dans les testicules de l'homme, selon ses dires, qui aurait répliqué alors par 2 coups de poing au visage, laissant la femme inerte. L'homme est alors, selon ses dires encore une fois, allé dormir dans le salon. Et à son réveil, la femme était toujours inanimée. Ensuite, il y a un autre tournant, c'est lorsqu'un ami de l'homme est venu dans l'appartement et a découvert la femme inerte dans la salle de bain. Là, l'homme choqué repart de l'appartement et c'est là que l'accusé prend la décision de démembrer Christelle. Il a ensuite mis ses différentes parties du corps dans plusieurs endroits de Saint-Benoît. Et ensuite, lorsqu'il a été placé en garde à vue, il a dirigé les gendarmes jusqu'au lieu de cette macabre découverte. Placé donc son récit aujourd'hui et confronté au médecin légiste qui établissent une autre version des faits. Un coup de couteau pourrait avoir été mortel, une version donc qui contredit celle de l'accusé. Les auditions vont se poursuivre avec celle des témoins jusqu'à vendredi. L'homme accusé aujourd'hui encourt jusqu'à 30 ans de réclusion criminelle pour ce meurtre.
0: Merci Joanne Mazard pour ce premier compte-rendu d'audience de la matinée en direct de la cour d'assises de Saint-Denis. Et merci à Thierry Sueur qui vous accompagne pour Antenne Réunion. Une affaire sordide, la victime Christelle Jean-François, mère de famille de 29 ans, était d'abord portée disparue avant la découverte macabre de son corps démembré par des ouvriers au radier Île-et-de-Coco. Rappel des faits avec Candice Vessier, Yusha Assenji et Maëva Posé.
2: Son corps avait été retrouvé démembré et dissimulé au bord d'un radier à Île-et-de-Coco en janvier 2024. Christelle Jean-François, une jeune mère de famille de 29 ans, était alors portée disparue depuis plusieurs jours. Très vite, les investigations conduisent les gendarmes jusqu'à un appartement de Bras-Fusil, dans la cité dite Prison Break. Des traces de sang y sont découvertes. Son occupant, Amir Madi Kombo, est interpellé et placé en garde à vue. Face aux enquêteurs, il reconnaît avoir eu un différend avec la jeune femme sur fond de trafic de drogue et de prostitution. Le litige aurait dégénéré. L'homme a ensuite cherché à se débarrasser du corps en le démembrant, avant d'en dissimuler certaines parties à Ilet Coco. Un second individu est également interpellé. Il est soupçonné d'avoir participé au déplacement du corps. Une reconstitution organisée en juin 2025 avait notamment permis aux enquêteurs et aux juges d'instruction de revenir sur le déroulé précis de la nuit. Plus de 2 ans après la mort de Christelle Jean-François, le procès s'ouvre donc ce mercredi. Les circonstances exactes de la mort de la jeune maman seront certainement au cœur des débats. Amir Madi Kombo devra aussi s'expliquer sur les heures particulièrement macabres qui ont suivi le meurtre.
0: Meurtre de Kamla Bichouk, la cour d'assises a rendu son verdict hier et condamne Justin Baléné à 25 ans de réclusion criminelle pour avoir frappé, étranglé, mordu puis tué la sexagénaire en 2024 à Saint-Leu. L'ex-compagnon de la victime écope également d'une interdiction de porter une arme pendant 10 ans ainsi qu'une inéligibilité de 10 ans. Écoutez Maître Guillaume Albon, avocat de la défense, à l'issue du verdict, interrogé par Julie Lerman.
3: Mon client, c'est quelqu'un qui a toujours voulu être honnête, effectivement, depuis le début de la procédure. Il n'a pas voulu faire semblant, effectivement, ou émettre de faux regrets. Il considère qu'il y a un contexte dans lequel les faits se sont produits. C'est un verdict qu'on considère satisfaisant. La Cour a retenu effectivement un certain nombre de nos arguments, elle a entendu ce qu'on avait à dire, mais elle a rendu également justice compte tenu des faits. Et à ce stade, effectivement, il y a peu de chances que nous fassions appel.
0: L'actualité judiciaire, c'est aussi la relaxe d'une ancienne professeure de sport du collège Saint-Charles dans l'affaire de la mort de Lina. Décision du tribunal correctionnel de Saint-Pierre hier. Pour rappel, le 3 février 2020, la jeune collégienne de 12 ans est décédée après un malaise en cours de PS. L'ancienne enseignante était jugée pour non-assistance à mineur en danger. Le tribunal estime finalement que ces faits n'étaient pas caractérisés. Autre titre de l'actualité, les réponses du gouvernement face à la colère du lycéen. Une mobilisation et des violences urbaines au cœur des échanges houleux à l'Assemblée nationale hier. Sébastien Lecornu qui donnera une allocution ce soir à

0: suffisamment de choses en place pour nous aider.
1: Déjà, être entendu et que ils soient vraiment là pour nous écouter au lieu de faire semblant.
2: Je pense que la réponse c'est juste un peu pour apaiser les tensions parce que ce genre de système existe depuis longtemps.
3: Autre revendication, Parcoursup. Pas question de supprimer la plateforme, mais le gouvernement promet de la rendre plus transparente et d'y apporter des corrections.
4: Nous allons continuer à travailler avec le ministre de l'Enseignement supérieur sur Parcoursup pour en améliorer la transparence et pour améliorer l'orientation.
3: Dès ce mercredi, place au dialogue directement dans les établissements. Une demi-journée consacrée à la démocratie lycéenne.
5: Le ministre de l'Éducation nationale a décidé de libérer du temps dès demain matin, dès jeudi, dès vendredi. Banalisation complète des emplois du temps pour permettre à chaque équipe de direction, dans chaque proviseur, d'avoir un temps de démocratie interne au sein du lycée.
3: Reste à savoir quelle forme prendra ce temps de démocratie annoncé par le Premier ministre. Le rectorat de La Réunion devrait prochainement communiquer sur cette mesure.
6: Violence sur les forces de l'ordre en marge des manifestations lycéennes vendredi dernier à Saint-Pierre, au Tampon et à Saint-Joseph. Bilan, 6 policiers et un gendarme blessés. Ils présentent une incapacité totale de travail, indique dans un communiqué le tribunal judiciaire de Saint-Pierre. Au total, en 5 jours de manifestations, ce sont 31 interpellations effectuées dans le sud, dont 28 mineurs. 15 d'entre eux ont été déférés devant un magistrat du parquet et présentés à un juge des enfants. Des mineurs placés sous contrôle judiciaire avec obligation notamment de respecter un couvre-feu. Ces jeunes et leurs parents seront convoqués devant le juge des enfants avant la fin de l'année pour être jugés. Dans l'Hexagone, malgré les premières réponses du gouvernement, les blocages des lycées reprennent aujourd'hui à Paris, notamment dans le 6e arrondissement. Sit-in des lycéens dans la rue face aux forces de l'ordre qui montent la garde. Les organisations lycéennes étudiantes maintiennent la pression et lancent un ultimatum au gouvernement. Elles exigent un investissement d'urgence de 10 milliards d'euros dans le but de financer une plateforme de 10 mesures prioritaires. Élisée Acléache.
7: L'ultimatum est lancé par les lycéens et étudiants.
8: Nous, on n'arrêtera pas tant qu'il n'y aura pas 10 milliards sur la table.
7: 10 milliards pour combler l'absence structurelle de professeurs, l'insalubrité des bâtiments et réformer le rythme scolaire. Un budget jugé colossal à l'Assemblée nationale.
9: On ne va pas trouver 10 milliards d'argent magique comme ça.
10: Ces 10 milliards, si on les dégage dès demain matin, je ne suis pas certain que sur un claquement de doigts, on puisse recruter les profs.
11: C'est moins une question d'euros que de moyens de rendre cet euro efficace.
7: Mais les revendications des lycéens ne s'arrêtent pas là.
12: Nous, on est catégorique, on veut l'abrogation de Parcoursup.
7: Abrogation non, mais amélioration, concède le ministre de l'Éducation nationale.
4: Nous allons continuer à travailler avec le ministre de l'Enseignement supérieur sur Parcoursup pour en améliorer la transparence et pour améliorer l'orientation.
7: Réponse jugée insuffisante par les syndicats qui appellent à poursuivre les blocages aujourd'hui et à manifester de nouveau demain.
6: Et face aux critiques et accusés de violences policières, le gouvernement réagit. Le ministre de l'Intérieur, Laurent Nunez, suspend les grenades assourdissantes lors des manifestations. Hier, lors de fortes mobilisations partout en France, 488 personnes ont été interpellées, 43 membres des forces de l'ordre blessés, selon le ministère de l'Intérieur. Des incidents, des heurts ont éclaté, le plus souvent après la dispersion des cortèges. Et depuis le début de la contestation, une dizaine d'enquêtes a été confiée à l'inspection générale de la police nationale après des blessures très graves subies par des adolescents. Les précisions de Maureen Bajac.
13: Au sol, ce jeune homme de 15 ans, la main arrachée. Autre séquence difficile la semaine dernière à Tours. Un adolescent de 16 ans a reçu un tir dans l'œil. Ces deux manifestants grièvement blessés ont été sauvés, mais resteront handicapés à vie. Dans les bureaux de la police des polices, les enquêteurs décortiquent ces images.
14: Combien d'enquêtes ouvertes ?
13: Une dizaine d'enquêtes sont instruites, partout sur le territoire. Les blessés ont entre 12 et 16 ans, et dans la majorité des cas, un lanceur de balles de défense ou une grenade ont été utilisés. À qui la faute ? Les investigations ne font que commencer.
14: Comment l'IGPN enquête ?
13: La police des polices est d'abord saisie, soit par le procureur, soit à la suite d'un signalement en ligne ou d'une plainte.
15: Les enquêteurs vont entendre les témoins, entendre les personnes qui sont impliquées dans la procédure. Ils vont également exploiter les vidéos. Et puis il va également y avoir l'exploitation des bandes radio. Les instructions qui ont été données aux policiers vont également être étudiées.
13: Saisie des armes de fonction, dépistage du taux d'alcoolémie et des stupéfiants. Le policier doit prouver qu'il a bien respecté.

0: respecter la doctrine du maintien de l'ordre.
1: Quelles sont les règles d'intervention ?
0: Depuis les manifestations des Gilets jaunes, l'emploi du LBD est strictement encadré.
2: Le lanceur de balles de défense, c'est une arme pour le rétablissement de l'ordre dans un contexte qui plus est, soit de légitime défense, soit si les policiers sont pris à partie par des émeutiers. Est-ce qu'il est agressif ? Est-ce qu'il est violent ? Est-ce qu'il y a un danger pour les forces de l'ordre ? Est-ce qu'il y a un danger pour les autres lycéens ?
0: Les sanctions sont parfois rapides. La semaine dernière à Saint-Ouen-l'Aumône, ce garçon frappe les policiers puis reçoit un tir. Dents cassées, mâchoire fracturée. Le policier suspecté a été mis en examen et interdit d'exercer ou de porter une arme le temps de l'enquête.
3: Au lendemain de l'acte 3 du mouvement lycéen sous haute tension dans l'Hexagone, Laurent Nunez, ministre de l'Intérieur, et Édouard Geoffrey, ministre de l'Éducation nationale, sont auditionnés aujourd'hui sur le blocage des lycées par les députés de l'Assemblée nationale en commission. L'actualité et votre opinion avec cette question du jour, colère des lycéens. Le gouvernement a-t-il perdu le contrôle de la situation selon vous? Votez, commentez, réagissez dans la rubrique Votre opinion sur l'info.re. Les résultats seront dévoilés demain matin dans le 6-8 ensemble. Et ces images, à présent, qui montrent un autre visage de la mobilisation de ce mardi, des manifestations beaucoup moins tendues, pacifistes, qui ont donné lieu à des échanges fraternels entre générations et forces de l'ordre. Compilation de ces images vues sur les réseaux sociaux avec Julien Roux et Delphine Sidbon.
4: L'image a fait le tour des réseaux sociaux. Un policier faisant le haka devant des lycéens à Mâcon. Cela s'appelle une battle d'aura. Comprenez, un duel de charisme avec des gestes issus de la culture internet. La règle est simple.
5: C'est celui qui aura le plus de charisme, qui mettra le plus d'ambiance, qui va gagner.
6: Ça montre une certaine proximité du coup entre deux camps qui sont censés s'affronter. Et ben, je trouve que c'est une belle union.
4: Une union entre les générations que l'on a pu observer dans le cortège parisien. On a vu des accolades entre passants et adolescents. Et des gestes de solidarité en fin de manifestation, où ces jeunes aident cette dame qui a pris des gaz lacrymogènes. De la fraternité aussi, lorsque les manifestants applaudissent les pompiers. Ici, les élèves rangent les poubelles avant d'aller manifester. Là, à Strasbourg, des passants leur distribuent des viennoiseries. Et puisqu'il paraît que la musique adoucit les mœurs, finissons en chanson avec ces élèves corses chantant devant leur lycée à Ajaccio.
3: 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Dans l'actualité locale, l'usine du Gaulle à Saint-Louis à l'arrêt jusqu'à nouvel ordre en raison d'un corps étranger retrouvé dans les machines. Et conséquence, plus de livraison de canne à sucre déjà coupée possible. Des milliers de tonnes de chargement restent en souffrance. Mécontentement et inquiétude des planteurs en pleine campagne sucrière. Une délégation de planteurs invitée par Tereos ce matin a constaté les dégâts. Reportage Farouk Moulin.
7: Les réceptions de cannes sont à l'arrêt dans le sud. En cause, un corps métallique retrouvé dans le shredder de l'usine et qui aurait provoqué des dommages sur l'installation. Un coup dur pour les planteurs venus ce matin constater les dégâts à l'usine du Gaulle.
8: Aujourd'hui, le directeur de Tereos a donné un rendez-vous pour demander une CMU d'urgence. Parce que là, il y a une grosse incidence hier dessus l'usine du Gaulle. Nous, la crainte que vendredi ne redémarrera pas par rapport au stock important des cannes qu'on a sur les plateformes.
9: On va perdre du niveau de richesse, on va perdre du niveau de tonnage. Et ça, c'est un gros souci. Tant qu'on ne prendra pas pendant ces deux jours, c'est 10 à 15% de perte au niveau de richesse, au niveau de tonnage également pendant ces deux jours.
7: Chaque jour, près de 6000 tonnes de cannes sont réceptionnées par l'usine du Gaulle. Avec cet arrêt, les planteurs doivent désormais patienter avant de reprendre les coupes et les livraisons. Un ralentissement qui intervient alors que la campagne sucrière bat son plein.
10: Il nous reste 9 semaines de campagne, à raison de 32 000 tonnes par semaine chez le Gaulle. bon, on est tout juste, quoi. On n'a plus de droit à l'erreur, quoi. Donc voilà, et là, j'espère qu'il n'y aura plus de casse, et surtout qu'en fin d'année, on ne sera pas embêté par le climat, quoi.
7: En attendant la reprise des réceptions, les planteurs du Sud sont contraints de revoir leur organisation.
3: C'est l'événement Actu sur Antenne Réunion, le retour de 52 minutes Actu. Ce soir à 19h55, nuit sous tension, immersion avec l'unité d'élite de la gendarmerie, thème du nouveau numéro exceptionnel réalisé et présenté par Sébastien Barrancourt. Et il nous a rejoint sur ce plateau pour nous en parler. Bonjour Sébastien.
11: Bonjour Laura, bonjour à toutes.
3: Alors on peut dire que ce 52 minutes Actu immersif, nocturne, sous tension, vous avez suivi le PSIG, le peloton de surveillance et d'intervention de la gendarmerie, c'était de nuit et ce pendant 2 semaines, racontez-nous.
11: Exactement, 2 semaines de tournage de nuit non-stop avec pas mal de nuits blanches et beaucoup de café pour tenir le rythme, un rythme soutenu donc pour suivre ces gendarmes du PSIG. Et il faut savoir donc que c'est une équipe, hein, notre équipe a pu suivre donc de près un peloton de 17 hommes. À La Réunion, il en existe 3 pelotons. Alors pour mieux comprendre ce quotidien si particulier, il y a 2 mots-clés. Dans l'acronyme PSIG, il y a surveillance et intervention, la preuve en images.
12: Ok, c'est bon, je vois.
13: On a été appelé par une dame qui signale une bagarre chez ses voisins. Ok, et il n'y a pas de notion d'armes. Ok, ils sont combien? Ok, bon, on arrive.
14: La blessée, non?
15: Non, elle a pas eu vous, j'ai mené la blessée.
14: Non, parce que TV, elle a mangé.
16: Là, on brouille un peu, ça c'est un copain fidèle, là, elle a embrouillé. Et là, son famille, ça râle les trains, mais elle a fini quand même. Mais ils me sont dit, arrête filmant, moi, il continue filmant.
11: Non.
16: Vous comprenez pas le français ou quoi, cher?
3: On vient de le voir, Sébastien, un tournage, une intervention tendue. Est-ce que ce tournage a été par moments compliqué?
11: Un tournage pas si simple, hein. La présence des caméras peut parfois créer, voire même rajouter de la tension. Là, on a vu un groupe d'individus torse nu, donc la situation était assez tendue. On était dans un quartier dit prioritaire, ce sont des quartiers où la surveillance est renforcée. Et la présence donc, des gendarmes du PSIG permet d'être allé. C'est une présence dissuasive en fait. Donc on a aussi pu filmer des interpellations et donc la suite c'est à découvrir ce soir dans ce nouveau numéro de 52 minutes Actu.
3: Merci Sébastien Barrancourt, hâte de découvrir ce nouveau numéro, nuit sous tension, immersion avec l'unité d'élite de la gendarmerie, c'est ce soir juste après le journal de 19h sur Antenne Réunion. 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Apolline de Malherbe reçoit aujourd'hui Jean-Philippe Tanguy, président délégué du groupe RN à l'Assemblée nationale et député de la Somme. Parlons nucléaire, le message clair de la France qui montre ses muscles au large du Finistère. Hier, premier tir d'un nouveau missile intercontinental depuis un sous-marin. C'était en présence d'Emmanuel Macron. Alors que signifie cet exercice? Les précisions d'Esther Lefebvre.
17: Un spectacle inattendu. Ce Finistérien est en train de terminer son footing.
18: Eh bien, j'ai vu le missile sortir de la mer. On voit une lumière très nette et puis ensuite, s'il prend sa trajectoire, c'était dans cette direction-là, au large.
17: Une lumière et un grondement sourd.
19: Vous n'avez pas entendu ce matin?
17: Qui fait sursauter les habitants de la commune de Pinmar.
20: Ah, c'était pour le missile. C'est un bruit qui n'est pas habituel et qui dure, c'est ça. On se dit, bah mince, mais qu'est-ce qui se passe en fait?
17: À quelques dizaines de kilomètres de là, sur une frégate de l'armée française, Emmanuel Macron est aux premières loges. Projeté hors de l'eau, le dernier né des missiles nucléaires français. Une fusée de 12 mètres de haut conçue pour emporter la bombe nucléaire, mais tirée cette fois sans charge et retombée en Atlantique Nord, loin de toute côte. Sa plateforme de lancement, l'un de nos 4 sous-marins nucléaires lanceurs d'engins, le Vigilant, tout juste sorti d'une période de rénovation.
12: C'est comme quand vous touchez une nouvelle voiture, vous allez faire un tour avec pour vérifier que tout fonctionne. Donc là, on fait le tour avec ce sous-marin pour vérifier que tout fonctionne, et en particulier son système de missiles.
17: Jamais le président de la République n'avait assisté à un tel exercice. Le troisième depuis 2017.
19: Aujourd'hui, nous sommes plus forts. Et je pense que le message a été reçu fort et clair. Partout, il devait être reçu.
17: Une présence symbolique dans un contexte particulièrement menaçant en Europe.
21: Vladimir Poutine menace ouvertement la France et le Royaume-Uni. Il dit « Regardez, je défends le pays, peu importe la situation dans laquelle mon pays se trouve. » Son pouvoir de chef des armées, il est conservé, il est stable et rien ne peut interférer.
17: Manière également de justifier ses investissements dans les forces armées, un budget multiplié par deux en 10 ans.
3: À l'étranger, Israël rend hommage aux victimes de l'attaque du 7 octobre. 3 ans déjà aujourd'hui, une commémoration a lieu sur le site du Festival de musique Nova, pris d'assaut par le Hamas le 7 octobre 2023. Plus de 300 personnes y ont perdu la vie. Dans l'actualité sportive, les adieux à une légende du football. Dernier match de Lionel Messi hier soir en sélection argentine. L'octuple Ballon d'Or finit en beauté en inscrivant un 126e et ultime but. Un compteur qui s'arrête lors du match amical face au Bénin. Une retraite internationale annoncée. L'émotion du footballeur devant 85 000 spectateurs aux couleurs de l'albicéleste. Alors que retenez-vous de la carrière de Lionel Messi? À Saint-Denis, réaction des fans et d'un Argentin recueilli ce matin par Morane Sacle.
22: Aujourd'hui est évidemment le jour le plus triste de ma vie, de ma carrière. C'est de vous dire adieu, de dire adieu à la sélection. Vous allez me manquer.
23: Nostalgie, tristesse et surtout admiration. Ce 6 octobre, Lionel Messi disputait son dernier match avec l'équipe d'Argentine face au Bénin. Un moment chargé d'émotions dans le plus grand stade d'Amérique du Sud. Un sentiment partagé jusqu'aux supporters réunionnais.
24: Je m'en ai un peu loqué, ouais. Depuis tout petit, je me suis valé. Depuis tout petit, il m'a vu, hey, gars, ce bon ballon d'or, ce bon trophée. Et il a fait un moment le football, quoi.
25: Il a gagné la Coupe du Monde. Et c'est lui le plus fort.
26: Depuis mes petits, je me suis valé, même depuis Barcelone. Il est un grand sportif Barcelone. Ah, l'IA, balle au pied, impossible, trois ballons dans son pied.
27: Il a montré toutes ses capacités lors du Mondial. Et en tant que joueur, en tant que milieu de l'équipe d'Argentine. Mais je pense qu'il avait encore largement les moyens pour continuer encore un peu.
23: Considéré comme une légende du football, Messi détient 2 records majeurs. 8 ballons d'or et 6 souliers d'or européens. Il a également été sacré 8 fois meilleur joueur FIFA et meilleur buteur de la Liga à 8 reprises et de la Ligue des Champions 5 fois. Pour Adrian, Argentin installé à La Réunion, l'émotion est particulière.
28: Oh, bon, c'est un petit peu, on est triste, les Argentins en soi, parce que c'est un grand idole, hein. Il a apporté beaucoup de choses à l'Argentine. À chaque fois que je pense à Messi, il y a un gros sourire à l'intérieur de mon corps pour tout ce qu'il a fait, tout ce qu'il nous a donné, tous les moments personnellement qu'il m'a fait vivre. 20 ans sur l'élite de foot, pas l'élite, numéro 1 pendant 20 ans d'années, c'est énorme, ça n'existait pas, il n'y a pas un paramètre pour ça.
23: Avec l'Albi Céleste, Messi quitte la scène internationale avec 207 sélections et 125 buts, faisant de lui le joueur le plus capé et le meilleur buteur de l'histoire de l'Argentine. À 39 ans, il dit donc adieu à la sélection, mais pas au terrain. Dès samedi, Messi rechaussera ses crampons avec l'Inter Miami face à DC United.
22: Vous allez me manquer. Ça va me manquer de défendre les couleurs de la sélection.
3: À présent, une fierté réunionnaise. Elle a été repérée et sacrée top modèle Réunion 2026. Iliana Youfsi, 18 ans, brille à présent sur les podiums parisiens de la Fashion Week. Le mannequin pays s'impose aux côtés des grands modèles du monde entier lors d'un défilé de Chanel, maison de haute couture à la française. Iliana revient pour nous sur cette nouvelle expérience dans ce reportage d'Ambre Calza.
29: Le rêve parisien devenu réalité. À seulement 18 ans, Iliana Youfsi découvre les coulisses de la Fashion Week parisienne, au cœur de l'une des maisons les plus prestigieuses de la mode internationale.
30: Quand j'ai su que j'allais défiler pour Chanel, ça a été la remise en question. Parce qu'on se demande, est-ce qu'on est vraiment fait pour ça? Est-ce qu'on a un mérite d'être là? Est-ce qu'on ne va pas faire tâche au milieu de tous ces mannequins qui ont l'habitude de défiler? Au moment où je commence à défiler, en fait, c'est là où le sentiment de stress il est redescendu. J'avais de l'adrénaline. J'étais forte en émotion.
29: Il y a encore quelques mois, la jeune réunionnaise foulait les podiums de Lille. En mai dernier, à Saint-Gilles, elle est sacrée top modèle Réunion 2026 et signe le début de sa carrière.
30: On commence sur une petite île, qui est mon île, la Réunion. Maintenant, je me retrouve mannequin sur défilé Chanel, Fashion Week, à Paris, au Grand Palais.

0: Je ne pensais pas sortir et avoir plein de photographes en train de me photographier, apparaître dans les pages Vogue, sur Instagram, apparaître tout court autant sur les réseaux. Et je suis très fière d'ailleurs.
1: Après avoir obtenu un contrat dans une agence de mannequinat de renom, Iliana Youssoufi poursuit son ascension. Après Chanel, d'autres podiums internationaux l'attendent.
2: Et avant de nous quitter, un coup d'œil sur la tendance météo de cet après-midi à Saint-Pierre. Un temps soleillé au programme. Le thermomètre affichera les 26 degrés. Des rafales de vent tout de même qui pourront atteindre les 50 km/h. Plus de précisions et bulletins complets dans un instant avec Virgilia S. Et c'est la fin de ce 12h30. Merci de l'avoir suivi. L'information continue sur Antenne Réunion Radio et sur l'info.re. Ce soir, au 19h, Antoine Asler. À suivre la météo, votre feuilleton, les feux de l'amour. On se retrouve demain, même heure, même chaîne. Excellent après-midi à toutes sur Antenne Réunion.
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2: Mesdames et messieurs, bonjour, ravi de vous retrouver en ce mercredi. Les jours se suivent et se ressemblent avec cette alizée assez humide hein, qui va persister pour aujourd'hui. On retrouvera quand même par endroits quelques belles éclaircies, mais regardez l'animation satellite avec des paquets nuageux qui se succèdent et puis une évolution diurne, vous en avez l'habitude, pour votre après-midi. Alors regardez, les nuages vont quand même envahir une grande partie des pentes, surtout les pentes de l'Ouest.

0: Ouest, ça ne se voit pas forcément sur cette carte, mais on pourrait avoir des averses, hein, parfois un petit peu plus modérées, c'est vrai, du côté du tampon, sur les pentes du tampon, en allant jusqu'à Saint-Paul et en passant par les Avirons, ça pourrait même éventuellement déborder sur les pentes de la Possession. Donc parapluie de rigueur, même scénario dans l'Est, cette fois-ci ce sont des entrées maritimes qui devraient persister également pour ce soir. On conserve quand même de belles éclaircies dans la région de Saint-Pierre notamment, mais en raison du vent, le vent qui est toujours présent, hein, à autour des 50 à 60 km/h pour vous en allant vers le sud sauvage. On retrouve des rafales aussi, quelques rafales du côté du chef-lieu. Et sinon, comme hier, une mer peu agitée à agiter au déferlement d'une houle d'alizée, justement entre 1,50 m et 2 m. Pas trop de changements côté thermomètre avec des valeurs allant de 13 à 27 degrés. Le maximum au port, 13 degrés le minimum, une fois n'est pas coutume, en allant vers le volcan, 20 à 21 degrés au cœur des cirques, 17 pour Takamaka. 25 à Saint-André ou encore 26 degrés dans la région de Saint-Pierre, mais avec du vent, je vous l'ai dit. Et donc, on parlait des pluies dans l'Est. Eh bien, c'est une soirée assez humide qui s'annonce dans l'Est, une nuit aussi avec des précipitations. 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Nous sommes le mercredi 7 octobre. N'oubliez pas d'embrasser les serges aujourd'hui. La marée sera basse à 17h46 et le soleil nous quittera à 18h18. La suite, c'est bien évidemment avec votre feuilleton Les Feux de l'amour. Et quant à moi, je vous retrouve dès demain pour la météo. Très bel après-midi à tous.
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5: Alors on appelle ça du plastique rigide. On va le mettre dans le bac jaune ou le bac gris ?
6: Jaune.
5: Tout à fait, bac jaune.
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9: Il y a une citation que j'aime bien de Saint-Exupéry qui dit « Nous n'héritons pas de la terre de nos ancêtres, nous l'empruntons à nos enfants ».
10: 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Les conséquences que ça peut avoir, c'est que ça détruit un peu la planète, les océans, la terre et tout.
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1: Aujourd'hui, direction le domaine des Tourelles pour un bon plan qui met en avant la création et le savoir-faire réunionnais. 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
2: 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On va découvrir différents univers autour des métiers d'art et du design. Des sculptures, des luminaires, de la céramique, des bijoux faits main, de la vannerie, avec beaucoup de créations réalisées avec passion. On aura également un défilé de la meilleure styliste de l'océan Indien 2025. 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Bonne humeur et restauration seront au rendez-vous. Et l'idée pendant ces deux jours, c'est de montrer toute la diversité et la créativité que nous gagnons retrouver à la Sunodil.
1: Vous l'avez compris, deux journées pour rencontrer, découvrir et surtout valoriser le savoir-faire réunionnais. N'est-ce pas un super bon plan?
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6: Je suis désolé que tu aies dû avoir affaire à Ashley encore une fois.
7: Non, ne t'excuse pas. Je te comprends enfin. Tu as raison. Il se passe quelque chose d'étrange chez cette femme. Je dois dire que c'est inquiétant à voir, pour n'importe qui. Alors je n'imagine pas pour les gens qui tiennent à elle.
6: Ouais. J'espère que Jack et les Abbott pourront lui trouver l'aide dont elle a besoin.
8: Merci beaucoup d'être venu. Écoutez, je sais qu'il est tard, mais selon moi, ça ne pouvait pas attendre.
9: C'est gentil de m'inclure dans cette réunion de famille.
8: Ça nous affecte tous.
6: Très bien. Je sais qu'on est là pour une bonne raison, mais combien de temps ça va durer? Je devrais être auprès de Chelsea. Elle a des soucis avec Connor en ce moment.
8: Je suis désolé de t'avoir dérangé, mais je te promets que c'est important.
10: Et donc là, on attend Ashley, c'est ça? Je suppose que c'est d'elle qu'on va parler.
8: Je suis morte d'inquiétude à propos d'Ashley.

0: Je t'ai demandé de te réveiller. Hey, tu m'as fait revenir ici parce que tu es en train de bousiller mon plan. Maintenant, je dois limiter les dégâts pour nous remettre sur la bonne voie. Ton plan est dangereux. Ça va se retourner contre nous. On est censé protéger Ashley, pas lui causer encore plus d'ennuis.
1: Je suis un peu inquiète. J'espère vraiment que le licenciement de Dani ne l'affectera pas trop. Tu sais, j'ai même pensé à appeler ma mère, mais ce serait un vrai cauchemar pour plein de raisons évidentes.
2: Ouais, je me prépare pour le jour où Phyllis apprendra la nouvelle et débarquera comme une furie au bureau.
1: Tu dis ça en plaisantant. Mais je suis sûre que tu t'inquiètes des répercussions pour Chancellor Winters. Faut dire que licencier Dani et Heather en même temps, c'était une décision très osée.
2: Ouais, ça va peut-être poser problème au niveau des RH.
1: C'est sur le plan émotionnel que je m'inquiète pour Dani. Je ne pense pas qu'il ait vraiment réfléchi aux potentielles conséquences s'il se remettait avec Heather.
2: Eh ben, les gens ne réfléchissent pas quand ils sont amoureux.
1: Tu sais, Omega Sphere l'a un peu sauvé. Avant, il était peintre.
2: Oui, tu m'en avais déjà parlé.
1: C'était vraiment sa passion. Mais à un moment, sa carrière a commencé à s'essouffler, il n'avançait plus. Et ça l'a détruit.
2: Est-ce qu'il faisait partie de ces artistes fauchés ?
1: Oh, c'était bien pire que ça. Il a carrément sombré. Il s'est isolé à ce moment-là et repoussait tous les gens qu'il aimait. Heather est restée autant qu'elle a pu, mais au bout d'un moment, elle a dû s'en aller. Elle a emmené Lucie au Portugal pour s'éloigner de lui et de son humeur massacrante.
2: C'est fou de penser qu'on parle du même homme que celui qui a créé notre plateforme de jeux vidéo couronnée de succès.
1: C'est justement Princesse Louisa qui lui a fait redevenir l'homme qu'il était. C'est ce qui l'a ramené à Lucie et puis à Heather.
2: Peut-être que le jeu a rempli sa mission. Il en a plus besoin.
1: Ou maintenant que sa nouvelle carrière va lui être retirée, peut-être qu'il va retomber dans la même spirale infernale.
3: Je comprends pourquoi tu m'as renvoyé. Et je comprends très bien que tu veuilles m'écarter d'Omega Sphere. Mais je t'en supplie, Lily. Laisse-moi garder Princesse Louisa.
4: Et pourquoi je ferais ça ?
3: Parce que tu sais mieux que quiconque ce que ce jeu signifie pour moi. J'ai créé ce jeu pour ma propre fille. Le personnage principal est basé sur elle visuellement, mais aussi spirituellement. Tout l'amour que j'ai pour ma fille et la douleur que j'ai ressentie après avoir tout gâché avec elle, je l'ai mis dans ce jeu. Et c'est toi qui étais à mes côtés et qui m'as soutenu. C'est toi qui m'as permis d'amener Princesse Louisa à la vie. C'est ça qui m'a sauvé. Ma fille est revenue grâce à ça. Ça a sauvé notre relation, ça m'a donné l'opportunité d'être un meilleur père pour elle. Et ça grâce à toi. Alors je ne te dis pas que tu ne devrais pas m'en vouloir. Je te demande seulement de te rappeler pourquoi on a construit tout ça. Alors, par pitié, ne m'enlève pas mon jeu, je t'en supplie.
0: Bon sang, tu es vraiment une idiote. Tu ne vois pas la menace émotionnelle que Tucker McCall représente pour Ashley? Tu ne m'intimides pas. Je sais que tu es dangereuse. Tu fais prendre des risques à Ashley. Elle est vulnérable quand elle est près de lui. Et lui, il n'est pas prêt de partir, alors c'est à moi de faire en sorte qu'il quitte définitivement sa vie. Tu vas empirer les choses. Je sais ce que tu prévois et ça me fait peur. Parce que tu es ignorant. Tu me dégoûtes. C'est elle qu'on pointera du doigt. Tu as déjà pensé à ça? On est censé protéger Ashley, pas l'inverse. Personne ne lui en voudra. Notre chère petite Ashley sera protégée. Et comment tu comptes faire? Je vais me servir de la bimbo de Tucker. C'est elle qui portera le chapeau.
5: Si on parlait de choses plus importantes maintenant.
6: Ça m'étonne que tu n'aies pas parlé de ta demande en mariage à Ashley.
5: Tu voulais que j'en parle ?
6: En fait, j'ai failli en parler moi-même. Mais même si j'ai du mal à l'admettre, ça aurait été cruel.
5: Alors,

0: continue de s'immiscer dans notre vie ?
1: Ce que j'ai vu, ce n'était pas seulement une ex jalouse. Je dois avouer qu'elle semble perturbée. Il se passe quelque chose d'étrange.
0: Donc, tu as eu de la peine pour elle ?
1: Oh !
2: Oui, Ashley, d'humeur changeante ces derniers temps, on en a tous parlé, mais comment ça a pu devenir un problème aussi inquiétant ?
3: Eh bien, d'abord, je pense qu'il faut qu'on parle du conseil que Tucker lui a donné. Vous savez, quand il lui a dit qu'elle devrait consulter un professionnel.
2: Comme je te l'ai dit, c'est encore une de ses manipulations. Maintenant qu'Ashley voit qui il est vraiment, il veut semer le doute dans nos esprits quant à sa santé mentale, essayer de nous faire croire qu'elle ne va pas bien parce qu'elle s'est éloignée de lui.
3: Non, Jack, je ne crois pas que ce soit ça. J'ai beaucoup repensé à notre séjour à Paris et à son comportement depuis notre retour. Et je ne peux pas m'empêcher de penser qu'il y a quelque chose de bien plus grave qu'une simple tentative de manipulation de McCall. Et vous savez qu'on ne se le pardonnerait jamais s'il avait raison. Et si on restait les bras croisés à ne rien faire.
2: Je suis désolé, Tracy. Ashley m'a déjà dit souvent ces derniers temps de ne pas m'en mêler.
4: C'est vrai ? Elle nous a clairement fait savoir qu'elle en avait assez que tout le monde lui donne son opinion.
3: D'accord, mais il vaut mieux se tromper et s'en excuser que d'ignorer cette possibilité. Soyez sérieux, je peux très bien supporter la colère d'Ashley. Mais je sais que je ne pourrais jamais me pardonner si j'ignorais les signes avant-coureurs et qu'il finissait par y avoir des conséquences.
5: Oui, tu as raison, Tracy. Mais on pourrait peut-être lui laisser un peu de temps pour qu'elle règle ça toute seule, comme elle l'a demandé, non ? Pourquoi se précipiter ?
3: La situation devient dangereuse pour Ashley en ce moment.
6: Tu sais, au début, j'ai été surpris que Lily et Devon les aient licenciés tous les deux aussi vite. Mais j'y ai réfléchi. Et quand Abby m'a trompé, Enfin, disons juste que je peux comprendre le point de vue de Lily. Une trahison pareille, ça fait vraiment mal. Ça aurait été dur de revivre ça tous les jours, parce qu'ils travaillent dans la même entreprise.
7: Je comprends. Je ferais sans doute exactement la même chose que Lily, mais ça ne m'empêche pas de m'inquiéter pour mon frère et je sais pas quoi faire.
6: Peut-être qu'il n'y a rien à faire, à part être là pour le soutenir.
7: On dirait que tomber amoureux ne devient pas moins compliqué après plusieurs tentatives.
6: Ouais, mais quand ça fonctionne, ça en vaut la peine. Sinon, on s'arrêterait après la première fois.
7: Que de sages paroles.
6: Ça m'arrive, oui. Maintenant, on danse ?
7: Bien sûr.

0: Peut-être que c'est trop gênant pour toi. Quand maman a proposé de me parler de Neil, je savais pas que tu allais venir.
1: Non, non, aucun souci. Et pas besoin de t'expliquer, ni de me ménager. J'étais là, je sais ce qui s'est passé. Je n'étais pas content quand Neil a proposé d'aider à ce moment-là. Mais aujourd'hui, je dois dire que j'apprécie ce qu'il était prêt à faire. On était jeunes, on a fait des erreurs, ou du moins, moi j'en ai fait.
0: Peut-être, mais tu as été là pour moi tout au long de cette épreuve. Tu es le meilleur père dont j'aurais pu rêver.
1: Merci. Je veux que tu connaisses ton histoire, sans exception. Et Neil allait faire partie de cette histoire. Oui, il a été là pour ta mère, à une période délicate. Et pour ça, je lui serai toujours reconnaissant.
2: Claire, Neil était un homme exceptionnel et un ami très cher.
3: Oui, nous nous sommes entraînés dans des moments compliqués.
0: C'est dingue. Chaque jour, je découvre ou je rencontre des personnes qui ont marqué ma vie d'une manière dont je n'avais pas conscience. J'ai hâte d'en savoir plus.
4: Et qu'entends-tu par « la situation est dangereuse pour Ashley » ?
5: Écoute, c'est compliqué pour moi d'en parler parce que j'essaie de ne pas trahir la confiance d'Ashley. Elle m'a fait promettre de ne rien dire.
6: D'accord. Je sais que c'est difficile, mais la sécurité de notre sœur est en jeu. Alors, à ce stade, on se moque bien de ce qu'elle a pu te faire jurer.
4: Oui,

0: Dis-nous tout.
1: D'accord. Ashley a des trous de mémoire. Il lui arrive de se réveiller dans des endroits étranges, sans arriver à se souvenir comment elle est arrivée là.
2: C'était comme si... je parlais à deux personnes différentes. Une petite fille paniquée et effrayée, et puis quelques secondes plus tard, une Ashley sous stéroïdes, totalement maîtresse d'elle-même, au-dessus de tout ça. C'est celle-là que tu as vue à ton arrivée. Et ce n'était pas juste une saute d'humeur. C'était effrayant.
3: Ouais. On dirait que ça empire de jour en jour.
2: Tu sais, elle a dit qu'elle... enfin, qu'Ashley prévoyait de te faire du mal.
3: Oui, mais honnêtement... j'ai du mal à croire qu'elle puisse vraiment être violente physiquement.
2: Je pensais qu'elle voulait dire émotionnellement, te briser le cœur, tu vois. À aucun moment je n'ai pensé qu'elle puisse vouloir te faire du mal physiquement.
4: De quoi tu parles? Tu vas impliquer la petite amie de Tucker dans tout ça? Mon plan est génial, alors ne t'en mêle pas. Sinon, je risque bien de te faire disparaître pour de bon. Tu ne peux pas faire ça. Ashley m'a justement créée pour la protéger de toi. C'est trop mignon. Mais je suis la seule ici à agir dans son intérêt. Tu vas trop loin cette fois. Je ne te laisserai pas faire. C'est moi seule qui contrôle la situation. Je suis plus forte que toi et plus forte qu'Ashley. Regarde-la. Elle est tellement faible, tellement vulnérable. Où en serait-elle sans moi?
5: Sérieusement?
6: Oh, quelle surprise! C'est bon de vous voir tous les deux, vous avez l'air heureux.
5: C'est incroyable. Grand-père, je dois dire que je me sens bien.
7: Alors, comment va mon nouveau copain Harrison?
5: Il va bien, merci.
8: Vous pouvez vous joindre à nous, c'est une soirée en famille. Plus on est de fous, plus on rit.
5: Oui, pourquoi pas?
9: C'est super, je vais commander une table.
6: Tu veux bien accorder une minute à ton grand-père?
5: Oui,
6: merci. Bien. Alors?
5: Qu'est-ce qu'il y a?
6: Pourquoi ai-je l'impression que tu n'es pas vraiment ravi d'avoir... une nouvelle cousine? C'est à cause de ce que je t'ai raconté à son sujet?
5: Tu fais comme si tout ce qui s'était passé appartenait déjà au passé, mais ça ne fait que quelques mois qu'elle a tous essayé de vous empoisonner, et maintenant tu es là, à faire ami-ami avec elle.
6: Je comprends ton inquiétude, je t'assure. Mais sache simplement que nous avons tous décidé de tourner la page. J'espère que tu pourras faire de même. Surtout, n'oublie pas que nous sommes tous le produit de notre éducation. Et Claire n'a pas eu de chance dans ce domaine.
5: Quand bien même, je peux pas faire confiance en quelqu'un qui a accepté de participer à un coup pareil, même si ce n'était pas son idée, je suis désolée.

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12: Oui, c'est une adulte, elle a le droit.
13: Après ton départ, elle est finalement rentrée à la maison. Et elle était dans un sale état. J'ai insisté pour qu'elle me dise où elle était. Et elle a fini par m'avouer qu'elle ne pouvait pas me répondre parce qu'elle n'en avait aucune idée.
12: Ouais, ça c'est pas bon.
13: Non! Elle dit qu'elle s'est réveillée dans un motel miteux, toute seule, Dieu merci. Mais elle n'avait aucun souvenir de la façon dont elle était arrivée là. Et non, elle n'avait pas pris de médicaments ni bu d'alcool.
12: Ça, c'est inquiétant.
13: Oui, merci. Merci d'enfin vous en rendre compte.
12: D'accord. J'ai l'impression d'être un peu à la traîne là. Ça dure depuis combien de temps cette histoire? Des jours? Des mois?
13: Je ne sais pas depuis combien de temps elle a des trous de mémoire. Mais je crois qu'on a tous remarqué qu'elle se comportait de manière étrange ces derniers temps.
12: Moi, oui, en tout cas. Je t'ai dit que je l'avais croisée au Society et qu'elle se comportait comme une vraie gamine.
14: J'ai vécu une situation similaire. Elle enchaînait les épisodes d'une série en plein après-midi, et quand je lui ai dit que William et moi étions inquiets pour elle, elle m'a répondu que ça ne nous regardait pas et qu'il fallait qu'on la laisse tranquille.
13: Il est temps de se demander sérieusement s'il ne lui arrive pas quelque chose de bien plus grave qu'on ne pense.
12: Ça me rend malade de t'avoir fait de la peine et je comprends tout à fait pourquoi tu ne veux voir ni Heather ni moi dans l'immeuble.
15: Je pense qu'il est un peu tard pour avoir des regrets.
12: Si tu avais la générosité de me laisser emporter ce tout petit morceau avec moi, je serais ravi de renoncer au reste d'Oméga Sphère.

0: C'est fou, on dirait que tu crois avoir ton mot à dire là-dessus. Je ne comprends pas.
1: Je pensais que tu comprendrais mon point de vue.
0: Oui, mais tu sais, comprendre ta demande et l'accepter, ce sont deux choses différentes. Mais Lucie t'a pardonné. Heather est de retour dans ton lit. Et vous formez une grande famille heureuse. Donc, Princesse Louisa a rempli son rôle. Maintenant, c'est un jeu parmi tant d'autres. Et c'est à moi qu'il appartient.
2: Regarde-toi. Tu ne peux rien contre moi. Retourne dormir. Non. Tu ne peux pas m'obliger. Tu n'es pas ma patronne. Oh, si, je le suis. Non. Ashley. Ashley, s'il te plaît. Non. Ashley. Non.

Il disparaîtra très bientôt pour de bon. Et tu n'auras plus rien à craindre.

0: Oh, mais c'est pas vrai, qu'est-ce que c'est que ça? Sérieusement. C'est mieux. C'est l'heure de t'en aller, Tucker.
1: J'ai déjà du mal à croire que vous me vouliez tous les deux, mais... C'est dingue de me dire que lui aussi, comment ça s'est passé?
2: Comme je t'ai dit, ton père et moi n'étions plus ensemble quand tu es né.
3: On était d'accord. On voulait divorcer.
2: J'ai commencé à fréquenter Neil, et c'est là... que j'ai découvert que j'étais enceinte.
3: Bien sûr, je ne le savais pas encore.
2: Oui, mais c'est parce qu'à ce moment-là, tu sortais avec Ashley. Et comme tu l'as dit tout à l'heure, on était jeunes et naïfs et on n'a pas toujours fait les meilleurs choix. Mais quand je l'ai dit à Neil, il voulait qu'on se marie pour t'élever comme sa propre fille.
1: Il t'aimait à ce point-là? Ou alors il était si généreux que ça le dérangeait pas?
2: C'est exactement le genre d'homme qu'il était. Et si ça s'était produit, tu n'aurais pas été simplement la fille de quelqu'un d'autre, tu aurais été la sienne.
3: Mais quand je l'ai appris, j'ai tout de suite voulu t'élever et faire partie de ta vie.
2: Et puis j'ai eu l'appendicite. On m'a transportée d'urgence à l'hôpital et tu es née.
3: On pensait que tu n'avais pas survécu.
2: Et notre chagrin a pris le dessus sur tout ce qui avait pu se passer jusque-là.
4: Je suis contente que Claire en apprenne plus sur Neil.
5: Oui. Tu sais, quand j'y pense, donner le nom de Neil à ce salon était une excellente idée. Son souvenir est présent dans nos esprits.
4: Oui, et on peut remercier Abby pour ça.
5: C'est vrai.
4: Et tu sais, je pense vraiment que l'hommage qu'on lui a rendu lors du gala a contribué à apaiser les tensions entre Devon et Lily. Et je sais que Neil aurait été très heureux de voir ça. Maintenant, ses enfants et ses petits-enfants ont un endroit où aller pour se souvenir de lui. Et nous aussi. Vous savez, il me manque tous les jours. Surtout à nos réunions des alcooliques anonymes. Mais je peux dire que je sens vraiment sa présence ici. C'est vrai, cette pièce dégage une atmosphère chaleureuse et très accueillante. C'est un soulagement de se sentir en sécurité ailleurs qu'au ranch, vous savez.
2: Tu crains une invitée indésirable à la soirée.
6: Je ne pense pas que cette Jordan pourrait se montrer ici.
4: Oh, non, non, non, elle n'oserait pas. Non, et puis on a notre équipe de sécurité. Je ne vais plus la laisser m'atteindre, plus jamais c'est terminé. Je vais profiter de cette belle soirée en famille, autant que possible. Après m'être repoudré le nez, excusez-moi.
5: Bien sûr, mon cœur.

0: veux retourner danser?
1: J'attendais que tu le demandes. Je t'ai vu parler à Summer. Elle pense que je suis un monstre comme Jordan, non?
2: Si j'étais toi, je ne m'en ferais pas pour ça. Parce que tu vas réussir à convaincre ta cousine. Tout comme tu l'as fait avec nous tous.
3: Je suis désolée si le fait de parler de Neil à Claire a ravivé de vieilles blessures.
4: Non, pas du tout. C'est bien pour elle de voir que les gens peuvent changer.
3: Elle a fait tellement de progrès, tu sais.
4: Comme nous tous. Aujourd'hui, je ne pense pas qu'on referait les mêmes erreurs que celles qu'on a faites à l'époque.
2: Merci, Simone. Ah, te voilà.
5: Ça alors, ça me touche beaucoup de voir tes parents danser.
2: Moi aussi.
1: Ils vont tellement bien ensemble.
3: Merci pour cette danse.
4: C'était un plaisir.
1: On est obligé d'arrêter?
0: On peut rester ici et danser en silence, mais ce serait un peu bizarre.
1: Plus bizarre que de parler de la pluie et du beau temps à ma cousine.
0: Allez. On y va.
2: Et maintenant, levons tous nos verres. Ça me remplit de joie de vous voir réunis tous ici. Vraiment. Alors à la famille. Et à l'anniversaire de mon mariage avec l'amour de ma vie. Santé.
3: Oui, santé.
0: Santé.
1: Je suis surprise que tu veuilles qu'on s'engage comme ça l'un envers l'autre. Que tu nous vois vivre heureux pour toujours.
6: Oui, c'est ce qu'on mérite.
1: Oui, mais c'est un conte de fées. Je ne suis pas une princesse, ni toi un prince.
6: Selon qui?
1: Selon toutes les fibres de mon être. Et pareil pour toi si tu essayais d'être un peu honnête. Écoute, comme je te l'ai dit, ça marche entre nous parce qu'on n'est pas comme les autres. Si on essayait de rentrer dans le moule d'une histoire d'amour classique, ça nous détruirait. Hé, hey, tu veux passer ta vie avec moi? Alors ce sera le cas.
6: Oh.
1: Notre vie sera une aventure sans fin, je suis partante à 100%.
6: Oh.
1: Mais s'il te plaît, pas d'étiquette et pas de contrat. Je ne veux pas de diadème ni de diamant. Juste toi et moi, c'est tout.
6: On dirait presque que tu es superstitieuse, comme si un certificat de mariage allait tout ruiner.
1: Pour nous? Ah oui, j'en suis même convaincue.
6: Tu es sûre que ce n'est pas toute cette histoire avec Ashley qui te fait hésiter?
1: Non, je te promets que ce n'est pas ça. Ça se passe vraiment bien entre nous, tu ne trouves pas? On n'a jamais été aussi heureux. Alors dis-moi, c'était un baiser de rejet cruel ou d'amour sincère?
6: Oh, je pense qu'il m'en faut un autre. Juste pour être sûr.
1: Tu en auras autant que tu veux plus tard. Je suis en retard pour aller prendre un verre avec Sally.
6: Oh, quelle allumeuse! Oh.
1: C'est pour ça que tu m'aimes. À tout à l'heure.
6: Adios.
2: Est-ce qu'Ashley a dit qu'elle allait essayer de régler ça?
7: Non, elle n'a pas parlé de ça. Je lui ai suggéré d'aller voir un médecin et pendant une seconde, elle était d'accord avec moi et elle me semblait terrifiée par ses trous de mémoire. Elle avait peur et elle se demandait ce qui lui arrivait. Mais juste après ça, elle a pris un air nonchalant et elle a dit qu'il n'y avait pas de quoi s'inquiéter.
6: Et comment t'expliques ce retournement?
7: Je n'en ai aucune idée, justement. Son attitude est étrange. Il faut

0: qu'on intervienne. Il faut qu'on l'aide.
1: Oh là là, regardez-moi ces mines dépitées. Qui est mort ?
2: Écoute, je voulais régler ça à l'amiable. En parler de façon civilisée et faire appel à ta bonne volonté, mais je suppose que si tu tiens à jouer les durs, tu ne me laisses pas le choix.
3: C'est censé vouloir dire quoi ?
2: Je vais attaquer Chancellor Winters en justice pour licenciement abusif et j'exigerai de pouvoir conserver tout ce que je souhaite provenant d'Omega Sphere. La plateforme que j'ai créée.
3: Vas-y, tu peux toujours essayer, mais ton contrat est en béton, alors bonne chance.
2: Je n'en serais pas si sûr à ta place. C'est Heather qui va me représenter. Et elle perd très rarement, alors... Prépare-toi à te battre.
4: C'était une merveilleuse soirée. J'espère vraiment que ça t'a permis de penser à autre chose, ma chérie.
5: Oui, absolument, même si finalement on n'a pas pris le temps d'organiser notre soirée d'anniversaire.
4: Ce sera une soirée fantastique. On va célébrer toutes ces années passées ensemble et toutes celles qui nous attendent.
5: Tu sais, on n'a rien mangé du tout au salon de jazz et je meurs de faim.
4: C'est vrai.
5: Tu penses que tu peux demander au chef de nous préparer à dîner ?
4: C'est une bonne idée.
5: Génial.
4: Je reviens vite.
5: Merci.

0: Juste une gorgée à la fois, pour me faire tenir la soirée. Et puis pour me faire tenir jusqu'à notre anniversaire et jusqu'à ce que la police attrape Jordan. Après ça, j'arriverai à m'arrêter. Mais pour l'instant, j'avance tout doucement. Une gorgée à la fois, un jour à la fois. Je vais y arriver. Personne ne se doutera de quoi que ce soit.
1: Merci d'avoir joué le jeu et d'avoir passé du temps avec ma famille. Même avec ma nouvelle cousine. Quoi? Tu veux dire quelque chose?
2: Non, mais j'ai... Je suis doué pour cerner les gens, tu sais.
1: D'accord, et qu'est-ce que ton sixième sens te dit à propos de Claire?
2: Qu'elle fait énormément d'efforts pour tourner la page et pour communiquer avec toi. On dirait qu'elle cherche une amie. C'est si difficile que ça pour toi de lui donner une chance?
3: Merci de nous avoir ramenés à la maison.
4: Je t'en prie, avec plaisir. Merci à vous de m'avoir invité ce soir. C'était chouette.
5: C'était presque la soirée parfaite.
3: Comment ça, presque?
5: Eh bien, j'ai l'impression que Summer ne m'apprécie pas beaucoup. Victor a dit qu'on finira par s'entendre, mais j'en doute un peu. Je déteste l'idée d'avoir des ennemis dans la famille.
3: Ne t'inquiète pas, je ne pense pas que Summer soit ton ennemi.
4: Tu sais, je crois qu'elle a juste besoin de passer plus de temps avec toi. Pour se rendre compte à quel point tu es génial.
5: Je suis prête à essayer. Mais pour l'instant, je meurs d'envie de me glisser dans mon nouveau lit. Alors, bonne nuit.
3: Bonne nuit, ma D'accord. chérie.
4: Bonne nuit.
5: Merci.
4: Bon, je vais y aller. Je vais te laisser dormir.
3: Oui.
4: Merci.
3: Bonne nuit et... Merci d'être venu ce soir.
4: Merci pour la danse.
3: Je t'en prie, ça faisait très longtemps que je n'avais pas dansé. C'était sympa.
4: Oui, très sympa.

0: Eh bien, figure-toi qu'on parlait du fait qu'on s'inquiète pour toi, Ashley.
1: Donc, tu m'as trahi. Je t'ai confié quelque chose et tu n'as pas hésité à aller le raconter à tout le monde.

0: Je me fais tellement de soucis pour toi. C'était un secret que je ne pouvais pas garder. On ne peut pas continuer à ignorer ce qui t'arrive, Ashley. Ton comportement est un appel à l'aide.
1: C'est pour ça que vous êtes là? Vous vous êtes réunis pour parler de moi?
2: On dirait que ton état est bien plus grave que ce qu'on pensait.
1: Oh. Donc je suis dans un état grave. Comme c'est fascinant. Je n'ai pas le droit d'éprouver le moindre sentiment contradictoire ni la moindre inquiétude. Si j'ai le malheur d'exprimer le moindre doute, vous pensez tous que je suis en train de m'effondrer.
2: Non, Ashley, personne ne dit ça. Mais si tu as des trous de mémoire assez fréquents, tu dois consulter un médecin en urgence.
3: J'espère que tu comprends qu'on s'inquiète pour toi et qu'on ne veut que ton bien.
0: Tout ce qu'on essaie de faire, c'est t'aider.
3: J'y vais.
1: Ah, donc c'est comme ça que vous voulez m'aider? En me faisant passer devant votre petit tribunal.
2: Non, attends, attends.
1: Génial, il manquait plus que lui. Tout le monde est enfin là.
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0: l'association de Kimidoc, la mini-série culturelle pour vous, les enfants.
1: Hein?
0: Aujourd'hui, nous allons parcourir toute l'Afrique à bord de mon avion, à la découverte d'un animal à la hauteur impressionnante. Vous avez deviné? Ce sont les girafes.
2: Ouais, t'as vu?
3: Ah oui, c'est Kimidoc. Il parle de nous.
0: Les girafes vivent au Tchad, au Kenya et en Tanzanie. On les retrouve également en Afrique du Sud. La girafe est très grande. Elle peut mesurer jusqu'à 5 mètres de hauteur, soit la taille de 3 pandas. Waouh, c'est très grand. Elle pèse plus de 500 kilos. Son cou peut atteindre 3 mètres à 5,80 mètres de hauteur. Elle a une grande langue de 50 cm de long, ce qui lui permet d'attraper les feuilles dans les arbres. Nous, les pandas, on est obligés de monter dans les arbres pour attraper les branches de bambou. La girafe, elle est herbivore. Elle se nourrit des feuilles des arbres. Ce qu'elle préfère, ce sont celles des acacias. Elle est l'animal le plus célèbre de la savane africaine. La girafe, elle peut vivre jusqu'à 15 ans à l'état sauvage et 27 ans en captivité dans les eaux. Dans la nature, les demoiselles girafes sont souvent courtisées par les mâles, toute l'année. Les girafons, une fois nés, restent tout le temps auprès de leur mère, comme toi. Ils ne peuvent pas survivre dans la nature s'ils ne sont pas accompagnés de leur mère. Aujourd'hui, il existe plus de 68 000 girafes sur tout le continent africain. Les girafes sont sous la protection de l'Union internationale pour la conservation de la nature. C'est la fin de notre reportage. Il est temps pour moi de rentrer chez moi. À bientôt les amis, pour le prochain épisode.

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0: C'est quoi ce bruit?
1: Alice, c'est toi qui as cassé ce vase?
2: C'est Echo.
1: Echo? Je vais chercher un balai pour nettoyer tout ça. Pendant ce temps, tu veux bien réfléchir à une punition pour ce vilain chat?
2: Oh, désolée, Echo. Mais j'avais pas le choix.

0: besoin de toi, là. Oh, c'est malin. Comment on va faire pour retrouver le carrosse?
1: Ben, en suivant ses traces.
0: Mille merveilles. Allons-y. Une carotte râpée. Le voleur est parti.
1: Qu'est-ce qui a bien pu se passer, à ton avis?
0: Le voleur a sûrement dû glisser sur cet énorme pot de banane.
1: Oh, élémentaire, mon cher Lewis.
2: Dame de cœur, vous avez retrouvé ma Queen Mobile, mais vous avez laissé filer le voleur. Qui vais-je punir, moi, maintenant?
1: On a fait ce qu'on a pu, Majesté, mais je...
2: M'en fiche! Je veux un coupable! Alors si vous n'en trouvez pas un avant Dodo, moi, le quart, c'est vous qui serez puni à sa place!
0: Comment on va faire pour trouver le coupable?
1: On va enquêter comme des détectives. Et la première chose à faire, mon cher Lewis, c'est de rechercher des indices.
0: La Queen Mobile est dans un sale état. Il manque le bouchon en forme de cœur.
1: Regarde, j'ai trouvé une sucette!
0: Et moi, des coussins. Je ne vois vraiment pas ce qu'ils font ici. Le carrosse est déjà bien assez rembourré. Hein? Charlie, qu'est-ce que tu fais là?
3: Rien, rien du tout.
0: Mille carottes, c'est la même sucette.
1: C'est lui le voleur.
0: Mais il est un peu petit pour conduire le carrosse, non? Il ne verra même pas la route. Hein?
4: À moins qu'il n'utilise des coussins pour se rehausser.
1: On le tient.
0: T'es sûr? Sûr de sûr? Parce que c'est le neveu de la reine, je te rappelle, hein. Si on se trompe, ça va barder pour nous.
1: J'ai un bon pressentiment. Charlie, cette sucette, tu l'as eue où?
3: C'est Tweedy qui me l'a donnée.
1: Et tu as un alibi?
3: Non, j'ai rien sur moi.
1: Je veux dire, t'étais où pendant le vol de la Queen Mobile?
3: J'ai pris une porte bleue et j'ai atterri dans un trou super profond. Mais juste après, je me suis transformée en cornichon sauteur. Et bing bing, j'ai pu revenir.
1: Tu ne serais pas en train de nous raconter des histoires?
0: Pas sûr, Alice. Moi, j'ai bien été transformée en brocoli volant une fois.
1: Mouais, on va interroger les jumeaux pour vérifier cette histoire de sucette. Sucette?
2: Ah, oui, on a cueilli plein de sucettes dans la forêt et on en a donné à Charlie.
1: On aimerait bien discuter avec vous, mais il faut qu'on aille enterrer un truc, chercher un truc.
2: Enfin, on a un truc à faire.
1: À mon avis, ils cachent quelque chose.
0: C'est nos amis, pourquoi ils feraient ça?
1: Parce que ça serait la preuve d'une bêtise qu'ils ont faite.
0: Une preuve comme...
4: Oh, le bouchon de radiateur de la Queen Mobile.
1: Viens, Lewis, on les suit. Faut qu'on sache.
0: Attention! Ils se sont aventurés dans le jardin des cactus câlins. On les appelle comme ça parce qu'ils veulent faire des câlins à tous ceux qui passent à côté d'eux. Là, ils dorment. Mais il faut surtout pas les réveiller, sinon on va finir en porc-épic.
1: D'accord. Soyons prudents.

0: la seule solution. La reine ne découvrira jamais ce qu'on a fait.
1: Plus de preuves, plus de punitions.
2: C'est bon, on peut y aller.
3: C'est un carnage! J'ai jamais vu un buste aussi laid!
1: Mais heureusement, ça n'a rien à voir avec le vol du carrosse.
4: Calme!
3: Ah ça, on peut vraiment dire que... Ah là! Hein? Les cactus câlins!
4: Calme!
1: Accrochez-vous. C'était un cadeau pour la reine. On voulait lui offrir pour sa parade, mais il est tellement raté qu'on a préféré s'en débarrasser. C'est tout.
0: On n'aurait jamais volé la Queen Mobile.
3: Oh, quoique.
1: Mais surtout, c'était pas sympa de douter de nous comme ça.
0: On est des amis.
3: On avait à moitié raison quand même. Il voulait bien se débarrasser d'une preuve. Sauf que c'était pas celle qu'on cherchait.
1: Mais oui, si on n'a pas de preuve, on n'a qu'à en inventer une. Voici mon plan.
5: Blablap. Blablap.
2: Sauteur. Boum.
6: Et alors, vous avez trouvé le coupable?
1: Justement, Majesté, nous avons la preuve qui permettra de trouver le voleur.
6: Et on peut la voir?
1: Bien sûr, on l'a laissé dans un coffre au milieu de la plaine aux As.
6: Mille merveilles! Allons-y.
3: Attendez, Majesté, on a encore jusqu'à dodo moins le quart, ne vous inquiétez pas. On a laissé le coffre sous bonne surveillance. Et il est déjà...
6: Ton goûter.
2: J'ai pas très faim, Tati. Je crois que j'ai mangé trop de bonbons.
6: Soit, je prends la part de Charlie.

0: croyance.
1: Pas de soucis, Majesté. De toute façon, il n'y a rien dans le coffre.
0: Hein? Où est la preuve, alors?
1: C'est juste pour faire croire au voleur qu'on en a une. Lui, ben, il va vouloir la récupérer pour pas qu'on puisse l'accuser.
2: Et il suffira de le prendre la main dans le sac pendant qu'il essaye de s'en débarrasser.
3: Et je pourrais lui donner une super punition.
1: J'entends quelque chose. Restons cachés.
2: Regardez.
3: Voleur, tu vas subir les chatouilles éternelles, la bataille d'oreiller,
4: ou même les deux.
5: Pardon, Tati, je voulais juste faire un tour de voiture. Je vais tout nettoyer, c'est promis.
4: Oh, Charlie, tu n'es pas blessée au moins?
5: Je me suis fait bobo au cheveu et aussi sous la semelle aussi.
4: Oh, mon pauvre chéri, viens avec Tati, on va aller soigner tout ça.
5: Tati, j'ai faim, dis. Je peux avoir mon goûter?
1: Voilà une enquête de résolu. Nous sommes sauvés. Mais je crois qu'il me reste encore une chose à faire.

0: Alors, Alice, quelle punition on va donner à Echo ?
1: C'était pas Echo, papa, c'était moi, en jouant à la super balle. Excuse-moi, Echo, j'aurais pas dû t'accuser à ma place.
0: Faire des bêtises, ça arrive à tout le monde. Et c'est être une grande que de le reconnaître. Je suis fière de toi.
2: Je peux savoir qui a vidé le pot de confiture ?
0: C'est Echo.

0: prince, si tu trouves cette lettre, c'est que tu es enfin de retour sur notre cher astéroïde B612.
1: On n'est plus là.
2: Ta précieuse fleur se trouve là où tu ne pourras jamais la retrouver, sur ma planète.
3: La planète du serpent ? Vous ne la trouverez sur aucune carte.
4: Elle n'a pas d'emplacement fixe et revêt différentes apparences car elle existe en chacun d'entre nous.
5: Je pense que tu le trouveras là où aucune étoile ne brille.
6: Il est en train de nous dire que toute cette histoire ne s'arrêtera jamais.
2: Sois la bienvenue dans ma demeure.
7: Je suis moi aussi en quête de cette terrible planète.
1: Nous y sommes presque, Melbourne. Je parie qu'il est juste là, sous nos...
7: T'es devenu fou !
1: Je ne comprends pas pourquoi le serpent garde tous ces objets venant d'autres planètes.
6: Peut-être que notre vermisseau est amateur d'art moderne, genre frisson post-moderne sur fond de ciel délavé.
8: Je dirais plutôt que cela ressemble à une sinistre collection de souvenirs. Ces objets lui rappellent les gens qu'il a mordus. Ça veut dire que nous sommes sur le bon chemin. Mamus, Calliope et Taros ne doivent plus être très loin.
6: T'as entendu ça, petit prince ?
1: Oui, et ça me rappelle de mauvais souvenirs. Vite, il ne faut pas traîner par ici. Plus vite, on doit le semer.
6: Ça risque de pas être évident, vu que lui, il peut passer par-dessus les murs.
0: Oh, épargne-le, s'il te plaît. Fais quelque chose.
2: Pourquoi ferais-je une chose pareille ?
0: Je t'en supplie.
2: Bien. Comme tu voudras.

0: Il ne nous a pas vus. On peut continuer.
1: Dites, quel vol d'éclair vient d'effleurer ma tête pour que ce soir ma vie ait eu si peur de moi?
2: C'est pas vrai, il y a des monstres d'idées noires dans tous les coins.
3: Mais laissez-moi tranquille. Allez-vous-en, misérable petite créature.
2: Il est parti.
1: Oh, soleil, astre cruel, brûlant, tel un bûcher, ta chaleur m'étouffe tant que je ne puis plus avancer.
0: Courage, Melbourne. On doit continuer.
3: Petit prince, il fait terriblement chaud sur cette planète. Oh, je suis toute desséchée.

0: Un petit rafraîchissement, ma chère. Je ne demande qu'à te satisfaire. Mais si tu veux de l'eau, tu vas devoir renoncer au petit prince.
1: Certainement pas. Je préférerais mourir de soif plutôt que risquer de perdre l'amour du petit prince.
0: Oh, l'amour. Tout de suite les grands mots. Oh, moi aussi, je tiens à toi, ma rose. Et si tu veux mon humble avis, ton cher prince n'arrivera jamais jusqu'ici.
2: Je peux plus marcher. Oh. Il fait trop chaud.
3: Renard, non, tiens bon. Réveille-toi.
4: À boire ? À quoi sert la lumière du soleil si on a les yeux fermés ?
3: Melbonne, non, on ne peut pas s'arrêter.
4: Plus redoutable que la mort, c'est une vie sans Mamuse.
3: Melbonne. Je vous promets de nous sortir d'ici.
2: Je peux.
3: Renard, réveille-toi. Renard, ne me laisse pas tout seul, s'il te plaît. Je n'abandonnerai pas si près du but. Ma rose, j'ai tellement soif.
1: Aider mon petit prince. Mais comment? J'ai tellement soif, moi aussi. Je sais. Serpent!
0: Alors, ma jolie, tu as changé d'avis?
1: Oui. Finalement, tu as raison. Le petit prince ne me mérite pas.
0: Tu vois, ma rose, tu seras bien sur ma planète. Je te l'ai toujours dit.
1: Vol.

0: Un pétale de ma rose. Elle va bien et elle ne doit pas être loin.
1: Ça fait du bien. Je peux en avoir encore, hein? Oh, merci beaucoup, petit prince.
0: Ma rose a dû nous envoyer ce pétale pour nous aider à la retrouver. Mes amis, on doit sortir de ce labyrinthe. Essayons de grimper sur quelque chose pour avoir une meilleure vue.
1: Super, bah toi tu fais ça et moi pendant ce temps-là je fais une petite sieste à l'ombre.
2: Je m'en allais, les poings dans mes poches crevées. Mon paletot aussi devenait idéal. J'allais sous le ciel, muse, et j'étais ton féal. Oh là là, que d'amour splendide j'ai rêvé.
0: Cette tour ne peut être que la clé du monde du serpent.
3: Tu n'as qu'un mot à dire, ma chère, et je viendrai te réchauffer.
4: Voudrais-tu ouvrir la fenêtre, s'il te plaît? Il fait un peu trop chaud par ici.
3: Tu es si piquante, petite rose. C'est l'une des choses que j'aime le plus chez toi. Comme vous êtes belle.
4: Qui êtes-vous?
3: Moi? Un ami qui vous veut du bien. Vous m'avez l'air bien seule. Voudriez-vous m'accompagner?
4: Non. Enfin, j'ai mon petit prince et...
3: Ah oui. Alors, où est donc ce prince charmant?
4: Il est parti chercher Renard et il n'est pas encore revenu.
3: Non, il n'est pas revenu. Vous n'êtes pas méfiante? Il vous a déjà abandonné une fois. Peut-être a-t-il simplement recommencé.
4: C'est faux. Il va revenir, il me l'a promis.
3: Eh bien, attendons. Réfléchissez à ma proposition. Vous avez de la personnalité. Pourquoi perdre votre temps avec un gamin et un renard capricieux? Vous êtes belle et fière. Te souviens-tu, ma chère, de la tristesse que tu as ressentie lorsque ton prince t'a abandonnée?
0: Quel étrange endroit. Ce lieu est rempli de tristesse. Écoutez, les arbres pleurent.
1: Oh, désolé, petit prince, mais il n'y a que toi qui peux entendre ce que pensent les plantes, tu sais. Et franchement, sur ce coup-là, je suis pas mécontent de ne pas entendre ce que les arbres ont à dire.
2: L'ombre des arbres dans la rivière embrumée meurt comme de la fumée. Tandis qu'en l'air, parmi les ramures réelles, se plaignent les tourterelles.
1: Perk, ça sent pas la rose.
0: Cette rivière est un concentré d'idées noires. Il doit y en avoir des centaines et des centaines de milliers.
1: Et pourquoi elles n'attaquent pas?
0: Parce qu'elles savent. Elles savent que pour trouver cette planète, j'ai dû perdre tous mes pouvoirs.
1: Je me demande bien où va se jeter cette rivière de goudron moisi.
5: Petit prince, regarde! C'est horrible! Pas étonnant qu'on retrouve ces saletés dans tout l'univers.
0: Le problème n'est pas de savoir où elles vont, mais plutôt de savoir d'où elles viennent.
6: La destinée nous tend parfois un verre de folie à boire.
0: Tu as raison, Melpon. Ce bateau n'est sûrement pas ici par hasard.
1: Hey, vous entendez ce bruit?
0: Monsieur, acceptez-vous que nous voyagions sur votre bateau? Nous allons dans cette direction.
7: Je vous conduirai là où je le dois, mais il y a un prix à payer pour cette traversée.
1: Un prix? C'est une blague? Est-ce que j'ai l'air d'une tirelire?
7: Chacun d'entre vous doit me donner ce qu'il a de plus précieux.
2: Le bien le plus cher que j'ai jamais possédé, est l'instrument grâce auquel je compose chansons et poèmes pour ma bien-aimée.
0: Ce que j'ai de plus cher, c'est ma rose. Il ne me reste que ce pétale pour me souvenir d'elle. Prenez-le.
5: Les renards n'ont pas de poche. Désolé, mais moi, j'y suis pour rien. Alors, du coup, j'ai absolument rien à vous donner.
7: Alors, je vais devoir te laisser voguer par tes propres moyens.
5: Alors, oui, mais ça va pas être possible, ça. C'est parce que c'est bête, mais j'ai oublié d'emporter mon maillot de bain.
0: Attendez. Laissez le temps à mon ami de réfléchir à la question.
5: Merci, mais ça va pas m'aider.
0: Renard, ce que tu as de plus précieux, c'est ton sens de l'humour.
5: Et qu'est-ce que tu racontes? Je peux pas lui donner mon sens de l'humour.
0: Bien sûr que si. Et pourquoi tu ne donnerais pas ta meilleure blague au passeur?
5: Ma meilleure blague? Ouais, d'accord. Alors, c'est l'histoire de deux moutons qui marchent dans le désert et le premier dit à l'autre « Oh, ce qui fait chaud, on étouffe ici !» Le deuxième mouton le regarde et hurle « Ah ! Un mouton qui parle !»
7: Je ne la connaissais pas, elle me plaît bien. Je vais vous emmener dans un endroit extraordinaire.
0: Renard, il n'y a que toi pour nous faire rire dans un moment pareil.
3: Nous nous connaissons depuis toujours, ma rose. Et crois-moi, ce n'est qu'un début. Allons, viens, je prendrai soin de toi.
4: D'accord, tu as raison, serpent. Je vais venir avec toi. Le passé, c'est le passé, serpent. N'essaye pas de me piéger avec de vieux souvenirs.
2: Étrange batelier, permettez-moi de vous questionner. Auriez-vous embarqué sur votre navire la belle Calliope pour laquelle mon cœur chavire ?
7: Le serpent dit, on ne confie pas de secrets à ceux qui désirent les connaître.
5: Il travaille pour le serpent, celui-là ! Eh ben, va savoir pourquoi, eh ben, je suis pas surpris.
0: Renard, grâce à lui, nous allons bientôt revoir notre vieil ennemi.
3: Tu mérites tellement mieux que l'astéroïde B612. Perdu au milieu des étoiles, sans personne pour apercevoir ton éclat. Imagine quand j'aurai éteint toutes les planètes. On ne verra plus que toi. Tu seras un joyau au cœur de l'univers. Qu'en dis-tu ?
4: Pourquoi veux-tu absolument éteindre toutes ces planètes ?
3: Eh bien, au commencement, avant la création du monde, il n'y avait rien d'autre que moi.

0: C'était très agréable. Mais de petits points de lumière se mirent à s'allumer un peu partout. Et quelque chose d'horrible se produisit. La vie apparut. Je n'étais plus seul dans l'univers. Plus le temps passait, plus le son de leur voix et de leur rire devenait agaçant. Il fallait que cela cesse. Et c'est ainsi que je me rendis sur une petite planète bleue qu'on appelle la Terre. C'est là que j'ai rencontré le petit prince pour la première fois, en plein désert. D'ailleurs, c'est moi qui l'ai aidé à rentrer chez lui. Et maintenant, regarde bien, il va bientôt découvrir comment sont fabriquées mes chères petites idées noires.
1: La rivière d'idées noires semble trouver sa source dans cette tour.
2: La tour des mordus. C'est ici que finissent tous ceux qui visitent cette planète. Une fois à l'intérieur, personne n'en ressort jamais.
1: C'est donc ainsi que le serpent nomme ses victimes.
3: Bon, ben pas question que je mette une patte à l'intérieur. Oui, enfin, en même temps, c'est pas comme si on avait vraiment le choix. Est-ce possible? Calliope, ma muse, mon aimée. Mes amis, je le sens, c'est bien ici qu'elle est enfermée. Je vais bientôt la retrouver.
2: Ici s'achève ma mission. Vous voici à la porte du fleuve noir. Ceux qui se trouvent à l'intérieur ont perdu espoir depuis bien longtemps. Je ne vous souhaite pas bonne chance, car la chance ne vous sera d'aucune aide.
1: Melpone, attends!
3: Je parie qu'avec l'humidité qu'il y a ici, je vais encore attraper un rhume, moi.
1: Ma rose ne doit plus être très loin. Il faut que je monte au sommet de cette tour. Mais je comprendrai si...
3: N'y pense même pas, petit prince. Je t'accompagnerai jusqu'au bout. Même si c'est pour sauver cette bêcheuse à épines. En plus, tu sais que tu auras besoin de moi.
4: Je te suis aussi, petit prince.
5: À moi, il est à moi. Le beau, le bon, le précieux métal.
1: Monsieur?
5: Ma magnifique pépite.
1: Vous m'entendez?
3: Il est sacrément atteint, celui-là. C'est comme si je collectionnais les croûtes de fromage. Oh!
1: À travers cette coquille de verre, on peut voir dans quel monde d'illusion le serpent l'a plongé.
0: Mais dis-moi, c'est vrai qu'il est intelligent? Où en étais-je déjà? Ah oui, c'est ça. J'observais donc ces nouveaux venus et je me rendis compte que malgré leur joie apparente, certains d'entre eux étaient envahis par le désespoir. Et tu sais combien j'aime ça.
6: Tu profites d'eux, mais toi aussi, tu es un être désespéré.
0: Il me suffisait de les mordre, de souffler sur leur folie pour faire basculer leur planète dans les ténèbres et retrouver enfin ce temps béni où j'étais seul dans l'univers.
4: Oh, je te retrouve enfin, ma bien-aimée, ma muse, oh, ma Calliope tant adorée. Ma pauvre muse, hélas, qu'as-tu donc ce matin? Tes yeux crus sont peuplés de visions nocturnes et je vois tour à tour réfléchie sur ton teint la folie et l'horreur, froide et taciturne. Mais alors, ma muse est donc bel et bien condamnée. Comment la sauver?
6: Mais si je reste avec toi, tu ne seras plus jamais tout seul.
0: Tu n'es pas comme les autres. Tu es la seule dont je supporte la compagnie. Regarde comme un vulgaire caillou devient la plus grosse des pépites pour celui qui ne rêve que de richesse. L'illusion du talent ou de la jeunesse éternelle perdra à tout jamais celui qui court après depuis toujours.
1: On dirait que le serpent fait croire à ces gens qu'ils réalisent leurs rêves.
3: Ouais. Et du coup, ils ne veulent plus partir et deviennent prisonniers de cette tour, sans même s'en rendre compte, petit prince.
1: C'est donc ainsi que naissent les idées noires. Les prisonniers du serpent et leur folie alimentent son armée.
6: Alors, tous ces mordus génèrent des idées noires ? C'est vraiment diabolique.
0: N'est-ce pas ? Par leur nombre sans cesse croissant, les idées noires recouvrent les planètes où je passe, jusqu'à étouffer leur dernier éclat de lumière. Et voilà comment on éteint une planète.
1: Que nous n'avons pas pu sauver.
3: On ne pouvait pas le savoir. L'univers, c'est grand, tu sais.
1: Tous ces gens que je n'ai pas pu libérer de la morsure du serpent.
3: Je comprends toujours pas comment ils sont tous arrivés jusqu'ici.
1: Souviens-toi de Skadifeng. La planète du serpent existe en chacun d'entre nous. Toutes les victimes sont venues de leur plein gré.
7: T'inquiète, on va trouver un moyen de les sauver.
1: Même si on y arrive, le serpent aura toujours une longueur d'avance sur nous. Lui, il peut être partout à la fois. Et il est éternel. Ça ne sert à rien de lutter. Je ferais mieux de...
3: Petit prince, qu'est-ce qui t'arrive ? Hé, petit prince ! Oh non ! C'est vraiment pas le moment de nous faire une déprime, là.

0: Cette fois, ma victoire est totale. Non seulement tu es à mes côtés, ma rose, mais voilà le petit prince condamné à créer lui-même les idées noires qu'il a si vaillamment combattues à travers la galaxie.
1: Et moi, je me fane.

0: capturant ta rose, le serpent a pris un très gros risque. Il te donne involontairement l'opportunité de le vaincre une fois pour toutes.
1: J'en ai assez de tous tes petits jeux, ça doit s'arrêter.
2: Désolé de t'avoir fait attendre, mais je ne peux pas être partout à la fois. Tu as échoué.

et forte. Trois petites fourmis décidèrent un jour de quitter leur famille pour se construire leur propre avenir. Chemin faisant, elles se rendirent compte qu'elles avaient besoin de se construire un toit afin de se protéger des tempêtes. Elles réfléchirent toute une nuit pour savoir quel type de maison elles allaient construire. Dès le lendemain, elles avaient toute une idée de l'abri qu'elles voulaient. La première, la plus ingénieuse, décida de se construire un abri fait de feuilles. Avec quelques feuilles, elle réussit à se construire une modeste maison assez solide pour faire face au vent. Au bout de 3 heures, elle termina la construction et elle était fière de sa réalisation. Inspirée par sa sœur, la deuxième, la plus forte, décida de se construire un abri également fait de feuilles. Mais sa maison était plus haute et plus grande et elle utilisa davantage de feuilles. La construction dura

jour et elle était fière de sa réalisation. La troisième fourmi, la plus sage, elle se mit à creuser un trou. Sous le regard curieux et moqueur de ses sœurs, la plus sage des fourmis creusait tout lentement son trou. Jour et nuit, sans relâche, elle creusait et termina la construction au bout d'une semaine. Elle était très fière de sa réalisation. Les trois petites fourmis vécurent ainsi dans leur nouvelle maison pendant plusieurs jours. Mais un jour, une nuée de sauterelles affamées aperçurent un petit amas de feuilles appétissantes. C'était la maison de la première fourmi. En une fraction de seconde, les sauterelles affamées engloutirent la demeure de la pauvre fourmi. Sans toit et effrayée, celle-ci alla vite se réfugier chez sa sœur, elle qui avait une maison plus grande et plus haute. Cependant, bien qu'elle soit plus grande et plus haute, elle fut plus facile à être repérée par les sauterelles. Plus nombreuses et plus affamées, elles engloutirent la deuxième maison. Celle-ci disparut en une fraction de seconde. Apeurées et sans toit, les deux fourmis partirent se réfugier chez la troisième. Vite, elles s'engouffrèrent dans le trou. Toujours à leur trousse et encore plus nombreuses, les sauterelles affamées constatèrent à leur grande surprise qu'il n'y avait ni feuilles ni fourmis. Elles étaient bien à l'abri sous terre. Depuis ce jour, les fourmis adoptèrent ce mode de vie en alliant ingéniosité, puissance et sagesse pour construire une communauté forte.

0: Bonjour, Tristesse.
1: Ce soir sera décerné le prix de la plus joyeuse initiative de l'année.
2: Ouais,
1: celle qui aura rendu les habitants de Ville-Tanière encore plus heureux que d'habitude.
3: Bonne chance pour ce soir, Monsieur Caillou.
1: Merci, Lenny. Ce prix n'est le fruit que de mon humble travail. Car rendre joyeux tous les habitants n'est rien d'autre pour moi qu'un devoir que je considère...
0: Je ne pensais vraiment pas remporter ce prix. Alors, merci du fond du cœur. Merci à tous d'avoir voté pour moi et d'avoir tant aimé mon feu d'artifice. Oh, et puisque c'est comme ça, en voici encore un juste pour vous.
4: Oh, je suis désolée, mais j'ai vu des étincelles et j'ai cru qu'il y avait le feu.
0: Je ne faisais que répéter pour la remise des prix de ce soir. D'ailleurs, toi aussi, tu devrais répéter vu que c'est toi qui présente.
4: Et pourquoi tu voudrais que je répète, hein? Comme si c'était difficile de remettre un prix.

0: vite la brigade. J'ai besoin d'aide et de toute urgence. On va amener des habitants dans un état de tristesse vraiment terrible. Et je ne sais pas quoi faire. Oh non, voilà encore un.
1: J'avais jamais vu quelqu'un pleurnicher autant.
2: Tu crois que c'est contagieux?
3: C'est ce que nous allons découvrir. Les amis, la

0: jouer, Aziro. Ils sont plus sereins d'un seul coup.
1: Oui, génial, ça marche. Que ce soir, on doit célébrer toutes les choses qui sont joyeuses dans notre ville. Oh, par pitié, arrangez ça et réveillez-moi quand ce sera prêt.
0: Alors, l'un de vous a-t-il croisé Terry, Lenny ou Alice avant qu'ils ne changent d'humeur?
2: Non,
0: pas
2: du
0: tout. En même temps.
2: De quoi est-ce que ça pourrait bien venir?
1: Il n'y a aucun mais...
2: Il faut faire quelque chose. De la corneille d'Alice.
3: C'est une chance qu'elle soit restée sur le toit pendant toute la journée.
2: Oh, regarde, c'est Lenny. Il commence à faire sa tournée quotidienne.
3: Il est pas au mieux de sa forme, on dirait. Il semble à moitié endormi.
2: Ah, c'est pas un facteur qu'on a, mais plutôt un acrobate. Oh, il a cette hérine. Oh.
3: Semble parfaitement normal.
2: Ça nous apprend rien. C'est tellement décourageant.
3: Ouais, y a pas à dire. C'est vraiment très étrange ce qui arrive. Mais j'ai l'impression que Lenny et Terry voulaient éviter quelque chose. Regarde. Tu as vu? C'est là. Regarde un peu qui se promène sur la place du village de si bon matin.
2: Des trolls de pierre.
4: Pas du tout.
0: Mais d'accord, je comprends, mais si vous parlez tous en même temps, ça va être difficile. Ah, vous voilà.
2: Monte, Oria.
0: Ok. Faites-moi confiance, j'ai grandi avec les trolls. Je sais comment il faut leur parler. Et puis, j'aimerais pas qu'ils aiguisent leurs griffes sur vous.
3: À vrai dire, moi non plus. On y est presque. Oh. Observe.
2: Oh. Tiens, ce sont pas ces bonbonnes que les trolls portaient?
3: Oh. Mais pourquoi faire tout ce chemin pour venir prendre de l'eau à notre fontaine? Alors qu'ils ont déjà une grande source d'eau pure ici.
2: Ils vont devoir nous expliquer ça. Oria, c'est à toi de jouer à présent. Tire-leur les vers du nez. Non.
3: Calme-toi, Oria. Tout va bien se passer.
2: Laisse, je m'en occupe.
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6: Bon, la chanson, ça marche pas.
2: Peut-être une blague.
6: C'est un dragon, un troll et une sorcière qui sortent de chez le dentiste.
2: C'est trolls.
3: Tu crois qu'ils nous attaquent?
2: Tu devrais te tenir prêt à leur cracher des litres d'eau. Chut.
3: Ça alors, est-ce que t'as vu leurs larmes?
2: Je vois mal comment je pourrais pas les voir.
3: Ah, c'est vraiment très étrange. Ces larmes ne sont absolument pas transparentes. A été contaminé.
7: Bien, il me suffit simplement de séparer les protéines vertes contenues dans ces larmes. Un petit coup de main, Vermillon?
2: Tout de suite.
7: Zigtoug, amplificat magicatum et séparation. Par ta vision magique, belle loupe, révèle-nous ce que contient cette soupe.
2: Alors?
7: C'est un ingrédient très rare et très précieux utilisé en magie. Et s'il est ingéré, il provoque une profonde tristesse. Étrange. Je suis la seule dans les environs à utiliser ce produit. Je n'en ai plus en stock depuis des mois. J'ai donc passé une commande et il se trouve que Lenny m'a justement livré ce matin. Regardez, j'ai pas encore eu le temps de l'ouvrir. Quoi?
2: On dirait que quelqu'un s'est déjà servi.
3: La boîte est mouillée. Tu te souviens de ce matin quand Lenny a glissé? Sur les images d'une oiseille. Quand il a voulu éviter les trolls, il a lâché les paquets dans...
2: Oh, oh, la fontaine.
7: Attendez, j'ai l'antidote de la poudre de Rigolette.

0: mais c'est tout ce qu'il me reste. Oh non, je crois que j'ai été contaminée aussi.
1: Ça va s'arranger. Courage, Pustula, on va réussir. La fontaine et que la fontaine approvisionne toute la ville en eau, ça veut dire que tous ceux qui boivent de l'eau deviennent tristes. Si on utilise l'antidote judicieusement, alors tout le monde redeviendra heureux.
2: Azuro, j'ai bu un peu d'eau tout à l'heure et je sens que... Pardon Azuro, mais tu devras accomplir la mission tout seul.
1: Que mes bulles puissent faire un appel d'air dans les tuyaux, il faut qu'elles soient très chaudes. Mais oui! Les amis, je sais que vous pouvez m'aider, parce que vous êtes vous, et que c'est pour aider tout le monde. Et que... on est une brigade! La brigade des dragons! Déploie ses ailes! Tu peux y arriver, je sais que tu peux le faire. Super travail, Auria. À toi maintenant, Vermillon. C'est parfait. C'est exactement ce qu'il me fallait, Vermillon. J'espère que ça suffira pour purifier toute l'eau de la ville. Ça marche!
2: Wow! Ça fait du bien de pouvoir sourire à nouveau! Et de rire aussi!
1: Mais au fait, j'y pense, pourquoi êtes-vous venu jusqu'en ville pour prendre de l'eau de notre fontaine, les trolls?
3: Avec la chaleur, notre source est à sec, alors on est venu pour chercher de l'eau. Mais aucun de nous n'a pensé à vous demander.
4: Ah, vous croyez vraiment que quelqu'un vous aurait empêché d'en prendre? Qu'on soit fée, troll ou dragon, on forme tous une communauté. Et chez nous, tout le monde s'entraide.
5: Vous êtes tous guéris. Je suis tellement heureux. À ce propos, j'y pense. Quelle heure est-il? Il est peut-être temps de lancer la remise des prix.
1: Oh, mais oui. Oh non, il faut que je me prépare. C'est moi qui dois remettre le trophée. Oh. Quoi? Qu'est-ce que j'ai dit? Vraiment, il fallait pas, c'est... Je sais pas quoi dire, c'est vraiment un immense honneur. Pour être honnête, je suis tellement émue que je... Oh. Plaisante, il n'y a pas de dragon plus heureux au monde que moi aujourd'hui. Je vous ai eu.

0: chiante ou pas?
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5: N'est-ce pas un super bon plan ?

0: Merci pour moi.
1: Être un chien d'aveugle, c'est réservé à une élite.
2: Allez, mon brave rotemplant, emmène-moi à l'épicerie, j'ai une course à faire.
1: Compris.

0: comment j'ai fait, hein? À tous les coups, je suis descendu sous les 30 secondes. J'ai tout donné.
1: Allez, allez, hop, hop, hop. On y va, là. Ou ça va fermer?
0: Non, merci, je rentre prendre ma douche sans répondre aux questions des journalistes. Autre chose à faire, c'est gentil, mais là... Quand on est un chien d'élite, il faut savoir résister aux sollicitations.

0: Merci pour moi. Nous, les chiens, on a des sens surdéveloppés. Et les chiens d'exception ont des sens d'exception. Petite démonstration. Je peux identifier cet animal rien qu'au toucher. Mou dur, mou. Une truite mouchetée. Retourne dans ton élément, petit poisson. Mes papilles gustatives ultra performantes font de moi un goûteur d'élite.
1: Très goûteux, aucun doute.
0: C'est du gigot. Légèrement trop paillé à mon

0: Mais quel est ce parfum subtil et raffiné? Une tourte aux patates! C'est mon péché mignon.
1: Par contre, les tourtes aux patates sont très sensibles au niveau de la croûte.

0: Le train, c'est fini. Il passera plus par notre Ingolstadt. Je viens de recevoir le message ordre du gouverneur en personne.
1: Le gouverneur? Mille putois de fiente de bouc. Mais pour qui il se prend, celui-là?
2: Non, c'est pas possible.
3: Calmez-vous, s'il vous plaît. Du calme.
4: Du calme? Alors que ce fumier vient d'enterrer la ville.
5: Qu'est-ce qu'on va devenir sans le train?
1: Qui va nous amener des clients?
4: Oui, ça va me mettre sur la paille.
3: Bah voyons.
1: Attends, c'est pas possible.
6: C'est horrible. Je ne recevrai plus jamais une seule robe à la mode.
7: Et moi, plus de lance-pierre tout neuf.
8: Plus de journal de la semaine.
9: Plus d'outils dernier cri.
10: Et plus de cartes postales de ma maman.
11: Oh, Nottingham, c'est fichu.
0: Ah non, non, non, je vous assure que non, calmez-vous. Écoutez, le gouverneur va justement faire une escale dans notre belle ville pour y passer la nuit. Je vais lui en toucher un mot, d'accord?
1: Parfait. Moi, je vais me coucher. Je resterai pas au saloon pour servir ce traître. Il trouvera sa chambre tout seul. Y a pas de mais. C'est ça ou je l'accueille avec du goudron et des plumes. Et toi, Kid, interdiction de l'approcher.
12: Martha parle sagement. Je t'interdis de parler à cet infâme crotal.
13: Pareil pour toi, Joanie. Ce sale vautour aura ce qu'il souhaitait. Une ville fantôme.
14: Et si on essayait plutôt de lui faire changer d'avis au gouverneur? On pourrait lui faire aimer Nottingham, non?
8: T'as entendu les parents?
14: Faudra juste rester discret pour éviter d'avoir les adultes dans les pattes. Alors, qui est avec moi?
8: Ça y est, tout est prêt! Le gouverneur va être gâté! Réveil, petit déjeuner en chambre, journal du jour, tous les services d'un palace de l'Est!
14: Parfait! C'est pas à l'hôtel de Ganil qu'il serait reçu comme ça! Il arrive!
0: Monsieur le gouverneur! Oh, quelle joie!
15: N'essayez même pas, shérif, j'ai pris ma décision. Les gens de l'Est sont pressés. Vous savez bien qu'il est plus rapide de passer directement par Gunhill sans faire de détour par Nottingham. Il faut vivre avec son temps, voilà tout. Et mon bagage?
14: Bonjour, monsieur le gouverneur. Bienvenue à Nottingham. Votre chambre est prête. Si vous voulez bien me suivre...
15: Qu'est-ce qui se passe? Où est la patronne?
14: Tante Martha s'excuse. Elle a un rhume.
8: Vous allez vous plaire. Les nuits sont calmes, l'air est pur. L'établissement possède tout le confort.
15: Oui, oui, oui, je connais, merci. J'aimerais qu'on ne me dérange pas. Ce voyage m'a épuisé. Réveillez-moi à l'aube. Je tiens à reprendre la diligence au plus vite.

0: Cette fois, on peut dire adieu au train. C'est bon, je crois que ça tient. Ouf.
1: Hein? Diva Melody, la plus grande chanteuse de l'Est, en concert à Boston. Regardez, il y a les 3 jours de suite.
0: Hein? Diva Melody? Où est-ce que j'ai entendu ce nom-là?
2: Bah ici! Qui te vient de le dire?
0: Je sais! Alors, où est-ce qu'il est? Ah! Je l'ai trouvé! C'est un vieux fou qui a laissé ça en gage au magasin. Il disait qu'il avait réussi à capturer la voix de cette Diva Melody. Ne me demandez pas comment ça marche.
3: La la la, la la la la la la la la la la la la la la la.
1: On pourrait peut-être en faire quelque chose.

0: Bonjour, monsieur le gouverneur. Il est 6 heures.
1: Préparez ma note. Je descends tout de suite. Non, je n'ai pas bien dormi. J'ai même affreusement dormi. Un cauchemar terrible.
0: Mes chevaux se sont fait la malle pendant la nuit. La diligence aura du retard.
1: Oh, le cauchemar continue. Miss Melody?
2: C'est un secret, monsieur le gouverneur. Elle vient souvent se reposer à Notting Gulch incognito pour échapper au vacarme de l'Est.
3: C'est pas comme à Gunhill. Ici, les gens font pas de bruit pour mieux l'entendre chanter. C'est pour ça que nos rues sont si calmes.
1: Une ville de mélomanes dans l'Ouest?
2: Et voici avec quoi Miss Melody chauffe sa voix. L'authentique jus de cactus, disponible uniquement dans notre belle ville de Notting Gulch.
1: Uniquement à Notting Gulch. Oh, présentez-moi, je suis un immense admirateur. S'il vous plaît, je voudrais juste un autographe.
2: Je vais voir ce que je peux faire.
4: Alors, il y a cru?
2: Pire que ça, il veut la rencontrer.
3: Pas de problème.
4: Où c'est que vous êtes, mes mignons?
1: Miss Melody, permettez-moi de me présenter. Je suis le gouverneur McCoy et je...
3: Oh, pardon, gouverneur, mais je...
1: Appelez-moi Gordon.
3: Je suis bouleversée. D'après ce qu'on m'a dit, un horrible individu a décidé de supprimer la gare de Notting Gulch. La seule ville où je peux...
1: Je suis au courant. Le respect des habitants pour la musique, le jus de cactus pour la voix, l'air pur.
3: Oui, voilà, un peu tout ça, quoi.
1: Jamais je ne me pardonnerai de vous priver d'un lieu aussi extraordinaire.
3: Vous avez dit quoi?
1: Je crois pouvoir vous aider. En échange, auriez-vous la bonté de m'accorder un autographe?
3: Si vous arrivez à régler tout ça, bien sûr.
1: Quelle voix, mais quelle voix! Une ville de mélomanes. Le train continuera de passer par Notting Gulch. Stop! Cette décision est définitive et irrévocable. Stop, signé gouverneur McCoy.
3: Rosie, on a retrouvé tes chevaux.
4: Alors là, fillette, je te dois un tour de diligence.
3: Ah, le revoilà.
4: Allez, hop, on grimpe. Je veux pas me taper les embouteillages de bison.
1: Mais ma valise...
0: La voilà, monsieur le gouverneur.
1: Vous lui direz qu'elle n'a plus à s'en faire. Le train continuera de passer par Notting Gulch.
4: Alors, on se décide.
0: Une ville de mélomanes dans l'Ouest.
3: À nous les cartes postales, les journaux de la semaine, les robes à la mode et tout le reste.
1: J'avais oublié de lui faire signer mon autographe.
5: Je vais tout vous expliquer, gouverneur.
1: Inutile, les enfants l'ont très bien fait.
0: En fait,
6: fait, nous, on garde sa voix ici au chaud, mais elle, elle est encore là-bas, dans l'est. Vous voyez ?
1: Après ce que j'ai fait pour vous, vous me devez bien un petit souvenir, n'est-ce pas ?
6: Oh, mais bien évidemment ! $500.
7: Laissez, on vous l'offre. Cadeau de la maison malsaine.
1: J'accepte. Mais personne ne reparlera plus jamais de cet épisode. C'est entendu. J'ai une réputation à tenir.
6: Bon, allez, c'est ma tournée. Jus de cactus pour...

0: Que je vois des ganamoutes en vrai. Ils volent carrément.
1: Ils ne volent pas, regarde, ils se laissent glisser sur les courants d'air.
0: En fait, Zane, les ganamoutes possèdent une laine anti-gravité. Grâce à elle, ils sont plus légers qu'une plume.
1: La nature dans ce désert est incroyable. Je pourrais les regarder pendant des heures.
2: Moi aussi.
3: Ouais, enfin des heures, on se calme, hein. On n'a pas toute la journée non plus.
0: T'as raison, il va falloir mettre le turbo, les ganamoutes.
1: Zane, la nature a son propre rythme. Parfois, il faut savoir s'y plier.
0: S'y plier? Ouais, c'est ça. Mais moi aussi, j'ai mon propre rythme. Allez, on se bouge!
4: Oh non! Ça, c'était une très mauvaise idée!

0: Cadamout, c'est qu'il supporte très très mal les sons aigus.
1: Ben quoi, on a été un peu secoué, mais grâce à moi, on va enfin pouvoir avancer.
2: C'est une catastrophe, la patte de mascara van est cassée en deux.
3: Ah bah bravo Zayn, tu voulais aller plus vite et maintenant on est coincé ici.
1: Oh, relax, c'est pas ma faute si ces bestioles ont l'oreille sensible. Et puis, on va bien trouver de l'aide quelque part dans le coin.
4: La zone habitée la plus proche est l'oasis de Bani Wadi. On y trouvera peut-être quelque chose pour réparer la patte.
1: Eh ben voilà, je vous l'avais bien dit. Vous voyez qu'il n'y avait pas de quoi s'en faire. Prêt pour un petit vol, Azrock? C'est juste là, je la vois. Génial, ton imago! Moi, c'est Ali.
5: Vous êtes drôlement en avance.
1: La course ne démarre qu'en fin d'après-midi.
0: Enchanté, Ali. Moi, c'est Kémy. Mais de quelle course parles-tu?
1: Ben, de la course de Mangevent, bien sûr.
0: Quoi?
1: Vous n'êtes pas là pour ça?
0: Une course de Mangevent?
3: Oh bien! Je suis sûre qu'on
1: génial.
3: Va s'éclater!
1: Je savais que vous étiez fan. Vous voulez voir mon tapis?
0: Ah bon? Je savais pas qu'il existait des courses de Mangevent.
3: Tu n'en as jamais vu? C'est le sport le plus génial d'Ilaya.
1: On adore parier sur les courses de Mangevent chez les Maridines. Vous n'êtes jamais allé au tapidrome de Kassar?
3: Eh, mais attends Zora, comment tu connais ça toi? Tous les Sahraouis connaissent ça, voyons. C'est une tradition chez nous. C'est ma maman qui m'a appris à piloter. On adorait voler toutes les deux dans le désert le soir. C'est le truc le plus fun du monde entier. Pas vrai, Aspic?
6: Oui.
1: Que vous en dites?
3: Il a l'air un peu dangereux. C'est peut-être pas une bonne idée de voler là-dessus.
5: Je sais que c'est pas un super bolide, mais c'est tout ce que j'ai pu bricoler en économisant.
0: Fascinant. Ce dispositif capte les courants d'air pour les amplifier et les recracher de manière propulsive. Basique, mais honorable pour une technologie Sahraoui. En revanche, ça n'explique pas comment ce tapis peut l'éviter.
1: C'est grâce à la laine de Ganamout.
3: Ah ça, les ganamouts, on connaît bien, c'est sûr.
1: Oui, bon, je vous rappelle qu'on est venu pour trouver une patte de rechange pour la scaravane.
5: Peut-être au souk de Melka. C'est le vendeur de carcasses qui organise aussi la course. On peut aller le voir si vous voulez.
3: Merci Ali, ce serait formidable.
1: C'est vraiment trop classe, les Mangevent.
3: Viens rattraper Ali. Tu pilotes comme un vrai Sahraoui.
1: Tu vas participer à la course?
5: Non, j'ai essayé une fois. Ça m'a suffi.
1: Oh, regardez, on arrive. Oh. Salut Melka.
5: Je t'amène des clients venus de très loin. Ils cherchent à réparer leur... Scar banane, c'est ça?
7: Vous ne pouviez pas mieux tomber, mes jeunes amis. On trouve absolument de tout ici.
0: Parfait, il nous faudrait une patte de transporteur Yora version scarabée, s'il vous plaît.
1: Et bleu foncé, si possible.
7: Ah, ben tiens, alors là, ça j'ai pas. Mais j'ai un magnifique arrivage de chenilles des sables. Elles sont comme neuves.
3: Super, on est coincé ici. Tout ça parce que Monsieur Zayn ne pouvait pas attendre 5 petites minutes.
0: Attendez, je devrais pouvoir utiliser les pièces de cette arachmoto pour réparer la patte.
1: Laisse faire l'expert, un vrai Maridine n'achète jamais un objet à plus de la moitié de son prix. Dites voir l'ami, on serait peut-être intéressé par cette arachmoto, mais c'est une rayure que j'aperçois sur la selle.
7: Tu perds ton temps, petit. Cette moto Yora n'est pas à vendre. C'est le premier prix de la course de Mangevent. Il n'y a qu'un seul moyen de repartir avec cette arachmoto, et c'est de gagner la course.
1: Eh bien, c'est ce qu'on va faire. Ali va remporter cette moto pour nous. Pas vrai, mon pote? Gagner la course? C'est une course de professionnels.
6: pas un numéro de cirque.
3: T'as déjà oublié la raclée que je t'ai mise l'année dernière, Ali?
8: Tu vois, à l'étranger, ça, c'est ce qu'on appelle un manche-vent. Ça n'a rien à voir avec cette descente de lit.
3: C'est moi qui vais gagner cette année. Reste chez toi, Ali, ça vaut mieux.
6: Vous allez tout de suite arrêter de lui parler comme ça.
8: Tu te crois taille à donner des ordres avec ton imago de poche?
3: T'es bien, ouais.
8: Vautour Rafale, donne une leçon à ce minable.
6: Tempête, tu disais.
3: Je t'aurais prévenu.

0: Ok, c'est bon, on va tout rafale.
1: Viens, Samia. Laissons les losers entre eux.
2: Quelle bande de lâches.
3: Ali, il va falloir absolument que tu gagnes pour l'Arakmoto et pour les remettre à leur place.
4: Ah, ils ont pas tort. Mon mangevent n'est pas vraiment fait pour la course.
3: Je suis sûre que Kémy peut booster ton moteur.
4: Mais je suis vraiment pas un bon pilote.
5: Tu rigoles? T'as redressé ton mangevent comme un chef tout à l'heure.
3: Tu peux le faire.
4: Non. J'ai participé à la course l'année dernière et je me suis vraiment plantée devant tout le monde. Si vous voulez essayer à ma place, je vous prête mon tapis. Mais je refuse de revivre cette honte.
5: T'en fais pas, Ali.
3: Et si tu veux pas piloter, je vais le faire.
4: Tu as déjà piloté un mangevent? Il faut être fort et souple et calme, comme le vent.
3: Souple et calme,
4: c'est tout moi.
5: Désolée Zane, mais la dernière fois que t'as piloté un mangevent, ça s'est pas très bien terminé. Heureusement qu'on a une autre solution. Zora, tu sais déjà piloter. Et en plus, avec les pouvoirs de souffle d'Aspic, c'est dans la poche.
6: Ouais, c'est parti.
7: Je suis désolé, mais les courses sont interdites aux arcanistes. Ce ne serait pas juste pour les autres participants.
5: Comment on va faire?
3: Pas de soucis, je suis pas un arcaniste, moi. Bah ouais, Azrock est juste mon ami, pas mon imago. Bon, allez, je m'inscris.
5: On est fichu. C'est facile, il faut que tu imagines que t'es une petite feuille qui se laisse porter par le vent. Regarde, vas-y, Aspic.
3: Ça va être trop facile.
5: Bah dis donc, je crois que c'est pas gagné.
4: Comment on va trouver de quoi fabriquer notre moteur? C'est un véritable capharnaüm ici.
3: T'inquiète, Armadiode va nous aider.
7: Dis donc, Ali, qu'est-ce qu'il fabrique, ton copain?
4: Je crois qu'il est en train de fabriquer un moteur de mangevent.
8: Et voilà, j'ai terminé. J'ai pas eu le temps de peaufiner l'aérodynamisme, mais il devrait fonctionner.
7: Un moteur, ça, je vais te dire. Si ce truc marche, je vais bien te faire cadeau de toutes ces pièces.
8: Marché conclu.
7: Ouais, d'accord. Fichez-moi le camp.
3: J'ai tout d'un grand pilote. C'est super facile une fois qu'on a appris le truc.
5: Oui, enfin, maintenant, il va falloir essayer à pleine vitesse.
1: Alors, c'était pas une blague?
5: On n'y a pas cru quand Melka nous a dit que vous vous étiez inscrit à la course. Désolée, on n'a pas le temps pour vos enfantillages. Nous, on a une course de mangevent à préparer. N'importe qui pourrait encaisser le souffle de cet imago rikiki.
3: Laissez tomber. On va plutôt faire une petite démonstration à ces idiots.
1: Aspic, pleine puissance.

0: désespérer. Il y a des pilotes encore pires que toi.
1: Bon, bah, on a un moteur, mais on n'a plus de tapis.
2: Là, je crois que c'est vraiment fichu.
0: Non, pas question de les laisser gagner cette fois. On peut réparer le tapis avec de la laine de ganamout.
2: Bon, ben, au moins, on sait où en trouver.
3: Alors, ça y est, vous avez trouvé ma patte de rechange?
4: Oui, bientôt, Chic. Mais d'abord, il faut absolument qu'on attrape un ganamout.
3: Oh, vous me fatiguez.
0: Allez, Floribou, on y va! Ces pelotes de laine ont de très bons réflexes.
5: T'inquiète, j'ai un plan. Pico, inspire-les.
2: Impossible de savoir dans quelle direction ils vont partir.
6: En fait, je crois qu'il y a un moyen. C'est une vieille astuce de berger. Les courants d'air n'emportent pas que les ganamouts. Ils emportent aussi le sable. Regarde.
2: Génial, on va l'avoir celui-là. Zut, je l'avais presque.
6: Tu vas trop vite. Il faut que ton imago glisse sur les vents comme un mange-vent. Le plus important, c'est d'observer les courants de sable.

0: le panier aérien où tout peut se jouer. Je vous rappelle que nos concurrents devront passer à travers tous les anneaux de feu sous peine d'être disqualifiés. Et n'oublions pas le redoutable pic de tous les périls. Plus d'un pilote qui a laissé des coupes de laine.
1: Et voilà, maintenant c'est un mange-vent de compétition.
2: Ça va aller, Zane? Avec tout ça, tu n'as même pas eu le temps de t'entraîner à maîtriser le tapis à pleine vitesse.
3: Bah, regarde le grand. Ton mange-vent a l'air encore plus pourri qu'avant.
4: Pas question que je perde face à cette peste volante.
0: Allez, place à l'action.
2: Allez, Zane!
0: Les concurrents sont priés de rejoindre

0: moteur est peut-être un peu sensible, mais ne t'en fais pas. Tu vas prendre le coup de main assez facilement.
1: Allez, Zay!
2: Allez, Zay!
1: On se promet!
3: Notre champion en titre est en très grande forme, mais les autres concurrents n'ont pas dit leur dernier mot. Sauf peut-être ce jeune Zay. Il semble un peu à côté de la plaque.
0: Tu vas voir si je suis à côté de la plaque.
3: Et... Oh, le pilotage chaotique de Zay n'a bien failli lui coûter son tapis. Samia domine toujours la course. Attention tout de même à la remontée du numéro 3 de ma chaise. Non, ça ne passe pas. Oh là là là là là. Chute incompréhensible du numéro 3 de ma chaise. Il a perdu le contrôle de son tapis sans aucune raison. Rien ne semble pouvoir arrêter notre championne alors qu'elle va bientôt prendre un tour à Zayd. Désolé mon grand, le portant s'est participé.
0: C'est pas possible, elle ne respecte pas les distances de sécurité, c'est très dangereux.
1: C'est une tricheuse. Oui, ça se fait pas. Laisse passer les vrais pros, t'es aussi lent qu'un ganamout.
0: Ganamout? Mais oui, les courants de sable.
3: On dirait que Zayn tarde à repartir. Serait-ce un abandon?
0: Le temps. Observez les courants.
1: C'est ça. Wouhou.
0: Les ganamouts, c'est drôlement dur à attraper.
1: C'est ça. Commence par rattraper ton tour de retard, loser.

0: cinquième tour, Zayn est totalement revenu dans la course. Une belle course, mes amis, quelle course!
1: Encore une chute incompréhensible, comme le concurrent précédent.
0: Et maintenant, Zayn revient sur Sanya.
2: Qu'est-ce qui se passe?
3: Mais qu'est-ce que tu fais? Tu l'avais là!
2: C'est pas ma faute, je te jure! Je suis les courants de vent comme Ali m'a appris. Mais je me prends des bourrasques qui viennent de nulle part.
4: Vautour Rafale.
1: Voilà comment Samia gagne ses courses. Samir l'aide en déstabilisant ses concurrents avec son imago.
2: Vous voyez, c'était pas ma faute.
5: Mais comment je vais faire pour gagner du coup?
3: T'en fais pas pour ça. Avec Zora, on s'occupe de Vautour Rafale. Toi, tu gagnes la course. Ton petit jeu, c'est de la triche.
2: Ah oui. Et qui va m'y obliger? Pas vous en tout cas. Vautour Rafale est là-haut et vos imagos ne volent pas.
3: Ça, c'est ce qu'on va voir. Si un Ganamoot peut surfer un courant d'air, Floribou peut y arriver aussi.
2: Ben voyons, le pelage de ton imago est antigravité peut-être?
3: Non, mais je connais un imago qui peut propulser des rafales bien plus fort que vos petites brises locales. Zora, à toi de jouer. Aspic, méga bourrin. Charge fleurie aérienne. Maintenant, soit tu te tiens à carreau, soit on dénonce Samia pour tricherie.
0: Notre challenger semble avoir retrouvé toute sa maîtrise alors qu'il attaque le dernier tour. Samia va résister à ce retour en force.
2: Et maintenant, à nous deux, Samia.
3: Samir, mais qu'est-ce qu'il fiche? Je vais devoir me débrouiller toute seule.
0: Nous, un assaut de Zayn. Mais ce n'est pas aux vieux ingénieurs qu'on apprend à faire la grimace. Samia conserve la tête.
3: Mais qu'est-ce qu'il fait? C'est pas le moment de freiner.
6: Non, regarde, il a compris. Il attend le bon moment et le bon courant d'air.
3: Il attend Zayn.
2: C'est parti!
3: Mais comment il fait ça?
0: Il a trouvé un courant ascendant à la dernière seconde! Quelle fin de course, mes amis! Nous venons d'assister à la descente d'un champion!
7: Voici le premier prix.
1: Merci beaucoup, mais j'ai juste besoin de cette pièce-là.
7: Hé hé, je vais pouvoir la remettre en jeu alors. Décidément, tu me plais bien, petit.
3: Ouais.
1: Cet amateur a juste eu de la chance.
8: De quoi je me mêle, Samir? T'es qu'un tricheur. Je sais très bien ce que tu manigançais pendant la course.
3: Désolée, Ali. Ce dernier tour m'a rappelé que rien ne vaut une course à la loyale. L'année prochaine, je compte bien récupérer mon titre. Mais sans tricher cette fois. Allez, viens.
2: Merci pour tout, Ali. Sans toi, on serait resté coincés ici. Ah, et je serais jamais devenu champion de manche-vent.
8: Dommage que vous deviez partir. J'aurais bien aimé te voir courir de nouveau.
3: C'est plutôt toi qui vas courir de nouveau.
2: Zora a raison. Tu as tout ce qu'il faut pour devenir un grand champion.
8: Promis, je vais m'entraîner à fond. Et un jour, on se reverra au tapidrome de Kassar.
3: Salut!
2: Au revoir! Salut!
3: En tout cas, Zayn, je suis très fière de toi. Maintenant que tu as appris les vertus de la patience...
2: Bon, allez, je vous aide, sinon on va y passer toute la nuit.
9: Oh non, non, non, non,
2: allez,
9: c'est...
2: Allez, attention, Zayn, c'est fragile.
9: Non,
2: t'inquiète!
9: Touchez pas ma caravane! Allez, pousse-toi!

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0: dire à Candy que mes poissons connaissent l'existence d'un complot international top secret.
1: C'est l'excuse la plus pitoyable que j'ai jamais entendue de ma vie.
2: Candy, je sais que je t'ai menti par le passé en inventant des choses par pur intérêt égoïste. Si tu veux un meilleur futur pour nous et notre planète, alors je t'en supplie, il faut vraiment que tu me fasses confiance pour cette fois.
1: Quoi? D'accord. Non, c'est mon interpréteur 9000 à moi.
3: J'ai... En fait, j'ai pas.
4: Jean-François?
5: Yo, Benny le blaireau.
0: Hé, t'as entendu comme ce bidule vient de m'appeler? Attends un peu, c'est pas le machin qui m'a appelé comme ça. C'est Jean-François qui a parlé.
4: Jean-François!
5: Benny est tellement bête que quand il a voulu participer à un concours d'imbéciles amateurs, ils lui ont dit qu'il prenait pas les pros.
4: Oh, Jean-François! Jean-François!
5: Benny est l'archétype même du mec que l'on prendrait comme modèle pour fabriquer un débile.
3: Hé, les gars, c'est moi ou il est plus rigolo comme ça?
1: Jean-François, arrête tout de suite d'être grossier et excuse-toi auprès de Benny.
4: Jean-François! Jean-François!
5: Grossier, moi? J'en suis qu'à l'échauffement. Benny est un gros paresseux. Doublé d'un pauvre. Carrément un vrai.
0: Jean-François! Tu viens de passer notre amitié au broyeur d'ordures et il ne reste plus que les miettes. Prends tes affaires, Fissa, et tire-toi.
1: Benny,
3: fais
1: non.
3: Pas ça!
1: Pas la métaphore du broyeur d'ordures!
4: Jean-François! Jean-François!
0: Pas la peine de traduire ça, c'est sans doute une remarque cruelle et à mourir de rire, histoire de me montrer ton affection! Mochi, mon perspicace petit sac à puce. Sans vouloir me jeter des fleurs, trafiquer l'émetteur de l'interpréteur 9000 était une idée de génie. Ah, cette protective malanois ne se doute pas que c'était toi qui insultais Benny.
6: J'en ai pas fait un peu trop. Je suis pas allé trop loin. En parlant de choses qui vont trop loin,
7: pourquoi tu ne cacherais pas un peu ce vilain nez en mettant une armoire normande devant, par exemple?
8: On m'a répété aujourd'hui, je suis déchaîné.

0: Jean-François.
1: Je suis désolé, comme vous n'avez plus de quoi payer vos boissons, je dois vous éjecter.
0: Jean-François. Jean-François.

0: Jean-François. Jean-François.
1: Mais oui, le bleu. Moi aussi, j'en ai connu des nuits de tempête solitaire, abandonnés tous sans même un vieux croûton de pain à ronger ou quelqu'un à maudire. Allez, tiens, va donc prendre un bain.
2: Mon bébé lapin, je me fais du souci pour Jean-François. Et je sais que toi aussi.
3: Même pas vrai.
2: Quand Bunny n'arrive pas à exprimer ses sentiments, j'ai découvert que le rouer de coups jusqu'à ce qu'il parle était la meilleure solution.
4: À vous qu'il te manque, exprime tes sentiments.
3: D'accord, d'accord, d'accord, il me manque. Mais ça change rien, il m'a traité de tous les noms au lieu d'être super gentil. Comme...
5: Bunny est notre papa chéri, si beau et si gentil.
3: Faut s'y faire chérie, on est des Batman sans Robin, des Spider-Man sans Spider. Oh, on a qu'à louer sa chambre.

0: 的妈妈，我的鼻子是脏的，不是不脏。
1: 妈妈，小心。

0: c'est le 60e candidat que tu refuses aujourd'hui. Et je pense qu'on a tous compris pourquoi.
1: Bah tiens, on a trouvé personne qui rentre dans les critères de sélection draconien que j'ai définis. Il faut être bleu, bien danser et avoir deux mots de vocabulaire.
2: Et si c'était moi qui emménageais? Ah, mais Bunny doit absolument me promettre de pas venir rôder dans ma chambre au milieu de la nuit par erreur. Je rigole.
3: Moi aussi.
4: Jean-François est sur le point de se jeter du pont de Bonneville.
5: Non,

0: je suis désolé, mais je vais devoir m'écraser sur vous. J'espère toucher quand même ma prime de Noël.
1: Jean-François!
2: Pas besoin de bidule high-tech pour comprendre que ça, c'était des mots gentils pour exprimer l'amitié. C'était gentil, pas vrai?
1: Jean-François!
2: Tu vois, il m'adore.
3: Bonne nuit! Mon chéri, comme les enfants sont couchés et que je suis si fière de toi, peut-être qu'on pourrait aller au lit plus tôt.
2: Non, oh, j'ai pas vraiment sommeil.
3: Non, je veux dire qu'on pourrait aller se coucher plus tôt. Tu sais, faire des câlins de lapin, jouer à Candy et Bunny sont dans un lit, le mambo du matelas, faire des galipettes toute la nuit. Bunny, se coucher plus tôt.
2: Pas la peine de traduire ça.

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2: Va falloir que mes filles aient à faire à manger, là, avant qu'il y a le Maui qui arrive. Parce que après, quand je l'ai dans les pattes, on est marron. Hop, et ça sonne midi. Ça veut dire que je suis pas en avance, là. Maui a passé la matinée chez son papy néné, donc le père de Fanny. Je l'ai pas vu de la matinée, et c'est papy et mamie qui sont allés le chercher. Quatre générations à table, comptant du Maui jusqu'à nous, jusqu'à mamie, quoi. C'est toujours moi qui prépare à manger, parce que personne d'autre n'aime ça. Moi non plus, pas forcément, mais je sais que je leur fais plaisir et que quand ils apprécient la cuisine et qu'ils me disent « c'est bon », bah moi je suis contente. Ce midi, comme tous les repas, c'est équilibré. On va se faire un petit risotto des familles, champignons, courgettes et poulet. Et on est bon. C'est important d'avoir une cuisine, je pense, variée pour Maui, parce que moi, il mange de tout. On l'éduque vraiment dans notre sens à avoir justement une bonne éducation alimentaire. Finalement, ça, c'est notre meilleur client. Et ça plaît à tout le monde, donc tant mieux.
3: Tout ce que je fais, c'est ultra simple, rapide et sain.
2: Pour cette grossesse, j'ai pas des grosses envies, comme on pourrait le cliché, à se dire « Ah, la femme enceinte, vas-y, t'as trop envie de fraises » ou des trucs comme ça. Pas du tout. Après, ce qui me manque, la charcuterie, ça me manque à mort. Le fromage, ça me manque aussi. Parce que quand t'es enceinte, t'as le droit qu'à certains fromages. Et dans la famille, on est quand même des bons Savoyards. Bonne grosse tome coulante, le Beaufort et tout. Bah, j'y ai pas le droit. Tant pis pour Bibi. Aujourd'hui, Maui, il mange avec nous. Et puis après, c'est l'heure de la sieste. Hop. Fanny, elle est en rendez-vous client. Et du coup, elle va finir un peu tard. Donc, on mange sans elle, exceptionnellement, chose qui n'arrive absolument jamais. Oh, pile à temps, c'est prêt. Viens, mon bébé. Coucou. C'était bien chez papy néné?
3: Des bisous. T'enlèves tes chaussures et on mange. Ok, t'enlèves ta veste, vas-y.
2: C'est bon, merci, Florence, merci. Tu peux aller chercher mamie, on se met à table, là.

0: Victor, le goûter est prêt. Allez, viens. Tu t'es fait un super goûter. Le plus beau goûter du monde.
1: Moi, je m'appelle Naomi, je suis maman de Victoria et j'ai 30 ans.
0: Bon appétit, mon amour.
2: C'est chaud ?
1: Non, c'est pas chaud, tu peux manger. Je suis une maman très fusionnelle avec ma fille. On est très proches l'une de l'autre. On rigole beaucoup, on partage plein de moments de complicité.
0: Ouais ! T'es trop forte, Victoria !
1: Je considère que même si Victoria a 7 ans, c'est pas un bébé.
0: T'es montée une branche au-dessus ?
1: Je suis une maman qui pousse ma fille à se dépasser tous les jours. Et comme ça, elle ira loin. Ça fait 4 ans que j'ai mon entreprise de béton ciré. C'est un revêtement décoratif. Ce que j'adore dans mon travail, c'est le côté esthétique. J'arrive dans un endroit, c'est moche, je repars, c'est beau. J'aime beaucoup. C'est la première fois que je fais cette couleur-là. Je suis très fière d'être chef d'entreprise avec seulement un CAP. C'était pas gagné dès le départ. Une femme dans le BTP, c'est compliqué. Je me suis prise en main et j'ai décidé que ce qui était un frein pour les autres allait devenir une force pour moi. J'ai totalement un côté girl power. J'adore montrer aux femmes ce qu'elles peuvent faire, même en partant de rien.
2: Bonjour, papa.
1: Ça fait 4 ans que je suis séparée du papa de Victoria. On n'était pas fait pour être ensemble, on n'était pas fait pour durer. Mais par contre, c'est un excellent père. Je regrette pas du tout d'avoir eu ma fille avec lui.
2: Papa, t'es le meilleur. Maman, t'es le meilleur.
0: Moi aussi, je suis la meilleure.
2: Oui.
0: Bah, c'est toi la meilleure, mon amour.
2: T'es le meilleur.
1: C'est essentiel pour moi de bien m'entendre avec mon ex-conjoint, surtout quand on a un enfant qui a des difficultés.
2: Arrive
1: Tauti. Victoria, le premier mot. Victoria, elle a du mal à parler correctement. Au lieu de dire « je vais à la plage », elle dit « moi, va à la plage ». Non, elle a des grandes difficultés. La lecture, elle n'y est pas du tout. Pour compter, elle n'y est pas du tout. T'as lu 9 mots en une minute, Victoria. Elle a forcément quelque chose, mais il faut un peu plus de temps pour trouver. Et bienvenue au chantier, Vivi. 1, 2, 3. Être une maman chef d'entreprise, c'est être sur tous les fronts. La première personne de qui tu dois être fière, c'est toi-même. En tant que maman, mes objectifs, c'est principalement que ma fille soit heureuse. Peu importe ce qu'elle décide de faire, peu importe ce que les gens disent, le tout, c'est qu'elle soit heureuse.

0: Vous allez sortir avec papa? Hein? Maman, elle vient pas parce que du coup, Livio, il est malade, alors il faut que je m'occupe de lui. Mais de toute façon, avec papa, vous vous amusez toujours mieux qu'avec maman au parc. Toi, gamin, tu préfères rester ici?
1: Oui.
0: Non, je te préviens, tu restes ici, mais il n'y a pas de télé, il n'y a pas d'écran. Gabin n'a pas forcément envie de sortir, donc comme je dois rester à la maison avec Livio puisqu'il est malade, j'accepte que Gabin reste à la maison.
2: Toi, tu restes là?
1: Oui.
2: Le tatoué?
0: Ça va, chérie?
1: Oui.
0: Est-ce que tu veux un petit verre de jus?
1: Oui.
0: Ouais. Tiens, je t'ai pris les mouchoirs. C'est vrai que quand avec Vincent, on se sépare et qu'on fait deux et deux, c'est beaucoup plus agréable. Et pour nous, et pour les enfants aussi, parce que bah, du coup, on a plus de temps à accorder à chacun des enfants.
2: Tu veux pas plutôt mettre tes bottes de pluie, au moins on est sûr que tu ne salis pas? Parce que là où il y a la boue, tu sais un petit peu quand il pleut, le lendemain. Tu veux mettre tes bottes de pluie, on met les bottes de pluie. Hein.
0: C'est bien aussi de mettre un des triplés avec Joy, parce que ça les rapproche un peu, parce que c'est souvent Dario et Gabin qui sont hyper proches. Vas-y, tire. Très bien, parfait.
3: Oui, il a des bottes qui serrent.
0: Mais écoute, tu les as choisies, tes bottes. Hein. Quand on a été au magasin, tu as choisi tes bottes. Donc, tu
3: mets... Moi, j'ai choisi mes bottes.
0: Voilà, chacun a choisi ses bottes.
3: Tu peux me les serrer.
0: Alors, déjà, on les dessert. Elles vont être toutes fraîches. Hein.
2: J'en ai deux qui sont en pleine forme olympique et qui veulent sortir à tout prix matinale comme on fait d'habitude en s'habillant de taille. En plus, il a plu la veille. Chez nous, quand il pleut, on n'est pas très très content, on est limite en dépression. Donc dès qu'il sort un rayon de soleil, go le jardin.
0: Un bisou, ma chérie.
2: Là, on est bien.
0: Toi, t'as rien compris. On va éteindre cette télé direct, mais direct. Voilà. Oui.
2: Elle a des yeux derrière la tête, ma fille, bien sûr. Une sorcière de Calabre, bien sûr qu'elle a les yeux derrière la tête. Allez, go to the park. Allez.

0: été sage chez papy, Marie?
1: Non, papy, ça...
0: On peut passer à table, maman, là?
2: Allez,
0: ouvre, prépare-toi.
2: Je vais me laver.
0: Touche pas, c'est chaud. Allez, mon bébé, mange bien, là, faut des forces. T'aimes bien?
3: Mais ça, c'est les champignons de Paris.
0: On a toujours été très famille, on le dit tout le temps, hein. Vraiment, nos parents, c'est nos meilleurs potes. Et c'est toujours animé entre bah, Maui et mamie. D'ailleurs, c'est pour ça qu'on les met pas à côté. Une fourchette. En vrai, Maui et mamie, ils ont combien de différences d'âge?
2: Et Maui a 2 ans, bientôt 95.
0: Moi, je trouve ça trop bien que ce soit intergénérationnel. Parce que des discussions, déjà, elles sont drôles. Ah, mamie. Ouais, tu te marres. C'est vraiment un moment de partage entre tout le monde, toutes les générations. Franchement, c'est un régal de partager tout ça.
4: On profite, en vrai.
0: Même vous, vous pouvez profiter de Maui, Maui profiter de vous.
5: C'est des moments qui sont précieux pour moi. Il y a quand même 4 générations à la maison. Je trouve que c'est bien pour tout le monde, en fait.
2: C'est toi qui réveilles papy et mamie le matin.
0: Est-ce que tu sautes sur le ventre de papy et tu fais Udala?
1: Udala. Udala.
0: C'est bon, Maui? Range un peu tes jouets, là. Et on va faire dodo maintenant. Après le repas, Maui joue un peu et l'horloge sonne, il sait, ça veut dire qu'il faut aller faire dodo. Allez, on monte, on va changer la couche. Ça fait un gros caca, je crois. Et on va faire un gros dodo.
6: Fais gaffe que t'as des invités surprises. Viens, sur la planche là-haut, il y a les animaux, non? C'est quoi ça, les enfants? C'est quoi?
1: Un bouton.
6: Là, t'as les chèvres.
1: Il faut pas me chercher, moi.
6: Le programme ce matin, c'est un petit peu, on sort les petits, là. Le but, c'est de les faire un petit peu cavaler. Parce que nous, on n'est pas trop maison, écran, télé. J'adore, moi, qu'ils soient dehors.
1: Tu peux les caresser?
6: Mais oui, tu peux. C'est pas méchant, tu sais. Mais non, tu me fonds pas, c'est des gentils, ça. C'est génial, voilà, d'habitude, je sais pas, quand on est dans des grandes villes, il faut aller payer pour aller voir 2 animaux de la ferme. Là, on les monte dans un parc et il y a... On joint l'utile à l'agréable, on va dire. Tiens, celui-là, il est beau, hein, celui-là, il est très beau, celui-là. Très belle corde, ça. Bon, ils ont un peu flippé au début, puis après, ça va... Après, ça s'est bien passé, ils ont vu qu'ils étaient sympas. Ils se sont bien mélangés aux bêtes.
1: Est-ce que ça te mord?
6: Mais non, ça te mord pas, t'as rappelé la dernière fois. Putain, on dirait que vous me faites les Parisiens, là. Oh. Viens, on va donner à elle, là, viens. Donne-lui ma fille, vas-y. C'est Shen, c'est votre copain, c'est...
1: Shen, le bouton.
6: Ça se passe super bien entre Dario et Joy. Tout se passe bien, ils s'éclatent, ils rigolent. Déjà, avec moi, ils sont beaucoup plus calmes, même les 4, qu'avec maman. Voilà, mais si, quand on les sépare, voilà, on connaît la règle, indiviser pour mieux régner, il n'y a pas de secret. Hein. Donc quand on les sépare, on est encore plus tranquille. Regarde, comme il est content celui-là. Mais. Livraison à domicile, se régale les bêtes. Hein.
1: Tiens.
6: Est-ce que vous voulez une bête quand on aura la maison là-haut?
1: Oui.
6: Qu'est-ce que vous voulez comme bête?
1: Celui-là.
6: Un mouton?
1: Oui, celui-là.
6: Je te fais un blouson l'hiver avec ou pas? Tu le mettrais pas?
1: Non, au pire l'hiver, il va aller jusqu'au Père Noël.
6: Tu crois qu'il s'est volé celui-là comme les rennes? Je sais pas moi, ton mouton.
1: Mais Sean, il nous suit.
6: Ah ben lui, il va nous suivre tout le temps.

0: Est-ce que tu prends les toilettes?
1: Ah oui, bien sûr.
0: Est-ce que tu prends le cheval? Là, on va travailler à la Valette. On va faire un showroom de béton ciré. Donc, elle m'aide un peu. Elle adore travailler. Oui, tu vas faire du béton ciré. Mais sa patience, elle est de 10 minutes à peu près. Donc, je lui prends des jouets pour le chantier. Comme ça, si elle a envie de travailler, elle travaille. Si elle n'a pas envie de travailler, ben, on joue. Victoria est super contente de venir avec moi. C'est même elle qui me demande. La plupart du temps, le mercredi, je lui dis « Est-ce que tu veux venir avec moi au chantier ou est-ce que tu veux venir au centre de loisirs ?» Et on va dire deux fois sur trois, elle choisit de venir au chantier. Tu prends ça? Je peux mettre ma ponceuse avec tes jouets?
1: Oui.
0: Merci. Allez, on y va. Eh ho, eh ho. Va faire du béton.

0: Je te montre le mur que j'ai fait hier. Tu me donnes ton avis?
1: Oui.
0: Ok, ferme les yeux. Ferme les yeux. Oh là là, comme c'est beau.
1: C'est trop beau.
0: Alors?
1: C'est mignon.
0: Ça te plaît?
1: Oui.
0: Regarde comme il est doux ici.
1: C'est pas doux comme un animal.
0: C'est un animal. C'est la première fois que je travaille cette couleur. C'est une couleur que j'ai fabriquée moi-même. Et je suis trop fan, j'adore. Le but, c'est que toute la salle de bain soit bleue. Donc aujourd'hui, on va faire ce mur-là, le mur de douche. Et Victoria, elle va faire le bain. Victoria, t'es prête à faire le reste? Ou tu veux jouer en premier?
1: Jouer en premier.
0: D'accord. Tu joues, je te rapporte ton sac, et après on fait le béton ciré.
1: Oui.

0: Ça, c'est quoi? C'est la balle qui s'envole?
1: Il a pas pu.
0: Ah ouais, ça, c'est la voiture qui démarre. Bravo. Est-ce que Maui, il a envie d'aller faire dodo? Est-ce qu'il a envie de faire dodo, Maui?
1: Non.
0: Oh, mais si, il aime bien aller faire dodo, Maui. Ça veut dire gros dodo, ça.
2: On vit un peu à l'étroit et on vit entouré de carton. On s'organise comme on peut et ça se passe super bien comme ça.
3: Maman, elle te fait bisous, ça fait mal au ventre.
1: Nickel, amulet.
0: J'appelle papy ou pas?
1: Ouais.
0: Ah, mais je sais. Papy, faut faire un bisou. Et mamie, tu veux un bisou, mamie?
1: Non, papa.
0: Bon, attends, papy vient faire bisous. Viens.
1: Oui.
4: On fait un bisou. Il ferme la porte de la maison et il tourne la clé. Allez, tu viens faire un bisou?
1: La clé.
4: Encore une fois? Après, tu arrêtes, tu dors. Il ferme la porte.
1: Le cola.
4: Oui, mais il ferme la porte. Là. Et après, là, il fait quoi? Il tourne la clé.
1: Encore?
4: Ah non, plus.
1: Allez, encore?
4: Ah non, non, plus.
1: Non, ça.
4: Hein? Allez, tu fais dodo? À tout à l'heure. Mamie, tu veux?
1: Non, maman Manon.
4: Maman Manon. Bon, bah attends, j'appelle maman Manon.
0: Allez, bébé.
3: C'est bon. Bisous. Allez, à tout à l'heure. Bisous.
1: Oh non, mamie.
0: Oh là là, t'es pénible, Maui. Bon, mamie.
5: Il est où, mon coquin?
0: Allez, tu fais bisous à mamie et après, ciao.
1: Oh non, à mamie. Oui.
0: Non, non, non, non, non, non. Non. Oh. Oui, oui. Oui, oui, oui, oui.
1: Oh, maman Manon.
2: Toujours ce rituel a demandé 15 millions de bisous de la part de tout le monde. Donc de moi, de papy, de mamie. Donc voilà, trop mignon.
1: Non, non, non.
2: Tu vois, il fait tourner en bourrique.
3: Je te fais un bisou. Tu veux pas de bisous?
1: Non, maman Manon.
2: Vas-y, je lui fais le dernier.
3: Maman Manon, te fais un bisou et puis tu te reposes, d'accord? À tout à l'heure.
1: Allez, à maman Manon.
3: Allez, à maman Manon.
1: À maman.
3: Allez, mamie, elle t'aime. Allez, le dernier des bisous.
0: D'accord, mon cœur? Maman, après, elle a mal au
1: ventre. À toutes.
0: Au revoir à toutes. Je t'aime. Tout à l'heure, mon bébé, dors bien. Dors bien, mon cœur.
3: Est-ce que t'es prête?
1: Ah bah oui, merci.
0: Tiens, tu prends avec ça le béton. Est-ce que je te remontre comment on fait?
1: Faut faire des vagues.
6: C'est super important pour moi d'amener Victor sur le chantier, déjà parce que ça lui plaît.
0: 1, 2, 3.
6: Ensuite, ça fait passer un moment mère-fille, ça lui apprend des choses manuelles, ça lui apprend à être débrouillarde. Pour moi, il n'y a que des avantages. Tant qu'elle a envie d'y aller, il n'y a que des avantages. Là, t'es concentrée. Et ouais, t'es trop forte. Et ça te fait quoi de savoir que tes copains, ils ne savent pas faire ça et toi, tu sais faire ça?
1: Ben, ça veut dire que je suis la plus grande.
6: T'es fière?
1: Oui.
6: Ça te rend fière de toi?
1: Oui.
6: Ah, moi aussi, je suis fière de toi. Victoria a certains retards. Elle a dû redoubler le CP. On ne sait pas ce qu'elle a encore. Vraiment, on bouge tout le monde pour savoir. Donc moi, je lui montre que, certes, elle a un retard de parole, mais elle sait faire d'autres choses que d'autres ne savent pas faire. La première personne à qui tu dois plaire, c'est toi-même. La première personne de qui tu dois être fière, c'est toi-même. Tu sais pourquoi? Parce que tu vas vivre toute ta vie avec toi-même. Donc en fait, tu dois t'occuper de toi super bien. Si elle peut avoir un petit coup de pouce pour commencer sa vie en ayant confiance en elle, en sachant qu'elle est capable de tout, ben elle ira loin.
0: Quand tu seras grande, tu préfères faire du béton ciré ou vétérinaire? Tu sais pas encore?
1: Tous les métiers, j'adore, je sais pas quoi choisir.
0: Un métier par jour. Le lundi, tu fais un mur. Le mardi, tu soignes un chien. Mercredi, tu fais police. Le jeudi, tu fais dentiste, tu répares les dents.
1: C'est impossible.
0: Et le vendredi, dodo.
1: C'est impossible.
0: C'est pourquoi?
1: C'est impossible, on ne doit faire qu'un métier.
0: Non, on peut faire plusieurs métiers.
6: Peu importe le domaine qu'elle va choisir, je la pousserai toujours à aller plus loin. Et plus elle va grandir et plus on va faire des choses cool.
0: Mission accomplie! Finito! Victoria?
1: Quoi?
0: C'est fini la journée!
1: Non!
0: Ben, mais j'ai une surprise!
6: Quand je l'amène, je fais vraiment des micro-journées. Puis après, on fait toujours un loisir pour elle. On va faire du vélo!
1: Oui!
7: Regarde sa dent.
1: Oui, Titi. Pas juste. Regarde dans ta main.
7: Qu'est-ce qui est pas juste, Jay?
8: C'est beaucoup, beaucoup, beaucoup compétition à la maison. Hein.
9: Tu montes. En fait, j'arrive à un stade où j'en ai vraiment marre. Donc tu vas monter, je t'excuserai en haut. Tu montes. Je suis toute seule avec les deux. Je peux pas me faire marcher dessus comme un tapis, en fait. C'est impossible.
10: Il a besoin de sa maman. Et c'est que sa maman.
11: On disparaît ?
12: Petit décoiffé pour le monsieur.
7: Coiffé, décoiffé, quoi.
10: Je suis exactement là, à ma place, en tant que maman de beurre.
12: Je suis très exigeante.
13: Mais tu me dis, j'avoue que t'es fière.
12: Oui, c'est vrai, t'as raison.
13: Tu m'as jamais dit que t'étais fière.
10: Et c'est parti pour la prise de sang. C'est dingue de se dire qu'en quelques gouttes, déjà, on va pouvoir dire ou pas s'il y a quelque chose qui est possible.
14: Aiden est aujourd'hui sur une liste d'attente de dons d'organes, du rein exactement, depuis cet été.
15: Elle fait chaud.
16: D'accord.
17: Elle est ronchonne.
18: Ce rendez-vous chez l'ORL, c'est très compliqué parce que Talia, elle ne se laisse pas du tout faire.
10: La sage-femme m'a appelée et du coup, mes résultats sont pas bons du tout. Du coup, stop le travail, je dois prendre ma douche et direction la matière.

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10: Bienvenue dans L'amour vu du pré. Démarrons en Occitanie auprès de l'un de nos couples stars, Pierre et Frédéric.
11: Attends mon cœur, on s'organise.
12: Tu veux que je te le prenne tout seul?
11: Non, non, mais non.
12: Je suis fort, mon amour.
11: Ah bon?
12: Vas-y. Je vais essayer de ne pas péter l'olivier, par contre.
11: Ah oui, non.
12: Ma princesse.
11: Oh, bah, je vois que
12: c'est un peu dur pour toi.
11: Un peu, ouais.
10: Vous ne rêvez pas, après un petit chantier capillaire, changement de décor pour nos producteurs d'Armagnac. Depuis cet été, ils ont quitté leur nid gersois pour s'envoler vers les Landes, pour une toute nouvelle vie.
11: Je suis très très contente parce que j'ai l'impression qu'on fait une nouvelle vie de poser nos valises ailleurs, dans une nouvelle ville, dans une vraie maison, avec un vrai jardin clôturé, près d'un endroit où mon fils va pouvoir aller voir ses copains. Et quand même, le petit point superbe, c'est cette jolie demoiselle là-bas. Que je vous présente ma petite maman, Jocelyne, qui est notre nouvelle colocatrice.
10: Et oui, pour nos amoureux et leur fils Gabriel, 13 ans, la vie se conjugue maintenant à 4 avec l'arrivée de Jocelyne.
13: Il y a une bonne ambiance, oui. On rigole.
11: Et puis on a même réussi à faire quelques jeux de société le soir et tout.
13: Ouais.
11: C'est nouveau parce que d'habitude Pierre il allait hocher, il avait oublié quelque chose, il retournait à la ferme et tout ça. Et je pense que pour la famille ça va donner une dynamique positive.
10: Et la famille en avait besoin après avoir traversé une période difficile.
13: La situation qui nous a amené à changer de maison, c'est qu'on s'est beaucoup endetté en investissant dans un agrandissement de vignobles très très fort, trop fort. On a eu pas mal d'aléas climatiques, on a eu des raisins qui, à mon avis, n'ont pas été rémunérés à leur hauteur. Et malheureusement, on a été trouvé dans une situation où il faut qu'on vende notre maison où on s'est rencontrés, où Gabriel est né, où on a eu des très beaux souvenirs.
10: Si notre agriculteur a gardé 5 hectares de terre pour continuer la production, quitter la maison familiale a été un choix particulièrement cornélien pour Pierre.
13: Quand on a fermé la porte de la maison, c'était un sentiment de tristesse, un peu d'amertume. Moi, c'est une maison de famille, mais que j'ai achetée et que je voyais depuis l'âge de 10 ans. C'est quand même là que Karine Le Marchand est venue faire mon portrait, c'est là que j'ai rencontré ma Fred. Mais en même temps, il y a aussi l'idée que je veux être quelqu'un de droit. Pour montrer qu'on essaye de rétablir la situation. J'aurais pu rester dans cette maison, ne payer personne et rebondir sur autre chose, mais c'est pas ma conception de la vie, donc voilà. Vendre sa maison, c'est pas rien. découvert cela. Et en même temps, je vois la joie de ma femme qui, elle, est positive et a raison.
11: Moi, ce que je garde, c'est les images où, en fait, tout était positif et léger. Et j'ai fermé la porte sur les 5 dernières années qui ont été très dures. Et là, en fait, on repart comme si on partait d'il y a 5 ans, en fait. C'est-à-dire tout nu, mais tout bronzé, plein de positivité au soleil d'un futur peut-être radieux, on espère.
10: Et ce futur ne se lira pas dans le marc de café, mais dans le fond d'une bouteille d'Armagnac, puisque Pierre et Fred vont ouvrir une boutique en ville. Vous en apprendrez davantage dans quelques semaines. Aujourd'hui, partons retrouver un agriculteur qui avait marqué la saison 18 par son parcours pour le moins épique, Charles. Après avoir été le grand oublié des courriers, notre éleveur de vaches allaitantes se rendait à la soirée karaoké de son compagnon de saison, Patrice. Entre deux refrains endiablés, il tombait alors sous le charme de la mutine Véronique, prétendante et conduite de Patrice. Hélas, depuis, Charles s'est séparé de Véronique, se réfugiant alors dans les bras de Marilia. Avant, et ce depuis 18 mois, de se mettre à roucouler auprès de Séverine, une aide-soignante qui vit une passion dévorante pour les oies.
14: C'est un animal qui rend beaucoup d'affection.
10: Ce soir, nos amoureux ont une annonce à faire.
15: Il y a des projets, c'est sûr.
14: On va se marier. J'ai eu une jolie bague. Elle est magnifique.
10: On ne connaissait pas notre Charles si romantique.
14: Je ne m'attendais pas du tout à ça. J'en ai même pleuré, quoi.
15: Un jour, elle m'a dit, je serais bien qu'on se marie un jour. Donc, j'avais déjà demandé à ses filles. J'en ai parlé aussi à sa mère. Et quand elle m'a demandé, j'ai dit jamais. Juste pour noyer le poisson, alors je savais que c'était prévu, je la demande à Noël.
10: Ce mariage unira deux cœurs, mais pas seulement.
14: Ça fait une grande famille, oui, recomposée. Parce que moi, j'ai 4 enfants.
15: On fait 6.
14: Ça fait 6 enfants. Nos enfants, ils sont contents.
15: Bon, à peu près, ouais. Théo, du manquer à manger, c'est bon.
10: Faire part, bouquet de fleurs, les préparatifs tournent déjà à plein régime.
14: Le 26 juin 2027, on se marie à la mairie du village.
15: On va faire ça dans le champ, en fait.
14: Oui. On va lâcher, avec des barnums.
15: Des bottes de paille, on met, on va lâcher quelques cochons dehors. Toc, toc, impeccable.
14: N'importe quoi.
15: Et après, on fait la fête.
14: Voilà.
15: On va pas boire que de l'eau, ça c'est sûr.
10: Nous suivrons de près les noces de ces nouveaux fiancés. En attendant, retrouvons notre éleveur de volailles préféré de la Mayenne, Renaud. Rappelez-vous, lors de sa participation aux côtés de son ami Gilou, Renaud était tombé amoureux d'Anne, une chouette aide-soignante de 52 ans, avant de se séparer après 9 mois de relation. Aujourd'hui, pas question pour notre éleveur de vivre comme un poulet sans tête.
16: Ben voilà mon quotidien. Tous les matins, c'est d'ouvrir mes volailles et de les voir gratter, manger les fruits, c'est que du bonheur.
10: Si les volailles caquettent aujourd'hui joyeusement, elles ont failli laisser quelques plumes cet été, comme tout le monde de l'agriculture à cause de la surchauffe climatique.
16: Cette année, la canicule a été un véritable problème. Alors forcément, les arbres, c'est très important parce que ça fait déjà de l'ombre pour eux. Sans les arbres, on peut être malheureux. Je vais essayer d'en prendre une et puis de la caresser si vous voulez. Mais ça va pas être facile parce que c'est nerveux. Ça approche pas comme ça. En fait, c'est des animaux qu'on a envie de chouchouter. C'est un petit peu comme une petite femme dans la vie.
10: Justement, est-ce que Renaud n'aurait pas une petite chose à nous raconter?
16: Figurez-vous que j'ai trouvé l'amour. Bon, c'est récent, mais c'est au moment parfois où on ne s'y attend pas que ça arrive. Un banal lundi matin, je suis invité avec des amis en commun. On m'a présenté une petite Florence qui est originaire de la Mayenne et qui travaille à Paris. Et on est en parfaite harmonie. Je vous avoue que je suis très heureux et elle va bientôt venir.
17: Ah Renaud !
10: Déjà ?
17: Je te cherchais partout !
10: Ah non, il faudra attendre une semaine de plus pour rencontrer l'heureux élu de Renaud. En attendant, voici Gilou.
16: Comment tu vas, mon
17: Gilou ? Ça va et toi ?
16: Impeccable.
17: T'es en forme ?
16: Pleine forme.
17: Bon, oui. Elles sont heureuses, tes volailles ?
16: Elles sont heureuses, ouais.
17: Ah bah oui, elles sont épanouies, là.
16: Elles sont épanouies, ouais.
17: T'es un bon éleveur, Renaud, je te félicite.
16: Ouf, ouais. On fait ce qu'on peut, mais...
17: Les Français, ils mangent des bonnes volailles grâce à toi, et tout,
16: ouais. Merci, c'est gentil, Gilou.
10: Après l'élevage de poulets, décollons vers le pays du canard maintenant, chez Claire, Sébastien et leurs enfants Mathéo et Maël.
18: Moi-même alors, tout le monde la main.
19: Mais c'est plus mignon.
10: En pâté, en confit ou en rillette, ici le canard est une affaire de famille.
20: Allez, go.

0: l'esprit.
1: Je te suis.
2: C'est parti, on y va.
3: Et même Mathéo, 10 ans, met la main à la rillette.
4: Là, je mixe, là, je mets là.
5: Ah, bravo, t'es au top, Mathéo, super bien organisé.
6: Voilà, une machine. Bravo, chouchou.
4: Quand j'ai pas école, le mercredi matin, avant d'aller au rugby, je vais aider, voilà. J'aimerais bien reprendre la ferme, et voilà. Et occuper des animaux.
5: Non, c'est trop mignon. Non, mais il est trop mignon. Choupinou, il nous aide pour plein de choses. Il est très patient et voilà. Trop fier de mon Mathéo. Mais je sais. Hein. Après, t'es récompensé aussi. Hein.
4: Ouais, ouais.
5: Maman, t'achètes toujours les derniers maillots de rugby.
1: Moi, je mets la main à la pâte, mais c'est plus sur l'activité extérieure que... Ouais, je suis plus sur les animaux, la céréale, le foin.
3: Si Mathéo est tombé dans la marmite quand il était petit, c'est surtout parce que la recette est un secret de famille.
5: En fait, c'est une recette que j'ai depuis toute petite, que ma maman faisait, ma grand-mère. Et surtout, ce que je marque bien sur l'étiquette, c'est qu'elle est faite à la main.
6: Et c'est bien, elle sent pas gras, c'est tout, non? Franchement, regarde, t'es bien?
5: Et grâce à ce petit secret, on est trop fiers, on a eu la médaille d'argent. On n'est pas content?
4: J'ai
5: la médaille d'argent au salon d'agriculture à Paris. 2026. C'est une fierté, quoi. C'est une reconnaissance de notre travail. C'est un label de fou, quoi. Moi, j'étais trop contente.
6: Ça fait classe, hein. Un jour, je crois qu'on aura l'or.
4: Ah, peut-être. Hein.
3: À vos canapés, vous regardez l'amour vu du prix.
7: Bon, ben, Renaud, c'est gentil d'avoir pensé à moi pour regarder l'émission, hein.
2: C'est parti, parti.
8: Allez,
2: go, go, go.
9: Allez, tu es prêt?
10: Même couleur.
9: Ouais, même chaussure. Même tatouage.
11: C'est parti, Gilou.
7: Allez, allume la télé, mon Renaud.
9: Allez.
10: Met you, yeah.
12: Ah, bah alors ça va être qui ce soir?
9: Mais attends, on va voir.
6: Ah, mais maman, viens.
9: Oui.
6: Vas-y, assis-toi.
10: Très élégante, hein.
6: Ah oui.
10: Il n'y a pas de soirée après, hein. C'est dommage.
6: Après, c'est une tisane et au lit, hein.
13: Débutons notre flânerie champêtre chez Daniel, notre jovial éleveur de moutons.
11: Ah, Daniel.
7: L'éleveur de moutons du Pas-de-Calais.
12: Hein? C'est ta biloute.
4: Il a choisi qu'une personne, je crois qu'elle s'appelle Véronique.
6: Ah oui, une seule prétendante. Eh ben dis donc, j'espère que c'est la bonne. Mais ils étaient mignons hein, quand même. Hein.
10: Oui.
13: En vrai gentleman farmer, il va chercher son unique dulcinée directement chez elle.
1: Il va la chercher.
6: Ah c'est stylé, il va la chercher.
4: Ouais, c'est bien.
5: Ah, ça veut dire qu'elle habite vraiment pas loin alors.
7: Tu te rends compte un peu? À quelques kilomètres de chez lui, il va rencontrer l'amour.
6: C'est la première fois que ça arrive, ça, non?
12: Je sais pas. Je suis pas une prétendante, moi.
9: Oui, c'est vrai, oui.
1: T'es pas venu me chercher avant?
6: Ah, non.
4: Non.
12: Ah.
9: C'est quoi ce bruit?
12: Bah, je crois que c'est Pupiou.
9: Elle veut rentrer, tu crois?
12: Attends, tu veux aller te les chercher, si tu veux.
11: Véronique, on arrive. Allez, on est parti.
12: Oh là là là là.
11: Je stresse.
6: Ah bah oui, il stresse, le pauvre.
11: Bah, il y a longtemps que j'ai pris la route pour aller chercher une femme.
12: Comme dit mon copain Gilou, c'est le début d'un grand commencement. Tiens, ta fille.
9: Allez, viens. Tu vas regarder l'amour est dans le pré, Pipiou? Ben oui.
12: Hein, ça va, Pipiou?
9: Mais oui, même elle le dit.
13: Après une telle évidence, à l'approche des retrouvailles, notre petit poussin ne cancane plus vraiment.
10: Ah.
9: Voilà.
10: Ah.
9: Voilà, je stresse.
5: Moi, quand c'était mon tour, j'étais un petit peu légèrement stressée quand même.
4: Ah.
5: Parce que je voulais faire plein de choses et que montrer la meilleure image de moi-même.
1: Heureusement que ça n'a pas marché.
6: Là, c'est toutes mes chaussures.
12: Oh là là.
6: Parce que comme je ne sais pas ce qui m'attend, j'ai prévu pour tout, quoi. Donc, je suis bien chargée. Je suis sûre qu'il ne va pas avoir peur quand il va avoir toutes les valises.
9: C'est un peu abusé quand même d'avoir une valise pour des chaussures.
12: Et toi, t'aurais fait comment?
9: Bah, tu prends une paire de bottes et c'est bon.
12: Toute nue.
6: Mais moi, j'étais une folle de chaussures. J'avais voilà.
14: Talons aiguilles.
6: Ah ouais, talons aiguilles.
14: Les hauteurs qu'elle portait.
6: Ah, ouais. Ah oui, oui, vraiment. J'étais très élégante parce que... Ben oui, mais je faisais, j'avais le corps pour. Et aujourd'hui, ben... on va croire que c'est l'hippopotame dans Fantasia. Oh. Laisse tomber, hein.
9: Ah, j'entends quelqu'un. Je t'ai entendu arriver.
12: Elle est là.
11: Elle a fait bien, elle est là.
12: Gilou, quand elle rit, elle te ressemble beaucoup. Le petit rire, si, j'ai remarqué.
10: Mamie, t'as la même coiffure, toi.
14: Oh non, quand même pas.
6: Ah si, un peu.
11: Bonjour. Ça va?
7: Attention.
6: Oh. Mais c'est sûr que ça va marcher. Hein.
14: Il a quel âge?
6: 55.
14: Oh. Moi, c'est trop vieux pour moi.
6: Mais il a que 55 ans, t'en as 83, maman.
14: Ouais, mais ça fait rien. Mais, c'est trop
10: non,
14: vieux.
10: Mais c'est sérieux, le miroir est déformant ici. Hein.
6: La cougar.
0: Rigole pas, hier j'étais bloqué de mon genou, ouais.
14: Non.
0: Si, si.
14: Le gauche.
0: Ouais, ouais.
14: Ah bah nous, on va en faire un. Moi, c'est le roi qui déconne.
6: Oh, purée.
14: Tout est prémédité.
10: Tout est prémédité.
1: T'as l'impression qu'ils se connaissent depuis des années, alors que ça fait 10 minutes.
6: T'es, c'est chouette, hein.
14: J'aime bien ta brosse. Hein.
0: Elle est marrante, t'as vu. C'est pas une brosse à la toilette, hein.
14: Non, non,
0: c'est bon.
4: C'est quoi, ça? Ah, c'est une brosse.
0: C'est quoi?
4: Une brosse?
14: Les haricots.
6: Oui, oui. Il croyait que c'était une brosse à chiottes, maman. Oh. Je suis fan. Ah bah, la brosse à chiottes, heureusement que c'est pas une brosse à chiottes, parce que... Et Damien et Elodie.
4: Bah, t'as... Avec le balai à chiottes?
8: Bah, c'est pas trop bien, mais...
4: T'as pas une éponge?
8: C'était pour bien frotter.
4: T'as pas une éponge?
6: Le pauvre Damien, il a de la chance, et nous, quand Pierre a fait brûler la passoire, on a reçu la première année des dizaines de passoires par la poste.
10: Que l'émotion, c'est ça. Non, je suis ému, en fait. Franchement, je suis pas habitué à recevoir comme ça deux demoiselles qui m'ont écrit, qui... Là, normalement, la passoire, ça fait 2 ans qu'elle est là, jamais... Et on a fait des fois des pâtes pour 30 personnes, hein, dedans.
6: Imagine, Damien, s'il avait reçu des balais à chiottes. Mmh. T'imagines le truc.
0: Alors ça, c'est pour toi.
14: Non.
0: C'est... Oh, trop choupi.
10: Un petit poussin.
14: Ça, c'est le poussin sauteur. Oh, ça mérite un petit bisou.
10: Voilà. Oh là là là là là.
14: Oh là là là là.
10: Ça y est.
14: Mmh. Ouais, c'est une bonne stratégie.
7: Ah bah oui, ça ouvre des portes, hein.
9: Nous, ça a été pareil. Hein. Quand je suis venue te chercher à la gare, après...
14: J'ai embrassé direct, moi.
9: Comme si on se connaissait depuis toujours.
14: Voilà.
6: Ah, regardez, regardez.
14: Il est tout frétillant.
6: Ah, il frétille, là.
10: Ouais. C'est 37 sacs de matin et 50 l'après-midi.
6: Il est chouchou.
10: Il a envie de croquer la vie. Il a envie de croquer Véronique.
6: Il a envie de croquer le petit pouce, hein.
14: Oui.
10: Et mamie, ça fait longtemps que on t'a pas croqué le petit poussin.
6: Oh Pierre!
10: Mamie!
14: Pierre quand même!
6: Là c'est Pierre qui ressemble à un gros poussin par contre.
10: Hein. Jaune que ça.
6: Alors, on part où là sur la péniche?
1: C'est toi, Coco.
13: Alerte canicule.
6: Ah, canicule donc, ça veut dire que c'est chaud.
13: En cause, Karen.
6: Karen, éleveuse de chevaux.
7: Elle est dans le sud, hein, dans le...
6: Et elle est de Bretagne. Non, c'est pas ça? Loulou.
4: Si.
7: Elle est en Bretagne, là, je confonds avec la petite Manon. Hein.
13: Alors, comme au théâtre, avant le lever de rideau, on ne dira qu'un mot. Merde.
1: Oh.
4: Oula.
6: Mais non, il s'est pris une crotte de pigeon.
1: Putain, mais c'est pas possible.
10: Oh, oh c'est terrible. Est...
7: Une étoile.
6: Oh non.
9: Hé, Pipiou, tu vas pas me faire la même chose, hein? Ben, c'est bon, tu m'as répondu.
14: Et peut-être que ça porte bonheur.
7: Oh, bien, voilà.
13: Voici Yannick qui s'avance, déterminé à décrocher le premier rôle dans Le cœur de Karen. Originaire de la Sarthe.
14: Tiens, de la Sarthe.
7: Un gars de chez moi. Ah ben, je le connais pas.
15: Ben, je t'ai écrit parce que quand j'ai vu ton portrait, j'ai senti quelqu'un de très fort, qui sait ce qu'elle veut vraiment.
14: Mm-hmm. Yannick, il a rougi.
4: Alors moi, c'est ça, quand t'es rouge, tu deviens amoureux.
1: Quand t'es amoureux, toi, tu deviens rouge.
4: Ben non, non.
0: Non, mais t'as le droit, Mathéo.
4: Oui, je sais.
15: Physiquement, déjà. J'aime beaucoup.
6: Oui,
14: voilà.
10: C'est un départ.
15: Voilà.
4: Merci.
7: Bah, c'est un Sartois, c'est un homme qui a évolué.
14: Hein. Je me disais à qui il peut ressembler.
7: C'est la Sarthe.
14: Gilou.
7: C'est la Sarthe profonde, mon petit Renaud.
14: Ouais.
7: Hein?
15: Je mets un peu l'ambiance, je suis un peu un galuron, je suis un peu fanfaron.
6: Ah, d'accord.
15: Nos limites, nos tabous.
6: Ah.
15: Des fois, on me dit calme-toi un petit peu.
7: Ah.
6: Pupu, quand même.
15: Je m'emballe vite, on va dire.
16: Moi, je peux être cash aussi.
15: Oui.
16: Mais je pense que je dis les choses.
6: Bah oui. C'est une agricultrice, je suis agricultrice. On sait ce qu'on veut, on se laisse pas faire.
1: Le pauvre. Le pauvre.
6: Oh, il faut un peu de. Il faut de la gnaque.
4: Gnaque.
6: Un doudou, t'es vraiment. Ah, oui, oui. Ah, moi, j'avais besoin de quelqu'un qui a de l'humour et où ça répondait tout de suite. Et nous, en fait, à la ferme, ça s'est fait, mais alors vraiment naturellement. Hein, notamment un moment dans la cuisine ou avec le micro-ondes là. Oui.
10: Toujours en même position.
6: Oui. Bref. 10, ça fait beaucoup, je pense.
10: 10, ouais. Moi, je mettrais 4 minutes. Voilà.
6: En plus, 4 minutes, honnêtement.
10: On va mettre sur 2, hein. Déjà, c'est pas mal. Hein.
6: Je croyais que t'allais dire au moins 20.
10: Non, je suis pas prétentieux, attends.
6: Forcément, c'était un peu grivois et ça t'a plu.
16: Oui.
10: Bien sûr.
16: Nous allons terminer cet entretien.
0: Ça coule, ça glisse.
4: Attends, attends, on va voir jusqu'à la fin. Je pense qu'elle a même pas le choisir pour la faire. C'est pas le style qu'il faut pour...
0: Pour Karen.
4: Ouais, voilà, Karen.
9: T'as vu ? Pupu, elle me fait plus de câlins que toi.
14: Ça, ça m'étonnerait, alors là... Ça y est.
9: Dégueulasse. C'est dégueulasse. Tu peux aller chercher ce palais, s'il te plaît ?
14: Ouais. Le palais.
9: Pupu.
14: Oui, bah, que veux-tu ?
9: C'est une oie.
13: Arpentons maintenant les pâtures vallonnées de Haute-Marne où certains courent après les filles.
6: Juste l'angle.
14: Ah bah chez Benoît.
0: Ah bah chez Benoît.
6: Alors il y a qui ? Il y a une Élodie, je crois que c'est celle de droite.
10: Ah oui,
14: Élodie. Élodie à droite, ah ouais, c'est ça.
6: Et l'autre c'est
17: Charlène.
6: Charlène, c'est ça.
16: Et Élodie, elle habite juste à côté de chez lui.
4: Ouais, elle travaille dans l'intermarché juste à côté de chez lui. Aussi ses parents, ils disent qu'il faut plutôt choisir Élodie.
17: Non mais c'est bon, Mathéo, fais pas des débriefs à chaque fois.
18: Voilà typiquement un digesteur. En fait, c'est les cuves isolées chauffées.
0: C'est un gros truc, hein.
10: Il fait du biogaz.
9: Tu m'avais déjà expliqué.
17: Mais on fait du gaz à partir d'échets agricoles et de céréales.
9: Merci, Doudou. Merci.
14: Et où il l'injecte dans le réseau de gaz, ou alors il le brûle et le vend dans le courant.
9: Ben, c'est bien ça.
18: Typiquement, là, au-dessus, on a la plateforme où on amène les matières qu'on met dedans.
7: Je me souviens pas de ce que c'est que cette matière qui est dans...
6: On va aller voir le caca.
7: Ah, d'accord.
18: Okay. Et là, on va monter au hublot, okay. Voir à l'intérieur...
16: OK.
18: Hein, la pâte à crêpes. Ah, je mangerai pas les crêpes, je vous rassure. Hein.
14: Au niveau séduction, il aurait pu trouver mieux, Benoît.
17: Quelle sortie
0: C'est un peu tue l'amour, mais bon, après, moi, il ment de sa passion parce qu'il est passionné, en fait, quoi.
9: Bon, après, ça pue, ça pue.
16: 30 secondes.
18: Qu'est-ce qu'il y a ? Qu'est-ce qui t'arrive, Charles ?
16: C'est bon. Un petit haut-le-cœur, mais ça va.
10: Ah, ah. Il a failli avoir un renard. Tu sais ce que c'est, un renard ? C'est un renard.
18: Donc les filles, on va regarder l'intérieur.
10: Ah mais il va ouvrir le truc.
14: Mettez la tête dedans.
18: Non mais fais pas malaise quand même.
16: T'inquiète.
13: Et encore, Charlène n'a rien vu.
0: Ah, ils vont voir quoi là?
6: Maintenant ça va être la dégustation.
14: Moi je ne verrai pas, mais c'est pas cher. Hein.
18: Il y en a une qui met le saut dessus. Ah je vais l'ouvrir à la vanne.
0: Ah ouais, c'est gentil.
14: Voilà, parce que ça doit éclabousser.
0: Ah oui, en plus.
10: Oh ah, putain, le bruit, t'as l'impression que ça sort direct.
6: T'as l'impression que le mec... Ah non, non, mais... Ah ouais.
0: Ah ouais, c'est vraiment des caca, hein.
7: T'as du gosse, comme on dit.
18: Un bécher.
16: Ouais.
18: La louche.
14: Avec la louche. Oh, l'horreur.
10: Je vous ai fait un caviar épinard.
0: Là, il est test grave.
17: Ah bah oui.
0: Parce qu'elle porte le seau de caca, et maintenant, ils vont tremper les mains dans le caca.
14: Oui.
7: Ah bah, il les met au parfum.
14: Oui.
9: Moi, ça m'aurait pas dérangé.
14: Mais toi, t'aimes bien regarder comment que ça se produit, ça se fait, comment que c'est fait et tout ça.
9: Oui, oui, oui.
16: Comme ça ?
18: Ah bah, il faut l'emplir jusque...
10: Ah bah, jusqu'au doigt.
7: Oh là là, c'est douléant, hein. C'est du chocolat.
10: C'est une mousse au chocolat, mais il y a de la coriandre dedans.
0: Mais Pierre, je te jure, je vais vomir.
18: Et là, en fait, il me faut que le liquide.
7: Allez, il faut bien secouer.
18: Tu presses le citron.
14: À la petite cuillère. À la petite cuillère. Qu'est-ce qu'il va faire avec ?
7: Des confitures. Des belles confitures de pruneaux.
14: Oh là là !
0: Oh, j'en peux plus.
14: J'en pleure.
6: Les fous rires de mamie.
18: Ah, tu sais, tu peux y mettre les doigts aussi. Hein.
6: Ouais, bien sûr.
14: À table.
19: Ça me fait penser à la première fois qu'on arrive à la ferme.
14: Pourquoi ? Ça, ça pue.
19: Les vaches, ça sent fort. Et après, toi, en travaillant avec les vaches aussi...
14: Je sens fort.
19: Tu sens fort.
6: Moi, j'adore l'odeur des vaches. Par contre, si elles me chient sur les pieds... ça... Attends, au salon de l'agriculture, tu passes dans les allées, le truc, il fait caca, tu fais pas attention, t'es ravalé d'en haut jusqu'en bas. Hein.
19: Oh, ça fait longtemps que j'ai pas ri comme ça.
20: C'est fait pour faire, mamie. Je mourrai d'un pré. Pour rire et pour pleurer.
6: Ouf.
20: Allez, on avance, les filles.
6: Bon, là, maintenant, moi, je suis qui ?
21: C'est des chevaux.
6: Ah.
21: Des chevaux, des chevaux. Moi, je dirais peut-être...
6: Manon.
21: Manon, ouais.
13: Dans les Pyrénées, depuis l'arrivée de Kevin et Sébastien, Manon ne touche plus vraiment le sol.
6: Elle est mignonne, hein ?
7: C'est vrai qu'elle a un beau visage, cette femme-là.
14: Oui.
7: C'est une éleveuse de chevaux.
18: En tout cas, c'est beau, la vue est belle.
6: Alors, elle a
21: choisi.
6: Elle a
21: choisi Sébastien et Kevin. Et Kevin, c'est son gros coup de cœur. Et Sébastien, c'est.
6: Il est gentil.
17: Après, Sébastien, ils sont balèzes quand même.
6: Et Sébastien, c'est une valeur sûre.
21: Oui, j'avoue que les Sébastien sont un peu gros, j'avoue.
17: Ils sont
21: un peu gros.
6: Alors, oui.
13: Sébastien devrait vite déballer ses affaires. Car on en connaît un qui est déjà dans le match.
18: Et ouais, t'as cru que j'allais te laisser gagner ou quoi ?
6: Et vas-y, touche-la !
14: Lui, il est trop sûr de lui.
18: Si tu veux, on fait le bras de fer chinois.
6: Ah, ça, c'est mieux.
18: Hein ?
7: On pratique pas ça dans la Sarthe.
21: Moi, je connais, je faisais à l'école avant qu'on rentre dans la cantine.
18: 1, 2, 3. T'as l'air d'avoir des petits doigts bien puissants, toi.
21: Et on voit pas, on essaye, vas-y. 1, 2, 3, bras de fer chinois. Et là, faut s'attraper le doigt, le pouce.
6: En fait, il faut écraser le doigt de l'autre.
14: Ah, d'accord. Hop. Ouais, bon, allez, t'as gagné, Gilou.
7: Merci,
14: bon.
7: Tu m'as laissé gagner. Bon, j'ai gagné quoi ?
14: Non, moi, Gilou.
7: Bah, dis donc, mais tu es gentil, mon petit Renaud. Merci.
14: Figure-toi, c'est la maman de ma chérie qui m'a offert ça.
7: Ah, bah, dis donc.
14: Des chocolats qui viennent de Paris.
7: J'en ai pris qu'un, normalement, il en faut deux.
14: Ah, de malin. Ça en est, la malin.
7: Voilà, faut que je compare s'ils sont aussi bons, les autres. Merci.
22: Kevin, il est très taquin avec moi et j'avais les papillons dans le ventre.
20: Oh là là.
6: Je trouve que c'est caliente déjà.
14: Moi, j'aime bien l'autre.
13: Avec lui, Manon ne marche plus, elle galope.
22: Non, c'est pas pour toi.
14: Non.
22: Non, Tao, c'est pour moi.
14: Non.
7: Le chien, il est qu'est-ce qui se passe.
22: C'est trop.
18: Regarde, c'est frac.
22: Oh, c'est trop chou.
6: C'est trop stylé.
21: Bon, les pupiou.
14: Tu veux sortir, pupiou ? D'accord, ça s'excitait là.
21: Ouais. Au revoir, pupiou.
18: Bon, alors moi, c'est un cadeau un peu moins imposant. Il y a un petit foulard. J'ai mis un peu mon parfum dessus, en fait.
22: Ah, comme ça, j'ai tout le temps ton odeur.
18: Exactement.
22: Avec moi.
18: Exactement.
14: Oh, il est mignon, lui. Lui, il est mignon.
6: Ouais, c'est chou.
7: Elle aime l'homme qui sente bon, hein, je me souviens de ça.
14: Oui, et chez nous, c'est quand même bien plus agréable de sentir bon.
7: Ah ben, que de sentir le cochon, je suis d'accord avec toi, oui.
19: Est-ce que ça t'aurait fait plaisir si je t'avais offert un petit truc, en fait, avec mon parfum dessus ?
14: Bah, non. Non.
13: Mais que Kevin se rassure, Manon a elle aussi de quoi le combler jusqu'au bout des pieds.
14: Oh, des chaussettes.
18: Ah, trop bien. Beau gosse.
7: Beau gosse.
6: Yeah.
21: Ah ouais, là.
6: Bon, là, c'est un message subliminal pour dire vraiment tu me plais beaucoup.
20: Et Sébastien.
6: Ah, on va voir.
18: Oh, c'est beau que t'as ça.
17: C'est mignon.
18: Oh, parfait.
17: C'est mignon.
6: Oh,
21: homme parfait.
6: Ah.
7: C'est un peu génial, ça. Je savais pas que ça existait encore, l'homme parfait.
14: Ah oui, ouais.
6: Homme parfait, c'est tu peux me correspondre.
14: Oui.
6: Est-ce qu'elle va choisir la raison ou la passion ?
18: Qu'est-ce qui est mieux, un homme parfait ou un beau gosse ?
6: Je sais pas.
13: Alors, vous choisissez quoi, vous ?
17: Moi, je préfère l'homme parfait, quand même.
19: T'aurais préféré quoi, toi ?
14: Moi, des chaussettes sangliers, ça aurait été mieux, mais...
19: Oh, putain.
7: Un homme parfait, tu peux pas trouver. Tu peux pas trouver.
14: Mais c'est bien ça. Mais, c'est ce que m'a dit Florence.
7: T'es un homme parfait. Oh là là, ben toi t'as de la merde. Moi on me le dit jamais ça.
14: Oui, oui, monsieur.
7: Il est amoureux. Ah ouais. Deux jours après, il me l'a présenté et tout. Il était.
20: Moi, c'est la passion.
6: Ah non, ça brûle la passion.
20: Passion. Mais moi, je suis passionné de toi. Sans défaut et passionné, c'est pas la même chose.
6: Ah.
20: Moi, j'aime passionné. Passionnant. Parce que les défauts,
2: Il y en a.
20: Oui.
6: Bon, ça va.
20: Marie, elle n'a pas des défauts, ta fille?
14: Et toi?
6: Ah, merci, maman.
14: Et toi?
6: Allez.
14: Et toi?
6: Allez, maman. C'est ma daronne, hein.
20: Je me sens un peu seul. Vivement que Gabrielle revienne.
6: C'est la mienne.
14: Ah. Tiens, un appel.
19: Ah, c'est Christine.
14: Christine.
19: De L'amour est dans le pré.
14: Ah.
19: Coucou.
14: Tu regardes L'amour est dans le pré de ce temps-là?
3: Eh ben oui, regarde, avec Cookie, nous.
14: Oh, il y a Cookie.
19: Eh ben Cookie.
3: On est fidèles, rappelez-vous.
19: Bon, c'est bien cette année.
3: Écoute, on va rigoler un peu, je crois.
19: Ben oui, tu sais que on va t'annoncer une nouvelle.
3: Ah, t'es pas enceinte?
19: Non, non, non, non, non. Pas du tout. Ben, on va se marier l'année prochaine, au mois de juin.
14: Comme j'ai toujours dit, il faut bien se marier pour divorcer.
19: Bah, du coup, on t'invite.
3: Ah, c'est gentil. Il va falloir que je me débrouille pour venir. Ouais, mais c'est dans le Nord.
14: Ah bah oui, mais toi, c'est vrai que tu ne montes pas.
3: Oui. Oh, j'espère qu'il y aura plein de célibataires à votre mariage.
19: Il y en a.
3: Sur un coup de foudre, hein, on ne sait pas dans la vie. Hein.
19: Voilà. Par contre, t'as vu, il va falloir qu'on recommence à
14: garder
19: l'émission.
14: Parce que la pub, c'est fini, là.
19: Eh oui. Mais ça nous a fait plaisir de t'avoir et puis de t'annoncer la bonne nouvelle.
3: Je suis trop content. Bon, on se rappelle, on se reverra en 2027.
19: Allez.
3: À votre mariage.
19: Allez, bisous.
3: Bisous, bisous, bisous. Je vous aime très, très fort.
19: Nous aussi, pas nous. Bisous.
14: Pas nous.
19: Bisous, à bientôt.
14: Ça va, Christine, elle n'a pas changé, toujours la même.
19: Bah oui.
13: Revenons à nos moutons du Pas-de-Calais.
6: Oh, les petites brebis.
20: On va chez Daniel.
5: Il va chercher sa petite Véronique.
23: Ah oui, ça y est, elle arrive à la ferme.
5: Ils sont chouchous tous les deux.
23: Ouais, ils sont bien. Ouais. Bien, formidable.
24: Alors, bienvenue chez moi.
6: Ah.
20: Ah.
24: Dans mon humble demeure.
6: C'est gentil, elle est toute belle, ta maison. Ouf. J'adore.
14: Maison en briques du Nord.
24: On monte tes valises dans la chambre que je t'ai préparée.
6: Oh oui. C'est bien rangé. Moi, je trouve que sa maison est très propre pour un homme seul.
14: C'est propre, c'est refait à neuf, tout.
6: Oui.
14: C'est souvent. Quand on passe dans l'amour et dans le pré, avant, on fait des travaux.
24: Alors voilà, te voilà.
6: Oh là là.
20: Voilà.
14: Oh.
24: Ah. Un petit bouquet de bienvenue.
6: Oh.
24: Et puis, encore là-bas, un petit...
6: Oh, c'est mignon. Oh, c'est mignon. Oh.
20: C'est mignon, tout ça.
23: Regarde-le. Daniel, au moins, lui, sait faire plaisir.
5: Ah ouais. Et puis, il n'y en a qu'une, ça coûte moins cher.
23: Ah ben aussi, oui.
6: Daniel est très romantique, hein.
2: Je vois pas beaucoup d'hommes qui offrent des beaux bouquets de fleurs comme ça.
6: Ouais.
2: L'attention qu'il a et porter les valises, tout ça. Oui, oui, non, mais il est très attentionné, hein, franchement.
14: Profitant, ça dure un peu.
2: Au top.
6: Qu'est-ce qu'il y a?
17: Il y en a d'autres, ils vont faire des foires, ils vont faire des marchés d'amour, mettre les mains dans les fesses des vaches et tout.
2: Qu'est-ce qu'il dit, papa ?
17: Hein, par amour, c'est bon.
2: Ouais, ouais, ouais.
14: C'est moi qui fais toujours plus d'attention.
6: Ah bon ?
14: Bah, je te ramène un cuisseau de sanglier, des couilles, oui. Ramène des couilles du sanglier et tout, en cadeau, c'est beau. Non ?
13: Véronique va pouvoir de nouveau prouver son amour pour les bêtes. Direction la ferme.
20: Elle est belle, cette ferme.
23: Les moutons, il en a des moutons, lui.
20: Ouais.
23: Il a des grosses brebis.
20: Elles sont grosses, hein.
6: Ils me connaissent pas.
23: Ah ben non, puis ces moutons, c'est bête, un mouton, en plus.
20: Puis c'est bête, ouais.
14: Ça t'aurait plu, des moutons. Donner à boire au biberon.
6: Ah, ça oui.
14: Les petits moutons, plus. Tout ça, c'est sûr, ça t'aurait plu. Ouais.
6: Oh, adieu.
24: Va pas te faire du mal à ton genou.
6: Mais non, ça va aller.
23: Allez, on passe par là-dessus. Oh, d'adieu. Faut l'enlever la patte.
6: Je suis penché. Oh, putain, la pépette. Allez, t'as vu ça? Mais alors, moi, je peux même pas faire ça.
14: Mais parce qu'on reste à cheval.
20: Collé.
6: Sur la rampe. Tu restes collé comme une moule au rocher.
14: Ça m'est déjà arrivé, moi,
20: d'une barrière. Parce que t'es un peu petite.
14: Oui, il a fallu que les copains me poussent par les fesses.
6: Ah, oh, ben, t'as fait exprès, en fait.
24: Bon, maintenant, c'est pic-pic, hein.
6: Ah,
24: tu vas les marquer avec un crayon.
6: Et ouais, mais je le fais où?
24: Tu le rends n'importe où.
6: Allez. Oh, pauvre Tchou.
24: Ouais, c'est oh non, mais quand même un trait, hein. Là, on voit rien.
6: Hein. Ah, bah, ben, non.
23: Elle aussi, elle a un peu du patronté.
5: Mais tu sais, il parle un petit peu comme ça.
23: Ah oui, le film là.
24: Alors là.
5: Alors là.
6: Mais c'est Chi.
20: Des chi. C'est des chi.
6: Mais comment on dit
20: Des ch'tis.
6: Bref. Les ch'tis. On regarde plus.
1: Alors c'est des
6: chi.

0: comme quand on était jeune. Tu as jamais fait, toi, à l'école?
1: Personne me courait après, moi, à l'école.
0: Pauvre Charles.
1: C'est moi qui courais, mais...
0: Pauvre Charlot.
2: Eh bien, c'est qui on va maintenant?
1: Alors, toi en ardoise, et ça, c'est la Normandie.
3: Je vous emmène dans la Manche.
4: Un des deux frères.
5: On est chez Fabien.
6: On est chez Fabien.
5: Le jeune.
6: Le jeune des deux.
4: Avec ses deux prétendants.
2: Maëva.
4: Maëva qui a son petit chien, là, son petit équel. Et puis la petite Charlotte.
2: Charlotte.
1: Fabien, il n'aime pas le chien à Maëva. Et puis, en plus, il avait le coup de cœur pour Charlotte.
6: Oui.
5: Je pense qu'il bloque sur la maroquinière. L'affaire est dans le sac, mon amour.
6: Oh, bravo. Et en plus, il a dit à Charlotte que c'était son coup de cœur. Hein.
7: Ouais.
8: Alors, voyons.
7: J'ai mieux dormi.
4: Ah.
9: Maëva fait dodo.
8: Ah.
7: Elle est fatiguée. Faut la laisser se reposer.
6: Moi, je pense que Maëva va partir. Tu vas voir.
0: Elle va partir.
7: Je finalise mes bagages.
6: Ah.
8: Oh merde.
6: Qu'est-ce qu'elle a dit, maman?
7: Donc, ça va pas être simple. Je suis un peu déçue parce que je suis venue quand même pour rencontrer l'amour.
8: Moi, je suis pas surpris, tu vois. Je pense
4: que... C'est le chien et elle qui m'a la dit.
8: C'est triste de renoncer un homme pour son chien. Mais
4: c'est vrai que le chien, il leur contrarie pas.
6: Après toi, on t'aurait demandé de choisir entre Pépette et un homme. Moi, t'aurais choisi Pépette.
10: Pépette. Ah oui, moi, ma chienne, c'était...
4: Je sais qu'il y en a qui couchent avec leur chien, mais bon, pas forcément sous les draps, mais il est dans le lit, le chien, souvent.
10: Moi, ma chienne, elle dormait avec moi. Hein. Oui. C'était...
7: J'ai décidé de partir.
11: Ok.
7: Parce qu'il se passe rien entre nous deux. Il y a beaucoup plus d'amitié qu'autre chose. Oh, c'est dur, hein.
11: Putain.
6: Oh, me font pleurer.
12: C'est vraiment trop bien.
10: Prends le mouchoir, chérie.
6: Je comprends que les deux soient émus. Hein.
8: Et tout le monde pleure.
6: Mais oui.
13: C'est triste.
6: Non, mais c'est trop mignon parce qu'elle est trop classe, quoi. Je trouve ça une belle fin, on va dire, digne, tu vois.
10: Ouais.
6: Entre les trois, je trouve que c'est chouette.
10: Ouais.
6: Punaise.
4: Lucky, j'en ai un, Lucky. Moi, mais c'est un chien de chasse. Moi, c'est pas un chien de canapé qui me suit partout.
7: Bon, bah, trop bien. Je vous fais un gros bisou.
11: Ouais, ouais.
0: Elle va retrouver quelqu'un. Elle va facilement retrouver quelqu'un, oui.
13: Mais en vrai, moi, je préférais Maëva. Hein.
8: Ah bon?
13: Ah ouais.
8: Pourquoi? Tu la trouves plus mignonne?
13: Oui, voilà.
8: Ah, voilà.
13: Oui.
6: Après, il n'y a pas que le physique qui compte aussi. Après,
13: bah oui,
6: c'est Charlotte.
13: Je sais.
8: Ta copine, toi, les gourmands?
13: Bah, gentille, mignonne, et
7: ouais.
13: Ouais.
7: Attends,
1: bah, c'est bon. Ils vont pouvoir faire le bisou après.
0: Attends.
1: Avant la fin de la journée, tu vois, il va y avoir le bisou. Ils vont se rouler dans la paille. Elle va ressortir là, des brins de paille plein les cheveux, tout ça, toi.
0: Allez, on va voir, mais bon.
6: Ah oui.
10: Oh, pardon. Un peu décolleté.
6: On voyait un peu les nibards.
10: Oh, c'est pas grave.
6: C'est pas grave.
10: Oui. Mais alors, ben, et alors?
8: Qu'est-ce que tu fais, Maëlle, là?
13: Tu fais?
8: Tu fais des paillettes?
13: Ouais.
6: C'est une princesse Tokyo.
8: Mais oui, c'est princesse Tokyo. Hyper.
0: Oui, bon.
8: Elle a plu. Mais bon, elle est émincée, je pense. Elle est trop belle.
13: Trop belle.
6: On va où là?
13: Océane, Océane.
6: Non. Océane, c'est l'année dernière.
3: Dans l'espoir de voir jaillir une étincelle, regagnons en un éclair la Haute-Garonne.
1: Ah, Manon.
4: L'éleveuse de chevaux, la petite Manon.
0: Manon, Kevin, le beau gosse.
1: Et puis, Sébastien, l'homme parfait.
7: Un vrai homme à marier, quoi. Hein.
5: L'homme parfait.
6: L'homme parfait.
7: Sébastien, tu fais tout pour me soulager dans les tâches. Ah ouais, non, mais le mec, il est super investi, en fait, de A à Z.
1: Mais peut-être de trop, justement. Il va se faire bouffer plus tard, s'il se met avec... Après, c'est lui qui va tout faire.
0: Oh, mais non.
1: Quand t'en fais pas beaucoup dès le début, c'est mieux comme ça, t'as pas besoin d'en faire beaucoup après.
0: Tu parles pour toi, là?
14: Tu voulais que j'épluche les poivrons?
6: Ah oui, éplucher les poivrons.
5: C'est éplucher les poivrons.
6: Non, mais les

0: ne s'épluche pas, c'est impossible.
1: Et un poireau non plus.
2: Je trouve ça bien, mais ça fait un petit peu...
3: Trop.
2: Un petit peu trop.
4: Ah.
5: Je t'ai dit trop.
4: Faut pas en faire de trop hein, pour les femmes, faut pas trop les gâter. Hein. Parce qu'après ça, bah, c'est mort, hein. c'est en fait trop. Hein.
2: Je me montre parfait, mais je trouve qu'il n'y a pas de séduction par contre.
4: Ah oui, ça peut pas être parfait.
1: Tu vois, c'est pour ça, moi, question cuisine, je préfère te laisser faire. Ah non, mais je voudrais pas que ça gâche des trucs.
0: Mais bon, avec 11 ans d'expérience, là maintenant, Doudou, tu pourrais te mettre à cuisiner.
1: Bah, je cuisine quand même des fois, non?
6: Ah oui, c'est très souvent alors.
1: Ah,
6: oh
1: merci Mathéo. Maëlle, je fais à manger souvent. Ah.
0: On va voir ce soir.
4: C'est vrai, quand tu veux cuisiner, il faut y passer du temps. Hein. Hein?
5: Ouais.
4: Oh là là, c'est ça qui me prend la tête. Moi, c'est pour ça que je cuisine pas.
7: Je te coupe l'oignon en rondelles.
2: Vas-y, coupe-moi l'oignon.
1: Oh.
5: Je vais lui couper l'oignon. Hein.
7: Ah, je suis le roi de l'oignon.
0: Mmh. Allez, vas-y, chauffe-moi l'oignon.
2: Kevin, il a beaucoup, beaucoup d'humour. Il est très drôle.
0: La femme qui rit à moitié. Hein.
2: Il est un peu foufou, il est un peu pétillant, quoi.
0: Ah, elle a les yeux qui brillent.
6: Elle a les yeux.
5: Bon, on voit qu'il y a de la complicité entre nous.
4: Ouais, ils sont un peu tactiles, tous les deux.
5: Ouais. Bah moi, je t'avoue qu'avec Florence, on l'est, nous.
4: Vous êtes très tactile.
5: Très tactile, ouais. Alors moi, je suis toujours là, à côté d'elle, mais je peux dire que ça travaille. Mais et c'est réciproque, c'est marrant.
4: Ouais.
5: C'est marrant.
4: Bah c'est bien, je suis content, mon petit.
8: Dès la semaine prochaine...
5: Déjà fini.
0: Bah, c'est passé super vite. Bon, allez, ouais. On va aller se coucher.
5: Ouais.
0: C'est parti, Lulu.
1: C'est parti, même coco, on y va. Allez.
6: Allez, go.
0: Trop de rire, trop d'émotion, trop de caca.
5: Eh bien, impeccable.
4: Allez, mon renault. J'échoue.
5: T'as chaud.
4: Je transpire à rien faire. Si je travaillais, comment ça serait?
0: Allez, coco. Allez,
4: hop.
9: Merci.
0: Bon. Pierre, t'as eu un réflexe. Heureusement que le truc, il est tombé au ralenti parce que t'as eu le temps de voir tomber et de réagir.
1: C'est mamie.
10: J'ai ma gueule.
0: Tu veux pas aller faire pipi, maman?
10: Je veux pas pour le moment. C'est pas chronométré.
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10: Daksh, où est-ce que tu vas comme ça? Tu n'as même pas encore bu ton milkshake.
11: Oui, je n'en ai pas envie. Je le prendrai plus tard.
10: Oh non, mais c'est ton milkshake préféré, n'est-ce pas? Ça te prendra que 2 minutes. Viens, bois-le. Voilà.

0: pardon.
1: Qu'est-ce qui s'est passé?
0: Je l'ai renversé par erreur.
1: Regarde-moi ça. Ton t-shirt est sale maintenant. Va dans ta chambre et change de vêtements. Je vais demander à quelqu'un d'apporter un autre verre de milkshake.
0: D'accord.
1: Ce n'est pas Naina et Ugra.
2: Ce n'est pas Raghav non plus.
3: Mes parents non plus.

0: Romain, tu es sûr que ça va ?
1: Oui, j'en suis sûr à 100% Dax.
0: Et tu es sûr que personne ne t'a vu ?
1: Mais non Dax, je suis restée ici depuis ce matin. Je ne suis pas sortie d'ici une seule seconde, encore moins pour aller au marché. Que s'est-il passé ? Tout va bien ?
0: D'accord. Reste en lieu sûr et attends mon appel. Cela veut dire qu'en vérité, Jayama, la mère de tout le monde le fait. Elle essayait tout simplement de découvrir le coupable. Bien joué. Mais peu importe ce que ces gens essaient de faire, ils ne trouveront jamais Devraj. Parce qu'ils ne pourront jamais se rendre à l'endroit où se trouve Devraj.

0: Je me demande dans quel état vous êtes, monsieur Devrage. Je me fais beaucoup de soucis pour vous.
1: Je ne suis pas inquiet pour moi, Grisha. Je ne m'inquiète que pour toi. Je sais que tu feras tout ce qui est en ton pouvoir pour pouvoir me sauver. Mais ne te mets pas dans le pétrin à cause de moi, Grisha.
0: Je suis prête à affronter tous les problèmes de ce monde pour vous, monsieur Devrage. Mais je vais vous sortir de ce bourbier, je vous le promets. En vérité, j'ai toujours su que je vous aimais beaucoup. Mais ce n'est qu'aujourd'hui que je réalise à quel point je vous aime. Aujourd'hui, je suis loin de vous. Et ça me tue. J'ai besoin de vous.
1: Ce n'est pas grave si je meurs. En revanche, il ne doit rien t'arriver. Je ne te l'ai jamais dit. Mais en réalité, je t'aime beaucoup. Je t'aime. Et je t'aime plus que tout dans ce monde, Grisha. Tu es tout pour moi.

0: Je vais bientôt vous ramener dans ce palais, monsieur Devraj. Oui, très bientôt.
1: Il y a quelqu'un ?
2: Quelque chose ne trompe pas bon. Ce n'est certainement pas un commissariat. Mais pourquoi est-ce que quelqu'un voudrait m'enfermer ici ? Grisha. Avant qu'elle ne tente quoi que ce soit de stupide pour essayer de me sauver, ou qu'elle ne se mette en danger, je dois à tout prix sortir d'ici. Elle arrive toujours à s'attirer des ennuis et ça en voulant bien faire. Je suis sûr qu'elle envisage encore de faire quelque chose. Je dois l'en empêcher, mais comment ?
3: Grisha ! Grisha, ouvre la porte, s'il te plaît. Grisha !
4: Qu'y a-t-il, Tanjaya ?
3: En fait, je frappe à sa porte depuis un moment, mais elle ne m'ouvre pas. Peux-tu essayer, Arav ?
4: Grisha, t'es là ? Ouvre la porte, s'il te plaît. Grisha, allez, ouvre-nous, s'il te plaît.
3: Grisha ? Est-ce que ça va ?
4: Mais
3: qu'est-ce que tu fais, Grisha ?
4: Mais ce sac, où est-ce que tu vas ?
0: Jaya, je suis venue ici pour me faire passer pour Maya. Mais maintenant, je n'ai plus besoin de jouer la comédie. Maya a disparu pour toujours, elle n'est plus là. Et il est temps que Grisha redevienne Grisha. Mais il n'y a pas de place pour Grisha dans ce palais.
3: Grisha, mais qu'est-ce que tu racontes ? Que signifie tout cela ?
0: Jaya, ce que j'essaye de vous dire, c'est que je dois partir d'ici.
3: Quoi ?

0: pourquoi c'est pas clair. Il semble qu'elle soit allée dans l'autre pièce. Comment est-ce que je vais savoir de quoi elle discute?
1: Risha, je n'arrive pas du tout à comprendre ce que tu essaies de faire.
2: Mais Jaya, c'est très facile à comprendre. Quoi qu'il se passe dans ce palais, c'est bien plus grand que mon imagination. Les fausses enquêtes, les faux policiers, la disparition de Roma. Il y a quelque chose de très louche, Jaya. Si je reste ici, je ne pourrai rien faire, je dois m'en aller. Dans cette maison, il est difficile de distinguer les amis des ennemis. Il faut que je quitte ce palais. Ce n'est que comme ça que je pourrai retrouver Monsieur Devraj.
3: Tu gagneras quoi à quitter ce palais? Que feras-tu toute seule?
2: Que puis-je faire en restant ici, à Rav? Je ne fais que perdre du temps. Je me demande dans quel état se trouve Monsieur Devraj. Jaya, si je reste dans ce palais, je ne pourrai jamais savoir
1: écoute-moi,
2: où il est en
1: Krisha.
2: Ce moment.
1: S'il te plaît, écoute-moi. Rav a raison. Qu'est-ce que tu vas faire en quittant ce palais? Et toute seule en plus?
2: Je ne suis pas toute seule, Jaya. Celui qui est en train de comploter contre Monsieur Devraj dans cette famille ne doit en aucun cas être au courant de notre prochaine étape. Alors laissons nos ennemis penser que nous avons accepté la défaite. Et lorsque ces personnes fêteront leur victoire, nous les battrons à ce moment-là.
4: Krisha, pourquoi est-ce que tu pars? Comment Dev va-t-il vivre sans toi? Krisha!

Prati, écoute. Vu ton état, tu ne dois pas prendre de stress. C'est pourquoi je ne t'ai pas impliquée. Quitter le palais fait partie de mon plan, tout va bien. Jaya t'expliquera la suite en détail.

0: Jaya, je m'en vais.
1: Krisha, comment est-ce que tu peux partir comme ça? Et qu'est-ce que je vais dire à Devraj quand il sera de retour?
0: Il ne vous demandera rien, Jaya. C'est lui qui m'a demandé de partir. S'il ne veut pas de moi dans sa vie, c'est très bien. Je ne serai pas dans sa vie. Il faut donc que je m'en aille. Et vous savez, Jaya, même moi, je pense qu'il vaut mieux partir d'ici.

0: Je savais bien que mon plan allait fonctionner. Mais il est encore trop tôt. Je ne l'avais pas prévu. Mais bon, c'est une bonne chose qu'elle s'éloigne de Devrage. Au revoir.
1: Rati, ma chère, prends bien soin de toi.
2: Krisha, s'il te plaît, reste. Dev était en colère quand il t'a dit tout ça.
1: Arav, les gens disent la vérité quand ils sont en colère. Et il a raison d'être en colère. Arav, fais ce que je t'ai demandé. Bon, écoute, je ne sais pas qui fait quoi. Je ne sais vraiment pas. Je ne sais pas si Roma est derrière tout ça, mais... tout ce que je sais, c'est que Monsieur Devrage se trouve dans cette situation à cause de moi. Et j'ai entièrement confiance en vous tous ici. Je sais que vous ferez tout pour le ramener dans ce palais. Mais je ne suis pas sûre que notre relation sera la même quand il sera de retour. Et là, maintenant, je n'ai vraiment pas le courage de l'affronter.
0: Cette fille parle beaucoup trop.
2: Mais Krisha,
3: arrête.
2: Krisha, s'il te plaît, écoute. Ne t'en va pas, Krisha. On se retrouve à l'endroit qu'on a décidé, d'accord ?

0: Monsieur, attendez. Arrêtez-vous ici, s'il vous plaît.
1: Madame, votre sac.
0: Merci.
1: Pourquoi ma voiture tombe-t-elle maintenant en panne ?
0: Monsieur Devrage, je vais bientôt vous retrouver, c'est promis. Prenez soin de vous encore un petit peu, d'accord ? Rav, as-tu trouvé quelque chose ?
2: Oui, Krisha. Krisha, t'es une personne formidable. J'ai pensé que le nom qu'on a découvert n'était d'aucune utilité. J'ai vérifié les images des caméras. La voiture utilisée par la police pour emmener Dave avait une fausse plaque. Cette voiture est enregistrée au nom de Jehangir Chaudhary, et je pense qu'il s'agit de la voiture volée. Jette un coup d'œil. J'ai découvert cela sur Jehangir Chaudhary.
0: Arav. Trois enlèvements.
2: Oui, Krisha. J'ai trouvé ça et j'ai essayé de télécharger sa photo à partir d'un autre article. Mais le réseau était médiocre.
0: L'as-tu activé, désactivé ? Donne-moi ton portable. Cette astuce fonctionne quelquefois. Il se peut que tu ne le connaissais pas. C'est lent, mais la photo se télécharge.

0: Arav, c'est lui.
1: C'est le même policier. Ça veut dire que Jengir Tchodari est à Kilmera. Bon, écoute, Krisha, j'ai demandé l'aide d'un ami et j'ai trouvé son numéro. On peut le retrouver, d'accord?
0: C'est super, vas-y, fais-le. Je suis certaine que nous allons enfin pouvoir retrouver Monsieur Devraj. Et tu sais quoi, Arav? Mon papa dit toujours que tout... les problèmes finissent par se résoudre. Nous ne devons pas cesser d'essayer de les résoudre.

0: J'arrive bientôt, monsieur Debrage. Mon amour a été mis à l'épreuve. Soit je gagne cette bataille, soit je meurs, c'est comme ça. Mais je ne renoncerai pas. Et peu importe l'ampleur du problème, une chose est sûre. Je vais vous retrouver et vous ramener.
1: Krisha, il n'arrivera rien à Dev. Et s'il y a ne serait-ce qu'une égratignure sur Dev, alors Akilmira, ce Akilmira, ou qui que ce soit derrière tout ça, je vais m'occuper de lui et je vais détruire toute sa vie.

0: Mais où étais-tu passé? Tu en as pris du temps. Pourquoi es-tu si en retard?
1: Boss, vous savez qu'il y a des bagarres partout dans la ville. C'est ça qui m'a retardé. La circulation était dense. Mais patron, pourquoi m'avez-vous demandé de me déguiser en garçon de salle et d'emmener une ambiance?
0: Eh bien, c'est parce que le patron de ton patron a ordonné de déplacer le prince d'Ambigapour ailleurs. Mais c'est risqué à cause de tous ces barrages. Nous allons donc l'emmener dans une ambiance.
2: On a localisé le téléphone de Jiang Gertrudari. Ce n'est pas très loin, ça prendra une demi-heure. Plus vite, s'il vous plaît.
3: Ah, oh, monsieur Devraj, on arrive très bientôt. Prenez soin de vous, s'il vous plaît.
4: Mais combien de temps vais-je devoir rester enfermé ici? J'ai voulu aider Jahangir à kidnapper Devraj uniquement pour que tout le monde au palais croit que Devraj a été arrêté à cause de Krisha. Pour qu'ensuite il la chasse du palais. Et alors, Devraj serait à moi. Mais le souci, c'est que je ne comprends pas ce que Daksh essaie de faire. Pourquoi est-ce qu'il m'a demandé de me cacher? Et qu'essaie-t-il de faire? Une minute. Est-ce que Jahangir représente une menace pour Dev?

0: Dépêche-toi, vite. Je vais appeler mon boss et l'informer qu'on s'en va d'ici. La batterie de mon portable est à plat. Je n'ai pas le temps de le charger. Mais qu'est-ce que tu regardes? Allez!
1: Numéro demandé peut être obtenu.
2: Pourquoi le portable de Jihangir est-il éteint? J'ai un mauvais pressentiment. Est-ce que la vie de Devraj serait en danger? Que dois-je faire? Que dois-je faire? Une minute. Je sais où ils ont dû l'emmener. Faut que j'y aille.

0: Oui, Krisha.
1: Jaya, on a localisé Monsieur Devraj.
0: Quoi ? Vous avez trouvé Devraj ?
1: Oui, nous sommes en route.
0: D'accord.
2: Conduisez plus vite, s'il vous plaît, monsieur.
1: Monsieur, pourquoi vous êtes-vous arrêté ? Et pourquoi cet embouteillage ?
3: Madame, c'est parce qu'une ambulance arrive du mauvais côté.
1: Je vois. C'est bon, monsieur. Mettez la voiture de côté et laissez passer cette ambulance. Car il s'agit de la vie de quelqu'un.

0: Oui, monsieur, dites-moi.
1: Où allez-vous?
0: Monsieur au MK, l'hôpital MK Gandhi.
1: Bien, je viens avec vous. Je dois me rendre sur place pour enregistrer les témoignages.
0: Mais monsieur, il n'y a pas de place.
1: Oui, il n'y a plus de place. D'accord, vous pouvez vous asseoir ici. J'ai une idée, je vais m'asseoir derrière, avec le patient.
0: Monsieur. Monsieur, pourquoi vous asseoir derrière? Il va s'asseoir là, et toi tu vas derrière.
1: Asseyez-vous ici.
0: Allez, venez, va à l'arrière.
1: Venez, je vous en prie. D'accord.
0: Il ne faut pas que quelqu'un voie le prince, car si quelqu'un le voit, nous aurons de graves ennuis. Dans quoi je me suis embarqué?

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1: Monsieur, c'est ici. Garez-vous ici. Montre-moi, Arav. Oui, c'est bien ici. Mais pourquoi est-ce que je ne vois rien? Arav, allons-y, allons jeter un œil.
2: Attendez-nous ici.
1: Arav,

0: Lâchez-moi! Lâchez-moi! Roma? Qu'est-ce que tu fais ici?
1: Je...
2: En tu fait... as demandé à Daksh de parler à Kilmera? Où est-il?
0: Où se trouve Monsieur Devraj? Quelle est la nature de ta relation avec Akilmera?
1: Krisha, je suis aussi inquiète que toi pour Dev. Et je veux aussi le retrouver. Tu veux savoir pourquoi j'ai demandé à Daksh de parler à Akil, n'est-ce pas? Donc écoute, en vérité, Devraj, le truc c'est que...
3: Roma?
0: Daksh?
3: Roma? Roma? Je suis heureux de te voir. Roma, mais où étais-tu passé? Tu sais, l'officier de police à qui tu m'as demandé de parler, il a kidnappé Devraj, Roma. Retrouvez-le vite, vite.

0: Dans quel département devez-vous vous rendre? Les urgences ou les soins cardiaques?
1: Monsieur, en fait, il faut que j'aille à la morgue. En fait, l'état du patient était si grave qu'il est mort lorsque nous étions sur la route.
0: Oh, comme c'est triste. La vie ici est imprévisible parfois. Vous pouvez y aller. Allez-y, emmenez le corps à la morgue.
2: Bien, monsieur.
3: Daksh, j'ai essayé de...
4: Oh, va, s'il te plaît.
5: Fais très attention à ce que tu vas dire, car quand tu as payé à Kiel, je t'ai photographié. Tu sais, quelques photos. Donc si jamais tu parles à moi à quelqu'un, je montrerai les photos à tout le monde. Ensuite, tu iras directement en prison, œil pour œil.
4: Je t'en prie. S'il te plaît.
6: Roma, quel est ton lien avec Akemira?
3: Mais quoi? Je n'ai aucun lien avec cette personne, d'accord? Araf, tu sembles avoir oublié qu'il a pris le numéro de chaque membre de la famille. Il voulait tout simplement que Daksh parle à Dev. Mais il n'a pas pu contacter Daksh. Et c'est là qu'il m'a appelé. Il m'a dit de faire une audioconférence avec lui. Donc, je l'ai appelé pour qu'il puisse se parler. Mais qu'est-ce que tu fais ici? Kesha, tu sembles avoir oublié que je suis une détective. Et c'est pour cette raison que j'ai décidé d'enquêter sur cette affaire. Et en me renseignant au sujet de Devraj, j'ai découvert que quelqu'un l'avait vu ici. Je suis venue. Ensuite, j'ai vu une Jeep à l'extérieur. Je suis donc entrée pour vérifier. Voilà.
5: Les gens pensent qu'ils sont intelligents et que les autres autour d'eux sont tous des imbéciles. Tu as fait la même erreur, Krisha. Je savais très bien que tu allais venir ici pour chercher Devraj. Et j'ai compris que tu n'allais pas quitter la maison si facilement. J'ai toujours une longueur d'avance sur toi, mais tu ne le sais pas.

0: votre sosie n'est pas du tout au courant que celui qu'elle prend pour un chauffeur de taxi est mon complice. Sa personne travaille pour moi.
1: Comme c'est bête!
0: Tu vois, Krisha, j'ai toujours une longueur d'avance. Toi, oui, toujours. Et je sais aussi que tu as l'intention d'utiliser le numéro de Jihangir Chardari pour retrouver Devraj. N'est-ce pas?
1: Futé!
0: Désolé. Je suis plus futé. Je ne vais pas te donner l'occasion de réussir ton plan. Vous devez déplacer Devraj. De là tout de suite.

0: va retrouver Dave, n'est-ce pas, Krisha?
1: Je ne sais pas. Je pensais qu'il serait là. Je ne sais plus quoi faire. Je me demande où se trouve Monsieur Devrage. Et dans quel état il est ?

0: Trisha, reprends-toi, s'il te plaît.
1: Non, Arav. Il est un caméléon. Il change d'identité s'il est capable de changer d'identité. Et de venir au palais en se faisant passer pour un officier de police et de tromper quelqu'un d'aussi intelligent que Monsieur Devradj. Imagine à quel point il pourrait être dangereux.

0: J'ai peur, et s'il avait fait quelque chose à Monsieur Devraj?
1: Rien n'arrivera à Dev.
0: Pourquoi est-ce que je pleure? Tu as raison, Arav. Absolument rien n'arrivera, Monsieur Devraj. Je suis perdue, mais pas anéantie. Et jusqu'à ce que nous réussissions enfin à trouver Monsieur Devraj, je resterai forte. Je vais retrouver Monsieur Devraj et le ramener à la maison. Arav, je suis sûre que nous allons trouver un...

0: indice ici. Allez, on y va.
1: Allons-y.
0: Araf, la Jeep. On peut y trouver des indices, des documents ou des papiers.

0: Il n'y a rien ici. Le téléphone d'Akil est éteint. Comment allons-nous le localiser?
1: Message de Jergir. Devraj a été déplacé. Pourquoi cet idiot a-t-il allumé son portable?
2: Krisha, le téléphone d'Akil est actif.
0: Nous allons pouvoir le localiser, Arav.
2: Ouais.
0: Une fois Akil attrapé, nous retrouverons Monsieur Devraj aussi. Vérifie l'emplacement. Oui,
1: je dois à tout prix les distraire d'une manière ou d'une autre.

0: Serpent.
1: Qui a-t-il, Dax?
2: Qu'y a-t-il?
0: Serpent. Serpent vient de me mordre. Ça fait mal. Ça fait mal.
2: C'est la marque des morsures dans Serpent.
1: Arav, as-tu un mouchoir, s'il te plaît?
2: Il faut que nous emmenions Dax au palais tout de suite. Je vais appeler Tangier.
1: Empêchera le poison de se répandre, mais nous devons l'emmener au palais. Arav, tu l'as eu?
0: Personne ne répond déjà.
1: Il est important de chercher Monsieur Defraj, mais aussi de traiter Dax. Arav et Roma peuvent s'occuper de Dax. Roma, Arav, allez accompagner Dax au palais.
2: Mais qu'est-ce que tu vas faire ici toute seule?
1: Arav, nous ne pouvons pas arrêter de chercher Monsieur Defraj. Ne t'inquiète pas, je t'appellerai si je trouve quelque chose, mais il faut que vous emmeniez Dax au palais.
3: Je ne peux pas prendre le risque de laisser Grisha seule. Elle est capable de faire n'importe quoi. Et si elle parvient à retrouver bien Pierre et Dave?
2: On y va.
0: J'ai l'impression que ça me fait plus trop mal maintenant. Je pense que ce n'était pas un serpent parce que je ne l'ai même pas vu. J'ai juste senti que quelque chose me piquait, mais je n'ai pas vu de serpent. Et j'ai paniqué. C'est peut-être un insecte. Nous devrions annuler le projet d'aller au palais. Et des Grisha, retrouver Dave. J'ai très envie de vous aider à le retrouver.
1: Non, pas
0: s'il
1: du
0: vous
1: tout.
0: Plaît.
1: On dirait une morsure de serpent. Nous ne pouvons pas prendre de risques. Tu dois te faire soigner, Dax. Roma et Arav,
0: je
1: emmenez-le.
0: Je vais bien. Je veux juste vous
1: Arav,
0: aider à
1: vas-y,
0: retrouver
1: emmène-le.
0: Dave.
1: On
0: non,
1: va.
0: Non oui.
1: Monsieur, s'il vous plaît, l'avez-vous vu? Non. Excusez-moi. Est-ce que vous avez vu cet homme? Le prince Defraj est aussi avec lui.
4: Désolé, madame, je ne l'ai pas vu.
1: Monsieur, s'il vous plaît, est-ce que vous avez vu cet
4: non,
1: homme?
4: Non.
1: Madame, dites-moi, est-ce que vous avez vu cet homme?

Avancez-vous! Mais c'était Akil! Maintenant, je comprends pourquoi la Jeep se trouve à l'endroit où il l'avait gardé en otage. Tout s'explique. Cela veut dire qu'ils ont utilisé cette ambulance pour le transporter.

0: Pourquoi roulez-vous au milieu de la route? Bougez de là!
1: Il est possible que Monsieur Devrage soit dans cette ambulance. Où ont-ils emmené Monsieur Devrage? Je ne vais pas épargner Hakim.
0: Devrage va bientôt mourir. La température est tellement basse là-bas qu'il ne pourra pas y survivre, c'est impossible.
1: Mais où se trouve Monsieur Devrage?
0: Et une fois qu'il sera mort, une chose est sûre, tout le monde sera après nous.
1: Pourquoi? Comment? De quel endroit sont-ils en train de parler? Et quel est cet endroit où l'on peut mourir de froid?

Monsieur! Arrêtez-vous! Monsieur!

0: Pardonnez-moi, est-ce qu'une ambulance est venue ici plus tôt ?
1: C'est un hôpital. Les ambulances viennent ici en permanence.
0: C'est lui. C'est le chauffeur de l'ambulance que je cherche. Est-ce que vous savez où il a emmené le patient ? C'est très important, monsieur. Il faut que je trouve ce patient à tout prix.
1: Beaucoup de gens viennent ici. Je ne me souviens pas de tout le monde. Eh bien, si vous avez ses coordonnées, donnez-les-moi. Quel est le nom du patient ?
0: Son nom, c'est... Akil n'a certainement pas enregistré M. Devraj dans cet hôpital. Car tout le monde a un big à pour connaît M. Devraj.
2: Crois-moi, Gotham.
1: Qu'est-ce qu'il y a là ?
2: C'est la vérité, tu dois me croire.
1: Vous ricanez comme des enfants. Qu'est-ce qu'il y a ? Dites-moi.
3: Je ne crois pas que c'est impossible. Tunkar a commencé à regarder les films d'horreur et maintenant il commence à flipper.
1: Vraiment ?
3: Un corps a été amené à 17h et il dit qu'il a vu un doigt de cette personne bouger.
1: Ah bon ?
2: Je t'assure, Gotham, j'ai vu son doigt qui bougeait. C'est la vérité.
3: Et toi, Tunkar, tu sais que la température d'une morgue est de 5 degrés. Est-ce qu'une personne peut rester en vie dedans ? Même le sang se fige. Shankar, si tu as aussi peur des morts, eh bien tu ne devrais pas travailler dans une morgue. Allez viens, je vais te donner un tonique.
0: Le doigt a bougé. Est-ce que c'est possible qu'une personne vivante se trouve dans une morgue ? Akil disait aussi que la température était très basse et qu'il mourrait de froid. Il est donc possible qu'Akil ait enfermé M. Devraj dans la morgue.

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10: J'étais au poste de police.
11: Quoi ? Pourquoi ?
10: On m'a agressé sexuellement.
11: Quoi ? Attends, de quoi tu me parles ?
10: Écoute, s'il te plaît, non, ne fais pas répéter.
11: Oh, ce n'est pas possible. Qui t'a fait ça ? Qui t'a fait ça, mon amour ? Vas-y, réponds-moi, qui est le salaud qui t'a fait ça ? Qui t'a fait ça ? Dis-le-moi !
10: Saoul, c'est Saoul !
12: Je vous demande de me dire ce que vous faites dans cette chambre.
13: Ça ne se voit pas. Je suis en train de ranger les affaires de ma fille.
12: Je crois que vous n'avez vraiment rien à faire ici.
13: Pourquoi pas? C'est sa chambre. Et elle m'a demandé de l'aider à faire le tri. Hein?
12: Madame, acceptez mon conseil et ne vous mettez pas dans le pétrin.
13: Pourquoi? Je n'ai pas à le faire. Je fais tout ce que n'importe quelle mère ferait pour sa fille.
12: C'est dans ce tiroir que sont rangées les affaires de Cécilia.
13: Oui, je sais. Et je ne trouve pas normal que ma fille qui vient de se marier doit vivre entourée de toutes les affaires de l'ex-compagne de son mari.
12: Et qu'allez-vous faire ?
13: Eh bien, je vais les rassembler pour les ranger dans un autre endroit.
12: Non,

0: Ne vous inquiétez pas, je vais m'occuper de tout ce qui appartenait à ma belle-sœur.
1: Maintenant, votre belle-sœur, c'est Mar. Madame Mar, ne l'oubliez pas.
2: Saoul ? Attends, comment c'est possible ? Non, attends, là, je comprends pas. Faut qu'on fasse quelque chose.
3: Oui, je suis déjà allée, je suis déjà allée au commissariat. J'ai porté plainte, mon amour, tu ne sais pas, ils font des tests horribles. Oh, c'était horrible, horrible. Non, Leonardo, attends, s'il te plaît, où est-ce que tu vas ?
2: Je vais chercher ce salaud,
3: non.
2: Comment ça ?
3: Non, s'il te plaît, non, j'ai besoin de toi, là. Ne me laisse pas ici, je t'en prie, s'il te plaît. Leonardo, écoute, s'il te plaît, je veux pas que tu fasses une bêtise, s'il te plaît.
2: Je te le jure, qu'il va regretter d'être né.

0: Bon, d'accord. Si vous voulez les emporter, faites-le. Mais je préfère que ma fille ne les voie pas.
1: Ne vous inquiétez pas, je vais très bien les cacher. Ah, mais pendant que vous êtes encore là...
0: Dites-moi.
1: Ne me faites plus jamais la morale. Vous n'avez plus rien à faire ici, vous pouvez aller vous reposer dans votre chambre.
0: Je ne permettrai ça avec personne. Et vous savez à quoi je pensais? Je me disais récemment que je devrais prendre toutes mes affaires et aller les mettre dans la chambre d'amis. Je pense qu'après le mariage de ma fille, je n'ai plus vraiment ma place dans la chambre de Bonne. Vous ne croyez pas?
1: Peut-être, mais ce n'est pas à vous de prendre cette décision. La seule personne qui peut le faire, c'est la maîtresse de maison. Et comme elle n'est pas là...
0: Oui, vous avez raison. Ce sera la première chose dont je parlerai à la maîtresse de maison. Ma fille. Quand elle va rentrer. Et elle se prend pour qui, celle-là? Elle ne comprend même pas la hiérarchie.
2: Il faut que tu m'expliques tout ce qui s'est passé.
3: Non.
2: Il est venu te chercher? Comment il a fait? T'étais où?
3: Oh, Leonardo, non, s'il te plaît.
2: Oh, là, s'il te plaît, j'ai besoin de comprendre, mon amour.
3: Leonardo, s'il te plaît, je te jure que j'ai enduré assez pour aujourd'hui. S'il te plaît, comprends-moi, j'en peux plus. Écoute, la police va s'en occuper.
2: Non, je suis ton mari.
3: Non.
2: Et je devrais te protéger de tout danger.
3: S'il te plaît, je ne veux pas que tu t'approches de lui.
2: Mon amour.
3: Je t'en prie, je t'en supplie, s'il te plaît, promets-le-moi.
2: Je n'arrive pas à croire ce que t'as vécu.
3: Promets-le-moi, mon amour.
2: Je te jure que ce salaud va payer pour tout ce qu'il a fait. Je te le jure.
4: C'est bien que vous soyez venu. Mettez-vous à l'aise. Excusez le désordre, mais je viens d'emménager et vous savez ce que c'est, les déménagements.
5: Non, félicitations pour votre nouvel appartement. Il est très joli.
4: Ah oui, tu trouves?
5: Oui. La vue est incroyable.
4: Et avec Valéria, comment ça va?
6: Elle n'a aucune expérience.
4: Oui, je sais bien.
5: Par contre, elle a toute l'attitude et la volonté.
6: C'est juste que, bon, on a besoin d'un endroit où on peut la former, parce que c'est pas possible chez elle.
4: Et qu'est-ce qui se passe chez elle?
5: Eh bien, en fait, elle n'a plus de chez elle.
4: J'ai appris qu'ils avaient eu un incendie, mais sans plus de nouvelles.
6: On dirait qu'elle est toujours dans une situation très compliquée.
4: D'accord. Merci de m'avoir prévenu. Alors, je pense qu'on peut peut-être utiliser cet espace. Si on déplace la table et le canapé, ça devrait le faire. Vous ne croyez pas?
5: Oui, c'est parfait.
4: Vous savez quoi? Oui, vous pouvez utiliser cet espace avec Valéria aussi longtemps que vous en avez besoin, en toute confiance.
6: Merci. Et puis, c'est bien que tu puisses la voir aussi. Et je pense que quand on aura fini, il n'y aura pas une seule mannequin comme elle.

0: Dis-moi où est-ce que je peux trouver Saoul.
1: Qu'est-ce qui se passe?
0: Dis-moi juste comment je peux le trouver.
1: Écoute, je n'ai que son numéro, mais qu'est-ce qui t'arrive?
0: Ce salaud a osé... Je te jure que je vais le tuer!
1: Leonardo, comment ça? Qu'est-ce qu'il t'a fait?
0: Je vais le tuer de mes propres mains!
1: Il sait pas c'est quoi?
0: Il a abusé de Paola!

0: Camilla. Ma belle, écoute, dans cette maison, nous nous entraidons et nous aimons.
1: Merci,
0: que
1: chef.
0: Les tâches se répartissent entre tous.
2: D'accord.
1: Ouais, elle va nous aider autant qu'elle peut.
2: Écoute, on ne veut pas te mettre la pression, alors fais comme tu le souhaites.
3: D'accord.
2: Ça te dit de m'aider à repasser?
3: Le problème, c'est que je n'ai jamais repassé, je ne sais pas comment faire. Attendez, je peux sortir les vêtements du camion du pressing quand il arrive, il n'y a pas de problème.
0: En fait, on n'en a pas ici.
3: Non?
0: Non.
2: Bon, je sais, on va cuisiner, tu peux m'aider à cuisiner?
3: Non, non, ça me dégoûte vraiment, désolée. La viande crue, non, pas question. En fait, moi, j'ai arrêté de manger de la viande pendant un certain temps. Pauvres petits animaux, hein.
0: Et tu mangeais quoi, alors?
3: De tout. Des asperges, des pâtes, du tofu.
0: Du fou?
3: Tofu.
1: Tofu.
2: Bon, ne t'inquiète pas pour ça, ma belle. Écoute, si tu ne sais pas, c'est très facile. Tu peux apprendre et tu verras, tu vas finir par aimer. Ok? Regarde, coupe-le en tout petits morceaux et fais bien attention, ok?
3: C'est un...
0: Ne te coupe pas le doigt, hein?
3: Non, mais ça sent mauvais, l'oignon, non?
2: Tu vas t'y habituer. Et tiens, prends un verre d'eau pour ne pas avoir les yeux qui pleurent.
3: Ok, alors... Comme ça... Quoi?
0: Tu le mouilles d'abord.
3: Qu'est-ce qu'il y a?
0: Le couteau.
3: Ah! C'est comme ça? Ok.
2: Attention à tes doigts.
0: C'est pas mal. Plus c'est fin, meilleur c'est, hein?
3: Comme ça?
2: Tiens.
3: Quelqu'un veut des petits morceaux d'oignon?
2: Merci, ma chérie.
4: J'arrive! Ah, bonjour, Amparito.
5: Je t'ai apporté à manger.
4: Oh, merci.
5: Oh, comme tu es belle.
4: Merci.
5: Voilà, je t'ai apporté ton petit déjeuner parce que je n'aime pas que tu aies le ventre vide.
4: Ah, t'aurais vraiment pas dû te déranger.
5: Mais non, ce n'est rien.
4: Merci.
5: Valéria, écoute, tu vas me trouver trop curieuse, mais... je suis très inquiète à propos de certaines choses que ta mère m'a dites.
4: Amparo, quoi que ma mère te dise, il faut toujours la croire à moitié.
5: Non, je ne pense pas que ce soit une rumeur. En fait, cela concerne ta sœur.
4: Qu'est-ce qui se passe? Ma sœur va bien.
5: Oui, mais ta mère m'a laissé entendre que Monsieur Portilla n'est pas l'homme qu'il semble être.
6: Tu vas bien?
7: Laisse tomber.
6: Hector. Officier, j'ai dit à Saul que je voulais le voir pour l'investissement dans la ligne de vêtements. En fait, il m'attend.
7: Tu as la plainte déposée par Paola? Même si c'est difficile, tu vas devoir garder ton calme, d'accord? Si tu ne me donnes pas ta parole, nous ne pourrons rien faire.
6: Non, ouais, d'accord.

0: D'Arturo.
1: Non, Leonardo,
2: espèce de salaud, arrête.
1: Enfoiré.
2: Arrête.
1: C'est ma femme.
2: Arrête.
1: Calme-toi,
2: Leonardo.
3: Vous êtes en état d'arrestation pour abus sexuels sur Madame Paola Escalante de Portilla.
0: Agression. C'est ce qu'elle t'a dit? Tu ne connais pas ta femme ou quoi? C'est une...
2: Arrête.
0: Elle est venue de son plein gré.
2: Emmenez-le.
0: Tu n'as aucune idée de qui est ta femme. Tu es un imbécile.
1: Lâche-moi.
2: Arrête.
4: Mais enfin, qu'est-ce que tu racontes, Amparo?
5: Eh bien, ta mère ne m'a pas vraiment bien expliqué. Mais elle m'a dit qu'une dame était venue la voir et lui a raconté beaucoup de choses sur Monsieur Luis.
4: Quelle dame?
5: Je ne sais pas. Une qui est allée la voir à la maison.
4: Je comprends rien du tout.
5: Bon, en fait, ta mère ne m'a pas tout dit. Tu sais comment elle est. Ce qu'elle m'a dit, c'est qu'elle soupçonnait Monsieur Portilla de...

0: cachait quelque chose de très grave. Et qu'elle allait le découvrir.
1: Oh, c'est pas possible. Mais vraiment, dis-moi, quand est-ce que maman va arrêter de se mêler de la vie des autres?
0: Je ne sais pas, tu la connais.
1: Oui, justement parce que je la connais. Elle doit arrêter. Écoute, Mar a pris une décision. Bonne ou mauvaise, peu importe. On doit la respecter et la laisser vivre sa vie.
0: Oui, oui, c'est vrai. Mais tu sais que je m'inquiète toujours pour vous.
1: Je sais. Et tu n'as pas idée à quel point je t'en suis reconnaissante.
0: Je vous aime beaucoup et... Tout ce que je demande, c'est de bien veiller sur ta sœur, d'accord?
1: Ouais. Tu sais que... Je veillerai toujours sur elle.
2: Je ne sais pas à qui tu as affaire. Je vais te détruire, je te jure.
3: Ce qu'elle t'a raconté est faux.
4: Arrête, c'est bon.
3: Elle est venue chez moi parce qu'elle le voulait. Elle a un passé qu'elle ne t'a pas raconté. Et il y a les vidéos des caméras pour le prouver.
2: Arrête de mentir.
3: Qui s'est passé dans mon lit? C'est parce qu'elle le voulait. Et elle a pris son pied. J'ai qu'un imbécile.
2: Je vais utiliser tout mon pouvoir pour que tu pourris sans présence.
3: Elle a pris son pied. Quel imbécile.
4: Arrête, c'est bon.
2: Je vais te tuer.
4: Hé, il va payer pour ce qu'il a fait. Calme-toi, ça va.
5: Écoute, j'ai bien réfléchi à ce que tu m'as dit et je pense que ma marraine pourrait nous aider.
6: Comment elle peut nous aider?
5: Viens par là. Viens. Écoute, elle est propriétaire d'une entreprise très importante et très grande. Elle a beaucoup d'argent et je peux lui demander de te donner un bon travail, regarde.
6: Quoi, ça sert à quoi ce truc?
5: Vas-y. Alors,
6: ouais,
5: avec le salaire...

0: T'es toujours dit la vérité. Tu savais à quoi tu t'engageais.
1: Oui, mais elle m'aime beaucoup et je te garantis qu'elle te trouvera un bon travail si je lui demande.
0: Un travail pour faire quoi?
1: Dans un bureau ou dans la vente ou un truc comme ça.
0: Camille, mon travail c'est de conduire. Tu trouves peut-être que c'est pas assez, mais je le fais bien.
1: Je n'arrive vraiment pas à croire que tu me dis ça. Tu m'as demandé de t'aider et c'est ce que je fais, Juan.
0: Écoute, je gagne peut-être pas assez pour t'offrir la vie que tu avais, d'accord? Mais je veux pas dépendre de quelqu'un d'autre.
1: Juan, c'est la seule solution. Réfléchis un petit peu.
0: Camilla, j'ai pas à réfléchir, d'accord? Je ne vais pas accepter la charité et encore moins devoir des faveurs à qui que ce soit.
2: Bonjour, Valéria.
3: Bonjour.
2: Alors, comment se passent les répétitions?
3: Je sais pas si ça va marcher, mais je vais tenir parole et terminer la campagne.
2: Oui, en effet, j'espère bien.
3: Je sais que toi et Arturo avez tout donné pour que ça marche, et que c'est à cause de moi que les choses ne se passent pas comme prévu.
2: Et j'ai appris par l'avocat que tu avais demandé ce qui se passerait si tu rompais le contrat.
3: Quel commère! Oui, j'ai demandé, mais je ne le ferai pas.
2: Tu as vraiment passé un si mauvais moment avec nous pour vouloir rompre le contrat et partir?
3: Pas avec toi, non. Avec Arturo, oui. J'ai l'impression qu'il se moque de moi tout le temps.
2: Et ça t'affecte. Dis-moi la vérité. Ça t'affecte parce que tu ressens quelque chose de très fort pour lui?
4: Ah. Oh, Louis, ça tombe bien que tu sois là.
5: Bonjour.
4: Bonjour, Marc.
6: Bonjour.
4: Comment ça va?
5: Beaucoup mieux, merci. Ces quelques jours à la plage nous ont vraiment fait du bien. Je me sens beaucoup mieux.
6: Je vais ranger mes affaires. Excusez-moi.
5: Oui, bien sûr, bien sûr.
4: Il y a eu beaucoup de problèmes à la maison.
5: Comment ça?
4: Je ne voudrais pas que tu t'inquiètes davantage, mais Paola va extrêmement mal. Je pense que tu devrais parler à Leonardo.
5: Pourquoi? Qu'est-ce qui s'est passé?
4: On a abusé de Paola.
5: Quoi?
4: Et Leonardo a perdu la tête. J'ai très peur de ce qui pourrait arriver.
5: Oh mon Dieu! Mais comment c'est arrivé? Qui a fait ça?
4: Je n'en ai pas la moindre idée. Paola est enfermée dans sa chambre, elle ne veut parler à personne. Je suis allée la voir, mais elle m'a repoussée.
5: Bah, je vais parler à Leonardo pour comprendre ce qui s'est passé, ce n'est pas possible.
4: Et tu dois mettre un terme aux agissements de ta belle-mère.
5: Qu'a fait Madame Garcia?
4: Elle se donne des droits qui ne lui appartiennent pas.
5: Comment ça?
4: Elle a passé son temps à me manquer de respect. Et, excuse-moi, nous ne pouvons pas nous permettre ça, Luis.
5: Ah non.
3: Peu importe ce que je ressens ou ne ressens pas, c'est le boulot. Je vais mettre mes sentiments de côté et me concentrer pour que tout se passe bien.
2: D'accord. Oui, tu as tout à fait raison. Je vais pas insister davantage. J'ai parlé avec les conseillers. Et je pense que le mieux est que vous travailliez dans mon appartement.
3: Oui, je pense que oui. Ma maison n'est pas vraiment en très bon état.
2: Et pourquoi tu ne m'as pas dit que ça allait aussi mal?
3: Ben, c'était pas nécessaire.
2: Pourquoi tu ne vis pas avec ta mère et ta sœur dans le manoir?
3: Regarde qui demande. Pour la même raison que toi. J'aime ma sœur et je la respecte, mais je ne suis pas d'accord avec ce qu'elle a fait. Je pense qu'elle fait une erreur et je veux pas en faire partie.
2: On est bien d'accord sur ce point.
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7: Je vais d'abord parler à Leonardo.
8: Ah, Louis, j'ai l'impression que des temps très difficiles s'annoncent.
7: Pauvre Paola, je ne comprends pas comment cela a pu lui arriver.
8: C'est le moment d'être avec tes enfants et de faire en sorte que ta famille soit unie par-dessus tout.
7: Oui, mais pourquoi tu dis ça?
8: Je sais que tu voulais donner une leçon à tes enfants, mais cela ne fonctionne manifestement pas. Il est donc grand temps d'envoyer cette petite fille loin d'ici.
7: L'envoyer loin d'ici?
8: Réveille-toi. Leonardo perd la tête, Nicolas est parti. Et enfin, Camilla s'est mariée, bon sang. Arturo est toujours le même. Ton mariage n'a fait qu'empirer les choses. Ah, si tu veux garder Mar près de toi, fais-le, mais envoie-la quelques jours très loin d'ici, pendant que tu règles les problèmes dans cette maison. Tes enfants ont besoin de leur père, pas d'un homme ému par une jeune fille, une gamine.
7: Mar est ma femme et tu dois la respecter. Parce que si tu n'en es pas capable, celle qui n'a rien à faire ici dans ma maison, c'est toi.
9: Leonardo. Leonardo, hé, il faut que tu te calmes, s'il te plaît.
10: Mais je n'y arrive pas. Ça me dépasse. Mais pourquoi? Pourquoi Saul dit tout ça à propos de ma femme?
9: Hein? Parce qu'il y a des rumeurs sur Paola.
10: Comment ça?
9: Attends.
10: Tu le savais?
9: Écoute, j'en étais pas sûr. Mais tu étais tellement amoureux que si je te disais quelque chose, tu comprenais mal.
10: Alors dis-moi! C'est ça ce que cet imbécile voulait dire?
9: Ouais.
10: Attends, t'as toujours su qu'il y avait un truc entre Saul et Paola, c'est ça?
9: Écoute, je ne sais pas s'il y a quelque chose entre eux, Leonardo.
10: Mais alors quoi?
9: Tu sais bien ce que disent
10: les rumeurs. Non, Arturo, j'en sais rien, ce que disent les rumeurs.
9: Que Paola et ses amis faisaient autre chose que du mannequinat.
8: Mais enfin, qu'est-ce qui t'arrive? Tu as fait ça pour tes enfants et ils ne veulent même plus être avec toi. Et toi, tu ne penses qu'à la jeune fille que tu viens d'épouser?
7: C'est vraiment ce que tu penses de moi?
8: Je parle seulement de tes actes, Louis. Je ne sais pas si tu te souviens, mais nos parents nous ont toujours dit que ce sont nos actes qui nous définissent vraiment. Mais tu t'en fiches, en fait.
7: Si Nicolas est parti, c'était son choix. Et je suis heureux qu'il commence à être indépendant.
8: Ne te fais pas d'illusions, Louis. Tu es aveuglé par ce que te dit Mar. Mais tu ne sais pas comment est la mère de ton épouse. Je l'ai trouvée dans ta chambre, soi-disant en train de ranger des affaires.
7: Ne t'inquiète pas pour cette femme.
8: Non, Louis, c'est pour toi que je m'inquiète. Tu es trop aveuglé. Et j'espère, vraiment de tout mon cœur, que tu ne commettras pas une erreur plus grave.
10: Attends, mais tu te rends pas compte de ce que tu me dis, là? Comment t'as pu le laisser entrer dans la maison? T'as vu comment il a pris la main de Paola? T'as vu comment il s'est approché d'elle?
9: Je n'aurais jamais imaginé que cet imbécile était capable de faire une chose pareille.
10: Écoute, ne me parle plus de cet imbécile.
9: Je te le promets, Leonardo, je n'aurais jamais imaginé que ça arriverait,
10: mais oui,
9: je te le promets.
10: Bien sûr, parce que tu ne penses qu'à toi et à ta sale affaire avec Nicolas. Je n'arrive pas à croire que ce salaud ait abusé de ma femme. Et toi, tu me sors ça, sérieux?
9: Mais enfin, si j'avais su que Paola était en danger, jamais je l'aurais appelé.
10: C'est bon, ça suffit. Tais-toi, je veux plus rien entendre. Va-t'en, s'il te plaît.
9: Je reste avec toi.
10: Arturo, va-t'en, je veux être seul.

0: Ma chérie, comment c'était?
1: Très bien, maman, merci.
0: Oh, allez, je veux tout savoir, raconte-moi tout. Et c'était comment l'hôtel de luxe?
1: Génial.
0: Et alors, qu'est-ce que ça t'a fait de voir la mer?
1: Oh, j'étais vraiment très émue. Je n'aurais jamais imaginé que c'était aussi immense, aussi beau.
0: Moi, j'y suis allée une seule fois quand j'étais toute petite. Et je me souviens comment ça m'avait fascinée.
1: C'est la plus belle chose que j'ai vue de toute ma vie.
0: Tu comprends maintenant pourquoi tu t'appelles ainsi, Mar, hein?
1: Louis a été très gentil avec moi et je lui en serai reconnaissante toute ma vie.
0: Oh, ma chérie, je n'arrive pas à croire que tu es en train de vivre ça. Tu as enfin tout ce dont j'ai toujours rêvé.
1: Et j'ai mangé des choses que je n'avais jamais goûtées de ma vie.
0: Mais oui, bien sûr. On ne pouvait pas s'attendre à moins de la part de Monsieur Portilla.
1: Et comment ça s'est passé ici?
0: Oh, mais bon, voyons, tu connais ta sœur. Toujours obstinée à rénover la maison.
1: Mm-hmm, c'est tout, Valéria.
0: Chut.
1: Quoi? Qu'est-ce qui se passe?
0: Écoute, mon amour. J'ai besoin que tu parles à tes employés et à cette aigrie, cette espèce de belle-sœur-là.
1: À propos de quoi?
0: Mais c'est que je voulais dormir dans la chambre d'amis et elles ne m'ont pas laissée. Mais ma chérie, je ne peux pas continuer à dormir avec les domestiques, je veux dire. Je suis la belle-mère du propriétaire de cette maison. Je suis ta mère.
1: Oui, d'accord. Je vais toucher un mot à Louis.
0: Oui, mais je veux être là quand tu lui parleras. Je veux être près de toi à tout moment.
1: Ce n'est pas nécessaire, maman.
0: Si, si, c'est nécessaire.
1: Pourquoi tu dis ça?
0: Écoute, j'allais attendre pour te le dire, mais... Mais j'ai besoin que tu sois attentive à tout ce que dit ton mari. S'il y a quelque chose d'étrange, tu me le dis.
1: Mais de quoi tu me parles?
0: Rien. Reste juste vigilante parce que au cas où...
1: Ah, maman, arrête, s'il te plaît. Je me suis mariée avec Louis. Arrête de profiter de la situation.
2: Saul va être poursuivi pour ce qu'il a fait à Paola.
3: Je me fiche de ce que tu devrais faire ou de ce que ça va coûter, mais ce salaud doit payer. Tu m'as entendu?
2: Ne t'inquiète pas. Nous avons suffisamment de preuves pour le condamner. Paola a bien fait de venir témoigner directement.
3: Imagine à quel point tout ça a été dur pour Paola.
2: Laisse-moi m'en occuper. Toi, tu restes avec elle. Elle a besoin de ton aide, là.
3: Ça, je le sais. Jure-moi que ce type ne remettra plus jamais les pieds dehors. Jure-le-moi! Parce que si je le revois, je te jure que je le tue.
2: D'accord.
4: Non, je n'arrive pas à y croire, Arturo.
5: Mais
4: pauvre Paola,
5: Saul est un imbécile.
4: Mais qu'est-ce que tu sais d'elle? Comment elle va?
6: Rien, non, je l'ai pas vue. Leonardo m'a dit qu'elle allait très mal.
4: Mais oui, c'est clair. Je vais aller leur parler. Ils ont plus que jamais besoin de notre soutien.
6: Ouais. Je me sens vraiment mal vis-à-vis de Leonardo pour lui avoir rapporté les rumeurs sur sa femme.
4: Mais toi aussi, Arturo, c'était pas le moment de faire ça.
6: Mais si c'était vrai, il fallait qu'il le sache.
4: Je n'en suis pas si sûr. Tu sais, parfois, la vérité peut être très douloureuse.
6: Mais aussi douloureuse soit-elle, c'est la vérité.
4: C'est ce que tu penses, parce que tu es comme ça, mais pas Leonardo.
6: Maintenant, on a un autre problème. On n'a plus d'investisseurs pour la campagne.
4: Tant mieux, Arturo. Je ne veux pas côtoyer ce genre de personnes.
0: Oh, je n'arrive pas à y croire. Si ce n'était pas grâce à moi...

0: Tu n'aurais rien eu de ce que tu as maintenant, ma chérie, hein. Non, non, ne fais pas cette tête. Ces beaux vêtements, ton voyage de luxe, ton chauffeur. Tu n'aurais rien de tout ça si tu ne m'avais pas écoutée.
1: Oh, maman, ne commence pas.
0: Alors, tu dois arrêter de me faire tous ces reproches.
1: C'est toi qui m'as toujours poussée à mener ce type de vie, sans jamais te soucier de ce que je peux ressentir.
0: Ah oui? Je te rappelle que c'est toi qui as décidé d'épouser Louis. Je ne t'y ai pas obligée.
1: Non, mais c'est toi qui m'as...
0: Non, mais rien. Ne te méprends pas. Je n'ai absolument rien à voir là-dedans.

0: tu m'as fait peur.
1: Excuse-moi, non, ce n'est pas ce que je voulais. Comment ça va?
0: Eh bien, je sais pas. À vrai dire, je sais pas si un jour on pourra surmonter ça, je sais pas.
1: Ah, je sais.
0: Mais je veux pas rester toute seule.
1: Pardonne-moi, ça n'arrivera plus. Mais fallait que je sorte.
0: Et où est-ce que t'étais, hein? T'es allé où?
1: Je suis allé au commissariat. Ce type est en garde à vue, mon amour. Et je vais m'assurer qu'il pourrisse en prison.
0: Je te jure que j'ai beau retourner ça dans ma tête, je sais pas pourquoi ça m'est arrivé à moi. Je méritais pas ça, je le méritais pas.
1: Je te promets que personne ne te fera plus jamais de mal.
2: Je peux?
3: Oui, bien sûr.
2: J'ai déjà essayé plusieurs vêtements, j'ai fini.
3: Je te remercie beaucoup.
2: Tu as besoin d'autre chose? Nicolas, est-ce que ça va? T'as l'air d'avoir toujours plein de trucs à gérer dans ta tête.
3: Il y a eu un gros problème chez moi.
2: Comment ça?
3: C'est Paola, la femme de mon frère. Ce qui lui est arrivé est horrible.
2: Je suis vraiment désolée.
3: Et mon frère se sent très mal.
2: Je crois qu'on se ressemble aussi sur ce point. On tient tous les deux beaucoup à nos frères et sœurs. Quand ma sœur ne va pas bien, je m'inquiète énormément. Donc si je peux t'aider en quoi que ce soit, c'est avec plaisir.
3: Merci beaucoup. Et oui, il y a quelque chose que tu peux faire pour m'aider.
2: Je t'écoute, dis-moi.
3: Continue à te préparer. Parce qu'on va devoir travailler deux fois plus pour pouvoir trouver un investisseur qui va s'intéresser à ce qu'on a fait sur ce projet.
2: Compte sur moi.
3: Je le sais.
1: Crois-moi, mon amour, petit à petit, tu vas t'en sortir.
0: Bon, je sais pas. Je sais pas, Leonardo, c'est juste que... Je sais pas, en ce moment, je... Je ne vois pas la lumière, je me sens dans le noir complet. Je sais même pas comment l'expliquer.
1: Écoute-moi, je sais que c'est vraiment dur en ce moment. Mais je suis là pour t'aider.
0: Comment je vais m'en sortir?
1: Écoute, on peut chercher un psychologue et t'ira mieux petit à petit.
0: Oh, et tu seras avec moi?
1: Oui, toujours. Aussi longtemps que tu en auras besoin. Ensemble, on va s'en sortir, je te le promets.
0: Mon amour.
1: Pardon. Mais il y a quelque chose que je comprends pas.
0: Quoi?
1: Qu'est-ce que tu faisais au juste avec lui?
2: Je pensais qu'il n'y avait plus aucun problème pour lancer la ligne de vêtements.
3: On a trouvé un associé, mais il y a un problème juridique très grave, alors...
2: Alors c'est mieux de rester loin de ce genre de personnes.
3: Exactement, je sais. C'est pour ça que je cherche quelqu'un qui voudra se lancer dans cette affaire avec nous.
2: J'espère que tu trouveras.
3: C'est peut-être un peu précipité, mais... Mais je voudrais faire une séance photo avec les produits que nous avons déjà finis. Je veux les utiliser pour trouver des partenaires commerciaux.
2: Hein? Et tu penses que je suis déjà prête à montrer mes photos, c'est ça?
3: Et c'est pour ça que tu vas devoir redoubler d'efforts.
2: Ouais, d'accord, ouais.
3: Bien, je vais donc en parler au coach.
2: Si ça peut t'aider, alors oui. C'est parti!
0: Je n'arrive pas à croire que tu me demandes ça en ce moment, Leonardo.
1: Non, mon amour, pardonne-moi. J'essayais juste de comprendre.
0: Essayer de comprendre quoi? La seule chose que tu as à faire en ce moment, c'est de te soucier de moi et de ce que je ressens.
1: Oui, t'as raison. Pardonne-moi, mon amour. Je veux juste savoir pourquoi ça s'est passé comme ça,
0: d'accord.
1: C'est tout.
0: Tu veux des détails? Ce sont les détails qui t'intéressent.
1: Désolé.
0: Eh bien, je vais te le dire. Le jour où il est venu chercher ton frère à la maison, il m'a dit qu'il s'inquiétait que le mannequin qu'Arturo avait choisi ne soit pas... Enfin... pas professionnelle, parce qu'elle n'avait pas d'expérience, et il m'a dit que pour lui, je serais un meilleur choix grâce à ma carrière.
1: Non, ce n'est pas possible.
0: Et moi, comme une idiote, je l'ai cru. Je pensais qu'il me disait la vérité, et en plus, j'étais très émue à l'idée de reprendre le mannequinat. Tu sais ce que ça représente pour moi. Et il allait me donner ce que tu n'as pas pu me donner.

0: Maman. Je ne sais plus quoi faire.
1: Leonardo?
0: J'ai laissé tomber Paola. J'ai laissé tomber ma femme.
1: Ne dis pas ça, Leonardo.
0: Je n'ai pas pris soin d'elle.
1: Écoute-moi bien. Ce n'est pas ta faute. Tu comprends? Et tu ne sais pas à quel point ça me fait mal.
2: Bonsoir, bonsoir.
3: Salut mon vieux, comment ça va?
2: Bien, rien de nouveau.
3: Viens ici, je me dépêche là.
2: La petite fille ne t'a pas aidé du tout, n'est-ce pas?
3: Oh, elle est restée enfermée toute la journée.
2: Ce n'est pas juste.
3: Non, attends. Laisse-la, j'ai déjà tout fini.
2: Mais elle va devoir t'aider.
4: Susanna,
2: elle fait partie de cette famille et tu connais très bien les règles de cette maison, n'est-ce pas?
3: Donne-lui une chance.
2: Ah.
3: Écoute, souviens-toi combien c'était difficile quand toi et moi on vivait avec tes parents.
2: Arrête, arrête un peu. Tu ne t'es jamais comporté comme ça, jamais.
3: Oui, mais sa réalité et la mienne sont différentes.
2: Ma chérie.
3: Allez, s'il te plaît. En plus, je ne veux pas avoir de problème avec Juan.
2: Mais
3: allez,
2: pourquoi
3: mon Dieu,
2: est-ce que nous aurions des problèmes avec Juan?
3: Salut.
5: Comment ça va? Qu'est-ce qui se passe, maman? Qu'est-ce qui se passe?
2: Comment ça va? Rien, tout va bien. Mais ta femme n'est pas sortie de la chambre de toute la journée. Aïe, Juan. Aïe, mais je dis la vérité.
3: Chut.
5: Ok, laissez-moi lui parler.
3: Oui, mon amour.
2: Aïe!
3: Biblette! Je t'ai dit de ne rien dire.
0: C'est... Tout ça, c'est de ma faute.
1: Comment est-ce que tu peux penser ça, Léonard?
0: J'ai laissé tomber ma femme.
1: Non, non, non, bien sûr que non.
0: Si.
1: Non, Leonardo.
0: Maman, j'ai tout gâché.
1: Ce qui s'est passé n'est vraiment pas de ta faute, Leonardo, c'est moi qui te le dis.
0: Elle est allée chercher cet idiot parce qu'il... Parce qu'il lui avait dit qu'il pouvait lui offrir un travail et... tu te rends compte? Paola a sacrifié sa carrière quand elle s'est mariée avec moi et je... Elle m'a toujours demandé très peu, papa, et moi je lui ai jamais rien donné.
1: Non, Leonardo, ne te fais pas de mal comme ça, non. Oh.
0: C'est pour ça que Paola est allée le voir. Et qu'il a abusé d'elle, papa.
1: Leonardo, Leonardo, regarde-moi, regarde-moi. Je vais t'aider à faire payer ce salaud pour tout ce qu'il a fait à Paola. Mais il est très important que tu saches que ce n'est pas à cause de toi. Tu n'es pas responsable du comportement de ce pauvre type. Tu comprends? Leonardo.

0: Qu'est-ce que tu fais avec ce livre sur la tête?
1: J'étais en train de m'entraîner.
2: C'est pourquoi le livre?
1: Je sais pas, j'ai vu ça dans un film.
0: Voyons voir. Bon, tu es mannequin de vêtements de sport. Tu n'as pas besoin d'apprendre à marcher sur un podium, ok?
2: C'est bien que tu aies mis des vêtements confortables. L'important, c'est que tu apprennes à bien te tenir, à te projeter, à toujours avoir beaucoup d'énergie dans chacune de tes poses. Ok? Tu vas très bien t'en sortir.
1: Merci.
3: Bonsoir, vous vous entraînez toujours?
1: Ouais, on essaie en tout cas.
3: Mais tu vas y arriver.

0: Camille, tu peux pas passer toute la journée enfermée, collée à ton portable.
1: Je n'ai rien d'autre à faire.
0: Si, tu peux toujours aider maman, elle a beaucoup à faire.
1: Oui, mais moi je ne sais rien faire, je suis bonne à rien.
0: C'est pas vrai. C'est pas vrai, qui t'a dit ça?
1: Personne ne m'a dit ça, je le sais, c'est tout.
0: Mais ce n'est pas vrai.
1: Rowan, tu sais, on m'a éduquée de manière différente.
0: Oui, je sais, tu as l'habitude qu'on fasse tout pour toi, mais ici, ça se passe pas comme ça.
1: Je te promets que je vais essayer, même si je ne sais pas comment.
0: Attends, si tu veux, ma mère peut t'apprendre.
1: Ça marche. Et je vais le faire parce que je ne veux pas que ce genre de choses ne cause de problèmes à nous deux.
0: Moi non plus. Merci.
2: Mille merci. Reposez-vous bien. À demain.
3: Merci beaucoup.
4: Merci à vous.
2: Allez, félicitations.
3: Très bien.
5: Merci.
4: Allez,
5: merci beaucoup.
4: Félicitations. Très bon travail.
5: Merci.
4: Bonne nuit.

0: Laisse-moi tranquille.
1: Quoi? Je n'ai rien dit du tout, je n'ai même
0: pas... T'as pas besoin de parler, je te vois très bien, là.
1: En fait, tu étais vraiment pas mal.
0: Pas mal.
1: Je te parle sérieusement, je suis assez surpris de voir à quel point tu es engagé.
0: Ouais, tu peux le dire. Et c'est pareil pour toi, hein.
1: Ah oui? Et comment tu le sais?
0: Je te vois, je m'en rends compte. Oh.
1: Et... est-ce que tu as faim?
0: Ah ouais, je meurs de faim.
1: Est-ce que tu aimes les hamburgers? Je vais commander des hamburgers. Je me souviens, quand j'étais à Harvard, je restais tard pour étudier. Je commandais toujours des hamburgers.
0: Ah, c'est pas possible.
1: Ils étaient vraiment délicieux.
0: Pas possible. J'étais à ça. À ça de ressentir de l'empathie pour toi. Et puis tu as dit, quand j'étais à Harvard...
1: Et alors?
0: Je peux t'emmener manger des quesadillas à côté de chez moi pour que tu saches ce que c'est. Tes hamburgers vont paraître ridicules à côté.
1: Bien sûr que si. Allez, je relève le défi.
0: T'as jamais mangé dans la rue,
1: bien
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0: Manger sur le trottoir devant un restaurant chic, ça ne compte pas.
1: D'accord. Allons-y.
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1: Vas-y, je t'attends ici.
0: Oh, mon dos.
2: Monsieur Portilla.
3: Dites-moi.
2: Je suis contente de vous voir.
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2: Très bien. Je veux que vous sachiez que vous ne jouerez pas avec ma fille.
3: Quoi?
2: J'ai parlé à Rocio. 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
8: Cette année, avec mon complice Thierry Kasprovitch, célèbre critique gastronomique du guide éponyme et jury historique de Tous en Cuisine, nous avons parcouru les quatre coins de l'île à la recherche des restaurants qui font la vie gastronomique de La Réunion. Cuisine créole, bistronomique, inventive ou gourmande, nous nous sommes invités dans les marmites à la rencontre des chefs qui mettent leur talent et leur passion au service des produits du terroir et des clients curieux qui, comme nous, poussent les portes de leur établissement. Anciens candidats, jeunes talents ou véritables institutions de La Réunion, nous vous invitons avec nous à passer à leur table. Mais avant cela, avec Thierry, nous gardons les bonnes habitudes. Alors, tous en cuisine.
9: Et voilà.
10: Oh, bravo Christophe.
9: Bon, je n'oserais pas dire du premier coup, mais c'est quand même pas mal aller dedans.
10: Je vous dois un restaurant.
9: Ça tombe bien, nous sommes sur un green de golf. Et qui dit golf dit parfois restaurant. C'est le cas de le dire, puisque nous y sommes.
10: Avec de belles surprises.
9: Avec de belles surprises. On est dans le sud de l'île, un restaurant de golf avec une cuisine, un chef qui va nous accueillir. Et puis moi, j'ai gagné un resto, je suis plutôt content. Allez, je récupère ma petite balle de golf. On y va ?
10: On y va.
9: Et sans voiture aide, parce qu'on est sportif, on marche, nous. Mais voilà un visage qui n'est pas inconnu.
10: Christophe, Jean-Philippe, vous connaissez.
11: Hein. Oh oui.
9: Tous en cuisine ?
11: Tous en cuisine.
9: Combien de saisons ?
10: Trois saisons, hein.
11: Trois.
10: Jury, coach.
9: De belles expériences, de beaux souvenirs, de beaux talents qu'on découvre.
11: Oui, bien sûr. Et tous en cuisine à la case aussi.
9: Mais voilà. Mais alors, oui. Alors, ici, c'est votre univers, votre établissement.
11: Voilà, c'est ça.
9: On est au cœur du golf.
10: Véritable brasserie posée sur un green.
11: C'est ça. Et au milieu de la forêt de l'étang salé. Ouais.
9: Ah, c'est la forêt, complètement au milieu de la forêt de l'étang salé.
11: Oui, au milieu.
10: Et vos spécialités ?
11: On touche de tout. On fait du créole, on fait du métro, on fait de tout.
9: Bon, alors là, on va aller dans quelques instants, les amis, en cuisine. Et en cuisine, je crois que Jean-Philippe a une petite surprise et qui prépare un joli projet.
11: Eh oui.
9: Bon, on va voir ce qu'elle nous a préparé. Vous allez certainement la reconnaître. Est-ce qu'on peut aller en cuisine ?
11: Avec plaisir.
9: Est-ce qu'on dit tous en cuisine ?
11: Allez, tous en cuisine.
10: Allez, tous en cuisine.
9: C'est parti. Ah, voilà notre petite surprise.
4: Oui, la surprise du jour.
9: Ça va, Larissa ? Larissa, première gagnante de Tous en Cuisine ?
4: Oui,
10: première édition.
4: Première édition.
10: Dans le grand format de Tous en Cuisine.
4: Ouais.
9: Est-ce qu'on a encore des beaux souvenirs ?
4: Ah oui, c'est un très très beau souvenir. C'est l'un de mes meilleurs... Je pense que c'était le meilleur épisode pour moi.
9: Et là, aujourd'hui, Larissa cuisine pour nous. Voilà.
10: Oui. On a cette chance.
9: Ça, c'est une chance. Oh là là,
4: oui,
9: faites quoi là ?
4: Alors là, c'est un beurre d'algues. C'est pour notre patate douce qu'on a rôtie au four.
9: Parce qu'on va juste
4: snacker.
9: C'est quoi le plat ?
4: On a les crevettes qui sont juste là, qu'on va juste snacker.
10: Oh, magnifique. Un peu mariné, c'est ça ?
4: Oui, exactement, mariné avec du poivre sauvage de Madagascar. Ah. Des
10: ça,
4: herbes aromatiques,
10: hein.
4: C'est mes origines, un petit clin d'œil. On aura également des tomates arbustes d'ici, grillées, vraiment
10: ouais,
4: bien grillées pour développer toutes les arômes. Un peu de cotomili, un petit tartare de concombre.
10: J'ai vu
4: le canard.
9: Ah, oh, je me permets.

0: Je le prends.
1: L'un de mes plats préférés, d'ailleurs.
2: Oh là là, un petit canard. Là, il a commencé déjà à être un petit peu en cuisson.
3: Oui, là, on a commencé à colorer côté peau. Et ensuite, après, on va le déglacer avec son jus. Donc, un jus à base de vanille.
4: Mais je crois un que sur, justement, sur ce plat, il y a un rappel de la tradition.
3: Exactement.
4: Réunionnaise.
3: Moi qui adore le canard à la vanille, j'ai essayé de le tester à plusieurs reprises et j'ai trouvé la technique.
4: D'accord.
3: Alors, avec la petite note anisée. Ouais, je vais vous partager. Ah. Après
2: la petite note anisée.
3: Oui.
2: Bon, on va s'installer.
3: Super.
2: Et puis, on vous laisse nous concocter les petits plats. Génial.
3: Oui, ça marche.
2: À tout de suite.
3: À tout de suite.
5: Ah. Oh, mais qui voilà.
3: Ça y est, tout est prêt.
5: Larissa, alors, on avait déjà quelque chose.
6: Oui.
5: On avait déjà quelque chose sur la table, vous allez nous expliquer. Hein.
3: Oui, je vais vous expliquer tout ça.
4: La crevette.
3: Des crevettes. Donc là, en dessous, on aura un tartare de concombre avec des herbes aromatiques, dont de la menthe, du basilic. On a des tomates arbustes bien grillées pour apporter vraiment une petite touche fumée. Et on a snacké juste à la dernière minute, du coup, les crevettes qu'on a déposées par-dessus.
5: Petite mise en bouche. Mais ça, c'est votre fameux canard.
4: Le coin-coin voilà. Local.
3: Oui, canard local.
5: Le coin-coin local. Et qu'est-ce qu'on nous a préparé là?
3: Et là, ce que vous avez, c'est la garniture. Donc, c'est de la patate douce qu'on a fait confire au sel, au gros sel, et arrosé avec du beurre d'algues. Donc c'est un peu terre-mer.
5: Et là on a un
3: et
5: petit
3: là,
5: jus.
3: Et là, c'est la fameuse jus. Donc,
4: jus. Sens, hein. Ce jus hein, qui sent la vanille.
3: Oui, canard à la vanille.
5: Vous aimez la vanille?
4: Vanille pays.
3: Vanille pays.
5: Il aime
3: exactement.
5: La vanille, il est un fan de vanille, qu'est-ce que vous voulez? Fan de vanille. Et on met dessus?
3: Et j'ai versé la sauce par-dessus, donc c'est un jus.
4: C'est joli là.
3: Là, on voit la vanille encore par-dessus.
4: Bien nappant.
3: Exactement, bien.
4: Et on sent, vous sentez, Christophe, la vanille?
5: Ah oui, ça sent très très bon la vanille.
4: Et ça sent pas la banane?
3: Oui.
5: Ni la vanille, ni le cumin.
4: Ni le cumin.
2: Bon, on commence à manger. N'oubliez pas ce qu'on vous dit à chaque fois. Ouais. Allez voir les restaurateurs. Faites vivre la restauration.
4: Restaurants.
2: Voilà. Et
4: l'artisanat.
2: Puis, l'artisanat, la production locale également qui est mise en valeur. Bon, on y va, on goûte?
4: On y va, allez.
2: Bon appétit.
3: Merci.
2: Merci beaucoup, Larissa.
4: Merci, Larissa.
2: Allez, allons-y.

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0: À La Réunion, la diversité se vit autant qu'elle se raconte. Samedi soir, au bar à choix, la ville de Saint-Denis a invité les habitants à fêter l'unité. Pour cette édition, le thème retenu était « Nos arts et traditions ». Artisanat et métiers d'art, danse, gastronomie réunionnaise et saveurs de l'océan Indien étaient au programme de 19h à minuit.
1: On a la mixité, mais il faut travailler. Et c'est pour ça que nous fait cette fête de l'unité. Il faut lire. Ce matin, nous l'a ouvert la médiathèque de la princesse Nyama. Quand nous la ouvre la porte, le monde la rentre dans la médiathèque comme si c'était rentre dans cette case. C'est une terre de culture. Et notre chance maintenant, c'est d'essayer d'apprendre tout ça. Il faut nous prendre conscience de ça. Il faut nous goûte le bon plat, nous sort les bonnes épices, nous regarde de bonnes artistes, nous danse le bon danse, nous chante de bonnes chansons.
0: Aux alentours du bar à choix, artisans et exposants ont présenté leurs créations aux visiteurs.
2: Je suis là pour le marché nuit, voilà, pour présenter mes créations. Je trouve que c'est une bonne initiative de la part de la mairie de Saint-Denis. Et c'est aussi ce qui représente La Réunion. Donc voir tout le monde réuni, c'est La Réunion, quoi.
0: Danse, gastronomie, rencontre avec les artistes et les artisans, les visiteurs ont flâné de stand en stand.
3: La Réunion, on a la chance de vivre avec énormément de culture, énormément de tolérance et qu'on ne retrouve pas ailleurs. En tant que parents, ça permet nous de faire découvrir à nos enfants. Ça permet à faire découvrir d'autres recettes, d'autres cultures. Les chants traditionnels aussi qu'on peut entendre, les danses. Et je trouve ça très intéressant.
0: Mixité, solidarité, partage. Le temps d'une soirée, la ville de Saint-Denis a fait du bar à choix un lieu de rencontre. Une unité qui rappelle aux Dionysiens l'importance et la richesse de leur culture et de leurs origines.

0: À l'occasion de la semaine du développement durable, Saint-Denis accélère sa transition dans les assiettes scolaires. Intégrée au projet de l'école du bonheur, cette démarche vise une alimentation plus saine, équilibrée et ancrée sur notre territoire.
1: Le but, c'est qu'ils acquièrent des connaissances, tout en s'amusant, donc des choses ludiques, pour comprendre l'équilibre alimentaire, connaître les aliments, et en fait que leur alimentation ait du sens pour eux. Voilà, en fait, l'éducation alimentaire permet aux élèves, aux enfants, de faire des meilleurs choix et d'être plus conscients, et donc finalement, de devenir des adultes en bonne santé ou en ayant la meilleure santé possible.
0: Chaque jour, plus de 17 000 écoliers dionysiens bénéficient de repas cuisinés au plus près d'eux, à travers 63 points de cuisine.

On intervient au niveau des classes de CE1, CM2. On intervient aussi au niveau des collations avec les parents, avec les formations ATSEM et chefs de cantine, et aussi sur nos villages santé avec une équipe de diète qui est présente sur les dimanches au Bar à Choix, Caravane à Cour, et on fait du dépistage gratuit.

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2: Bonsoir à tous et ravi de vous retrouver pour votre météo. Pour ce soir, l'humidité reste cantonnée sur l'est de l'île, d'une ligne de Saint-Philippe jusqu'à Saint-André en passant par Sainte-Rose. Ailleurs, le ciel est assez calme. On notera quand même un ciel nuageux à peu nuageux pour l'ouest de l'île. Le vent va faiblir, ce sera des brises nocturnes. Quant à la mer, elle sera peu agitée. Agitée dans l'ensemble à la houle d'Alizé. Regardons maintenant le temps pour demain matin. Alors, je vous ai mis des pluies éparses, mais ce sera surtout un ciel nuageux qui concernera l'est de l'île pour la matinée. Ailleurs, un ciel clément au réveil. Pour l'après-midi, les nuages vont se développer davantage dans l'intérieur, sur les pentes de l'est, principalement au démarrage, également le volcan. On a droit à des précipitations. Ça s'étale ensuite sur l'ouest, également sur les hauteurs du sud-ouest. Ailleurs, on a droit à quelques éclaircies. Regardons maintenant le vent, faible en tout secteur, et la mer sera agitée également partout. Regardons maintenant les températures minimales, 21 degrés à Saint-Denis, 10 degrés à Petite-France, entre 9 et 13 pour les cirques, on termine avec le volcan avec 5 degrés. Pour les maximales, 29 degrés pour la pointe des Trois-Bassins, 20 degrés au Colimaçon, termine avec Saint-Pierre avec 28 degrés. Demain, sur le jeudi 8 octobre, des bisous d'avance au Pélagie. Le soleil s'élèvera à 5h53 et nous quittera à 18h18. On se retrouve juste après le journal d'Antoine Asselard. À tout à l'heure.
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0: Non. Mais c'est quoi cette... Audrey, tiens, où l'as-tu sorti dernièrement?
1: Bien sûr, j'ai mon téléphone, pourquoi faire hein?
0: Non, parce que là, je suis sur l'historique et franchement, c'est pas moi. C'est pas où? Regarde ça.
1: Quoi? Mais c'est quoi ça?
0: Regarde-moi de site là. Non, franchement, là, moi, je suis choqué.
1: Oh non.
0: Non, mais choqué.
1: Tu fais ça sur notre ordinateur en commun en plus.
0: Non, mais des fois, même ça va, je me sers un petit peu.
1: Quoi, toi aussi?
0: Mais oui, mais pas ça. Regarde ça. Non, mais là, c'est bon train, elle est ouh.
1: Franchement,
0: non,
1: ça me
0: franchement, elle est chaud, quoi. Non, mais là, il faut me confronter avec moi.
1: Oui, appelle Ali.
0: Thierry.
2: Ouais.
0: Thierry, viens, petit coup, là.
2: Mais au téléphone, t'es quoi fait?
0: Non, viens à où, parce que là, il faut me confronter à une affaire, là, sur l'ordinateur.
2: Viens à l'ordinateur, mais pas touche l'ordinateur, laisse-moi tranquille.
0: Pas touche l'ordinateur, pas touche l'ordinateur.
1: Allez,
0: l'ordinateur.
1: Et ça, je veux plus voir ça de ma
0: vie. Non, il faut pas, non, il faut nous confronter à Ali.
1: Non,
0: mais il faut voir ce qu'il y a, regardez,
3: voilà. Moi, pour être ça partout. Hein? Il y a un mettre avec, mais pas encore fini.
1: Comment ça, mettre avec, il y a un
3: mais... Ça n'a pas besoin, là, pour mettre avec. Pourquoi on a besoin, là?
0: Non, c'est où, la regarde.
3: Oui, alors, regarde où. Il faut pas quoi. Ouais, laisse moi, m'a pas fini là. On a l'affaire pour garder encore.
1: C'était oh, mémé. C'était mémé.
0: En plus, moi, touche le clavier. Oh,
1: mon petit cœur va pas se remettre là. Oh, Seigneur.
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0: Le 19h sur Antenne Réunion, bonsoir, votre journal, voici les titres. Que la guerre des colas démarre, voici Cabar, nouvelle marque des brasseries de bonbons pour tenter de pallier le départ de Coca-Cola, désormais embouteillé chez Edena par les Mauriciens du groupe Phoenix Beverage. Les enjeux derrière ces mouvements dans les sodas à La Réunion, explication dès le début de ce journal. Jour J pour événement info, 52 minutes actu après ce journal, nuit sous tension, immersion avec l'unité d'élite de la gendarmerie. Le magazine de la rédaction préparé, présenté par Sébastien Barancourt. Retour d'expérience avec vous Sébastien dans quelques minutes, à tout de suite. Vers un été de chaleur, les perspectives des pros de la météo pour les prochains mois dans la zone, il devrait faire plus chaud, plus de pluie chez nous aussi jusqu'au mois de décembre et une activité cyclonique nettement inférieure à la normale. Nous verrons toutes ces prévisions. Et notre rendez-vous à Saint-Leu ce soir aux côtés de l'association Couleur Locaire. Il y avait la traditionnelle bataille Coca-Cola versus Pepsi, voici donc désormais Cabar. Les brasseries de Bourbon tentent le cola pays, la boisson américaine étant désormais embouteillée par le groupe mauricien Phoenix Beverage via sa filiale Edena Boisson chez nous. En filigrane, l'enjeu de l'emploi local que les deux entreprises mettent en avant. Explication en Brocalza.
1: Dans les frigos, un nouveau cola vient de débarquer. Dernière arrivée dans le paysage des boissons gazeuses à La Réunion, Cabar passe aujourd'hui son premier test, celui des consommateurs.
2: J'aime bien les boissons sucrées et aux fruits. Et je ne suis pas très bière, donc c'est une bonne alternative.
3: Si je le vois souvent sur le marché, je vais prendre ça. Parce que pour mettre en valeur La Réunion, s'il y a le drapeau.
4: Je trouve ça bien de faire un truc local pour l'île de La Réunion.
1: Mais derrière cette nouvelle marque, il y a surtout une histoire industrielle qui vient de changer de chapitre.
5: Ici, pendant des années, ces lignes ont notamment servi à produire les boissons Coca-Cola. Mais aujourd'hui, le logo américain ne fait plus partie de l'usine. Alors pour relancer son activité et reconquérir les marchés des boissons soda, les brasseries Bourbon misent sur leurs propres recettes.
6: Sur la gamme Cabar, on a proposé donc 4 parfums. Dont 3 sont inspirés de fruits de La Réunion. Et avec notre expertise de producteur de boissons gazeuses, en fait, on a mis tout en œuvre pour que la boisson colle avec ce que les consommateurs nous demandent.
1: Un changement qui laisse aussi un coût social pour l'entreprise. La fin du partenariat avec Coca-Cola entraîne la suppression de 52 postes. Les brasseries de Bourbon tentent désormais de tourner la page avec une nouvelle ambition.
7: C'est à la fois un challenge parce qu'on était dans une zone de confort depuis de longues années avec les volumes Coca-Cola. Et c'est aussi une vraie source de motivation et une vraie volonté d'être résilient dans cet environnement. Est-ce qu'on va compenser immédiatement à travers notre marque les volumes qui étaient fabriqués auparavant par Coca-Cola? La réponse est non, bien évidemment. Est-ce que c'est notre objectif? La réponse est oui.
1: Face à elle désormais, Edena, qui a repris l'embouteillage et la distribution des produits Coca-Cola à La Réunion.
8: Notre ambition est de proposer des boissons de classe mondiale tout en contribuant activement à l'économie locale.
1: Reste maintenant à savoir si ce nouveau cola trouvera sa place face aux géants américains déjà bien implantés sur l'île.
0: Après l'info éco, la faux météo, l'été sera chaud. Le titre de la chanson pourrait bien nous donner la tendance météo pour les prochains mois. Un climat plus chaud que la normale sur l'ensemble de la zone. À perspective des experts réunis aux Seychelles pour la 15e session du Forum de prévision climatique pour le sud-ouest de l'océan Indien. Ils envisagent une activité cyclonique nettement inférieure à la normale et plus de pluie que la moyenne jusqu'à décembre chez nous. Prévision et précision avec Morane Sacleuf.
8: À quelques semaines de l'arrivée de l'été, les attentes commencent à se dessiner. Entre chaleur, pluie et cyclone, les Réunionnais ont chacun leur espoir pour les prochains mois.
9: J'espère qu'on n'aura pas de cyclone, sera chaud par contre, l'été sera chaud.
10: Si la pluie tombe, c'est quoi le biais de tout le monde? Voilà, on va remplir un petit peu les nappes phréatiques.
11: Ah ben sera chaud, bien chaud. Avec le changement climat, ben, on ne connaît pas où ça nous va. Le délai

0: quand on commence la vie, t'es fort, beaucoup fort. 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
1: Selon les dernières prévisions, le phénomène El Niño devrait avoir des répercussions dans le bassin de l'océan Indien. Plusieurs tendances se dégagent pour l'île. D'abord la pluie. Entre octobre et décembre, elle devrait être bien supérieure au normal. Dans le sud sauvage, Météo France prévoit près de 934 mm en 3 mois, contre 595 habituellement. Autre signal fort, la chaleur. À Gilo, la moyenne des maximales est annoncée autour de 29,5 degrés, contre 28,4 habituellement. Et surtout, près de 19 journées pourraient dépasser les 31 degrés, contre seulement 2 en moyenne. De novembre à avril, l'activité cyclonique devrait, quant à elle, être nettement inférieure à la normale dans le bassin.
2: Ça, on a 10 systèmes pendant la saison en général, donc là on en attend beaucoup moins. Et ce qu'on attend aussi en particulier, c'est que la trajectoire de ces cyclones soit plutôt orientée nord-sud, avec donc un impact moindre sur Madagascar et sur le Mozambique par exemple. Sur les Mascareignes, le risque ne va pas vraiment changer.
1: La deuxième partie de la saison reste encore incertaine. Une nouvelle mise à jour des prévisions cycloniques est attendue ce 28 octobre prochain.
3: La colère lycéenne. D'abord cette info, les cours suspendus au lycée Roland-Garros au tampon demain et vendredi. Il s'agit d'assurer la sécurité des élèves et du personnel, selon la direction qui précise que la continuité pédagogique sera assurée par des ressources à distance. Dans ce contexte, les premières réponses du gouvernement à cette colère lycéenne, une plateforme est mise en place pour que les élèves puissent faire part de leurs revendications. Et puis il y a ce temps de démocratie interne annoncé hier par le Premier ministre. Sébastien Lecornu souhaite suspendre les cours dans les lycées pour permettre une demi-journée d'échange avec les lycéens. Et chez nous, le rectorat s'organise pour mettre en place cette mesure. Qu'en pensent les lycéens? Voyez le reportage de Julie Lerman.
4: Face à la grogne lycéenne, le gouvernement tente de répondre sur plusieurs fronts. Première mesure, donner directement la parole aux élèves. La plateforme de participation citoyenne de l'État, Agora, est désormais ouverte aux lycéens.
5: Je trouve que c'est insuffisant parce que pour nous, les jeunes, ça ne nous aide pas. Et par rapport aux solutions proposées sur la démocratie, le gouvernement il ne met pas suffisamment de choses en place pour nous aider.
6: Déjà, être entendu et que ils soient vraiment là pour nous écouter au lieu de faire semblant.
7: Et je pense que la réponse c'est juste un peu pour apaiser les tensions parce que ce genre de système existe depuis longtemps.
4: Autre revendication, Parcoursup. Pas question de supprimer la plateforme, mais le gouvernement promet de la rendre plus transparente et d'y apporter des corrections.
8: Nous allons continuer à travailler avec le ministre de l'Enseignement supérieur sur Parcoursup pour en améliorer la transparence et pour améliorer l'orientation.
4: Dès ce mercredi, place au dialogue directement dans les établissements. Une demi-journée consacrée à la démocratie lycéenne.
9: Le ministre de l'Éducation nationale a décidé de libérer du temps dès demain matin, dès jeudi, dès vendredi. Banalisation complète des emplois du temps pour permettre à chaque équipe de direction, dans chaque proviseur, d'avoir un temps de démocratie interne au sein du lycée.
4: Reste à savoir quelle forme prendra ce temps de démocratie annoncé par le Premier ministre. Le rectorat de La Réunion devrait prochainement communiquer sur cette mesure.
3: Voilà, sur la crise lycéenne, mais aussi sur les autres sujets d'actualité. La crise carburant, crise agricole, situation financière du pays. Allocution du Premier ministre ce soir, Sébastien Lecornu va prendre la parole depuis Matignon. Les principales déclarations à suivre sur l'info.re. Et puis le récap, les commentaires dans nos prochaines éditions, à commencer par le 6-8 ensemble demain matin. On ouvre une page justice, 3 jours pour déterminer les responsabilités, révéler la vérité derrière l'horreur. Aux assises, le meurtre de Christelle Jean-François, étudié jusqu'à vendredi. Affaire sordide, le corps mutilé de la jeune femme découvert à l'îlet de Coco à Saint-Benoît en janvier 2024. Devant la cour, le principal suspect, un bénédictin. Aujourd'hui, les faits étudiés, les premiers témoignages des experts, compte rendu de cette première journée d'audience avec Joanne Mazard.
10: Au cœur de cette première journée d'audience, une question centrale. Le meurtre de Christelle Jean-François était-il volontaire ?
11: Amir Madi Kombo affirme que non. Selon lui, elle était déjà inerte après les coups de poing qu'il lui avait portés. Il reconnaît ensuite lui avoir planté un coup de couteau dans le cœur, mais affirme qu'elle était déjà décédée selon lui à ce moment-là. Une version contestée par les parties civiles. Cet après-midi, plusieurs médecins légistes et un expert en traces de sang ont été entendus par la cour. Les constatations montrent notamment un important épanchement de sang

0: après le coup de couteau. Mais impossible en revanche pour les experts d'affirmer avec certitude que c'est ce coup de couteau à lui seul qui a amené au décès de la victime. Pour l'avocate de la famille, il ne fait pourtant aucun doute, Christelle était encore vivante au moment où elle a été poignardée.
1: Lorsque elle a reçu le coup de couteau, elle était encore vivante parce qu'il y a eu un épanchement de sang important dans sa poitrine. Elle saignait, l'auteur l'a toujours dit. Donc pour nous, il n'y a absolument aucun doute là-dessus. Il l'a tuée et il savait parfaitement ce qu'il faisait parce qu'il a poignardé dans le cœur, pas dans le bras ou la jambe, dans le cœur. Donc il savait pertinemment ce qu'il faisait et s'est débarrassé du corps. Donc il n'y a aucun doute.
0: Ce jeudi, Amir Madi Combo sera longuement interrogé par la cour. Pour ce meurtre et l'atteinte à l'intégrité du cadavre, il encourt jusqu'à 30 ans de réclusion criminelle.
2: Et procès donc jusqu'à vendredi. L'événement info de ce soir sur Antenne Réunion, nouveau numéro de 52 minutes actu, nuit sous tension, immersion avec l'unité d'élite de la gendarmerie. Magazine de la rédaction préparé, présenté par Sébastien Bahancourt. Bonsoir Sébastien.
3: Bonsoir Antoine, bonsoir à toutes.
2: Un témoignage, un tournage pas comme les autres pour ce nouveau 52, au plus près des hommes du psych, Sébastien.
3: Oui, c'est un voyage au bout de la nuit, au cœur du quotidien des hommes du psych que la rédaction d'Antenne Réunion vous propose de découvrir ce soir, juste après le journal Psych pour peloton de surveillance et d'intervention de la gendarmerie, des militaires entraînés à faire face à tout type de situations, des situations parfois extrêmes et des situations aussi parfois tristes. C'est l'extrait que je vous ai ramené qui illustre parfaitement une triste réalité à la Réunion, celle des violences intrafamiliales.
4: Où est-ce là ? À toi là ? À toi là non quoi ?
5: Tu m'en réponds, il te plaît.
4: Eh, monsieur, à toi là. Où ça va arriver alors ?
5: Heureusement.
6: On a l'identité de monsieur, on prend l'identité de monsieur.
4: Dis-moi comment ça va arriver.
5: Ah, mais il n'y a pas de savoir pour Dieu.
4: Non, mais il faut dire moi ce qui est arrivé, qu'on nous comprend.
5: Il faut le dire sur madame, on a un coq sur mon tête. Enfin, c'est causé pour que.
4: Ouais, quoi que.
5: Elle fait chier à moi, on va trouver le téléphone ce matin.
4: Ok.
5: Quand mon œil seul, mon œil, il fait pas tellement comme un cran, il fait de la cage. Pas de souris, moi.
4: Ouais.
5: Quand casé, tu sais, moi, je suis dit, moi, baiser, coup de pied, un collègue, un calotte. Ok. Et sans plus que ça. Un calotte, il m'a tué. Un calotte, c'est un mot.
6: C'est des violences, monsieur.
4: Ça reste des violences.
6: Une claque, c'est des violences, vous n'avez pas le droit.
7: Pour des violences, d'accord, sur votre concubine. Écoutez-moi, monsieur. Vous allez être placé en garde à vue.
5: Mais
7: écoutez-moi, laissez-moi parler. Oui. Mes camarades, ils vont vous mettre les menottes. C'est obligatoire.
5: Ok,
7: d'accord. Je vous dis, vous avez droit à un avocat. Vous pouvez être consulté par un médecin. D'accord. Est-ce que vous voulez un avocat?
5: Non, pas la peine.
7: Est-ce que vous voulez un médecin?
5: Non, même pas, non.
3: L'interpellation sous la pluie d'un papa et surtout sous les yeux de sa petite fille. Une scène dure, pour rappel, hein, La Réunion est l'un des départements les plus touchés par les violences intrafamiliales, Antoine.
2: Des images, des témoignages difficiles. Vous avez passé deux semaines en immersion de nuit avec l'un des pelotons de surveillance et d'intervention de la gendarmerie. Il y en a trois à La Réunion. Tournage de nuit, on voit les choses différemment. Il y a un ressenti particulier. Quel est votre retour d'expérience ?
3: Oui, on a fait deux semaines de tournage totalement de nuit, des nuits qui commencent donc à 19h et tournage qui se termine en général vers 6h du matin. Il pique un peu les yeux, nuit blanche, et puis il faut tenir le rythme. On a pris pas mal de café pendant le tournage. Après, c'est vrai que la nuit est dans ce numéro un personnage à part entière, hein, j'ai envie de dire. C'est une atmosphère, un fait noir, comme il dit ici à La Réunion, et qu'on a voulu retranscrire dans ce 52 minutes. Il y aura aussi, hein, je vous le dis, il y aura de l'action, de l'électricité dans l'air, il y aura un peu de tout ça, et bien sûr c'est encore une fois à découvrir ce soir après le journal, Antoine.
2: Merci Sébastien. Nuit sous tension, immersion avec l'unité d'élite de la gendarmerie, c'est l'intitulé de ce nouveau numéro de 52 minutes actu, à découvrir donc juste après ce journal. On parle aménagement du territoire maintenant, le futur pôle sud à Pierrefonds, première pierre posée ce soir. Le projet n'a pas eu que des adeptes, traditionnels critiques sur l'attractivité du centre-ville qui pourrait être mise à mal par ces structures à l'extérieur. Il s'agit d'une vaste zone de loisirs qui viendra compléter le cinéma multiplex avec des commerces, restaurants, salles de sport, bowling ou padel. À coût total de

0: opération, 55 millions d'euros. Farouk Moulan.
1: Pour l'heure, encore un chantier, mais à terme, la promesse d'un nouveau pôle commercial de 22 000 mètres carrés. Voilà à quoi doit ressembler le site. Pôle Sud doit réunir commerce et loisirs, avec notamment une salle de sport, un bowling, un karting et plusieurs activités sportives.
2: Franchement, ouais, ce serait pas mal. En plus, on habite juste à côté, donc c'est encore mieux. Quoi.
3: Le grand centre commercial, ah, mais c'est super, parce que puis à fois, il n'y a rien, il n'y a pas de centre commercial.
1: Le projet viendra compléter le complexe du Ciné Grand Sud. Sur les 22 000 mètres carrés du projet, 13 000 seront entièrement consacrés aux loisirs. L'ambition, faire de ce nouveau pôle une véritable destination dans le sud de l'île.
4: Des centres de loisirs, même en France, il n'y en a pas beaucoup. Toutes les villes ne possèdent pas leur centre de loisirs. Et avoir un centre de loisirs de cette taille à La Réunion, c'est vraiment exceptionnel. C'est exceptionnel pour le sud de l'île, c'est exceptionnel pour La Réunion. Parce qu'en France, en métropole, il y a peu de centres, peu de villes qui en ont. Paris, par exemple, en a un seul.
1: Mais ce projet d'envergure a aussi suscité des inquiétudes, notamment auprès des commerçants des centres-villes.
5: Je le dis, c'est un pôle essentiellement sportif et de loisirs. Et les commerces qui vont s'implanter sont des commerces qui sont en relation, qui sont en lien directement avec ces activités. On n'est pas sur un nouveau centre commercial comme on a l'habitude d'en voir, évidemment, parfois à l'extérieur de nos villes. Là, on a un endroit qui va regrouper l'ensemble de ces activités sportives et qui, en plus, vont offrir une activité de cinéma qui se trouve juste à côté. Donc, c'est l'ensemble de ce pôle qui va être attractif pour l'ensemble du bassin sud et pour l'ensemble de La Réunion, du reste.
1: Au total, 55 millions d'euros seront investis dans Pôle Sud, qui devrait accueillir ses premiers visiteurs début 2029.
0: On a entendu David Lorion qui sera à l'invité du jeudi politique demain matin dans le 6-8 ensemble pour commenter l'actualité. Le maire de Saint-Pierre répondra aux questions de Julien Andy en direct après les infos de 7h30 dans le 6-8 ensemble sur Antenne Réunion télé et en radio. Les cannes de l'usine de retour à l'usine du Gol après-demain vendredi. Si tout va bien, la structure à l'arrêt forcé depuis hier. Un corps étranger était retrouvé dans une des machines. Les cannes ne peuvent donc plus être réceptionnées et traitées. Conséquence, des milliers de tonnes de chargement en souffrance, d'où l'inquiétude des planteurs du sud et de l'ouest en pleine campagne sucrière. On retrouve Farouk Moulan.
1: Les réceptions de cannes sont à l'arrêt dans le sud. En cause, un corps métallique retrouvé dans le shredder de l'usine et qui aurait provoqué des dommages sur l'installation. Un coup dur pour les planteurs venus ce matin constater les dégâts à l'usine du Gol.
6: Aujourd'hui, le directeur de Tereos a donné un rendez-vous pour demander une CMU d'urgence parce que là, il y a une grosse incidence hier dessus l'usine du Gol. Nous, là, la crainte que vendredi ne redémarrera pas par rapport au stock important des cannes qu'on a sur les plateformes.
7: On va perdre du niveau de richesse, on va perdre du niveau de tonnage. Et ça, c'est un gros souci. Tant qu'on ne prendra pas pendant ces deux jours, c'est 10 à 15% de perte. Au niveau de richesse, au niveau de tonnage également pendant ces deux jours.
1: Chaque jour, près de 6000 tonnes de cannes sont réceptionnées par l'usine du Gol. Avec cet arrêt, les planteurs doivent désormais patienter avant de reprendre les coupes et les livraisons. Un ralentissement qui intervient alors que la campagne sucrière bat son plein.
8: Il nous reste 9 semaines de campagne, à raison de 32 000 tonnes par semaine chez le Gol. Bon, on est tout juste, quoi. On n'a plus de droit à l'erreur, quoi. Donc voilà, et là, j'espère qu'il n'y aura plus de casse. Et surtout qu'en fin d'année, on ne sera pas embêté par le climat, quoi.
1: En attendant la reprise des réceptions, les planteurs du Sud sont contraints de revoir leur organisation.
0: Dans l'Hexagone, une bijouterie braquée au cœur d'un centre commercial. Ça s'est passé à Nice. Des employés ont été plaqués au sol par 3 individus cagoulés, armés. Attaque violente, un suspect a été interpellé. Le montant du butin, lui, reste inconnu. Anouchka Fliller, Charlotte Ducadet.
9: C'est ici, dans ce supermarché, que s'est déroulé le braquage. Pas de traces ce matin. Le stand à bijoux a rouvert. Cette nuit, il est 23h45 quand 3 individus armés pénètrent dans ce supermarché. Ils passent par cette réserve. À cette heure-ci, des employés du magasin s'occupent souvent de la mise en rayon et font des allers-retours entre le supermarché et cette réserve.
10: Ils ont fait ça en pleine nuit. Ouais. Bien avisé, oui. Bien avisé quand même. Hein. Ils connaissent la réserve. Hein. C'est mon intuition.
9: Une fois à l'intérieur, ils braquent et mettent au sol les employés pendant qu'ils forcent le stand à bijoux. Mais très vite, la police est sur place, appelée par un témoin. Un braqueur est interpellé avec son arme. Pour les deux autres, commence alors une fuite rocambolesque.
11: Les deux autres individus ont pris la fuite au volant d'un véhicule. Et au moment de la fuite, ils se sont séparés et l'un d'entre eux est monté dans un VTC. Et ce VTC a été interpellé par un autre équipage de police du service départemental de nuit. Et l'individu a réussi à prendre la fuite à pied par des végétations et on l'a perdu de vue.
9: Le supermarché est installé dans une tranquille zone commerciale de Nice. Ce matin, les clients sont très surpris.
12: Ça peut arriver partout de toute manière, ça c'est, il ne faut pas se leurrer. Hein. C'est surprenant pour la région, c'est par la zone surtout, parce que c'est jamais arrivé dans la zone.
13: Il y a des vigiles, il y a pas mal de sécurité, il y a énormément de caméras, donc il y a des gens qui viennent faire des courses, donc oui, je pensais que c'était plus sécurisé.
14: Il n'y a plus aucune sécurité nulle part, donc c'est grave.
9: La police recherche activement les deux malfaiteurs, toujours en fuite.
0: À l'étranger, une première minute de silence ce matin en Israël à 6h29, heure à laquelle ont démarré les attaques du 7 octobre il y a 3 ans, plusieurs commémorations aujourd'hui pour honorer la mémoire des 1221 personnes tuées, leurs portraits affichés avec leur nom. Profond moment de recueillement le 7 octobre 2023, journée la plus meurtrière dans l'histoire du pays. À propos de notre santé, ou plutôt de nos données de santé, censée être ultra confidentielle. Pourtant, l'année dernière, quelques 15 millions de profils ont été volés par des hackers. Des entreprises privées achètent aussi légalement des données très sensibles sans que nous le sachions pour autant. Voyez cette enquête signée Pierre Corieux et Clément Biais.
15: Un passage aux urgences. Des résultats d'analyse en laboratoire. Ou une consultation chez votre médecin traitant. Toutes ces informations très sensibles sont des données de santé. Alors qui peut les consulter ? Faisons un test en pharmacie.
16: Bonjour.
15: Avec l'achat d'un médicament.
17: Merci. Je vais vous le chercher. J'arrive.
15: Un antibiotique délivré uniquement sur ordonnance.
16: Là, qui est au courant que je viens d'acheter ce médicament ?
17: La sécurité sociale, la mutuelle, le médecin qui vous l'a prescrit et via le dossier pharmaceutique, les autres pharmaciens.
15: Vous ne le savez peut-être pas, mais certaines entreprises peuvent aussi accéder à ces données. Elles ont l'obligation de vous en informer et vous pouvez vous y opposer. C'est ce qu'on appelle des courtiers en données. Ils collectent des informations sur vous auprès des pharmaciens et médecins partenaires. Votre poids, vos antécédents médicaux, vos résultats d'analyse. Grâce à ces données codées, ils réalisent des études scientifiques qu'ils revendent à des laboratoires ou des institutions. Mais cette pharmacienne refuse désormais de transmettre les informations de ses patients. Donc, du coup,
16: vous disiez que même... Pourquoi vous ne le faites pas ?
17: Parce que je n'ai pas forcément envie que les données patients, leur email, leur numéro de téléphone, l'adresse et tout, soient sur un serveur. On peut toujours hacker un dossier pharmaceutique, on peut toujours venir chercher des données, extraire des données et les envoyer à l'international. Donc non, je n'ai pas envie.
15: Si elle est aussi méfiante, c'est parce que certaines de ces entreprises, souvent étrangères, ne respectent pas toujours les règles. La CNIL vient par exemple d'infliger une amende record de 5 millions d'euros à IQVIA, une société américaine. Elle n'avait pas informé des millions de Français qu'elle collectait leurs données de santé auprès de pharmacies partenaires. Et surtout, elle n'avait pas anonymisé ces données.
9: IQVIA a pris acte de la décision de la CNIL et a formellement engagé une procédure en appel. Nous appliquons des standards élevés de protection dans nos systèmes.
15: Nos données n'intéressent pas seulement ces entreprises. Elles sont aussi très convoitées par les cybercriminels. La presse relate régulièrement des piratages contre des logiciels de gestion médicale ou des hôpitaux français. Où et comment se revendent ces informations sur notre santé ? Clément Domingo, expert en cybersécurité, va nous montrer ce qu'il appelle le Amazon de la cybercriminalité.
18: Une simple requête, comme par exemple données de santé sur la France, on voit qu'il y a quand même pas mal de résultats qui ressort.
15: Il nous montre une récente fuite de données concernant des millions de Français. Ce que nous découvrons est à peine croyable. Des notes prises par des médecins sur leurs patients, censées être protégées par le secret médical.
18: Et donc dans ces notes, on retrouve parfois des choses assez sensible, très très très sensible, comme parfois le statut vaccinal des personnes. On peut savoir aussi si elles sont homosexuelles, pas du tout, transsexuelles. On sait aussi pour certaines si elles ont été ou si elles ont eu un cancer, si elles ont eu une chimio.
15: Les exemples sont nombreux. Patients séropositifs, dépression et anorexie mentale. Les cybercriminels se servent ensuite de ces informations pour vous extorquer de l'argent.
18: Je pense que si demain, vous recevez un coup de téléphone avec votre nom, votre prénom, que je vous donne aussi des détails dans la consultation, vous dites en effet, je suis bel et bien passé dans cet établissement, c'était dans telle ville. Donc là, ça veut dire que là, désormais, vous êtes en confiance. Vous allez un peu avoir ces gens-là qui vont se servir de ça pour vous arnaquer.
15: Protéger vos données de santé, c'est la responsabilité de ceux qui les stockent. Hôpitaux, courtiers, plateformes de gestion médicale. En cas de manquement, la CNIL peut leur infliger des amendes de plusieurs centaines de milliers d'euros.
17: Si les acteurs respectent ces exigences, théoriquement, les données sont protégées. Ce que reprochera la CNIL à un acteur en cas de violation de données, de fuite, etc., c'est pas tellement d'avoir été attaqué. Ce qu'on pourra reprocher, c'est de ne pas avoir prévu au préalable les mesures qui auraient permis de protéger ces données.
15: Voilà pourquoi certains dépensent massivement dans la cybersécurité. Le géant français Doctolib investit plusieurs dizaines de millions d'euros par an pour se protéger. Depuis 6 ans, l'entreprise n'a subi aucun piratage.
0: Ça crée un jeu, on en parle régulièrement. Une distinction française, un scientifique de haut vol qui décroche le prix Nobel de chimie. Il s'appelle Henri Kagon, 95 ans, récompensé avec son collègue japonais pour une découverte déterminante dans la fabrication de produits pharmaceutiques Cocorico. Elle quitte aujourd'hui la station spatiale internationale, ça y est, fin de mission après 8 mois, 235 jours pour Sophie Adenau, qui aura vécu le séjour le plus long pour une ou un astronaute européen. Sophie Adenau, bientôt de retour sur Terre, où elle va devoir notamment réapprendre à marcher. Christine Chapelle, Lucie Poinsard.
19: Ça y est, Sophie Adenau, ici à gauche de l'image, aide ses coéquipiers à se sangler dans leur siège. Dans moins d'une heure, ils redescendront vers la Terre. En plus de revoir leur famille, ils redécouvriront quelques petits plaisirs simples que la Française racontait hier sur ses réseaux sociaux.
20: Puis retrouver la nature, pouvoir ouvrir la fenêtre, enfin voilà, les petits plaisirs de la Terre, quoi. Prendre une douche, ça fait 7 mois.
19: Ils pourront aussi manger des produits frais, plus de sachets déshydratés.
20: Et vous savez ce à quoi je suis en train de penser là? Une galette. Première que je vais manger. Elle sera incroyable. Avec un œuf au plat dessus et un jaune d'œuf dégouliné.
19: Mais Sophie va aussi redécouvrir la gravité terrestre. En apesanteur, la Française a grandi de quelques centimètres, car ses vertèbres ne sont plus collées les unes sur les autres. Le retour brutal sur Terre va entraîner des douleurs de dos dans les prochains jours. Son prédécesseur Thomas Pesquet nous avait raconté la difficile réadaptation du corps.
21: Au retour, on a vraiment le système d'équilibre, le système cardiovasculaire, le cœur qui bat plus vite, parce qu'il faut amener le sang, il faut combattre la gravité pour amener le sang dans le cerveau. Donc on a vraiment on est essoufflé, on a des vertiges, on a des choses comme ça.
19: 8 mois dans l'espace modifient la densité osseuse, la vision. Malgré les heures de sport quotidiennes, les muscles se sont atrophiés. Heureusement, la plupart de ces modifications sont réversibles. Sophie va donc passer quelques semaines entre les mains des médecins. Ce n'est qu'après qu'elle pourra reprendre une vie de terrienne normale.
0: Eux ont sans doute des étoiles dans les yeux et se sont vus remettre aujourd'hui leur brevet d'initiation aéronautique. 259 amateurs passionnés d'aviation. La pratique est particulièrement développée chez nous. Alors tous ne deviendront pas pilotes, mais le sésame peut être le début d'une belle aventure aérienne. Un témoignage devant la caméra de Julie Lerman.
22: Diplôme en poche, ils peuvent désormais viser les sommets. Jade et Nick, 16 ans, se sont rencontrés lors des cours du brevet d'initiation aéronautique. Aujourd'hui, ils repartent tous les deux avec leur précieux sésame. Avec 93 points sur 100, Jade termine 4e en féminine et décroche également un prix spécial.
2: J'avais envie de tester des nouvelles choses. On a pu voler, faire un petit tour. On a vécu aussi un peu le décrochage, ça s'appelle. C'est un petit moment où l'avion il tremble. Au début, on pensait que ça faisait peur, mais en fait, c'était très chill. Hein. Moi, j'ai bien vécu.
3: C'est intéressant de découvrir de nouvelles choses. Alors déjà, moi, plus tard, ce que je vais faire, c'est pilote de transport. Et du coup, faire le BIA, c'est un avant tout, c'est un plus.
22: Le major du BIA à La Réunion,

0: décroche 810 points sur 100 grâce à l'option anglais. Au programme, 5 matières pour découvrir les secrets du monde aéronautique, aérodynamique, études des aéronefs et engins spatiaux, météorologie, navigation et histoire de l'aviation.
1: C'est une fierté d'être le meilleur ici. C'était un QCM de 100 questions avec 5 matières. Il y avait météorologie, navigation, histoire de l'aviation et plein d'autres. Mon rêve, c'est de devenir pilote de ligne.
0: Et cette réussite fait aussi la fierté de son père.
2: Ouais, je suis content, fier de lui, de ses capacités. Il aime ça, il est à fond dedans.
0: Une cérémonie à la hauteur des résultats. Le taux de réussite est particulièrement élevé à La Réunion.
3: À La Réunion, les résultats, donc cette année 259 élus, de 259 admis, ça fait 70,2% de l'ensemble. Ce qui est intéressant aussi, c'est de voir que sur les 70% de reçus, 70% à nouveau ont une mention.
0: 4 lauréats obtiennent également le certificat d'aptitude à l'enseignement aéronautique. Le diplôme est décroché. Le ciel, lui, reste à conquérir.
4: Du glamour et du style. Maintenant, une réunionnaise au top, Iliana Youfsi, fierté pays. La mannequin, âgée de 18 ans, sacrée top modèle Réunion 2026, brille sur les podiums de la Fashion Week à Paris, aux côtés de modèles du monde entier. La jeune femme a défilé pour la prestigieuse maison Chanel, assez rare pour être signalée. Iliana Youfsi revient sur cette expérience haute couture et livre ses impressions dans le reportage d'Ambre Calza.
5: Le rêve parisien devenu réalité. À seulement 18 ans, Iliana Youfsi découvre les coulisses de la Fashion Week parisienne, au cœur de l'une des maisons les plus prestigieuses de la mode internationale.
6: Quand j'ai su que j'allais défiler pour Chanel, ça a été la remise en question. Parce qu'on se demande, est-ce qu'on est vraiment fait pour ça? Est-ce qu'on a en mérite d'être là? Est-ce qu'on ne va pas faire tâche au milieu de tous ces mannequins qui ont l'habitude de défiler? Au moment où je commence à défiler, en fait, c'est là où le sentiment de stress, il est redescendu. J'avais de l'adrénaline, j'étais forte en émotion.
5: Il y a encore quelques mois, la jeune réunionnaise foulait les podiums de Lille. En mai dernier, à Saint-Gilles, elle est sacrée top modèle Réunion 2026 et signe le début de sa carrière.
6: On commence sur une petite île, qui est mon île, La Réunion. Maintenant, je me retrouve mannequin sur défilé Chanel, Fashion Week, à Paris, au Grand Palais. Je pensais pas sortir et avoir plein de photographes en train de me photographier, apparaître dans les pages Vogue, sur Instagram, apparaître tout court autant sur les réseaux. Et je suis très fière d'ailleurs.
5: Après avoir obtenu un contrat dans une agence de mannequinat de renom, Iliana Youfsi poursuit son ascension. Après Chanel, d'autres podiums internationaux l'attendent.
4: La plus belle chose de ma vie, les mots et l'adieu émouvant de Lionel Messi au football international. La légende du ballon rond a joué sa dernière rencontre hier en sélection argentine. Celui qui a décroché 8 fois le ballon d'or termine sa carrière en beauté avec un 126e but inscrit face au Bénin. Retraite internationale et émotion du footballeur comme de l'Argentine en bleu et blanc. Écho jusqu'à La Réunion pour les supporters et les fans argentins installés dans l'île. Vous voyez le reportage de Moran Sacleuf.
7: Un dernier but comme ultime cadeau. Hier soir, Lionel Messi a marqué sur pénalty face au Bénin. Nostalgie, tristesse et surtout admiration. Ce 6 octobre, l'Argentin disputait son dernier match avec la sélection argentine. Un moment chargé d'émotion dans le plus grand stade d'Amérique du Sud. Un sentiment partagé jusque chez les supporters réunionnais.
8: Je suis mal un peu le cœur. Ouais. Depuis tout petit, je me suis valé. Depuis tout petit, m'a vu égal ce bon ballon d'or, ce bon trophée. Et j'ai fait à ma main le football, quoi.
9: Il a gagné la Coupe du Monde. Et c'est lui le plus fort.
10: Depuis mes petits, je me suis valé, même depuis Barcelone. Il est un grand sportif Barcelone aussi. Ah, l'IA, balle au pied, impossible, trois ballons dans son pied.
11: Il a montré toutes encore ses capacités lors du Mondial et en tant que joueur, en tant que milieu de l'équipe d'Argentine. Mais je pense qu'il avait encore largement les moyens pour continuer encore un peu.
7: Considéré comme une légende du football, Messi détient 2 records majeurs, 8 ballons d'or et 6 souliers d'or européens. Il a également été sacré 8 fois meilleur joueur FIFA et meilleur buteur de la Liga à 8 reprises et de la Ligue des Champions 5 fois. Pour Adrian, Argentin installé à La Réunion, l'émotion est particulière.
12: Oh, bon, c'est un petit peu, on est triste, les Argentins en soi, parce que c'est un grand idole, il a apporté beaucoup de choses à l'Argentine. À chaque fois que je pense à Messi, il y a un gros sourire à l'intérieur de mon corps pour tout ce qu'il a fait, tout ce qu'il nous a donné, tous les moments personnellement qu'il m'a fait vivre. 20 ans sur l'élite de foot, pas l'élite, numéro 1 pendant 20 ans d'années, c'est énorme, ça n'existait pas, il n'y a pas un paramètre pour ça.
7: Avec l'Albi Céleste, Messi quitte la scène internationale avec 207 sélections et 125 buts, faisant de lui le joueur le plus capé et le meilleur buteur de l'histoire de l'Argentine. À 39 ans, il dit donc adieu à la sélection, mais pas au terrain. Dès samedi, Messi rechaussera ses crampons avec l'Inter Miami face à DC United.
13: Vous allez me manquer. Ça va me manquer de défendre les couleurs de la sélection.
4: Notre rendez-vous à Saint-Leu ce soir avec l'association Couleur le Caire. 4 fois par semaine, ces bénévoles sillonnent la Réunion pour rencontrer les plus démunis. Une écoute, un sourire, des soins d'hygiène, de bien-être, quelques viennoiseries. Derrière chaque maraude, une mission essentielle, porter de l'attention à celles et ceux que la vie a parfois laissés de côté. Aux côtés d'Isabelle Ouarraud, directrice de Couleur le Caire, rendez-vous signé Inès Vic.
14: Tu te lèves le matin et tu sais que tu vas aller aider les gens.
15: Ça me donne un sens à ma vie. Hop. Voilà. On est en maraude, donc on arrive sur la ville de Saint-Leu. Nous, dans notre fonctionnement, c'est qu'on va aller tourner un petit peu partout, on va longer le front de mer pour voir si on trouve des bénéficiaires. On va aller leur proposer les prestations de bien-être et des petites viennoiseries qu'on a pu récupérer ce matin. Il y a 2 bénéficiaires, quel est là ? Petit pain au chocolat avec un baguette. Est-ce que toi tu veux une autre baguette ?
16: Oui, madame, qui aide-nous ? La main sur le cœur.
15: Bon courage.
17: Merci à toi.
15: Nous, on continue de passer de toute façon.
17: Avec plaisir, avec plaisir.
18: Allez, à la prochaine.
15: Allez. J'ai du pain, j'ai des baguettes de pain. Est-ce que vous voulez des baguettes de pain ?
19: Ce qu'ils font, l'association, c'est génial. Ils aident les gens, c'est des amours, en fait.
15: Pas trop court, juste pour refaire net ou quand même assez court ?
19: Un peu comme lui.
15: Ouais. Merci.
19: On va que je t'en reviens.
20: Ici, c'est assez... Je sais pas trop comment que c'est là.
15: Ouais, je nettoie la nuque.
20: Voilà, propre. Okay. Voilà.

0: Allez, c'est super sympa. Merci, super gentil. C'est super génial et heureusement qu'il y a encore des gens comme ça sur cette terre. Ça redonne un peu de dignité, ça redonne plein de choses. C'est
1: de confiance en
0: soi. C'est génial, quoi. Je peux pas expliquer. Sans ça, peut-être que on se laisserait peut-être plus aller, entre guillemets. Alors que déjà, c'est pas facile, mais bon.
2: Le truc, il est tout simple. Perdre du bien. Et me dire que je me lève pas pour rien. Et le fait de venir et de proposer cet accès à l'hygiène, les remettre physiquement bien, c'est comme si on peut à nouveau se remettre un peu droit et avancer. Ça donne l'élan. Il y a un petit truc qui est un peu magique qui se passe. Ce sont les petits yeux qui brillent juste après et ça les rebooste. Merci.
3: La météo demain à Sillaos, 9 degrés et du soleil. C'est ce que va nous dire, entre autres, Armand Iperia dans quelques minutes. Moi, je vous retrouve dans un instant, 19h ensemble, dans Soubik. Avant cela, des images ce soir de Saint-Leu. On y retourne dans l'objectif de Serge Gélabert. À tout de suite.

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0: des fruits, des légumes, des racines, la tradition longtemps comme chaque mercredi 19h ensemble à Dansobic avec la cuisine de Jackie Roumougom. Bonsoir Jackie.
1: Bonsoir Antoine.
0: Est-ce que vous voulez bien?
1: Ça va, tranquille.
0: Bon, si ça va, ça va. Ce soir, ça racine, ça souvenir même. Aussi,
1: souvenir
0: tant longtemps.
1: Ça même.
0: Manioc. Qu'est-ce que ça évoque, manioc, déjà?
1: Alors, manioc, ça évoque vraiment...

0: Range bien la bouche.
1: Il arrange bien, oui.
0: On commence par le début. Comment est-ce qu'on choisit un bon manioc?
1: Alors déjà, notre ami Freddy, ce matin sur le marché, m'avait dit aussi, sachez qu'il y a plusieurs variétés de manioc. Mm-hmm. Plusieurs variétés, le jaune, le blanc, plusieurs variétés. Et il m'avait conseillé de prendre un manioc, bon là je l'ai coupé volontairement, entier.
0: Ouais.
1: Il faut prendre un manioc entier. Il faut savoir que cette racine est assez instable. C'est que quand on l'achète, il faut quasiment le faire le jour lendemain.
0: Oui, ça voilà. Sèche très vite.
1: Peut s'abîmer très très vite. Mm-hmm. Et une astuce, c'est de le mettre un petit peu dans l'eau, dans un bac d'eau. Mais sauf que quand on le met dans le bac d'eau, bah, il absorbe l'eau aussi. Donc,
0: qu'est-ce qu'on fait?
1: Bah, il vaut mieux quand on l'achète de le faire tout de suite. Quoi. Bon, ce qu'il faut faire, c'est bien enlever les deux enveloppes qu'il y a dessus. Il y a un côté marron toxique.
0: Hein,
1: voilà, tout à fait. Il y a un côté toxique, il y a la peau de couleur marron là, qui est sous la terre, et puis il y a le petit côté rose là, que j'ai mis en évidence, je ne sais pas si on voit bien, voilà, hein, qu'on met ici, ça, il faut surtout enlever et à prendre uniquement la partie blanche du manioc qu'on va bien laver, et ensuite on va faire cuire à l'eau avec
0: ça,
1: du sel.
0: Ça, on fait gaffe, et d'ailleurs c'est un signe de fraîcheur, parce qu'un manioc qui s'épluche bien,
1: il est frais. Et puis, il n'y a pas de traces noires dedans, de filaments dedans. Donc là, on est sur un bon manioc. Et en général, sur le marché, quand on achète du manioc, on va vous le couper.
0: C'est ça.
1: Pour vous faire voir qu'il est bon.
0: J'allais dire, en général, le vendeur, le forain, il coupe, et on voit qu'il est bien blanc.
1: Et après, un petit conseil, ne le mettez pas au frais pendant 3-4 jours. Ça ne va pas le faire.
0: C'est le jour même. Hein.
1: Il faut faire le jour même. Au pire, le lendemain et encore. Et vraiment, la peau, là, elle s'enlève facilement. On prend un couteau, on fait déjà une première incision, et puis avec la main, ça sort tout seul.
0: Et si c'est pas facile, c'est un petit peu compliqué.
1: Voilà.
0: Il n'est pas forcément frais, il est un peu sec. Si c'est sec, on peut rattraper quand même en râpant un peu.
1: Quand je vois qu'il y a trop de bois dedans, de fibres, j'arrête.
0: Oui, c'est ça, parce que ça fait des filasses très dures. Le prix.
1: Ah, le prix, c'est pas très très cher. Hein. En ce moment, c'est entre 2 ou 3 euros. C'est vraiment pas cher le manioc en ce moment, il y en a beaucoup. Et puis, en dehors de le faire en salé, on peut le faire en sucré également.
0: Jackie, pas trop vite. D'abord, le salé.
1: Le salé.
0: Donc, jaune et blanc, il y a une différence de goût.
1: Il y en a qui sont plus fondants que d'autres. Ouais. Bon, là, on l'a fait un peu trop tôt, peut-être. Là, il est un peu moins fondant. Mais tout à l'heure, quand il est sorti de l'eau, il était vraiment fondant.
0: Mais entre le jaune et blanc, il y a vraiment une différence
1: On sent, pour les connaisseurs, il y a un petit goût qui change. Ouais.
0: Bon, voilà.
1: C'est pour ça que je voulais venir au sucré. C'est qu'au lieu de mettre de l'eau, du sel et du poivre, on peut mettre du sucre, de la vanille, du beurre. Et on fait ce qu'on appelle un manioc sirop.
0: Oui, comme un ravage aussi. Ce qu'on peut faire avec songe, avec plein d'autres.
1: Parce que là, on a amené une autre variante, c'est les gâteaux. Mais on peut faire aussi manioc sirop, c'est faire cuire avec de l'eau, du sucre, du beurre salé et de la vanille. Et des fois, un petit alcool dedans, si on veut.
0: Si je reviens juste au salé, on fait bouillir combien de temps?
1: Sel, poivre. Ben, tout dépend du manioc, et puis on va les piquer avec la fourchette de temps en temps pour voir si c'est cuit. Si on voit que la fourchette rentre bien dedans, c'est que c'est bon, c'est prêt, on égoutte et on fait son petit rougail tomate avec de bonnes petites tomates, des oignons, gingembre, piment, et puis moi, bien sûr, miam coton midi, coriandre fraîche.
0: Une petite pâte de piment, un petit rougail déjà fait.
1: Ou alors un petit rougail d'acatine aussi, qui marche très bien.
0: Ça marche super bien avec un œuf aussi pour avoir
1: un petit bout de morue grillée ou un petit bout de viande grillée, ça marche très très bien.
0: Bon, un petit repas pas cher en plus.
1: Et pas cher, et hyper, ça a l'avantage de remplacer le riz. Ça remplace le riz et c'est super nutritif et sain en même temps. Voilà. Et après, on a fait la version sucrée. Là, le manioc, en dehors de manger la racine, on peut manger, souvenez-vous, on a déjà fait une émission là-dessus sur les feuilles de manioc, le brin de manioc, qu'on mange aussi. On mangeait les feuilles, les racines. Et il y a deux manières de faire le gâteau manioc. Là, le plus simple, c'est de prendre le manioc.
0: Il y a gâteau manioc, il y a aussi les galettes manioc.
1: Galettes manioc, très bon, c'est excellent.
0: Dangereux.
1: Très peu de matière grasse. Donc on prend son manioc qu'on va éplucher ici, à nouveau, et cette fois-ci on va le râper. On va le râper très finement, avec une râpe. Alors à l'époque, je pense qu'on peut citer sans problème ce beurre-là qui est connu des réunionnais, Sovaco. Voilà. Et on prenait la boîte de beurre Sovaco, les anciennes, mais maintenant on ne fait plus. On prenait un clou. Et on tapait le fond, ça faisait la râpe artisanale que avait mon papa d'ailleurs. Et on râpait le manioc avec ça. Il fallait faire attention aux doigts quand on arrivait en bout.
0: Pas se louper.
1: Pas

0: un peu de doigt, t'es fait mal. Et donc, et après, on met là-dedans du beurre amoli, du sucre roux, de la vanille. Et puis, la tradition locale, c'était aussi de mettre aussi un petit peu de liqueur anisée. Là, on faisait des galettes de manioc, comme une crêpe, sur une crêpie avec très peu de matière grasse ou une poêle. Et si on mettait des œufs, on mettait dans le four et ça faisait un gâteau manioc.
1: Là aussi, fastoche est super, ouais, super
0: c'est
1: bon.
0: Très, très bon.
1: Celui-là, alors il y en a un.
0: Il y en a un qui est très moelleux, puisqu'on a rajouté du lait. Ah. Et on a aussi mixé le manioc.
1: C'est ça, parce qu'il y en a un, on voit presque pas.
0: On voit presque pas, voilà. On a râpé, mixé, et puis ça cuit avec du lait. Et là, c'est très moelleux, très fondant. Ça plaît beaucoup aux enfants, d'ailleurs. Voilà. Et l'autre, le gâteau traditionnel manioc, manioc râpé, avec du beurre et du sucre.
1: Ouais, ça plaît aux grands aussi.
0: Aussi, tout le monde, bien sûr.
1: Ça marche beaucoup. Bon, prenez, achetez du manioc de.
0: Et c'est pas cher, c'est très bon. Et c'est très nutritif aussi.
1: Même à faire pousser, c'est pas très,
0: c'est pas très
1: difficile si on a un petit coin dans la cour. Merci beaucoup, Jackie, pour ces déclinaisons autour
0: du
1: manioc Ahmet Dansoubik. Demain pour l'info, l'équipe du 6-8 ensemble, Julien Andy, Émile Breton, Anne-Hélène, Victoria Slicoré, Laura Château pour le 12h30. Moi, je vous donne rendez-vous pour le 19h à suivre sur Antenne La Météo. N'oubliez pas l'événement info, 52 minutes actu en immersion avec le peloton de surveillance et d'intervention de la gendarmerie. Et puis il y aura Koh-Lanta All-Stars. Belle soirée, à demain.
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9: Bonsoir à tous et ravi de vous accueillir pour votre météo de l'humidité une fois de plus qui nous accompagne sur l'est de la Réunion pour ce soir, d'une ligne de Saint-André jusqu'à Saint-Philippe en passant par Sainte-Rose. Pour le reste, c'est un temps assez calme. On parlera quand même d'un ciel peu nuageux à nuageux sur l'ouest de l'île. On aura un vent faible, ce sera des brises nocturnes qui nous accompagneront, puis la mer qui sera peu agitée à la houle d'Alizé qui fera en moyenne 2 mètres. Demain matin, le ciel sera surtout nuageux avec quelques pluies, c'est vrai, mais surtout nuageux sur l'est. Pour le reste, ce sera assez ensoleillé. Pour l'après-midi, le ciel va devenir plus nuageux et pluvieux dans l'intérieur. Ça va démarrer par le volcan, les plaines, les pentes de l'est. Et ensuite, ça va déborder sur les hauteurs de l'ouest, également sur les hauteurs du sud-ouest. Pour le reste, on a droit à quelques éclaircies. Le vent va rester faible en tout secteur et la mer sera agitée également en tout secteur. Pour les températures minimales, 21 degrés pour Saint-Denis, 10 degrés à Petite-France. Entre 9 et 13 pour les cercles, 5 degrés. Pour le volcan, on termine avec Grand-Coude avec 11 degrés. Pour les maximales, 29 degrés au port, 18 degrés à Petite-France, 20 degrés au Colimaçon, 28 à Saint-Pierre, 20 degrés pour Takamaka. Et cette fois-ci, on terminera avec Piton-Sainte-Rose avec 27 degrés. Pour les deux prochains jours, le temps reste quasiment similaire avec un ciel plus nuageux au réveil sur l'est, plus ensoleillé à l'ouest. L'après-midi, ça déborde toujours dans les mêmes secteurs. Ce sera un poil plus humide quand même pour l'après-midi du samedi, un petit peu partout sur les hauteurs. Et renforcement du vent pour samedi, ça pourrait monter jusqu'à 60 km/h. Les températures varieront entre 7 et 28 degrés. Chez nos voisins maintenant, le ciel sera ensoleillé pour Madagascar, Maurice et ce sera la même chose pour Rodrigue. Un peu plus loin, le soleil aussi sera présent pour Moroni et Johannesburg et quelques averses à prévoir pour Mahé. Direction l'Hexagone où le ciel est ensoleillé en grande majorité. Quelques pluies éparses à prévoir pour Rennes, Strasbourg et Lyon et les températures qui chutent, elles seront comprises entre 15 et 19 degrés. Retour chez nous. Demain, nous serons jeudi 8 octobre. Des bisous d'avance à vous les Pélagies. Le soleil se lèvera à 5h53 et nous quittera à 18h18. Excellente soirée à vous tous. 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
14: Aujourd'hui, direction le domaine des Tourelles pour un bon plan qui met en avant la création et le savoir-faire réunionnais. 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
14: 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N'est-ce pas un super bon plan?
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0: Bonsoir, bienvenue dans 52 minutes Actu. Quand la nuit tombe, face aux esprits qui s'échauffent, au danger, à la délinquance, des sentinelles de l'ombre maintiennent l'ordre dans la rue et veillent sur les foyers réunionnais. C'est l'une des missions principales du PSIG, les pelotons de surveillance et d'intervention de la gendarmerie.
1: Attention aux chiens, les gars.
2: Non, il y a un mot de dossier, trempe la crasse, on voit que je doute.
0: Entre dialogue et interpellation musclée.
3: C'est des violences, monsieur.
4: Ça reste des violences.
3: Une claque, c'est des violences, vous n'avez pas le droit.
0: Ces hommes sont entraînés chaque jour à affronter les situations les plus extrêmes, jusqu'au bout de la nuit.
5: Il n'y a pas de notion d'arme.
1: Pourquoi voilà, bazooka couteau
6: mes gueules n'est pas
5: athée. Il y a du bruit de
7: à droite.
8: Ça y est, il y a
1: vous êtes blessé, monsieur?
4: À toi là, non, quoi.
0: Mis sous tension, immersion avec l'unité d'élite de la gendarmerie, c'est votre nouveau numéro de 52 minutes Actu.
1: Que ça doit être encore sur fond d'alcool parce que eux, à chaque fois ils sont alcoolisés, cette famille-là.
0: Samedi soir, 21h. Au bout du téléphone, il y a une voix.
1: Et c'est qui la personne qui a donné un coup de couteau, madame? Il est encore sur place ou pas? D'accord. Est-ce que monsieur est alcoolisé ou pas? Il est alcoolisé. Et est-ce qu'il a toujours le couteau en main ou pas? Oui, il a toujours le couteau sur lui. Ok, très bien. Là, vous êtes dans la maison et lui, il est à l'extérieur. Donc, ce que je vous conseille, c'est de rester sur place et fermer la maison. Et nous, surtout, ne lui dites pas qu'on arrive, nous, parce qu'il va prendre la fuite et on ne pourra pas l'interpeller. Il a poignardé la victime au niveau du genou.
0: L'heure est grave. À toute vitesse, les hommes du PSIG s'enfoncent dans la nuit sur la route des plaines.
1: C'est un mec type Malbar, habillé en t-shirt blanc, bleu clair et un bas gris.
4: Normalement, le gars est toujours sur les lieux. Donc nous, vu qu'on était d'intervention, on va aller gérer le gars. Il est toujours en présence d'un couteau apparemment.
0: 10 minutes plus tard, les trois coéquipiers arrivent sur les lieux.
1: Attention aux chiens, les gars. On va aller le jardin, je pense que c'est derrière. Vous checkez là-bas, je reste en appui ici, les gars.
0: L'assaillant, armé d'un couteau, se cache peut-être dans les parages.
1: Ouais, c'est pas la première fois, apparemment. Une bagnole là, Tim,

0: Mają kał. Lewo? As. Allez. Continue.
1: Aucune trace de l'individu. À l'intérieur de la maison, c'est la confusion.
2: Ça, c'est moi l'appeler. Aujourd'hui, il dit stop pour mon belle maman.
3: Moi, en tout cas, ma gamme, on a fait moi.
0: D'accord.
1: L'agresseur a tenté de poignarder son frère.
0: Pourquoi il base un couteau
3: hier? Mais qu'on n'est pas été.
0: Marie, il y a un mariage.
3: Mais lâchez-le, mon pied, moi, que ça.
0: Oui, mais il connaît une brasse.
3: Mais lâchez-le, mon pied, moi. Mais lâchez-le, mon affaire, moi. Mais lâchez-le. Même si je baisse mon couteau, ça m'en fait ça, mais lâchez-le.
0: D'accord.
1: David, le chef de patrouille, essaye alors de calmer la victime blessée à la jambe.
3: C'est vrai, Pocabo.
0: Oui.
3: C'est vrai, la bière.
0: Hey, calme-toi, ciseaux. Arrête le bon. Hé, hey, écoute-moi. Assois, là. Écoute-moi. Hé, hey. Hey. Regarde-moi. Garde-moi un petit coup. Assois. Là, il faut sortir un radio pour voir si elle peut rien toucher. Écoute-moi. Si. Pourquoi assorte-le?
3: Ça va là-bas.
0: Non.
3: Non, papa.
0: Il faut voir s'il y a une ambulance. Une affaire.
3: Mais ça va,
0: oui, mais d'accord. Mais il faut lire. Parce qu'il est blessé quand même.
3: C'est un coup de couteau, c'est quoi?
0: Mais c'est un coup de couteau, mais il est grave.
3: Ben, quoi, il est grave?
0: Ben oui.
3: La prière, elle est grave.
0: Si, c'est grave. Écoute.
3: Ah, où elle est grave?
0: Écoute,
3: pour moi, il n'est pas grave, ça c'est mon frère.
0: Écoute,
3: ça c'est mon frère.
0: Écoute, il n'est pas compliqué, oui.
3: Ça c'est mon frère.
0: Nous voir le médecin.
3: Il pas
0: nous voir le médecin que ça dit.
3: Mais pas grave.
0: Écoute, nous voir le médecin
3: que ça dit. Pas grave, laissez-y.
0: Nous voir le médecin que ça dit. Écoute-moi.
3: Je ne vais pas aller, médecin, je ne vais pas aller rire, moi. Ben, laisse-moi tranquille.
0: Ciseaux, ben ciseaux.
3: Laisse-moi de ma maison.
0: Ben ciseaux, tu as une force sous le jambe.
3: Ben pourquoi? Laisse-moi de ma maison.
0: À ciseaux.
3: Laisse-moi de ma maison.
0: À ciseaux. Allez, à ciseaux.
3: Chef, laisse-moi de ma maison.
0: Oui, ben laisse-moi d'autres maisons. Ben à ciseaux.
3: Ma fille, moi, tu peux d'alcool. Laisse-moi de ma maison. Moi tranquille dans ma maison.
0: Allez, à ciseaux alors.
3: Mais je veux pas jeter en bruit à moi-même.
0: Non, en bruit, pas là. À ciseaux.
3: Chef.
0: Allez, à ciseaux.
3: Déjà, il m'a endommagé.
0: Ben ah, oui, ben justement.
3: Je verrai mon peine tranquille. Je vais en sorte à moi tranquille, pas moi-même tout
0: ben,
3: seul.
0: Ben là, c'est quoi le souci?
3: Ben laisse-moi
0: là, pourquoi,
3: tranquille.
0: Pourquoi, dis-moi.
3: Laisse-moi tranquille.
0: Calmement. Calmement.
3: Laisse-moi tranquille, mon petit chef.
0: Conseil Jeannot, d'aller voir un médecin.
3: Au coup de Conseil Jeannot, moi, ou aller faire le doigt, le faire le doux Jeannot, moi.
0: Ah, d'accord.
3: Bon.
0: Okay.
3: Je veux le douche à moi.
0: D'accord, ok.
3: Pourquoi
0: c'est bon, ben à 6 euros alors.
3: Ah, on a compris. Tout le monde met le doigt, tout le monde met le doigt. Mais ben un coup de poing sur la tête.
0: Pourquoi vous faites ça?
3: Parce que je vais aller vous déconner chez moi.
0: D'accord, ben à 6 euros.
3: Je vais déconner chez ma famille, frère, mes enfants, mes enfants.
0: Votre frère mettre le fait le doux.
3: Mes enfants, mes enfants, mes tout.
0: Votre frère mettre le fait le doux.
3: Je déconne chez mes enfants, je déconne chez mes enfants.
0: Est-ce que votre frère mettre le fait?
3: Excusez-moi, chef.
0: Oui.
3: Excusez-moi.
0: Mais excusez-vous, il n'y a pas un problème.
3: Ah, voilà, l'autre me connaît, ouais.
0: Justement,
3: arrête à moi,
0: c'est la juste raison.
3: Ta voix, ou...
0: Exactement.
3: Mais avant, t'es pas encore tout seul encore.
0: Voilà.
3: Avant, t'es encore.
0: En t-shirt bleu.
3: Voilà. Aujourd'hui, quand tu as fait les nations.
0: Bah oui, c'est que
3: ça. Mais c'est pas que nous, aujourd'hui, là. Mais là, ça m'a tout seul, moi, avec mon frère, nous, on a fait le délit.
0: Bah, ça va régler après.
3: Le délit. Mais ne fais pas ça de moi, mais pourquoi j'étais là, là. Comme quand mon entend l'a dit. Mettez un petit peu la sonne de bois d'ici.
0: Et affirme.
3: Et nous guérit.
0: Ok.
3: Mais nous guéris!
0: Excusez-moi, pardon de ma position, donc oui.
4: Madame, soit vous choisis, soit c'est le frère, soit c'est moi. Soit c'est le frère, soit c'est moi, et coupe belle maman. Les seuls!
3: Mais il a fait un petit.
4: Non, m'en fous!
1: Déjà connu de la justice, ce père de famille ne partira finalement ni avec les pompiers, ni avec les gendarmes. Quant à l'agresseur, également connu des autorités, il sera convoqué le lendemain pour s'expliquer sur les faits.
0: Si on peut se rendre sur les vifs qui se trouvent pas très loin. Ouais, c'est bien pris pour le psy. Juste un point, donc les pompiers ne l'emmènent pas vu que la plaie n'est pas profonde. Donc la BGE est avec nous là et on va quitter les lieux. Ils vont venir avec nous sur le deuxième point d'intervention.
1: Sans répit, David et ses hommes partent en urgence sur une deuxième intervention à moins d'un kilomètre.
0: La nuit fait que commencer pour nous, c'est que le début. On est dehors jusqu'à 1h du matin, voire plus. Donc,
5: C'est déjà intense.
0: Donc peut-être, j'espère pas que ça va monter encore deux fois plus, mais si ça continue comme ça, on restera toute la soirée dehors.

0: Bonsoir. Qu'est-ce qui s'est passé?
1: Non, il est à mon dossier de travail, la crasse, on va le
2: tuer tout.
3: Sur place, la tension est palpable.
0: Est-ce que vous avez reçu des coups, madame?
1: Oui.
0: D'accord. Voyez avec ma camarade.
4: Attends, mais on sait pas qui c'est.
1: Oh.
4: Bonsoir, monsieur. Comment?
0: Qu'est-ce qui s'est passé?
5: C'est madame, en fait.
4: Oui. Vous avez frappé votre femme ou pas?
5: M'a pas tapé, parce que je te
4: monsieur, vous allez venir avec nous, laissez les enfants avec les demoiselles.
5: Hein?
0: Oui, mais c'est normal. On va laisser les filles avec les grandes. Monsieur. Là, on va aller.
5: Est-ce
2: qu'on a des trucs sur les autres poches?
0: Vous êtes blessé, monsieur?
2: Vous
0: avez consommé de l'alcool ce soir, monsieur?
5: Oui, des tchouilles.
0: D'accord, ok.
4: Restez comme ça,
0: monsieur. Ok. Comment? Non, monsieur, restez comme ça, monsieur. Bougez pas.
3: Non. Après les larmes d'un frère cette nuit, celle d'une enfant qui voit son père interpellé sous la pluie.
2: Attends là.
5: Tu m'en réponds, il plaît.
2: Monsieur. Attends là. Que ça va arriver alors?
5: Heureusement.
4: On a l'identité de monsieur. On prend l'identité de monsieur.
2: Dis-moi que ça va arriver.
5: Ah, mais il n'y a pas de diamant. C'est dur.
2: Non, mais il faut dire moi ce qui va arriver. Parce qu'on nous comprend.
5: Il faut le temps sur madame, on a un coq sur mon tête. Enfin, c'est causé pour que.
2: Ouais, quoi que. Elle
5: fait chier à moi, on va trouver le téléphone ce matin.
2: Ok.
5: Quand mon ami, il fait pas tellement un camacran, il fait de la cave. Pas de souris,
2: moi. Ouais.
5: Quand casé, tu sais, ton matin, tu dis, il m'a baisé, coup de pied, un collègue, un calotte.
2: Ok.
5: C'est. Et sans plus que ça. Un calotte, il m'a tué. Un calotte, c'est un mot.
4: C'est des violences, monsieur.
2: Ça reste des violences.
4: Une claque, c'est des violences, vous n'avez pas le droit.
0: Pour des violences, d'accord, sur votre concubine. Écoutez-moi, monsieur. Vous allez être placé en garde à vue.
5: Mais
0: écoutez-moi, laissez-moi parler. Mes camarades, ils vont vous mettre les menottes. C'est obligatoire.
5: Ok,
0: d'accord. Je vous dis, vous avez droit à un avocat.
5: Oui, vas-y.
0: Vous pouvez être consulté par un médecin. D'accord.
5: Pas,
0: est-ce que vous voulez un avocat?
5: Non, pas la peine. Non.
0: Est-ce que vous voulez un médecin?
5: Non, même pas. Non.
3: Minuit. Direction la gendarmerie pour une garde à vue.
0: On va vérifier votre taux. Qu'est-ce que vous avez bu?
5: Un ken.
0: Ah, mais combien d'enken?
5: 2-3.
0: 2-3? Ouais, mais 2-3, c'est combien?
5: C'est pas 2 grammes, facile.
0: Non, pas 2 grammes, la quantité.
2: Combien de mots qu'on boit?
5: C'est au moins 16, au moins.
0: 16 packs? Non, 16 bières.
5: 16 bières.
0: Donc 2 packs de 8.
5: Il connaît mes bijoux bois, tout le temps, mais avec mes bijoux bois, vraiment.
0: Pourquoi l'obliger de boire, monsieur? Est-ce qu'on est suivi thérapeutique pour ça?
5: Il boit parce qu'il ne travaille pas.
0: Oui.
5: Non, c'est compliqué.
0: Non, mais allez-y, il faut. Non. C'est quoi? C'est le travail? C'est par rapport au travail?
5: Oui, c'est bon.
0: Et alors, le travail, c'est quoi? Ça vous fait quoi dans la vie?
5: Je suis pas. Les bâtiments.
0: Le bâtiment, ouais, en plus, c'est dur en ce moment, le bâtiment. Et vous faites quoi là-bas?
5: C'est tout.
0: Tout, c'est-à-dire?
5: Carreler, monte la pièce et tout.
0: D'accord, polyvalent, quoi?
5: C'est vrai.
0: D'accord. Ok, et en ce moment, pas trop de travail? Non? Ok, très bien. Bon, ben. On attend que la machine préchauffe. Et nous voir appeler l'auto, d'accord?
4: On va y mettre au debout, monsieur?
2: Prends un grand souffle.
4: Il faut souffler longtemps.
2: Allez.
4: Au point, une bonne inspiration. Et par contre, pas d'arrêt.
2: Allez, encore. Souffle longtemps.
4: Il est à 2,30 g quasiment. C'est énorme. Et il n'a pas conscience de ça. Et monsieur, il se plaint parce qu'il a cassé sa voiture. Quoi. Mais c'est comme ça. Il dit oui, j'ai rien fait, je lui ai mis une claque, et voilà, pour lui, ça n'a pas de responsabilité, c'est pas grave, quoi. Donc, ils n'ont pas encore cette conscience, pourtant, il y a eu des choses qui ont été faites, mais ils n'ont pas encore la conscience de dire on touche pas une femme, on frappe pas une femme, quoi. C'est quasi la totalité de ce sur quoi on intervient. Hein. C'est vraiment. Ici, c'est très présent, il faut au souffle.
3: Cette nuit de violence s'achèvera dans l'obscurité d'une cellule. L'homme devra répondre de ses actes à la lumière du jour.

0: Des tirs de nuit à balles réelles, au cœur d'une soirée qui aurait dérapé. Plongés dans le noir, musique à fond, les hommes du PSIG reproduisent ici, dans ce stand de tir, des conditions extrêmes d'intervention. Réflexes et sens du discernement sont éprouvés. L'objectif est de s'entraîner à maîtriser l'individu sans le tuer.
1: Comme vous voyez, il y a pas mal de tirs dans la zone bassin. Donc c'est ce qu'on recherche lors des tirs d'intervention. Donc oui, assez satisfait du tir. Si jamais on doit être amené à faire un tir sur un individu, donc oui, on va rechercher la zone bassin. Donc pour éviter de... pour essayer de le sauver, quoi, tout simplement. Pour cette session-là, dans le noir, on a tiré avec notre arme de dotation, qui est un pistolet semi-automatique 6-0.
2: On décroche !
0: Une séance de tir qui se termine cette fois au son du HKU-MP9, le pistolet mitrailleur de dotation en gendarmerie.
2: Décroche !
0: Une arme réputée pour sa polyvalence et sa fiabilité, régulièrement utilisée en appui lors des opérations de contrôle.

0: Ok, c'est bon, je vois.
1: On a été appelé par une dame qui signale une bagarre chez ses voisins. Ok, et y a pas de notion d'armes? Ok, ils sont combien? Ok, une dizaine. Ok, bah on arrive.
2: 19h, première intervention sous tension pour Minos et son équipe dans un quartier prioritaire.
3: Là, on brouille un peu, ça c'est un copain fidèle, là, on brouille. Et là, son famille, là, ça râle très, mais la fin quand même. Mais ils sont dit, arrête de filmer, moi, il continue de filmer.
4: Non.
3: Vous comprenez pas le français ou quoi, cher?
2: La présence de nos caméras dérange. Mais les trois gendarmes parviennent à calmer le jeu.
5: Et il s'est passé quoi en quelques mots?
6: Bah en fait, monsieur, bah, tout le temps, il s'agit de provocation.
5: Ouais.
6: Voilà. Bah, c'est comme ça, ben, moi, tout le temps, c'est le même truc, en fait.
5: C'est quoi comme provocation? C'est bah, des regards, fait, c'est quoi?
6: C'est des regards, et des fois, bah, il arrive que bah, il fait un petit langage, soit il insulte à eux.
5: D'accord. Vous habitez tous dans la même résidence?
6: Non.
5: Non? Et c'est quelqu'un que tu connais ou pas?
6: Non.
5: Non?
6: Non.
5: Ok, très bien. On revient pas sur une nouvelle bagarre. Donc, je t'invite à quitter les lieux en même temps que nous.
7: C'est-à-dire qu'il y a une petite altercation entre voisinage. Donc, bon, ça s'est plutôt calmé entre eux. Ils ont plutôt réglé les choses. Donc, le tout, c'est d'intervenir pour pas que ça prenne une proportion, on va dire un peu plus grave. Donc, là, on s'est calmé. On voit bien qu'ils sont calmes. Donc, là, on repart. On a identifié tout le monde. Donc, là, on peut repartir tranquillement.

0: La nuit tombée, la patrouille sillonne les rues d'un autre quartier prioritaire. Un trajet habituel pour les hommes du PSIG.
1: Il y a beaucoup de problèmes de communauté. La chose qui m'a fait rentrer en gendarmerie, c'est aider les gens en fait. Parfois, on doit faire des sacrifices. Donc la famille est très, on va dire, ils sont compréhensifs par rapport à notre situation. Hein. On fait beaucoup d'horaires de nuit justement, bah, c'est la nuit où on a beaucoup d'interventions. Nos familles sont conscients des risques qu'on prend aussi, donc la routine, il n'y en a pas en fait. Genre chaque jour ne se ressemble pas, aujourd'hui il y a tel inter, demain vous aurez une autre inter. Les journées sont vraiment rythmées par l'imprévu en fait.
2: Je pense que moi j'ai toujours été un petit marmaille un petit peu calme. Je viens d'arriver à Saint-Louis, donc on m'a fait toute ma scolarité là-bas, au collège Rousseau, lycée Jean Joly. On va dire que c'est plutôt à la fac que m'a eu ce déclic-là de devenir gendarme. Donc m'a fait une licence en STAPS. En 2016, m'a gagné le concours, m'a parti à l'école de gendarmerie à Tulle, donc en Corrèze. Donc dans le département 19, donc m'a fait 9 mois de formation d'école. Après l'école, donc m'a été affecté en brigade de Saint-Gilles, donc pas Saint-Gilles la Réunion, mais Saint-Gilles compagnie de Nîmes, dans le sud de la France. Donc m'a fait 6 ans là-bas. En 2024, donc m'a arrivé ici au PSIG de Saint-Benoît, donc dans le cadre de la professionnalisation du PSIG. Moi, m'a toujours rêvé d'être PSIG. Hein. Pour moi, la base du métier, c'est d'être sur le terrain, de faire de l'intervention. Donc là, normalement, on m'allait ici jusqu'en 2031, si tout va bien. Après 2031, donc pas le choix, on sera obligé de retourner en métropole. On y connaît que si ça va, donc ma petite fille, elle va rester ici, donc ça va être un peu compliqué, mais on n'aura pas le choix. On sera obligé d'aller.
3: Ça va, il garde sa vitesse. Il vient de se rabattre. C'est bon, je l'ai sécurisé.
4: Vas-y.
3: C'est un monsieur ?
4: Ouais.
3: Ça marche ? Ouais, il y a... T'as une bande à droite où tu peux te mettre en sécu. Je pensais que c'était monsieur.
5: Non, excusez-moi, mais en fait, je suis vraiment pas bien.
3: Qu'est-ce qui vous arrive ?
5: J'ai mes règles. Enfin, je suis désolée, j'ai mes règles, j'ai mon pantalon qui déborde, je sors en réunion. J'ai super mal, j'ai envie d'aller au toilette. J'ai toutes les preuves, si vous voulez, mais là, je sors d'une réunion, je suis vraiment... Pardon, je vous donne pas tous les papiers, mais...
3: Parce que vous roulez vite, hein, madame.
5: Oui, mais je rigole pas, je peux me lever pour vous montrer mon pantalon si vous voulez.
3: Non, non, c'est bon.
5: C'est... Désolé.
3: Ça marche, je comprends.
5: Mais...
3: On laisse partir ?
4: Ouais, c'est bon.
3: C'est bon ? Allez-y.
5: Mais je suis vraiment désolée. Hein.
3: Ne perdez pas de temps, dépêchez-vous.
0: Prise en excès de vitesse, cette femme s'en sort bien pour cette fois.
3: Allez-y, madame.
5: Merci, bonne soirée à vous, messieurs, merci.

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0: de PSIG. Une dame qui signale que son fils de 21 ans est virulent et casse tout dans la maison. De PSIG Saint-Benoît, contrôle terminé, on part sur l'intervention à Saint-Benoît.
1: Nous retrouvons à présent une autre équipe, appelée pour une intervention d'urgence dans les Hauts.
2: Ça a l'air d'être sur la gauche, par là-bas.
1: 20 minutes plus tard, les trois hommes arrivent enfin sur les lieux.
0: Ouais.
1: Il s'agit d'une mère de famille menacée de mort par son fils.
0: Bonsoir, madame.
3: Bonsoir.
4: Ben, embarquez-moi.
5: On va s'asseoir. Non, monsieur, on va s'asseoir. On va s'asseoir sur le canapé, monsieur.
4: Vous avez...
5: Asseyez-vous sur le canapé. Asseyez-vous.
4: Voilà. Je veux juste savoir ce qui s'est passé, monsieur.
1: Dans la maison, la situation est tendue.
5: Vous avez bu de l'alcool, monsieur ?
4: 4 litres.
5: 4 litres, d'accord. Un peu trop, quoi.
4: Après, bon. Vous voulez m'embarquer ? Voilà, je suis parti.
5: On n'est pas là pour ça, on va discuter et puis on va voir ce qui s'est passé. Là, vous êtes calmé, là, ça va mieux.
4: Ouais, ça va, toujours calme.
5: Ben là, apparemment, vous n'étiez pas trop calme, là, vous avez fait un peu le bordel, là.
4: Oui, ben tout ça, c'est pour ça.
5: Vous avez pris autre chose que de l'alcool ?
4: Non, je ne me rappelle plus de rien.
5: De rien ?
4: Je ne me rappelle plus de rien.
5: D'accord, ah ok.
4: Embarquez-moi.
6: Monsieur, depuis ce soir, c'est le trou noir complet, là.
4: Hein ?
0: Vous allez me dire que ce soir, c'est le trou noir complet,
4: ouais,
0: vous rappelez plus de rien ?
4: Trou noir.

0: Ouais. Oh non, bizarre. Mais carrément.
1: Je sais pas s'il y a d'autres produits stupéfiants, on va faire un test, d'accord?
2: Je vous laisse prendre l'embout, vous frottez dans votre bouche, sur les joues, sur la langue, partout, recouvre-le bien de salive.
1: C'était quoi comme menace de mort? Est-ce que vous savez si c'était réitéré? Il en a dit plusieurs, est-ce que...
3: Oui, il en a dit plusieurs, mais sa sœur est là, elle l'a entendu. Même, je pense, même les voisins, ils ont pu entendre, parce qu'il m'a insulté, mais plus pas de dire. Il a dit clairement plusieurs fois, je vais vous tuer.
1: D'accord.
4: Le jeune homme de 21 ans est sous l'empire de l'alcool. Il a frappé son père et sa mère, une fois de plus. Son ami nous raconte.
5: Mon camarade, il est venu me chercher pour déposer ma petite fille chez ma maman. Et ensuite, il avait déjà entamé une bière, une deuxième sur la broute. Au bout de la troisième, j'ai dit d'arrêter, il voulait pas. Et il a bu une quatrième, cinquième, sixième. Et c'est là, sixième, que ça a commencé à dégénérer. Vous voyez, il a broute en deux. Et puis, on a fait une pause au niveau de Sainte-Suzanne, au carrefour. Et je lui ai dit, on arrête. J'appelle mon meilleur ami et il vient nous chercher. Il voulait pas, il a repris la route. Il s'est endormi sur la route jusqu'à Sainte-Anne et on est parti voir son bébé. On est revenu ici et c'est là qu'il a commencé à frapper sa maman, à insulter, à dire qu'il allait tous nous tuer. Et c'est l'alcool qui l'a eu mal à arrêter. Très compliqué.
1: Placement en garde à vue minuit, comme ça, pour le message, on sera dans le timing. Vas-y, ça roule. Ça marche.
4: Thomas échange avec l'officier de police judiciaire de permanence afin de décider si l'individu sera placé en garde à vue.
6: Allez, nickel. Ouais. Merci.
1: Allez,
6: je t'envoie ça dès que tu m'envoies le message.
1: Ça marche, merci.
6: Allez, salut.
1: Ils avaient attaché en gros les pieds pour pas qu'ils puissent donner de coups de pied. Mais effectivement, il y a pas mal de choses de cassées dans la maison. Il a été violent apparemment avec le père, physiquement, et des menaces de mort sur toute la famille. Donc, mais c'est pas la première fois, il est déjà connu pour ça. Donc. Et sans domicile fixe, il peut pas repartir ce soir parce qu'il est alcoolisé. Donc voilà, tout fait en fait qu'on est obligé de le placer en garde à vue. Comme ça, on l'a sous la main. Vu que la maman veut déposer plainte demain pour les faits, et bah, il sera encore là, il pourra être entendu dès demain à la gendarmerie, ce sera plus facile. Et puis il aura dessoulé, donc comme ça, voilà.
7: On l'a fouillé, normalement il a plus rien dans les poches.
4: Le jeune homme est menotté et conduit à l'hôpital.
7: On est au GHER pour la visite de garde à vue.
4: Sur place, son taux d'alcool est mesuré. Il dormira cette nuit dans une cellule de la gendarmerie. La soirée ne fait que commencer pour Thomas et ses coéquipiers.

0: Le matin, moi, je me lève pour ma famille. C'est mon socle, clairement. C'est sans eux, je pense pas que je pourrais continuer ce travail encore longtemps, clairement. Je me lève pour ma famille et puis pour les gens aussi qui m'entourent, parce que les gens comptent sur nous. Depuis mon adolescence, je voulais rentrer dans l'armée et du coup, j'ai réalisé ce rêve de rentrer dans l'armée. Et ensuite, après 10 ans d'armée, il y a eu un choix à faire et du coup, j'ai orienté mon choix vers la gendarmerie plutôt que de rester dans l'armée. Et aujourd'hui, je regrette pas ce choix.
1: Si t'es pas passionné par ce métier, tu te fais bouffer. Déjà, tu ramènes forcément du travail à la maison parce que dans ton esprit, dans ta tête, il y a des interventions qui te marquent plus que d'autres. En fait, c'est tellement sous tension. On essaie de faire de la médiation pour dialoguer, essayer d'apaiser les gens. Et tout ça, en fait, on prend sur nous. Et forcément, derrière, tu le répercutes un petit peu au travail. Tu peux être fatigué avec les nuits, avec les horaires, avec les interventions où là, justement, comme je disais, c'est sous tension. Ça peut partir sur tout et n'importe quoi, mais ça peut être du forcené, ça peut être sur des usages des armes, ça peut être sur des retranchés, sur des personnes qui sont un peu prises en otage. Il y a des choses que nous, on ne peut pas traiter à notre niveau. Et si vraiment on sent que ça va au-delà de notre unité, eh ben en fait, on fait appel à l'antenne GIGN ou à des renforts par rapport à ça.
2: Là il a frappé. Ce soir, il l'a frappé.
1: Vous avez entendu des cris, ouais, d'accord. Ok, ça marche. Okay. Et là, du coup, il y a toujours la dispute en cours, c'est ça? Bon, écoutez, on arrive dans 5 minutes, là, d'accord?
2: T'as combien de temps sur le GPS, JE?
3: 7 minutes.
1: Celui-là? Ah, celui-là. Merci. Le terre. Est-ce qu'il y a quelqu'un ?

0: essayer de rappeler.
1: Ouvre à droite.
0: Ça va réveiller toute seule.
2: Il s'est caché
0: où?
3: Mais faites comme si vous pouvez.
0: Dans la maison?
3: Oui.
0: Il est où? Il est où?
1: Il s'est caché où?
3: Derrière la maison. Il y a une porte.
0: Et il y a un accès derrière ou pas?
3: Oui. Non, il n'y a pas d'accès, il faut rentrer dans la maison.
0: D'accord. Il y a un grand mur, mais si, parce que si c'est un mur comme ça, on peut passer par-dessus.
3: Oui.
0: Ouais, donc... Bonjour. Ouais.
1: Bonsoir.
0: Je vais vite checker derrière.
2: Bonsoir.
0: Oui. Excusez-moi, il y a des gens qui filment. Est-ce que ça vous dérange s'ils rentrent ou pas? Ok. Monsieur est dehors, c'est ça? Vous savez où est monsieur ou pas? Il est parti par là? Ok, on check dans la maison, les gars. Checker dehors, du coup. Est-ce que on nous a appelé pour un différend, une dispute? Est-ce que ça s'est bien passé ce soir?
4: Bien sûr, moi je vois même, c'est ma fille qui
0: m'a. L'autre côté où?
5: Vers la droite là-bas.
0: La droite là-bas?
5: Il y a du bruit de
0: à droite.
5: À droite? C'est où? Tu vois?
0: Non, il n'y a rien les gars là. Non. C'est parti? Mais non, mais... Mais mec, il raconte de la merde ou quoi? Parce que là, j'ai un accès... Mais il y a trois sas. Là. J'ai encore deux sas derrière. Et ça peut partir de l'autre côté à gauche, hein, les gars. Il y a J.E. Faut que j'essaie de passer là, mais... Ouais, les gars, il y a du bruit, là. Attends, il y avait du bruit ici, ouais. Les gars, ici! Monsieur! Il est où? Tu l'as vu? Hein? Non. Non, il y a une bâche. Non, il y a une bâche, c'est une bâche. Non, c'est une bâche, y a rien.
6: Ouais. Un petit câble, voisin.
0: Par contre, ouais, tu vois, on peut passer là et il y a... Oh, putain.
6: Ah, mais il est parti vers cette direction.
0: Bah après, tu vois, j'ai un sas. En fait, là, je vois les gens. Bonjour.
7: Bonsoir.
0: Vous voyez ou pas? Ah, mais on peut sauter par-dessus les murs. Et il est parti par où? Il est parti par où, votre conjoint? Putain, j'ai au milieu là, mais pour passer, c'est chaud.

Mec, si je monte là-dessus, je vais... Ouais, vas-y, remonte. Hein. Ouais, de toute façon, si on met pas la main dessus, les gars, on prend l'errance. Et puis... Déjà, voir ce qui s'est passé, parce que là, c'est le bordel.

0: Bon, on sait pas où il est parti. On est à la recherche d'un individu qui serait parti. Apparemment, il y aurait eu des violences conjugales. C'est la fille qui nous a appelés. Le problème, c'est que quand on est arrivé, on n'a même pas pu prendre de renseignements. Et on nous a dit que le monsieur était parti par la fenêtre. Donc on a essayé de le chercher là. On va essayer de récupérer les renseignements, voir à quoi il ressemble, une description physique. Et puis essayer de comprendre ce qui s'est passé, parce que là, on ne sait pas du tout.
1: Non, regardez
0: votre fille nous a dit qu'on pouvait rentrer. D'accord ? Donc, calmez-vous, s'il vous plaît.
2: Tu la lâches là ! C'est pas intéressant, tu la lâches, là, rien fait.
0: J'ai rien fait. Et pourquoi il s'en va alors ? Pourquoi il part ?
1: On est là pour tirer au clair.
0: En général, quand on part, c'est qu'on a des choses à se reprocher.
2: On n'aime pas les gendarmes.
3: Oui, on veut juste savoir ce qui s'est passé.
4: Vas-y, cause. Mais faut, je comprends pas, investigation.
0: Votre fille nous a invité à rentrer.
2: Est-ce que je suis pas en danger ? Rien du tout.
0: J'en sais rien. Moi, on m'appelle, on me dit que vous êtes en danger. Voilà ce qu'on me dit.
2: Ma gueule que je suis en danger.
0: J'en sais rien. J'en sais rien.
2: Me réveille pour me dire.
0: Je ne sais pas.
2: Il y a des gendarmes en bas, moment.
0: Madame, je ne sais pas. Encore une fois, j'ai rien contre vous, donc je sais pas pourquoi vous m'agressez verbalement là. J'en sais rien.
1: Qui vous êtes, monsieur ? Votre nom ? Votre nom ?
4: Je dis pas mon nom.
1: Ah, ouais, vous allez être obligé de nous déclarer votre identité, monsieur.
4: John.
1: Non, ouais, on va te prendre une.
4: C'est, je l'ai dit, moi, non, moi, venez.
1: On va récupérer une pièce d'identité.
2: Il a pas sa carte d'identité.
1: Bah, on doit savoir
2: c'est
1: qui c'est.
2: C'est quoi le problème ? Pourquoi ? Déjà, pourquoi vous venez là, tiens,
4: oh, regardez, c'est qui c'est quoi le problème ?
0: Il vient pas interpellé, le monsieur, il s'en va, il est en train de partir.
1: On va remettre les choses dans
2: leur contexte. Moi, je veux savoir, c'est
0: madame,
2: quoi
0: madame,
2: le
0: madame.
2: Qui appelle les gens derrière moi.
0: De toute façon, on ne vous dira pas qui a appelé. Donc ça
2: de toute manière, je veux savoir. Ici, le lendemain le matin, je sais tout ici.
0: Ok, et bien vous serez demain.
2: On ne m'aime pas, donc c'est normal qu'on tienne derrière moi.
0: Encore une fois, je n'ai rien contre vous, madame.
3: On veut savoir ce qui s'est passé.
0: Donc, on veut juste savoir ce qui s'est passé ce soir, pourquoi monsieur s'en va.
4: Les gens ne nous aiment pas, non.
0: Pourquoi vous partez en courant, monsieur ? Arrêtez. Pourquoi vous partez en courant ?
4: Non, mais je ne suis pas en courant. Parce que tu connais pourquoi. Parce que c'est quoi ? Comment femme, on se dispute. Nous cause une autre manière. Ben, ils ne comprennent pas notre manière, nous cause.
0: Il y a eu une dispute ? Ok. Est-ce qu'il y a eu des violences ? D'accord ?
4: Non. Non.
0: Il n'y a pas de violence.
4: Ben, ils ne comprennent pas comment nous cause. À nous,
0: Peut-être que vous causez trop fort et que du coup ça va peut-être déranger des gens, d'accord ? On est d'accord là-dessus ? Okay. Encore une fois, on est là pour comprendre la situation, ce qui s'est passé, d'accord ? On n'est pas là pour vous juger et prendre parti pour l'un ou pour l'autre, d'accord ? Donc vous énervez pas contre nous, vraiment on n'a rien contre vous, d'accord ?
4: Moi c'est mon son bad boy, moi c'est chata aussi. Alors donc on peut pas connaître. Comment ne m'a pas parlé créole, bon? Est-ce que tu comprends ça, Magadou? Est-ce que tu comprends?
3: Je comprends pas le créole.
4: Eh ben, ou quoi?

0: quoi votre identité, monsieur? De toute façon, on part pas d'ici sans avoir votre identité.
1: D'accord, monsieur Wonek, ouais, je vois.
0: Vous avez une pièce d'identité dedans?
1: Oui.
0: On va aller voir, on va aller récupérer.
1: Je peux me mettre un short.
0: Ouais, on va aller mettre un short en même temps. Ouais, bah mes collègues
2: vont prendre. Je vous laisse avec les deux, je vais checker là.
0: Allez-y.
2: Donc vous me dites qu'il y a juste une dispute. Et si c'est pas vrai, comment on fait alors? S'il y a eu un peu plus?
3: Non, il n'y a pas eu beaucoup plus.
2: Moi, je suis pas certain.
3: Et moi, je vous suis sûr et certaine. Parce que j'ai déjà eu vos collègues avant ça. Et j'ai pas menti. J'ai fait le nécessaire pour la suite. Donc,
2: et vous avez fait quoi, le nécessaire, c'est-à-dire?
3: Je suis allé,
2: vous avez déposé plainte?
3: Voilà.
2: D'accord. Et ça, c'était quand?
3: Ça doit faire 6 mois, 7 mois.
2: Ok. Et vous savez s'il y a une réponse pénale pour ça? Ça, c'était pour des violences?
3: Non, pour dispute.
2: Ok. Et c'était après, quoi vous a, c'était après, une main courante ou vous aviez déposé plainte?
3: Oui, une main courante.
2: Ouais, donc d'accord, c'est normal qu'il n'y ait pas de suite par rapport à ça.
3: Donc, non, je sais.
2: Ok, et ça lui arrive d'être violent avec vous ou pas?
3: C'est quand on est à l'extrême.
2: Et ouais, mais il fait quoi? À l'extrême, c'est quoi? Parce qu'à l'extrême, c'est pareil, c'est pas normal.
3: Il babille, il crie, il fait ça.
2: Ouais, mais il vous pousse, il vous attrape.
3: Ça dépend.
2: Ouais, mais voilà, mais ça déjà, c'est pas normal.
3: De la dispute.
2: C'est pas normal, et en plus de ça, il y a des enfants dans la maison.
4: Mais c'est du bleu.
0: Allez, monsieur, arrêtez maintenant.
4: Chérie, doudou de mon cœur.
5: 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D'un fils en colère. Ou d'un conflit entre frères.

0: Mais aux premières lueurs du jour, une autre image se dessine. 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
6: Camille, je suis content de l'avoir remis dans l'avion. Allez hop.
7: Non mais attendez, je me voyais à Strasbourg manger de la tarte flambée, de la choucroute avec mes enfants. Et je suis là quoi. Non, c'est quoi cette histoire?
8: Stop!
9: Papier blessé, stop!
10: Tout peut s'arrêter d'un coup.
11: La réunification, c'est demain. Il n'y aura pas d'ambassadeur. Vous allez devoir, là, maintenant, ici, éliminer l'un d'entre vous.
6: Mais non.
12: C'est là, ça. On va commencer à jouer un peu maintenant. Il est temps. La réunification, c'est là où il va se passer des dingueries.

0: Au Panama, les binômes du début sont maintenant séparés en deux équipes.
1: Top, c'est parti!
0: Les rouges de Maxime, les Sebaco, sont encore au complet à 7.
2: Hey, on commence ensemble, on finit ensemble.
3: Oh,
0: alors que les jaunes, les tabogas, ne sont déjà plus que 4.
4: Je suis dégoûté.
0: C'est que la tribu a enchaîné les défaites sur les épreuves d'immunité.
5: La victoire pour les rouges! La victoire pour les rouges! Ah, la victoire, elle est pour les rouges!
0: Camille s'est tout de suite su menacée, puisque ses deux amis, Lola et Charlotte, avaient déjà été remerciés.
6: Moi, c'est clair, ça bouge pas. Comme d'habitude, moi, mes deux votes vont sur Camille.
0: La jeune maman s'est alors amusée à faire trembler ses adversaires.
7: Elle est juste derrière le plus gros trou.
8: Contente. Au moins, tout le monde a peur.
0: En faisant mine d'avoir trouvé un collier.
1: Est-ce que quelqu'un souhaite jouer ce soir un collier d'immunité?
8: Oui, Denis.

0: c'est pas Christine. C'est une fille, c'est pas du tout un garçon. Oh non, c'est Camille. Oh, petit cœur. Ah, ça me saoule.
1: Et elle va avoir une heureuse surprise. Loin de rentrer chez elle, Camille débarque sans le savoir sur l'île des Bannis.
2: Non mais attendez, moi je pensais, je me voyais à Strasbourg manger de la tarte flambée, de la choucroute avec mes enfants, et je suis là quoi. Non, c'est quoi cette histoire? Oh non, arrêtez-le, mon
3: chalet là.
2: Moi j'ai trop content de vous. Non mais alors celle-là, je m'y attends, c'est tellement pas. On va arrêter de pleurer là. Et oh, c'est vraiment les montagnes russes parce que pour moi, j'étais sortie du jeu. Et là, de revoir que je rentre en jeu, mais tout de suite, pouf, il y a tout qui revient et je suis direct de nouveau à bloc quoi. C'est vraiment les émotions, moi, ça part vraiment dans tous les sens. Mais c'est la magie de Koh-Lanta quoi. Mais vous êtes pas content de me voir ou quoi?
3: Ben moi, je t'avoue qu'après 7 jours, je suis quand même dégoûtée de vous affronter, vous deux. J'aurais préféré affronter des gens que j'apprécie un peu moins.
2: Ouais, genre Vincent, quoi.
3: Genre Vincent, Yacine, complètement.
4: On pensait tellement aller loin ensemble et finalement, on est toutes les trois sur l'île des Bannis. Là, ça veut dire qu'on va devoir s'affronter à trois dans l'arène.
2: Vous avez été évincés de l'aventure. Un seul moyen de vous échapper, triompher de vos adversaires dans l'arène. Que la meilleure gagne. Ah purée, on est de retour.
4: Pas trop d'énergie, tu veux pas repartir d'où tu viens. On est d'accord.
2: Hyper contente aussi de retrouver Lola et Charlotte. Elles avaient l'air un peu moins contentes. Et je sens que c'est vraiment très compliqué là au niveau moral pour elles. Donc je vais essayer de redynamiser tout ça, de remettre de l'énergie dans le groupe et de les remotiver avant du coup une épreuve qui nous attend.
1: Sur le camp des Tabogas, personne ne se doute que les trois copines vivent recluses sur un bout de terre. Ils ne sont plus que quatre jaunes et veulent, coûte que coûte, redresser la barre.
5: C'est bien, regardez. On a l'impression d'avoir l'île pour nous. C'est calme, il n'y a pas de prise de tête. Et puis, il y a plus à manger pour chacun. Camille, je regrette absolument pas du coup qu'elle soit sortie. Parce qu'en voyant mon nom, ça me confirme que, ben... Voilà quoi. Allez hop, dehors.
1: Camille, prenez votre sac, allez récupérer votre flambeau et venez me rejoindre.
5: Non, je suis content de l'avoir remis dans l'avion, honnêtement. Nous avons vécu l'ennemi, capitaine.
6: Cruchot, va me chercher des brindilles.
5: Tu vas appeler Cruchot.
7: Donc ce matin, ça va bien, on est soulagé. Notre plan pour la troisième fois consécutivement a fonctionné.
8: Moi j'étais pas zen hier quand même, hein, je conseille. Quand elle a dit j'ai un collier.
3: Oh là là, le coup de chaleur.
1: Est-ce que quelqu'un souhaite jouer ce soir un collier d'immunité?
9: Oui, Denis.
1: Vincent?
2: Oui, Denis.
10: Vous le savez.
2: Non, c'est pas vrai. C'est une blague, je voulais voir leur tête.
5: Les deux votes sur Camille. J'ai pris le plus gros risque pour l'instant depuis le début d'aventure. Parce que si elle avait eu un collier, elle mettait mon nom, bye bye. C'est moi qui serais dans l'avion aujourd'hui.
10: C'est ça.
5: Mais à Koh-Lanta, faut jouer, faut savoir prendre des risques.
9: Mais je suis d'accord.
8: Le bilan quand même de ces trois conseils consécutifs, c'est qu'on a pu conforter l'idée qu'on peut se faire confiance. Et Koh-Lanta, c'est les actes, plus que les paroles.
9: Je suis d'accord.
7: On a essuyé les défaites, on a eu du stress à chaque conseil, donc ça renforce forcément les liens. Puis aujourd'hui, c'est une journée spéciale, c'est les 40 ans de Christina, donc il y a un petit côté un peu solaire quand même ce matin, c'est joyeux.
9: T'es trop gentil, toi.
7: C'est quoi?
9: Écoute, c'est une déco, c'est une banderole d'anniversaire.
5: Magnifique.
9: J'adore.
7: C'est pas mal, non?
5: Ah oui, ça c'est du Nicolas.
3: C'est trop beau.
11: On a construit quand même un noyau fort, là, tous les quatre. Je pense que là, on avance clairement tous ensemble avec le même objectif, rester liés et le plus longtemps possible, quoi.
3: On est en mode galère, mais je suis la plus heureuse.
12: Moi, avec Christina, je pense qu'on est un peu sur la même longueur d'onde. Je pense que c'est un peu une petite hippie comme moi. Ça peut être ma twin girl.
13: Donc, je trouve qu'on développe un lien particulier. Et avec Yacine, on a deux personnalités totalement, diamétralement différentes. Mais je trouve que ça matche bien entre nous. Je pense qu'il me fait 100% confiance, tout comme moi, je lui fais 100% confiance. Donc, j'espère bien avancer avec lui également.
14: Quand le chemin se durcit, la récompense ne sourira que plus unie.
8: Je crois qu'au niveau de l'union, on va faire mieux. Hein.
13: Ouais.
8: Donc c'est peut-être une épreuve pour nous. C'est une épreuve pour nous. Bon, en tout cas, si on peut ramener le score à 5-2 hein, pour notre honneur, pour leur montrer qu'on est toujours là.
13: Il n'y a plus qu'à maintenant.
11: Allez, on refait les sacs.

0: Yacine.
1: C'est Camille qui est partie.
2: C'est Camille.
3: Bonjour les jaunes.
4: Bonjour Nadir.
3: Aujourd'hui, vous allez disputer un nouveau jeu de confort. Avant de vous en parler, d'abord la récompense. Parce qu'elle est magnifique à ce stade de l'aventure. Aujourd'hui, je vous propose des spécialités panaméennes, du salé et du sucré. Eh bien, on va commencer par le salé. Les tamales. Ce sont des pâtes de maïs fourrées au poulet et cuites dans des feuilles de bananier. Des empanadas, ici. Fourrées cette fois-ci au fromage. Et puis des petites tortillas là, de maïs. Voilà pour la partie salée. Si je vous dis des fruits, mais aussi un gâteau, eh bien regardez.
5: Un banana cake.
3: De la pastèque. Et effectivement, vous l'avez deviné, un banana cake. Un gâteau à la banane et aux noix.
4: C'est tellement bon.
3: Tout ça, c'est par personne. Et oui. Dorian, j'ai l'impression que vous n'avez pas envie de regarder cette récompense tant que vous ne l'avez pas remportée avec l'équipe des Rouges.
6: Ouais, c'est exactement ça. J'ai pas envie de m'emballer, j'ai pas envie de kiffer avant de l'avoir. Donc je reste focus sur l'épreuve parce qu'il va falloir se batailler pour l'avoir et après seulement on pourra savourer.
3: Christina, et si c'était le plus beau cadeau d'anniversaire? Vous qui fêtez aujourd'hui vos 40 ans.
7: Bon anniversaire.
4: Bon anniversaire, Christina.
3: Ce serait pas un merveilleux cadeau?
8: Ça serait un cadeau incroyable et vraiment, c'est mon leitmotiv là, c'est vraiment, je vais me transcender.
3: Alors l'épreuve, en deux parties. Vous voyez les coffres qui sont sur la plage? D'ici quelques instants, ils seront dans les cages, à 2,60 m de profondeur. Il va falloir rentrer par le haut dans les cages et une fois que vous serez tous ensemble dans cette cage, eh bien faire sortir le coffre par une petite trappe et ensuite rapporter sur la plage le coffre, l'ouvrir et à l'intérieur, vous découvrirez trois boules pour la seconde partie de cette épreuve. Regardez, dans chaque équipe, vous disposerez de trois plateaux comme celui-ci. Sur chaque plateau, vous poserez une des boules et il va falloir atteindre le bout de ce parcours et tenir en équilibre à 4 avec les trois boules sur les trois plateaux pendant 5 secondes. Dès que la boule tombe, on repart au début du parcours. Il va falloir être incroyablement coordonné pour espérer l'emporter. Et vous l'avez compris, les jaunes étant 4 désormais, chez

0: boulets rouges, vous serez également à 4 pour disputer ce jeu de confort. Je vais donc procéder à un tirage au sort. Sachant que l'un d'entre vous, malheureusement, est déjà exempté, Hugo, parce que vous vous êtes blessé à la main et que c'est une décision médicale. Tendez le bras. Retournez. Ouvrez.
1: Oh non.
0: Maxime et Dorian. Vous serez spectateurs ce matin. Tous les autres, sur la ligne de départ.

0: Les trois boules sont à récupérer dans la cage immergée. Ce n'est qu'une fois la tribu au complet dans la cage qu'il est possible de plonger.
1: C'est bon, il y a du calme.
2: Ouais, il y a du calme.
3: Ok pour les jaunes.
0: Il faut faire sortir la malle contenant les boules par la trappe. Nicolas fait passer la malle jaune.
3: Ok pour les rouges.
1: 3. On peut regarder avant parce que j'ai pas vu comme c'était. On prend notre temps.
4: J'y retourne la mienne. Nico reste. Allez, 1, 2, 3.
0: Première descente pour les rouges. Freddy tire la malle.
1: Oh, je veux que tu luxes l'épaule. Luxer l'épaule.
5: C'est bon.
1: Attends. Tu fais quoi? Tu veux plus bouger? Attendez, là, ça va
4: stop,
1: pas.
4: Stop.
1: Laure, elle a l'épaule luxée.
6: Papien blessé. Stop.
0: Ah, souci. Laure s'est fait mal à l'épaule. Elle est emmenée vers l'équipe médicale.
1: C'est fort, hein. C'est top.
4: Allez, Laure.
1: Comment elle a fait?
7: Mais je sais pas. Parce qu'en plus, elle était toute seule. Il n'y a pas eu de...
1: Ah la vache, la peau, putain, elle va avoir trop mal.
7: Ah ben je sais, moi.
1: Je sais que tu sais. Là.
3: Oh, c'est tombé.
1: Non. Est-ce que ça pète la tête de ce que je... Ah,
0: les rouges, les jaunes. Revenez sur la plage. Hugo, Dorian, Maxime, venez nous rejoindre aussi.

0: Laure, je vous invite à les rejoindre.
1: Désolé, Peter.
2: Mais pour rien.
0: Laure, c'est toi, vous vous êtes luxé l'épaule. Ouais. Et malheureusement, vous ne pourrez pas poursuivre l'aventure. Parce que ça nécessite plusieurs semaines d'immobilisation. C'est une décision médicale.
1: Bien sûr, Denis.
0: Vous n'y êtes pour rien.
1: Ouais.
0: Évidemment.
1: C'est dur de voir son aventure se venir comme ça. Surtout avec une équipe rouge comme ça à mes côtés. Je pense que j'aurais pu aller beaucoup plus loin. Et j'ai pas pu montrer tout ce que je voulais montrer, mais...
0: Vous avez déjà montré beaucoup, Laure. Et vous savez, juste à côté de vous, il y a Freddy. Ouais. Le premier jour de son aventure, il a connu la même blessure. Et il a été contraint de partir.
3: C'est trop bien pour toi.
4: Premier jour d'aventure, je me luxe l'épaule. Et je sais à quel point c'est difficile de quitter une aventure. Surtout quand ça se passe bien, on avait une équipe des Rouges formidable. Tu vas vraiment nous manquer, Laure, vraiment. Tu vas vraiment nous manquer.
0: Laure, vous avez une incroyable force de caractère. Car malgré la blessure, malgré la douleur, malgré l'immense déception,

0: Vous conservez ce sourire?
1: Toujours. Toujours, parce que même si on n'est pas bien dans la vie, on a de la chance quand même d'être là. C'est sûr que là, je suis dégoûtée parce que je ne vais pas finir l'aventure. Je ne sais pas jusqu'où j'aurais pu aller. Mais j'ai eu de la chance d'être ici déjà. C'est vrai que je reviens de quelques années difficiles. Et Koh-Lanta, c'est arrivé pile poil où vraiment dans ma vie, il fallait que je me ressaisisse. Et je ne savais plus qui j'étais, je ne savais plus où je voulais aller. Et j'étais vraiment venue là aussi en termes de revanche pour montrer qu'en fait, on ne pouvait pas m'abattre, que je pouvais toujours m'en sortir.
0: Vous pouvez être fier de votre aventure.
1: Merci, Denis.
0: Je me souviens notamment de cette victoire au moment où vous étiez menacé en binôme avec Vincent.
2: Par en bas.
3: Oh, putain. C'est gagné ! Vincent Hénor, vous gagnez l'immunité ! Bravo ! Vous êtes nettement au-dessus de tous les autres aujourd'hui.
2: Je suis trop fier de toi, je suis trop fier de toi, je suis trop fier de toi ! J'ai beaucoup de peine, Laure. C'était franchement un bonheur pour moi de partager ce début d'aventure avec toi. Et merci pour ça. Et vraiment, je te souhaite absolument le meilleur. Et merci. Je ne doute pas que de toute façon, on reprendra en tout cas contact à l'extérieur, parce que j'y tiens en tout cas.
0: Tania, vous avez souvent le sourire, mais là, je vous sens fermée.
1: Ça me fait de la peine. Ça me fait trop de la peine pour Laure, avec qui j'ai partagé toute l'aventure. C'est qu'on t'adore. Tu vas nous manquer. Tu vas trop nous manquer dans cette aventure. Merci, Tania. Tranquille.
0: Laure, vous allez maintenant partir à l'hôpital. Je vous laisse quelques instants, évidemment, pour les saluer, leur dire au revoir.
1: Bon, alors déjà, pour commencer, vous me graillez cette pastèque. Ce banana cake, là, et tout le bordel, je vous garantis que là, vous le gagnez, celui-là.
4: On le dégustera en pensant à toi.
1: Ouais, c'est ça.
4: Courage. Vraiment, merci, courage.
1: Merci. On se reverra.
4: Bien sûr.
1: Merci à tous d'être vous.
5: C'est beau ce que tu as bien fait. C'est très beau ce que tu as
0: fait. Et à votre binôme, Vincent. Attention à l'épaule, Vincent. Hein.
5: Ouais.
1: Oh, c'est bon.
5: Ça va, alors.
0: Vous connaissez la règle dans Koh-Lanta. Quand quelqu'un part sur décision médicale, bien cette personne-là est remplacée par le dernier éliminé. C'était hier soir au Conseil des Jaunes. C'est Camille qui va revenir dans l'aventure.
1: Les malheurs des uns font le bonheur des autres et j'espère qu'elle se transcendra sur les épreuves pour moi.
0: Soignez-vous.
1: Merci.
0: Et prenez le temps de récupérer et gardez les bons moments de cette aventure. Au revoir, Laure.
1: Salut tout le monde,
6: au revoir. Salut, Laure. Prends soin de toi.
0: Maintenant que Laure est partie, ce jeu de confort va reprendre à l'endroit où il s'est arrêté, avec, au moment où je vous parle, un léger avantage pour l'équipe des jaunes. Mais pour que vous soyez quatre de part et d'autre, je vais intégrer quelqu'un à l'équipe des rouges. Ce sera soit Maxime, soit Dorian, puisque vous aviez tiré tous les deux la boule noire. Nouveau tirage au sort, boule blanche, vous intégrez l'équipe. Boule noire, vous restez spectateur. Dorian. Maxime. Messieurs, tendez le bras, retournez-le, ouvrez. Nouvelle boule noire d'Orient. Par conséquent, Maxime, vous intégrez l'équipe rouge, le quatuor rouge. Que la meilleure équipe l'emporte. Allez-vous remettre exactement dans la même configuration. C'est-à-dire, côté jaune, Yacine et Nicolas qui étaient hors de la cage. Côté rouge, Freddy hors de la cage, les trois autres dans la cage. Attention, top, c'est reparti. Les rouges finissent donc de faire sortir leur mal.
7: Max, il est passé.
4: Vas-y.
0: Tout le monde doit s'extraire de la cage. Les jaunes continuent leur progression. Ils vont vite.
8: Au top, c'est bon. Ça va, Femme ?
7: Allez. Ouais.
8: Nickel. 1, 2, 3.
0: Les jaunes sont en avance. Ça progresse vite. Ça y est, les jaunes ont pied. Les rouges sont 7-8 mètres derrière.
7: Allez, allez, allez, allez, 2, 3.
0: jaunes qui avait pris le meilleur départ et qui conserve un avantage certain. Yacine, Nicolas, Christina, Vincent, il faut que votre cage touche le poteau jaune. Ok, vous pouvez ouvrir la cage, il faut enlever complètement la corde.
6: Allez, allez.
0: Et les rouges sont en train d'arriver sur la plage.
6: Allez, allez jusqu'au poteau.
9: On ouvre la cage.
0: Allez, on enlève complètement la corde et ensuite on peut ouvrir la cage. Ok, et maintenant il faut ouvrir le coffre pour récupérer les trois boules.
6: Attends, tiens.
0: Et voilà, c'est parti pour les jaunes.
6: C'est là, c'est là, c'est là.
7: Le sac, c'est ça.
6: Ouvrez-le, ouvrez-le, ouvrez-le.
7: Oui.
6: Ça se crache.
0: Allez, c'est parti pour les jaunes.
10: On avance.
6: Doucement, doucement.
0: Si une boule tombe, malheureusement, il faut repartir du point de départ.
11: Exercice périlleux. Sur 20 mètres, il faut garder en équilibre les trois boules sur leur plateau.
0: Allez, il faut revenir.
6: On revient en arrière.
7: Oh non. Tania, je te laisse gérer ta boule.
6: Moins vite, moins vite. Oh.
0: C'est tombé.
10: Doucement, eh oh. Voilà,
0: là, c'est tombé pour Vincent. Oh.
6: Moins vite, moins vite.
7: Mais non, on est bien là, mais.
6: Non, non. On a moins vite.
7: Chacun focus sa boule.
0: Les rouges qui, pour la première fois, prennent l'avantage.
6: Moins vite.
0: Et les jaunes sont repartis.
7: On ralentit un peu, Yann.
6: Ralentis,
7: Yann. Stop, stop. Calme, pas tout le monde s'arrête.
10: On stop.
7: Chacun son tour.
0: Je vous rappelle qu'il vous faut avoir les deux pieds en permanence sur la poutre.
7: Ah oh,
0: c'est tombé, on repart au départ.
7: On est tombé.
1: Oui.
6: Perdu.
10: Mais,
6: oh
10: non,
6: parce que ton bras, il faut qu'il reste droit. Là, ton bras droit.
1: Ouais, mais j'ai pas le temps de.
6: Non, mais ton bras droit, il faut que
1: je relève la main.
11: Les rouges sont beaucoup plus stables, chacun ne regardant qu'une seule boule sans bouger.
7: Lève un peu, Freddy. Freddy, lève un peu. Quand tu
6: montes,
7: tu vois.
6: Oui.
7: Moi, j'y suis.
0: 3, 4, et non. Malheureusement, il faut repartir.
6: Occupe-toi de ton bras droit. Occupe-toi de ton bras droit, Chris. À chaque fois, c'est ton bras droit qui pêche.
7: Tania, t'es au fort.
6: Regardez comment il avance vite. C'est parce que c'est synchro, en fait. Je sais pas, moi.
1: Ah merde, putain, attends. Bouge pas.
6: Je fais rien.
1: Allez.
0: Allez, troisième tentative pour les roues. Pas de soucis sur le déplacement pour les Sebaco. Le hic, c'est l'équilibre.
6: C'est bon.
7: Non, je suis pas bon. Attends.
6: Concentre. Allez, les gars. C'est facile.
7: Tania ?
1: Ouais,
6: c'est facile.
0: Ah ! Eh, c'est tombé ! Il faut repartir !
6: Occupe-toi ton bras droit.
1: Je bouge pas mon bras droit.
10: Là, vous allez trop vite là encore une fois. Pourquoi vous êtes si pressé ?
6: Putain, mais on est régulier, on s'en fout d'aller du tout pas. Tant qu'on est régulier, Vincent. Regardez les allers-retours des rouges.
10: Moi je m'en fous des rouges.
6: Oui, mais c'est
10: je m'en fous des rouges, moi. Je suis sur mon truc, je veux pas avoir les deux pas.
1: Chut !
10: Allez,
0: c'est reparti pour les rouges, c'est tombé avec Tania. Et la possibilité pour les jaunes de l'emporter, encore faut-il tenir 5 secondes en équipe. C'est tombé pour Nicolas. Allez, on repart.
6: Ne lève pas ton bras rapidement, je suis maintenant. T'as vu ?
12: On sait qu'on a plus de jeu entre nous sur la.
7: Tania, ça va ? Ah, ça va pas, Tania.
12: Tania, si ! Oh, c'est bon. C'est bon, les gars.
0: 1, 2, 3, c'est tombé.
7: Vous êtes trop proches tous les deux.
0: 5 secondes sur la poutre, tous ensemble. Et en maintenant en équilibre, les boules.
6: Allez, vas-y, vas-y.
1: Non. Mais qu'est-ce que tu fais ? Tu fais ça ? Qu'est-ce que tu fais ? Tu bougeais pas. Mais oui, Yas. Mais tu bougeais là. Me dis pas que tu bougeais pas.
10: Allez, laisse-le.

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1: Les jaunes s'énervent. 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
5: Au Panama, les aventuriers ne le savent pas encore, mais ils disputent leur dernière épreuve de confort en équipe. Les jaunes espèrent remporter la récompense, eux qui n'ont qu'une seule victoire à leur actif pour le moment. Et l'espoir est permis. Les deux tribus en sont au même point. Il faut tenir sur la poutre avec les 3 boules en équilibre. Allez, ça peut gagner des 2 côtés.
6: Notre livre, regarde Tania. Ouais. Tout changé. Parce que nous, on a le plus haut. Attends, je vais stabiliser. Tania, t'es comment là?
5: C'est tombé malheureusement, Tania.
7: Mais oui.
6: On y va?
8: Non. C'est bon. Allez, go.
5: 1, 2, 3, non. Vous avez enlevé le pied, Vincent.
7: Descends.
5: C'est tombé la boule. Vous étiez à 4, mais Vincent a levé l'un pied.
7: Ah, t'as levé un pied. Moins vite, s'il vous plaît. Moins vite.
6: Bah, moins vite, ok, voilà. Bah, on s'arrête.
5: Stop.
6: Non. Pas de geste brut. Lève-le.
5: Tranquille.
6: Attends.
5: 1, 2, 3, 4, 5. Yes. Pour les roues.
9: Putain, pour l'or celle-là.
6: Ouais, elle est
9: pour. Pour l'or.
6: Eh les gars, c'est les chaussettes.
10: C'est pas beau, c'est un cochon. On est tout le temps à ça, c'est pas. C'est incroyable, j'en ai plein de cul. J'ai un cul.
9: Les deux pieds. 1, 2.
10: C'est bon, ferme-la, c'est bon. Allez.
11: Non, mais je veux pas les entendre parler dans le Panada.
12: Je vais pas du tout expliquer ce qu'il est, comment on
13: fait. C'est pour qui? C'est pour moi! C'est qui? C'est maman!
5: Les rouges, encore une victoire face à des jaunes qui n'ont pas démérité. J'ai l'impression, Christina, que vous avez du mal à redescendre là. Trop, c'est trop.
10: Ouais, j'ai du mal à relever la tête, mais je vais le faire. Et oui, ça fait beaucoup. Surtout quand c'est une histoire de secondes à chaque fois et que c'est compliqué là, j'ai pas les mots.
5: Nicolas, Christina dit ça fait beaucoup.
14: On sort du 3e conseil. C'était juste hier. On aurait bien eu besoin de fêter quelque chose là ce matin. Moi je suis écœuré, c'est bon. 6-1. Ça me rend fou là.
5: Je comprends votre déception, les jaunes. Mais je sais que vous êtes sportif et vous acceptez la victoire des rouges. Nouvelle victoire et nouvelle récompense. Et j'ai l'honneur de vous annoncer que la réunification, c'est demain. la réunification des deux tribus. Faudra oublier les rouges, les jaunes. Vous appartiendrez désormais à une tribu réunifiée. Ça veut dire que les épreuves se disputeront en individuel, que vous serez responsable de votre destin. C'est un Koh-Lanta All-Star. Eh bien, la réunification, elle est inédite. Pourquoi ? Parce qu'il n'y aura pas d'ambassadeur.
10: Ça se passe jamais comme on le prévoit, tu vois.
15: Ouais.
5: Les rouges, je vous en dirai un peu plus une fois que vous aurez pu profiter de votre récompense. Mangez tout ce que la gastronomie panaméenne peut vous offrir. Et puis en dessert, bonne part de pastèque et ce fameux gâteau banane et noix. Vous l'avez mérité, vous avez gagné. Savourez, bon appétit.
15: Merci Denis.
1: Merci Denis. Merci.
5: Malheureusement, j'ai envie de dire, vous avez pris l'habitude de perdre. Mais vous allez très vite oublier cette épreuve. Parce que vous allez devoir, lors d'un prochain conseil, prendre une décision radicale. Éliminer l'un d'entre vous. Je vous vois, Vincent, symboliquement, enlever votre foulard jaune. Vous êtes jaune encore aujourd'hui.
15: C'est bien.
5: Et notamment ici, maintenant, parce que ce conseil, c'est tout de suite.
15: Oh putain.

Vous êtes quatre. Et l'un d'entre vous va être éliminé, parce que vous allez le décider. Et j'ai envie de vous dire, là, il faut penser à vous et uniquement à vous pour prendre la bonne décision. Quelle est la personne de votre groupe qui mérite, selon vous, le moins de continuer? Celle qui pourrait entraver vos objectifs? Vincent, vous êtes le premier à aller voter, allez-y.

Voilà, tous les quatre, vous avez voté. Je vais chercher l'urne et je procède au dépouillement. Est-ce que quelqu'un souhaite jouer un collier d'immunité? Personne. Tout de suite, le dépouillement. Nicolas. Nicolas. Cet avant-dernier bulletin peut déjà être décisif, Nicolas. Yassine. Deux voix contre Nicolas, une voix contre Yassine. Voici le dernier bulletin. Et il peut encore être décisif. Yassine. Égalité. Deux voix Yassine, deux voix Nicolas. Par conséquent, vous allez tous les quatre voter à nouveau, soit contre Yassine, soit contre Nicolas. Si vous n'arrivez pas à être départagé, alors je serai contraint de procéder à un tirage au sort. Celui qui tirera la boule blanche restera dans l'aventure. Celui qui tirera la boule noire sera éliminé. Allez-y, Vincent.

0: C'est juste horrible. C'est horrible de faire ça.
1: Et enfin, Yacine,

tout de suite le second dépouillement. Yacine. Nicolas. Yacine. Deux voix contre vous, Yacine. Une voix contre vous, Nicolas. Voici le dernier bulletin. Et il peut être décisif. Nicolas. Nouvelle égalité entre vous, Nicolas, et vous, Yacine. Par conséquent, c'est le tirage au sort qui va vous départager. Venez vous placer sur ma gauche.

0: Boule blanche, vous restez. Boule noire, vous êtes éliminé. Qui tire en premier? Yacine. Parce que le vote n'a pas réussi à vous départager, vous jouez gros sur ce tirage au sort. Tout peut s'arrêter en fonction de la couleur de la boule. Tendez le bras. Retournez-le. Ouvrez.
1: Les Sebaco, eux, sont loin de ces angoisses. Ils profitent.
2: Le vent à vert alors et à notre victoire.
3: Et aux Sebaco.
1: Ils avaient si faim, ils dévorent.
4: Alors ça, c'est un pénanas. Wow.
3: Maïs poulet.
5: Maïs, hein.
3: Le poulet, c'est incroyable.
5: Ouais, le poulet.
3: Ah ouais, même si le poisson, c'est incroyablement bon. Mais là, le poulet, là, le fait de mâcher quelque chose vraiment consistant, on sent que ça tient un peu. Oh non, c'est trop bien. Ah, c'est trop bon.
2: C'est tellement bon, ça. C'est épicé. On sent les épices, ouais.
6: En tout cas, on sent la finesse panaméenne. C'est pas trop lourd, c'est pas trop gras. Les Panaméens sont forts en gastronomie.
7: Oh là là là, putain, c'est une folie furieuse. J'avais jamais goûté la cuisine d'ici. Ce qui me plaît beaucoup aujourd'hui, c'est que c'est très riche. On sent que ça fait comme une purée, c'est consistant tout en restant fin, c'est boire un délice. Un délice. C'est vraiment incroyable.
6: Moi, j'en perds pas une seule miette. On lèche la feuille, on va la rendre propre, prêt à être réutilisée.
7: Ça se voit, t'en as un peu dans la barbe.
6: Ah ouais? Là, c'est la régalade.
3: Oh là là, bonheur.
2: Quelle belle aventure. Nous vivons là.
7: La réunification, c'est demain.
3: C'est beau parce que c'est un premier step pour tout le monde.
5: Ouais.
2: Mais j'attends de voir quand même ce qui nous attend.
6: C'est à Koh-Lanta, on est toujours surpris.
2: C'est pour ça que j'en étais écrit.
6: Toujours.
1: Non loin de là, les jaunes sont sur le point de découvrir qui de Yacine ou de Nicolas va être éliminé par le hasard suite à deux égalités de vote.
0: Boule blanche, vous restez, boule noire, vous êtes éliminé. Tout peut continuer ou tout peut s'arrêter en fonction de la couleur de la boule. Tendez le bras. Retournez-le. Ouvrez. Yacine, vous restez dans l'aventure grâce à cette boule blanche.

0: Malheureusement pour vous, Nicolas, c'est terminé. C'est le tirage au sort qui en a décidé ainsi.
1: Il y a encore quelques temps de cela, j'écoutais l'or attentivement. Je trouvais que c'était cruel. J'avais beaucoup d'empathie pour son départ. Je trouvais que c'était tôt. Et quelques temps plus tard, je suis à sa place, je sors aussi également. Je suis un peu choqué de sortir de cette manière avec ce conseil surprise. Qui a voté contre moi ?
2: Quand ils sont tous partis, je me suis dit qui potentiellement pourrait voter contre moi. Je me suis dit de tous, des trois, je pense qu'il peut y avoir que Nicolas. J'étais absolument à 10 000 km, 10 000 lieues de penser que Christina mettrait mon nom. Vraiment, vraiment, même pas en l'imaginant une seconde penser à mettre mon nom. Quelle naïveté, une fois de plus, de ma part.
3: C'était pas du tout un choix évident jusqu'à arriver devant le papier. Je bloque devant le papier, je sais pas qui choisir. Après, je comprends que tu sois déçu. Là, on est à 50 cm. Je sens que tu bouillonnes, que t'as la rage, que tu comprends pas. C'est compliqué. Je fais pas ça de gaieté de cœur. Mmh. Si j'avais mis Nicolas, c'était pas de gaieté de cœur non plus. Mmh. Et Vincent aussi. Donc, voilà. Mais tu dis OK, mais t'entends pas. Mais
4: Okay.
0: Nicolas, tu vas vous demander d'aller récupérer votre flambeau et de venir me rejoindre. Nicolas, les aventuriers de la tribu jaune ont décidé de vous éliminer et leur sentence est irrévocable.
1: Déjà, tous les trois, je voulais vous remercier pour les sacrés moments qu'on a passés ensemble. On a eu énormément de défaites, mais j'ai trouvé que sur mes deux aventures, c'est peut-être le moment où j'ai créé le plus de liens forts. Yas, t'es un sacré personnage, t'es un sacré numéro. Christina, t'es une femme en or. J'espère que la roue va tourner. Vincent, tu es l'aventurier qui me fait le plus rire depuis le début. Tu es le rayon de soleil de l'équipe des jaunes et heureusement qu'on t'avait aussi dans l'équipe.
4: Franchement, je suis dégoûté. Je l'attendais tellement pas et franchement, c'est dur. Et moi aussi, en tout cas, c'est ce que je retiens. Aujourd'hui, c'est vrai que j'ai les larmes, mais malgré tout, mon cœur est rempli et c'est un vrai plaisir de croiser ta route. En tout cas, merci à toi pour tout ce que tu m'as apporté, sincèrement.
0: Nicolas, votre sportivité vous honore. Vous êtes un vrai aventurier de Koh-Lanta. Au revoir, Nicolas.
1: Au revoir, Denis.
5: Nicolas est soufflé. Il se voyait aller de nouveau loin dans l'aventure et cette fois-ci, la remporter.
0: Les jaunes, vous êtes trois rescapés au moment de la réunification demain. Prenez votre sac et repartez direction votre campement. À demain.
5: Les rouges ne se doutent pas des moments difficiles que vivent les jaunes. Ils viennent juste de terminer leur plat principal et ils vont s'attaquer au dessert.
6: Et en plus, on a un méga dessert.
7: Ah oui? Attention, à mon top, on soulève.
8: Attendez-nous.
7: À mon top, on soulève.
8: 3.
7: Yes. What?
8: Bah, vous êtes à portée, sauf si vous décidez.
7: Oh, vous êtes des crevards.
9: Je l'arrête.
4: Oh, les chiens.
6: Et du coup, on n'a pas de dessert, là?
8: Il n'y a pas de dessert.
6: C'est
7: bah oui,
6: vrai.
7: Parce que vous êtes allé chercher le truc.
8: Ah ouais.
4: Oh putain, non.
6: Ah putain, j'ai pas lu jusqu'à la fin.
8: Bah ouais, c'est qu'il n'y a pas de dessert du coup.
5: Douche froide. Clémentine n'avait pas lu jusqu'au bout. Elle a certes récupéré un avantage individuel, mais elle prive ses coéquipiers de pastèques et de cake à la banane.
8: Ah non, j'avais trop envie du dessert.
6: Ah ouais, putain.
7: Vous êtes des gros égoïstes, vous, en bande de filles. Non, mais c'est. Bande de crevards.
6: Mais ouais, mais ça commence par le dessert va vous être apporté.
8: Sauf.
7: Sauf, eh oui.
6: Sauf si vous décidez de se foncer vers le mât de la balise. Putain, bah désolé, on n'a pas lu jusqu'au bout.
10: J'en veux un peu à Clémentine et Freddy. Ils me disent qu'ils ont pas eu le temps, mais bon, on a quand même pris quelques secondes à regarder le message. Ils sont partis direct, je leur ai dit de pas y aller. Ils y sont allés et c'est après, une fois qu'ils ont le mot et que tout le monde est deg, ils disent « Ah, mais en fait, j'avais pas compris. » Bah, faut lire les consignes, en fait, quoi. Enfin, moi, je m'en fous que t'aies compris ou que t'aies pas compris. T'as juste à lire le mot et à réfléchir les consignes.
7: Ça se fait pas, on s'est battu pour le truc, là.
8: Ah, c'est abusé.
6: Je suis désolé, Hugo.
11: Ah, le banana bread. Comme ça, le banana bread, là. On n'a rien vu venir. Voilà, moi, moi, j'avais lu deux mots que Clémentine, elle était déjà à la bannière, quoi. Moi, j'avais juste envie de bouffer une bonne part de gâteau que j'ai jamais goûté. Un soi-disant banana bread fantôme, du coup, maintenant. Qu'on verra jamais.

0: Après ce conseil, il perdra son pouvoir de protection. Ce collier d'immunité peut être donné à d'autres aventuriers. Je pense que je vais leur dire. Ouais, je vais leur dire. Tout de suite. Clairement, j'ai lu beaucoup trop vite le message. C'est une façon de leur montrer qu'ils peuvent me faire confiance et que je suis pas une égoïste à vouloir faire mon aventure dans mon coin. Je pense qu'ils vont être contents et que ça va peut-être faire passer un peu plus facilement la digestion du banana bread qu'ils n'ont pas eu. Ils m'en voudront pas. J'espère. Bon, en gros, c'est un collier d'immunité individuel qui peut être utilisé seulement au premier conseil de la réunification et je peux le donner à qui je veux.
1: On n'aura pas de banana.
0: Non, on n'aura pas de banana, c'est sûr. Vous aurez pris le banana au lieu du collier ?
2: Ouais. Non, j'aurais pris le collier.
0: Arrêtez. Arrêtez.
3: Non, vraiment. Franchement, ce serait valable sur plusieurs conseils, je dis pas, mais sur un conseil.
4: Oui, mais ça peut nous sauver quand
0: mais
4: même.
0: Mais déjà, ça, il faut le dire à personne, en fait.
1: Ah oui,
4: non. On est d'accord.
5: Non, et il faut dire qu'on a bien mangé le banana bread, parce qu'ils vont sûrement nous demander, qu'il était super bon.
1: Ah, il était bon, ouais.
5: Ouais,
1: par contre, c'est lourd. Hein. Oh, c'est lourd.
4: J'ai du mal à le digérer.
6: Dites-moi les rouges, je sens une ambiance, comment dire, un peu pesante. Dorian ?
7: Non, franchement, je suis très content d'avoir mangé. Il y a eu un petit contretemps, mais qui va vite passer.
6: C'est-à-dire ?
7: Au moment du dessert, il y a eu un petit dilemme, voilà. Et certains se sont précipités sans tout lire et ont pris une décision individuelle, du coup, qui n'était pas forcément au goût du groupe à ce moment-là.
6: Qui s'est précipité ?
8: Moi, Clémentine.
0: C'est plus fort que moi, j'ai pas lu le mot jusqu'au bout. Bah, ça m'apprendra, Freddy a fait pareil. Je préfère avoir un collier perso qu'un dessert. C'était pas le cas de tout le monde, mais c'est le jeu, c'est comme ça. Après, une fois que j'ai lu le truc, je me suis dit, non mais là, c'est bon, il n'y a pas photo entre un collier et un banana bread, il y en a un qui chouine pour ça, ça va me gonfler par contre. Qui dans Koh-Lanta choisit un bout de pain alors qu'il y a un collier, quoi? Je comprends le début qui a pu être critiqué, par contre, une fois que ça rebondit, qu'on se dit, bah non, les gars, on a un collier, en fait, stop, le banana bread, on s'en tape. On vient de manger 3 kilos d'un banana.
6: Votre analyse, Hugo?
9: Non, j'avais très envie de sucre, mais c'est comme ça, hein. Clémentine a raison, c'est mieux un collier. C'est l'énervement physique, en fait, c'est le manque de sucre qui me fait réagir comme ça, et donc c'est physique, ouais. J'y peux rien, c'est comme Clémentine quand elle s'énerve, ben là, moi c'est mon cas, là, maintenant. C'est comme ça, c'est du physique, je peux pas lutter contre, là, pour l'instant.
6: Freddy, vous êtes parti, mais pas assez vite.
8: Moi, à refaire, je préfère avoir un collier que le banana bread. Je suis sorti 3 fois le premier post-réunification. Là, on a un petit collier à jouer et je pense qu'on va pas se priver de le jouer.
6: C'est une journée particulière pour vous, les Rouges. C'est la réunification demain. Et une réunification forcément différente dans la mesure où il n'y a pas d'ambassadeur. Et il y a une question que vous devez vous poser, même si vous formez une seule et même équipe. C'est en qui je peux avoir confiance jusqu'au bout du bout? Quelles sont les stratégies que je peux mettre en place et avec qui je peux les mettre en place? Eh bien, ces questions-là, vous allez peut-être pouvoir y répondre maintenant, puisque vous allez vivre un conseil et que vous allez devoir, là, maintenant, ici, éliminer l'un d'entre eux.
9: Mais non.
0: C'est là, ça. La cerise sur le banana bread.
9: Ouais, c'est clair.
6: Évidemment, les jaunes ont vécu la même chose.
9: Voilà. La même chose.
6: Maxime, vous êtes le premier à aller voter, allez-y.

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6: Au Panama, les deux tribus viennent de vivre un conseil surprise. Côté jaune, Nicolas en a fait les frais. Et leur sentence est irrévocable. Les rouges vont maintenant savoir qui va les quitter.
7: Est-ce que quelqu'un souhaite jouer un collier d'immunité? Personne? Tout de suite le dépouillement. Hugo! Tania! Tania. Tania. Trois voix Tania, une voix Hugo. Il reste deux bulletins et celui-ci peut déjà être décisif. Tania. Tania, voici le dernier bulletin, mais il ne changera pas l'issue du vote. Tania, prenez votre sac, allez récupérer votre flambeau et venez me rejoindre. Tania, les aventuriers de la tribu rouge ont décidé de vous éliminer et leur sentence est irrévocable.
8: Ouais, c'est trop dur. Désolé, Hugo, mec. Maman, fallait faire un choix.
9: Je sais bien, j'ai fait le même. Je t'adore pour qui tu es, mais c'est vrai que pour moi, je parle pour mon cas personnel, on n'est pas la même génération et c'était un choix hyper difficile, je suppose, pour tout le monde. T'as voté contre moi, tu vois, c'est juste, je pense qu'on n'est pas sur la même longueur d'onde sur pas mal de choses. Voilà, on était différents sur ces choses-là.
8: Bah, pas de soucis, vraiment. Merci pour tout, vraiment. J'ai passé des trop bons moments dans cette aventure qui est super dure.
10: Nous aussi, Tania, ça a été vraiment à contre-cœur. Je suis désolé d'avoir voté contre.
11: Il y a pas de soucis. Ça allait pas être un long fleuve tranquille, hein, on se l'est dit. Hein.
8: C'est gentil,
11: pareil, Tania.
7: Tania, vous étiez finaliste de votre première saison et vous partez là, juste avant la réunification sur ce Koh-Lanta All-Star. Au revoir, Tania.
8: Au revoir.
9: Salut, Tania. Salut, Tania.
7: Tania est dévastée. Cette unanimité la blesse et met fin à son parcours. Les Rouges, vous êtes encore 5 dans cette équipe. Au moment où vous allez jouer votre carte personnellement, il n'y aura plus de rouge, il n'y aura plus de jaune, il y aura des individualités qui auront la mission d'aller le plus loin possible. Bon retour sur votre campement avant la réunification de demain.

0: Les jaunes sont revenus à 3 sur leur camp. La tribu des Taboga est réduite à peau de chagrin, ce qui n'est pas de bon augure à l'aube de la réunification. Il s'agit de bien s'entendre à 3, malgré les votes récents.
1: La surprise a été grande, j'avoue. Nicolas, il a mis mon nom, mais le tien, je n'ai pas compris. Je ne l'ai pas vu venir.
2: Ça n'a pas été un choix où d'un coup je me suis dit c'est Yacine, tu vois, j'ai devant le papier, je savais pas tout le long du trajet qu'est-ce que je fais pas.
1: Avec Vincent, on avait fait une stratégie pour que tu puisses rester. Je pensais qu'on avait quand même un petit plus par rapport à lui. Mais le deuxième vote, en fait, refaire ça, je me suis dit en fait, elle veut absolument pas sauver mon aventure.
0: Yacine.
2: Là, on est à 50 cm, je sens que tu bouillonnes, que t'as la rage, que tu comprends pas. C'est compliqué, je fais pas ça de gaieté de cœur. Mais tu dis ok, mais t'entends pas, mais je...
1: Voilà. Okay.
3: Pour Christina, je pense que tu vois, ça a été difficile aussi de réfléchir à l'instant T à qui devoir éliminer. On n'avait pas beaucoup de temps non plus. Je pense que tu vois, ça s'est fait vraiment à l'instant T, selon
2: ben
3: peut-être
2: oui,
3: ses
2: ben
3: émotions
2: c'est,
3: comme
2: oui,
3: ça.
2: Ben enfin, c'est le cas, oui, c'est
3: ben
2: le
3: oui,
2: cas.
3: Non mais ça, j'en doute pas.
1: C'est choquant, mais on a fait la même chose avec Lola, donc pour ça aussi, je suis modéré. Parce qu'on a fait exactement la même chose avec Lola.
2: Une journée d'anniversaire cauchemardesque. Je ne me voyais absolument pas voter contre Vincent parce qu'on est en train de créer une complicité et que je l'adore. J'adore également Nico, je peux parler de tout et de rien. Même Yacine, je l'adore. Mais voilà, on va dire qu'il y avait un petit moins et c'est ce qui a fait que j'ai voté contre lui.
1: Ben ouais, c'est comme ça, c'est pas grave. Pas de haine, pas de colère, pas de rancœur, pas de... Non, mais vraiment, il n'y a pas de problème. Vraiment.
4: Non, on continue à 3.
1: Tant qu'on est en jeu, on a encore nos chances à nous.
4: Ben, ça, c'est clair.
1: Christina, c'est vrai qu'à ma grande surprise, elle a voté contre moi, mais... Pas le temps de rester avec de la rancœur ou avec un goût amer et puis se laisser submerger par de mauvaises ondes, de mauvaises émotions. On reconnaît les gens intelligents et leur facilité à pardonner. C'est vrai ou pas?
2: Tu es très très intelligent.
1: Ah yeah. Non mais c'est vrai, il faut...
2: Les mots de Yacine me rassurent et me permettent de croire encore à notre alliance. Et donc voilà, je garde le sourire et j'avance et j'y crois. Et je veux aller loin et je vise loin.
1: Ah ben, du coup, on a deux chacun.
2: Ah, c'est cool.
1: Cheers.
3: Cheers. Cheers.
1: Le cookie, ouais. Il est vraiment là.
3: Oh, ouais. On peut être fiers de nous, quand même.
1: Ouais, quand même.
3: Parce qu'on a survécu au destin lié. Là, aux épreuves en équipe, on a fait tous les conseils. Et on est toujours là. Et demain, enfin, c'est la réunification. C'était pas facile, hein. Mais le jeu continue et l'aventure continue.
1: Quand même, on est 3 pour continuer l'aventure contre 6 en face. Donc ça risque d'être un peu compliqué, mais bon, on va gérer ça.
3: Le Koh-Lanta All-Star, c'est un truc de dingue. J'étais loin d'imaginer ça. Je suis servi.
0: Loin de là, sur le camp des bannis, Lola, Charlotte et Camille résistent comme elles peuvent. Elles savent qu'une épreuve les attend.
5: Vous êtes étrangers ou vous êtes... Nos inconnus, nos anonymes, mais pourtant... Pulvérisés, sommes terres... Pulvérisés au conseil,
6: par les jeunes...
5: D'une violence
6: éternelle... S'il y avait eu Vincent qui débarquait, j'avais créé une petite musique.
7: Il est des nôtres, il s'est fait éliminer comme un malpropre. C'est son karma, il n'avait qu'à juste pas mettre Lola.
6: Il y a quelqu'un qui est éliminé, qui est dans le bateau. Vous pensez que c'est qui? Vas-y, pronostic là, pronostic. Tu crois... Attends, vous êtes sûr de ça là, de
5: ce que c'est sûr. Camille, c'est sûr.
6: Il n'y a jamais de bâton.
5: Là, c'est sûr.
6: C'est sûr. C'est sûr.
8: Yacine ou Maxime?
9: Oh, j'ai pas envie de voir Yacine ici, les gars.
8: Ah, j'adorerais.
9: Oh oui, mais moi aussi, mais. Alors, on lui dit d'aller dormir par là-bas.
8: S'il vous plaît, pas une fille.
9: Nico.
8: Non, c'est Nico?
10: Je vois des aventuriers là-haut. Là. Ça a l'air d'être un camp.
8: Non.
11: pas toi. Ça, on se sera pas quitté longtemps, hein, Nico.
12: En fait, pourquoi je suis content de vous voir quand même. Et enfin, vous êtes là, donc ça veut dire que tout le monde n'est pas sorti.
11: Non,
12: donc
11: non, on n'est pas là.
12: Et écoutez, il y a un soulagement que ça, ouais. Parce que c'était rude les sorties à chaque fois.
11: Mais on t'en veut pas. Et en tout cas, on est trop triste que ce soit toi. Enfin, qu'est-ce
12: qui s'est passé? Expliquer.
13: Je me retrouve avec toutes les aventurières jaunes que j'ai éliminées, malaisance totale. J'ai eu un bon accueil. Du coup, ça redonne de l'espoir. Donc, honnêtement, là, en deux heures de temps, j'ai fait bas. Très très bas, et je dirais que très haut parce que finalement j'ai encore une chance de m'exprimer.
12: Alors, vous raconter plusieurs choses.
11: Vas-y.
12: Déjà, je suis sur les fesses d'être sorti. Franchement, ce matin, épreuve de confort. Et une fois de plus, on se prend encore une défaite. Et là, Denis nous annonce que c'est
11: un conseil
12: surprise où on va devoir éliminer un des quatre.
11: Mais non!
12: Du coup, on part voter chacun notre tour. Premier vote, premier dépouillement. Deux votes Yacine, deux votes Nico.
11: Qui a mis Yacine?
12: Moi.
11: Ouais, et l'autre?
12: Et c'est Christina.
11: Ouais, c'est vrai.
12: Donc ça fait 2-2. On revote une deuxième fois 2-2. Et donc
11: boule.
12: La boule. Je fais la boule. On va à la
11: avec
12: boule.
11: Avec Yacine.
12: Ouais. Et je tire la boule noire. Donc ça, c'est le premier point. Maintenant, il y a une deuxième information importante. Lors de l'épreuve de confort, ce matin, un aventurier des Rouges s'est blessé.
11: Qui?
12: Laure. Elle s'est luxée l'épaule.
11: Aïe.
12: Donc terminé pour elle l'aventure.
11: Mais non.
12: Si.
14: Oh, du coup, tu reprends dans l'aventure.
12: Ouais. Et non, c'était avant le conseil.
11: Camille,
12: t'es de retour, tu vas chez les Rouges.
15: C'est pas vrai.
12: Ça, c'est la bonne nouvelle.
15: C'est pas vrai.
12: Si, tu retournes chez les Rouges. C'était après, donc évidemment, tu peux refaire ton aventure. Et en plus, tu seras du bon côté, je pense, Camille.
15: C'est pas possible.
11: Oh,
15: je suis désolée.
11: C'est trop bien.
15: C'est pas possible. Oh my god. Non, mais franchement. Oh, c'est incroyable. J'ai une bonne étoile au-dessus de moi, mais j'en reviens pas.
11: On est là, plus nombreux sur cette île, les jaunes, que sur l'autre. Hein.
12: Bah oui, ça y est. Hein.
11: C'est vrai. Putain,
12: mais c'est que la loose des jaunes et ta beau gars, là. Bonjour les dégâts.
11: Enfin, moi, vraiment, j'avais une confiance aveugle en Yacine et Vincent. Ah, plus on a avancé Yacine, dans le jeu, plus je me suis rendu compte que c'était les deux les plus dangereux, là.
12: Ce qui est génial, c'est que tu reviens. Et je peux te dire qu'ils...
11: Ils vont être dégâts.
12: Yacine, c'est celui qui râlait le plus. Hein.
11: Celui-là, je vais pas le louper. Je vais pas le louper, celui-là.
15: Alors là, pour le coup, franchement, le Yacine et Vincent, mais je vais les allumer. Hein. Franchement, je vais les allumer, les deux, là. Franchement, c'est vraiment les deux snakes de l'équipe des jaunes, quoi. Vraiment, je suis deck qu'ils soient encore là-bas et que Nico, il soit là. C'est vraiment pas mérité, quoi.
11: Oh, purée. Oh, purée, ça y est, un quatrième.
16: Non, mais c'est quoi cette journée de fou, il se passe plein de trucs en une journée, alors qu'en 7 jours, il y a rien. Punaise.
11: C'est Tania.
12: C'est logique.
15: Oh, bichette, oh là là.
16: C'est que des gens que j'aime bien, ça me saoule.
11: Je suis l'intrus, c'est ça? C'est l'équipe des jaunes?
15: Tania,
11: comment ça va? Vous avez survécu ici, sur cette île de fou?
12: Salut.
17: Quand j'ai été éliminée aujourd'hui, je me suis refait le film de ma première saison où j'étais éliminée.
0: Tania. Et leur sentence est irrévocable.
17: J'ai été éjectée, je suis revenue.
11: Vous pouvez pas vous débarrasser de moi comme ça.
12: T'es un morbac.
17: Et ouais, je sais que moi, ma destinée, elle est un peu comme ça. Donc j'espère que ça va continuer. Parce que vraiment, Koh-Lanta, c'est mon rêve et je ressors toujours plus fort d'ici. Donc plus ça dure, mieux c'est.
11: Vas-y,
17: nous, on arrive et là, ils nous disent conseil.
11: Oh.
17: Et là, on dit, bah putain,
11: sur
17: après, moi, je savais que c'était moi.
11: Tu savais direct.
17: Ouais, ah ouais, bah en fait, je pense que c'était
12: Laure. Chez les Rouges,
17: non, c'était Laure. En vrai, d'abord c'est là, après c'est moi, je pense.
11: Ah, il y a un petit mot là-bas, si tu veux.
18: Et toi, il faut que tu me passes tout un brief sur les Rouges. Hein.
19: On va découvrir l'épreuve, mais il y a quand même une sacrée fine équipe. Là, Charlotte, elle est connue quand même pour être brillante sur les épreuves individuelles. Lola, c'est un chat maigre, elle est légère. Si c'est du statique, ça va être chaud. Et puis Tania, elle est maligne, donc sur des jeux un peu de casse-tête, elle peut aussi sortir son jeu. La concurrence va être rude.
0: Tous les espoirs sont permis pour les bannis. Ils réintégreront la compétition en cas de victoire dans l'arène. Sur le camp rouge, les désormais 5 Sebakos sont encore tout retournés de leur journée en montagne russe. Ils ont un avantage, a priori collectif, en vue de la réunification. Le collier de Clémentine.
20: Attends, le conseil direct, là, quand même, celui-là.
21: Ça, on n'avait pas anticipé, celui-là.
22: On savait que le long fleuve tranquille n'allait pas être tranquille très longtemps. Hein ? Bon, sachez que les chaussettes porte-bonheur ont encore fait effet.
20: C'est bon.
22: 6-1, avant la réunion. On pourra pas dire qu'on connaît trop la défaite, nous.
23: À chaque fois que je mets ces chaussettes pirates, on a gagné les épreuves. La seule fois où j'ai pas mis mes chaussettes pirates, on a perdu l'épreuve. Donc maintenant, tout le monde me dit, mais Clem, mets tes chaussettes pirates. Sauf que ce qu'ils savent pas, c'est qu'en individuel, il n'y a que moi qui aurai les chaussettes pirates. C'est moi qui vais gagner les individuels.
21: On fait partie de la réunification.
24: Oui. Mal réalisé, quand même.
22: Ouais. C'est cool, hein. Bah, toi, tu m'étonnes. Vu d'où tu viens, incroyable.
24: Bah, je viens des tréfonds de cette saison, quoi.
22: Ouais. Là, on s'est bien fait avoir, en tout cas. C'est un grand huit de l'univers aujourd'hui. Mais c'est ça, Koh-Lanta.
23: J'adore les rebondissements dans Koh-Lanta. J'ai adoré cette journée. Plein d'émotions, c'est Koh-Lanta. Voilà, c'est difficile, on est triste, on s'énerve, on s'agace, on se met les autres à dos, après ils sont trop contents. Tout ça en l'espace de 2 heures, non mais sérieux. Y a que Koh-Lanta qu'on voit ce genre de choses. Le collier de la grosse égoïste. Mais non, il est pour toute l'équipe.

0: Ils sont bien contents, je peux vous dire. Ils sont bien contents que je l'ai, celui-là. Les garçons, il est loin le banana bread, on n'entend plus parler du banana bread. Par contre, on entend parler du collier. Donc, au moins jusqu'au prochain conseil, toi, il va aller dans la poche intérieure de mon sac, dans une culotte. Personne ne va aller fouiller dans les culottes, frère. Ni vu, ni connu. J'anticipe la réunification. Et voilà. On va commencer à jouer un peu maintenant. Il est temps. Sa réunification, c'est là où il va se passer des dingueries. On n'est pas au bout de nos surprises.
1: C'est sûr, Maxime, lui aussi, prépare la suite. Et il a déjà posé une petite pierre. Il détenait un collier depuis sa victoire dans l'arène.
2: Merci, Denis.
1: Tenez, collier valable jusqu'au premier conseil auquel il participerait. Donc, le conseil surprise. Et Maxime ne l'a pas sorti. Son collier n'a donc plus de pouvoir de protection.
2: Non, j'ai préféré pas jouer mon collier pour une raison stratégique. C'est fou, hein? Parce que je savais que j'étais pas en danger. Et si j'avais joué ce collier, ça aurait montré que je n'ai pas confiance à 100% dans l'équipe. Donc j'ai pris ce petit risque minime de ne pas le jouer. Là, il y a une autre aventure qui se profile. Ça va être de l'individuel. On va voir si on reste quand même bien soudés. Ça, moi, j'attends de voir.
1: Chacun sait que la réunification va accélérer, voire bouleverser les équilibres établis. En attendant, il faut manger. Freddy et Dorian sont partis en mer.
3: Et alors ?
4: Ah, ça gueule là-bas. Ça a dû faire du poisson, là.
3: Ludo revient dans le game. Deux avec une seule flèche.
0: Attends, ouais. Ah non, mais il y en a. Il est énorme, lui.
3: De deux, il a eu le gros, je crois. Attends, et c'est deux là d'un coup.
0: Incroyable.
3: Il a shooté les deux.
4: Première.
3: Deux là. Oh. Tac, tac.
4: Bim, bam, boum, badaboum. Qui peut s'asseoir à ma table aujourd'hui et dire avec une flèche, j'ai chopé deux poissons? En vrai, c'est trop bien, je suis trop content.
3: Une flèche, deux poissons.
5: Énorme. Les noirs, là?
3: Hein?
5: Les noirs?
4: Ouais, les bleus.
5: Trop bien.
4: Freddy, il en a chopé un gros là aussi.
5: Ouais. Trop bien, mec, bien joué.
4: Putain, archi stylé. Je suis trop content.
3: Ah, Hugo, désolé, mais je reviens dans le game.
4: Énorme.
3: J'en ai un gros.
4: C'est vrai.
3: J'en ai un gros.
5: Ah, ouais. Trop bien, mec.
6: Freddy, il est chaud, il a chopé un gros poisson apparemment.
4: Oui, je le vois d'ici.
6: Je suis un peu inquiet pour mon record.
7: Faut qu'il s'enflamme pas non plus. C'est un poisson moyen, c'est pas un gros poisson. Mais en vrai, il a quand même l'air gros.
0: On va encore bien manger chez les Rouges, alors qu'on sort d'un confort. Mais on a nos petits cœurs qui ont pris un peu cher aujourd'hui, donc on se met du baume au cœur. On n'a pas eu de banana bread, mais on aura des poissons.
1: La vie est joyeuse sur le camp rouge. Ils espèrent que leur avenir sera tout aussi radieux. Celui des bannis, en revanche, va s'accélérer.
0: Oh my god. Oh, mais je suis trop contente de quitter cette île, mais d'un côté, ça fait. On se rend pas compte, mais moi, ça fait 7 jours. Mais ça fait 7 jours que je suis là, j'en peux plus. Et là, je me dis, tout peut s'arrêter d'un coup. En fait, je pense que j'ai plus de pression que les autres, forcément.
8: Enfin, dis ça.
0: Parce que j'attends depuis tellement longtemps. Et je suis trop contente aussi. En vrai, je suis trop contente. Allez, ciao, Lynn et Monique. Il y en a marre. Oui, je vais tout donner. Hein. Je suis une guerrière. Franchement, ça, c'est sûr que je vais tout donner. Il y a des choses beaucoup plus dures dans la vie. Finalement, c'est une chance que j'ai eue et je sais. Mais c'est dur.
8: Allez, on va gagner.
0: Là, j'ai envie de prouver que oui, la petite Lola qui a gagné dans son Koh-Lanta plein d'épreuves, c'était pas que de la chance. Et j'ai envie de le montrer là, de dire, regardez, je gagne encore en fait.
8: Au revoir, petite.
9: J'aurais pas trop regardé ça, tu moi.
0: Je vais quand même un peu la regarder une dernière fois tellement j'ai regardé.
9: Vas-y, je peux
0: pas.
9: Au revoir à la maison. Ça, tu pleures quand tu viens, tu pars, tu pleures quand tu pars, on se croirait dans le Nord.
0: C'est vrai.
9: C'est vraiment ça. Hein.
0: Ouais. Allez, ciao, bye bye, je te revois plus jamais.
9: Là, c'est.

0: C'est difficile.
1: Là, c'est maintenant que je joue mon Koh-Lanta. J'ai envie de trouver de la force à l'intérieur de moi et de tout donner.
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3: Camille va revenir dans l'aventure suite à la blessure de Laure. Qui l'accompagnera?
4: Les deux meilleurs reviennent dans l'aventure au moment de la réunification.
3: Et les deux autres seront définitivement éliminés.
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3: Au Panama, l'heure est cruciale. Les quatre bannis vont s'affronter dans l'arène. Seuls deux d'entre eux pourront réintégrer l'aventure. Celle des deux autres sera brutalement interrompue.
4: Bonjour à tous les cinq.
14: Bonjour Denis.
15: Bonjour Denis. Bonjour, Denis.
4: Camille, vous le savez, puisque vous avez appris la nouvelle de la bouche de Nicolas, Laure s'est blessée. C'est pas très grave, mais elle est dans l'incapacité de poursuivre cette aventure. C'est une décision médicale, et vous connaissez toutes et tous la règle dans Koh-Lanta. Quand quelqu'un part sur décision médicale, c'est le dernier éliminé au conseil qui revient. Et la dernière à avoir été éliminée au conseil, au moment où tout ça s'est passé, c'est vous, Camille. Est-ce que vous prenez conscience que là, vous revenez dans Koh-Lanta All-Star ?
14: Le malheur des uns fait le bonheur des autres. Et puis, pour le coup, moi, je suis tellement heureuse de pouvoir revenir dans l'aventure et de la vivre comme je l'avais imaginé. Il y a une petite revanche à prendre, mais pas que ça. En fait, là, je vous avoue que je suis tellement heureuse de pouvoir revenir dans cette aventure et de tout donner pleinement et d'arriver en plus à la réunification. C'est une chance incroyable vu les circonstances et la situation dans laquelle je me trouvais ces derniers jours.
4: Camille, vous revenez dans ce Koh-Lanta All-Star. Je vais vous demander de prendre votre sac et de quitter l'arène. Parce que vous ne disputerez pas l'épreuve. Au revoir, Camille.
14: Merci, Denis.
4: Vous êtes quatre, ici, dans l'arène de Koh-Lanta All-Star. Vous allez disputer tous les quatre, ici, une épreuve ô combien importante. Les deux meilleurs reviennent dans l'aventure au moment de la réunification. Malheureusement, les deux qui tomberont en premier seront définitivement éliminés.
14: Je suis prête à en découdre et je suis prête à tout faire pour gagner. Je connais l'atmosphère, je connais le stress que ça engendre aussi, de se dire que là, on est vraiment, c'est tout ou rien. Et j'ai surtout pris 4 jours pour bien m'introspecter, bien souffler. Et là, maintenant, il va falloir que je prenne toutes les

0: énergie que j'ai utilisée dans ces 4 jours, dans cette épreuve de nuit, vraiment.
1: Je suis positif et surtout concentré parce que celle-ci, je peux pas la louper.
2: Là, c'est une chance pour moi de pouvoir revenir dans l'aventure, donc je vais vraiment tout donner sur cette épreuve.
3: Une précision à vous apporter. Les deux qui repartiront dans l'aventure repartiront avec un collier d'immunité. Il y aura un avantage supplémentaire pour le gagnant ou la gagnante. C'est une épreuve classique de Koh-Lanta, les étoiles. Vous allez reposer vos pieds sur des petits taquets et vous allez faire pression avec vos mains pour être dans la position de l'étoile sur deux plans inclinés. Et il va falloir rester dans cette position-là le plus longtemps possible. Les deux meilleurs repartent. Les deux moins bons sont définitivement éliminés. Je vous souhaite du fond du cœur bonne chance à tous les quatre et je vous invite à rejoindre l'arène.

0: La pression est énorme, l'enjeu est immense. Allez, en position, sur les taquets du haut. Attention, faire partie des deux meilleurs, c'est revenir dans l'aventure. Top, c'est parti.
1: C'est l'épreuve de la dernière chance. Il faut tenir physiquement, mais aussi mentalement. Tous sont taillés pour cette épreuve. Tous peuvent gagner.

0: face à face. Trois ex jaunes, une ex rouge. Deux d'entre vous vont revenir dans l'aventure.
1: Charlotte est plus tendue que les autres, mal positionnée. Mais elle est la seule à avoir déjà participé à cette épreuve des étoiles dans son premier Koh-Lanta, celui de la tribu maudite aux Philippines en 2024.

Ça fait 5 minutes très exactement que vous êtes en position et que pour l'instant, tous les quatre, vous tenez

0: quand c'est terminé, Charlotte. Vous avez tenu 6 minutes, mais depuis le départ, vous bougez. Charlotte, vous qui aviez connu la délivrance la première fois ici, dans l'arène, qu'est-ce qui s'est passé?
1: Je ne me rends pas encore compte. J'arrive pas à me dire que là, c'est fini pour moi. Genre, vraiment, j'arrive pas à me le dire. J'ai l'impression que je vais revenir encore sur l'île des bannis. Mais ouais, là, je suis deg parce que ça joue sur une épreuve comme ça et c'est le jeu et c'est bien.
0: Et malheureusement, vous le savez, en terminant quatrième,
1: bien sûr, je sais.
0: Votre Koh-Lanta All-Star se termine. Vous êtes désormais 3 pour 2 places. Tania, Nicolas et Lola. 2 d'entre vous réintégreront l'aventure. Face à face, 2 jaunes, Lola, Nicolas. 1 rouge, Tania. 1 homme et 2 femmes. Depuis le départ, vous maintenez vos pieds sur des taquets de 6,5 mm. L'épreuve va devenir plus difficile. À mon top et uniquement à mon top, vous allez descendre sur le taquet intermédiaire, taquet gris clair, d'une épaisseur de 5 mm. Lola, êtes-vous prête?
2: Oui.
0: Nicolas, prêt?
3: Prêt.
0: Tania, prête?
2: Oui.
0: Attention, top, on descend.

0: Ça fait 20 minutes que vous tenez. Et ça va devenir encore plus difficile. Je vais vous demander à mon top de descendre sur le dernier taquet, le taquet blanc, d'une épaisseur de 3 mm. Lola prête ?
1: Oui.
0: Nicolas prêt ? Tania prête ?
1: Oui.
0: Attention pour tous les trois. Top, on descend ! Et il faut tenir. C'est beaucoup plus difficile. Les taquets blancs sont deux fois plus étroits que les premiers taquets, les taquets noirs. C'est fini, Tania. Ah. Ça veut donc dire que Nicolas et Lola, quoi qu'il arrive, réintégreront Koh-Lanta All-Star au moment de la réunification. Mais maintenant, il faut vous battre pour la victoire. Deux aventuriers jaunes. Le dernier éliminé, Nicolas, et l'éliminée la plus ancienne, Lola. Et votre destin vous unit aujourd'hui. Lola et Nicolas souffrent. Les chevilles sont très sollicitées. Il en faut de la volonté. Mais le jeu en vaut la chandelle. Tous deux vont revenir dans l'aventure, mais le gagnant sera en plus armé d'un avantage individuel. Ah, c'est terminé! La victoire, elle est pour Lola! Lola, vous gagnez l'épreuve de l'étoile ici, dans l'arène. Face à Nicolas et tous les deux, eh bien vous revenez dans Koh-Lanta au moment de la réunification. Bravo! Lola, Nicolas, est-ce que vous prenez conscience de votre destin là?
2: Oui, Denis, je suis en train de réaliser que je suis en train de changer, là. Je suis fier de moi. Ça me fait plaisir, ça me rebooste. Là, il y a un autre Nicolas, là, en face de vous. Là.
0: Lola, vous avez gagné deux fois en binôme avec Dorian. Et là, c'est une victoire en individuel. Quelle victoire!
1: Franchement, je suis tellement heureuse, Denis. Peut-être que ça m'a ramolli l'île des bannis, mais en fait, non, à partir du moment où il y a une épreuve et qu'on sait qu'on a la chance de retourner dans le jeu. Je pense que les 7 jours m'ont fait du bien finalement et ça m'a peut-être apporté aujourd'hui la victoire et je suis tellement heureuse.
0: Vous êtes tous les deux heureux là où je regarde vos visages, Tania et Charlotte. Vous êtes forcément tristes.
3: Je pense que j'ai eu une chance, je ne l'ai pas saisie, mais j'ai fait tout ce que j'ai pu.
4: Je suis très très très déçue de moi, je suis vraiment dégoûtée de ma performance aujourd'hui, ça c'est sûr. Qui plus est, une performance qui me fait quitter l'aventure. Donc là pour le coup, je suis dégoûtée, Denis.
0: Vous connaissez la règle. Malheureusement, les deux dernières de cette épreuve ici à l'arène sont éliminées, cette fois-ci définitivement, de ce Koh-Lanta All-Star. Et symboliquement, je vais vous demander, Tania et Charlotte, d'enlever votre foulard et de le jeter dans la vasque de feu devant moi. Soyez fiers de ce que vous avez vécu. Au revoir Charlotte. Au revoir Tania.
1: Au revoir Denis. Salut.
0: Le couperet est tombé. Cette seconde aventure est terminée pour Charlotte et Tania. Elles s'en vont, tristes, mais emplies de nouveaux souvenirs.

0: C'est cool.
1: On a de la chance. Ouais,
2: c'est cool. Je vous vois tout sourire, d'une grande sérénité. Vous revenez dans Koh-Lanta au moment de la réunification et vous allez pouvoir disputer vos chances à fond. Et je sais que vous êtes super motivés, avec en plus un avantage considérable, tous les deux. C'est un collier d'immunité individuelle. Petite précision, ces deux colliers sont valables jusqu'au conseil de la réunification. Et ils sont cessibles. Et j'ajoute à ce collier, pour vous Lola, parce que vous avez gagné aujourd'hui, un avantage supplémentaire. Lola, l'avantage, il est pour vous, le collier.
1: Merci beaucoup.
2: Nicolas.
3: Merci Denis.
2: Le collier d'immunité.
3: Enfin.
2: Vous le savez, dans Koh-Lanta, le symbole le plus fort, c'est le feu. Alors je vous invite à aller récupérer votre flambeau, à l'embraser et à repartir dans l'aventure. Et encore bravo pour votre performance.
3: Ah, le flambeau qui se rallume, c'est pas génial.
1: C'est fou, hein. Ils ont cru qu'ils allaient nous l'éteindre comme ça.
2: C'est une nouvelle histoire qui va commencer pour Lola et Nicolas. Plus rien ne les retient. Ils veulent aller au bout de leurs rêves.

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11: Bonsoir à tous, ce soir émission événement, le classement des 5 arnaqueurs mythomanes les plus incroyables. Si on l'écoute, c'est une pointure.
12: Tout ce qu'il dit, c'est mensonge. C'est un manipulateur.
13: C'est un fou, quoi.
14: J'avais aucune raison de ne pas le croire, hein.
15: Moi, j'étais révolté.
16: Moi, je mets ça sur le compte de la connerie.
11: Ils se font passer pour des policiers. Pour des vendeurs de légumes, pour des médecins, pour des représentants politiques, la liste est longue.
17: Ça sonne à la porte, j'y vais.
18: Ils ont la tchatch, plus.
19: Il me dit, oui, Rachida Dati, c'est une amie.
11: Waouh, bluffé.
20: Ça sent quand même le gros pipeau.
11: Ils ont le bon discours, le bon uniforme, le bon numéro de téléphone.
21: Bonjour.
22: Quand ils parlent, c'est tout beau, tout rose. Vite malaise.
23: On était convaincus que c'était des vrais maraîchers.
24: L'usurpation est parfaite. On peut dire que ces gens-là ont du génie.
25: Ils vous endorment le cerveau et là, ils portent l'estocade.
11: En fait, tout est faux. Ce sont des usurpateurs et vous êtes leur cible.
26: 525 euros ?
11: Elle me dit quoi ?
24: Les deux hommes à ce moment se regardent, ni une ni deux, et ils prennent leurs jambes à leur cou.
27: Toutes nos économies sont parties en fumée, quoi.
28: C'est le fruit de notre travail, tout ça.
29: On est dans une histoire de fou.
30: C'était ça, son vrai métier. C'était l'escroquerie.
11: Alors, qui sera en tête de ce classement ? Nous n'avons pas hésité longtemps, car nous avons rencontré le champion du monde. Nous démarrons tout de suite avec l'arnaque numéro 5. Le coup du faux élu de la République.
31: On s'est vraiment fait avoir avec un garçon d'un talent incroyable, quoi.
32: Il connaissait Macron, M. Bayrou, il connaissait tout le monde, en fait.
33: Il s'invente totalement une histoire. C'est dingue.
11: Conseiller de la région, secrétaire d'État, chargé de cabinet, cet homme a arnaqué tout le sud de la France. Hôtels, mairies, associations, camping, et tout ça en se faisant passer pour un membre du gouvernement. Le comble, c'est qu'il n'a que 18 ans. Nous l'avons contacté et vous savez quoi ? Eh bien, il a accepté de nous rencontrer.
0: Direction le Vaucluse, près d'Avignon. C'est ici que Bruno, un vendeur intérimaire en cosmétiques, s'est fait arnaquer il y a 2 ans. Passionné par les concours de beauté, il organise chaque année depuis 15 ans sa propre élection de Miss. En avril 2024, il se rend au Festival de Cannes et il fait une rencontre incroyable.

0: mon comité est invité comme chaque année et nous sortons d'une projection et nous voyons un personnage, je lui donnais 25 ans, 30 ans, avec une écharpe tricolore, nous dire attendez-nous, attendez-moi, je veux une photo. Et on voit arriver un élu régional qui nous donne tout son CV, qui nous dit « j'ai un projet ». Je n'ai pas le temps parce que comme vous, on est en manifestation. Je vous rappelle et voilà.
1: L'homme, un certain Eddy Gougit, explique être un élu régional. Et il est en charge d'une mission qui pourrait intéresser Bruno.
0: Le projet est simple. La région veut créer un concours de beauté et veut s'entourer de personnes qui connaissent ce milieu.
1: Pour en discuter, Eddy l'invite dans son fief à Toulon, dans le Var. Et il fait forte impression auprès de Bruno.
0: Il nous a invités, il nous a payé à manger. Il était habillé avec un costume, cravate, chemise, des baskets, et bien carré, bien structuré, le langage de la région, le langage d'un homme politique, voilà.
1: Quelques semaines plus tard, Bruno reçoit un mail de sa part. Il découvre que cet homme n'est pas un simple élu, mais un acteur majeur de la région.
0: Alors il est estampillé région Provence-Alpes-Côte d'Azur, avec le logo.
1: L'homme possède un sacré pédigré. Vice-président de la région en charge du lycée, de la jeunesse, de l'engagement, de la culture, du sport, de la citoyenneté et de la lutte contre les discriminations et la précarité.
2: Eddy semble extrêmement sérieux. Il semble avoir de grosses responsabilités et donc par conséquent, Bruno est totalement subjugué.
3: Oui, tout d'un coup, il se dit « Attention, je ne suis pas tombé sur n'importe qui. C'est pas du petit poisson, c'est un jeune. » Mais il a du talent, il a du réseau, et déjà il pèse lourd dans le petit monde politique local.
1: Et à la grande surprise de Bruno, il lui propose un CDI.
0: Nous souhaitons vous recruter en qualité de collaborateur parlementaire territorial de campagne pour M. Gougit Eddy. Le poste proposé sera un contrat à durée indéterminée.
1: Cette fois, plus question de concours de beauté. Eddy lui offre un poste de collaborateur parlementaire territorial. 3300 euros bruts par mois. Une aubaine pour Bruno qui alterne chômage et petit boulot depuis des années.
0: Ah mais c'était le Saint Graal. Enfin, moi, perso, avoir un emploi et un CDI, en plus à la région, waouh, enfin, je ne pouvais pas mieux rêver.
1: Bruno est ravi. Pour sceller leur collaboration, il invite Eddy 3 jours, tout frais payés, à la finale du concours de beauté qu'il organise en février 2025 dans le Vaucluse. Il lui propose même d'être président du jury.
0: Il est arrivé ici avec la voiture, bien habillé, super élégant, les bras chargés de cadeaux. Il y avait des mugs, il y avait des porte-clés, il y avait des bons d'achat. Comme un partenaire en fait, puisqu'il représentait la région.
1: Le plus gros cadeau, Eddy va lui remettre sur scène. Bruno en est encore bouleversé.
0: Mais c'est ici où a lieu la soirée. Alors désolé, hein, je remets le discours qu'il m'a lu.
1: Voici un extrait du discours élogieux qu'il a tenu ce soir-là, devant une centaine de spectateurs.
4: Cher Bruno, en région Sud, on te remercie énormément. Au nom du président de la région, je peux le dire, merci pour ton engagement, merci pour ton courage et merci pour le travail que tu réalises.
1: En plus des éloges, Eddy lui remet une subvention à 6 chiffres.
4: C'est pas 10, c'est pas 20, c'est pas 30, mais c'est 175 000 euros que la région Sud-Provence-Alpes-Côte d'Azur attribue à ton comité pour t'accompagner et te soutenir. Et cela pour encore quelques années.
0: Il m'amène ce chèque d'une valeur de 175 000 euros. Comprenez bien que recevoir une subvention comme ça, en promesse de don aussi énorme, c'est la première fois de ma vie que j'en recevais une. Donc là, je vous laisse imaginer mon émotion.
1: Eddy n'en a pas terminé. Il lui remet également la 4e plus haute distinction française, la médaille de l'Ordre National du Mérite.
0: L'émotion me submerge, je pleure, je me mets à trembler, j'entends notre hymne national.

0: qui se passe, Bruno?
1: De se dire que c'est pas vrai, c'est pas gentil de sa part.
2: Dans la foulée, Bruno reçoit un appel d'un élu de la région Sud.
1: J'ai une mauvaise nouvelle à vous annoncer. Dites-moi. Il vous a bien remis un chèque, oui. Donc c'est un faux. Ah.
2: Après la médaille en toc, on lui annonce que son chèque est en carton.
1: Là, le ciel s'effondre. Et là, c'est merde, je me suis fait avoir, c'est une arnaque.
3: C'est une gifle que se prend Bruno.
4: On lui a fait croire, on l'a exposé, on l'a humilié publiquement devant ses proches. On lui a accroché une breloque à deux balles. Vous imaginez les dégâts que ça peut faire.
2: Les rêves de Bruno s'effondrent. Plus de CDI, plus de subventions, plus de médailles. Alors que s'est-il passé?
5: En région Sud, on te remercie énormément. Au nom du président de la région, je peux le dire, merci pour ton engagement.
2: Eddy a-t-il vraiment tout inventé de A à Z? Direction le Conseil régional de Provence-Alpes-Côte d'Azur. Nous demandons à rencontrer le vice-président en charge de la jeunesse. Le titre que s'attribue Eddy Gougit. Et effectivement, ce n'est pas lui qui se présente, mais Ludovic Pernet, le véritable vice-président. Et le petit numéro d'Eddy ne l'amuse pas du tout.
6: C'est très grave. Vous mettez des chèques de 175 000 euros qui sont fictifs, vous donnez des fausses distinctions de la République. On est dans une histoire de fou. En réalité, ce jeune homme n'a jamais eu de fonction élective. Il n'a jamais été un agent de la région en tant que fonctionnaire. C'est intolérable. Intolérable.
2: D'autant que ce n'est pas la première fois qu'Eddy ait pris la main dans le sac. En train de se faire passer pour un élu.
6: On a un sportif de haut niveau qui nous a contactés en nous disant que ce jeune homme se prétendait élu régional. Il lui avait proposé et même promis un partenariat de plusieurs dizaines de milliers d'euros avec la région. Sauf que l'argent n'arrivait jamais.
2: La région Sud a porté plainte contre Eddy, tout comme Bruno pour escroquerie et usurpation de fonctions et de titres. L'instruction est en cours. Alors qui est cet Eddy Gougit qui s'est payé leur tête? Nous décidons de le contacter. Et curieusement...
7: Oui, allô?
5: Oui.
2: Il se réjouit de notre appel.
8: Ensuite, oui, j'ai beaucoup de ce courbé. J'adore son travail pour le coup.
2: Nous l'interrogeons sur son affaire avec Bruno. Et sa réponse va nous estomaquer.
8: J'étais mineur, que c'était comparé vers...
2: Contrairement à ce que pensait Bruno, Eddy n'avait pas 25 ans, mais 17 ans au moment des faits. Il était encore au lycée. L'affaire est invraisemblable. Nous insistons pour le rencontrer.
8: Je veux vous apporter des réponses, j'accepte de collaborer. Mmh. Okay. Avec grand plaisir.
2: Rendez-vous est pris à Toulon, dans le Var, quelques jours plus tard.
7: Bonjour.
9: Bonjour,
7: vous allez bien? Merci d'avoir accepté cette interview.
9: Je vous en prie, merci à vous, merci de m'avoir invité.
2: Nous demandons au jeune homme une explication sur ce qui s'est passé avec Bruno. Le CDI, le faux chèque, la fausse médaille. Nous souhaitons avoir sa version des faits.
9: Écoutez, j'avais envie de bien faire, j'ai voulu apporter à Bruno beaucoup de choses.
2: Eddy nous affirme avoir travaillé avec Bruno pendant une semaine.
7: Il a travaillé pour vous pendant une semaine? Et sous quel contrat?
9: Alors déjà, j'ai pas le droit de vous le montrer. Parce que voilà, je vous imagine que c'est confidentiel. Et puis, je vous avoue que là, comme ça, maintenant, de suite, il est pas dans ma poche.
2: Soudain, il n'est plus aussi sûr de lui. Il appelle sa secrétaire.
9: Allô? Ouais. Qui c'est qui lui a fait un truc comme ça? C'est moi? Je savais pas, je m'en rappelais pas.
2: Sur le coup, rien ne nous choque. Mais quelques jours plus tard, en montant les images, un détail attire notre attention.
9: Mais du coup, il faisait quoi pendant une semaine?
2: Le micro des...

0: midi est branché.
1: Pendant 10 jours, il faisait quoi?
0: Pourtant, nous n'entendons pas son interlocuteur.
1: Ouais.
0: Nous réécoutons l'enregistrement à plusieurs reprises, mais rien. Pourtant, lors de ses autres appels passés pendant le tournage...
1: Toi, t'es où, là?
2: Je suis en train de monter. Je pars sur la pente.
0: Nous distinguons clairement la voix de son interlocuteur.
1: Oui.
0: Comment même ça va? Malgré le bruit des voitures.
3: Reste là.
1: Je suis en tournage M6. Il y a une caméra arrivée sur moi et un micro qui me suit. Ça tient.
0: Nous n'en aurons jamais la certitude, mais nous doutons qu'Eddie est réellement quelqu'un en ligne.
1: Ok, je te laisse. Merci.
0: En raccrochant, il revient sur ce qu'il nous avait affirmé à propos de Bruno.
1: Alors, il n'était pas salarié, il était bénévole pendant 11 jours. Pas pareil. Non mais, parce que j'étais convaincu, mais pour le coup, voilà, j'ai vérifié, j'ai tort, donc je le dis.
3: Mais pourquoi vous signez une promesse d'embauche avec Monsieur Eddie Gougit, logo de la région Sud, vice-président de Jeunesse? Okay. Pourquoi cette signature?
1: Ok, alors en effet, ça faisait, honnêtement, ça faisait partie d'un truc que voilà, oui, je l'ai fait, je peux pas le nier. Je savais pas que ce que je faisais était une terrible connerie, il faut le dire, une horrible connerie même. Et en effet, je m'en excuse. Je demande pardon à Bruno.
0: Eddie fait son mea culpa.
1: En fait, je me suis pris dans un engrenage, avec l'envie de bien faire, mais... Une fois qu'on est dedans, on n'arrive plus à en sortir. On comprend pas. À ce moment-là, on est en train de faire n'importe quoi.
0: Le jeune homme nous explique qu'il a fini par croire à ses propres mensonges. Notamment à son prétendu poste de vice-président de la région.
1: J'étais moi-même convaincu, en fait, de tout ça. Et j'étais persuadé que voilà, c'était une question de temps avant que ses responsabilités n'arrivent.
4: Le mythomane est quelqu'un... qui ment évidemment, mais qui ment surtout en adhérant à son mensonge. Donc il y croit véritablement, il y croit tant et si bien que c'est ça qui va faire que la personne en face va le croire. Mais on va plus parler de mythomanie lorsque l'intention est mauvaise, lorsque l'intention est de détruire, lorsque l'intention est de faire du mal.
1: Je ne pense pas être atteint de mythomanie, je pense que j'étais juste un enfant qui avait envie de réaliser ses rêves et qui était prêt à tout pour, même aux choses les plus cocambolesques.
0: Alors, simple erreur de jeunesse, avant de croire Eddie Gougit sur parole, nous décidons d'en savoir plus à son sujet. Nous commençons notre enquête. Et rapidement, nous découvrons que le jeune homme n'en est pas à sa première invention. Et il n'a peur de rien. Un mois après le concours de beauté, il se fait passer pour un secrétaire d'État de François Bayrou, alors Premier ministre.
5: Ça va toujours plus loin. D'abord, il dégaine son CV long comme le bras à la région. Et puis, comme le mensonge a l'air de prendre, on n'est plus à la région, on est au ministère.
0: C'était en mars 2025 à Navarinx, dans le sud-ouest de la France. Jacques Pédéonta, le maire de Las dans les Pyrénées-Atlantiques et élu régional depuis 30 ans, a été l'un des premiers à tomber dans le panneau.
6: Vous voyez, c'est là qu'on s'est rencontrés. La rencontre exceptionnelle d'un super arnaqueur.
0: Alors qu'il déjeune au restaurant de cet hôtel, Eddie vient à sa rencontre avec une assurance à couper le souffle. Impossible de deviner qu'à cette époque, le jeune homme n'a que 17 ans.
6: Qui s'est présenté à moi comme technicien chargé de cabinet du ministère de la Jeunesse et des Sports. Il m'a paru très sympathique. Avec un aplomb et un langage irréprochable. Il nous a raconté comment il est arrivé au ministère, ce qu'il faisait au ministère. Tout semblait complètement probable et réel.
0: Eddie fait même état de ses bonnes relations avec Rachida Dati, ministre de la Culture.
6: Il me dit, tu sais, dans l'entourage de Rachida et à l'Élysée, il n'y a que des jeunes. Oui, Rachida Dati, c'est une amie. Et je travaille avec elle fréquemment. Tiens, moi, je regarde ça, je dis, waouh, bluffé. Bluffé.
4: C'est un acteur de cinéma. C'est un acteur de cinéma, c'est-à-dire, il joue un rôle.
5: Et les gens y croient. Et c'est peut-être ça qui lui donne envie d'aller encore toujours plus loin.
0: Et dans ce nouveau scénario, Eddie a une mission de la plus haute importance.

0: Il serait mandaté par le gouvernement pour acheter cette propriété à vendre sur la commune de Susse. Un domaine XXL, 73 hectares de terrain, deux bâtisses dont un château, 1800 mètres carrés de surface au total, 30 chambres et 20 salles de bain. Le ministère l'aurait chargé d'installer ici une auberge de jeunesse. Un projet colossal à plus de 30 millions d'euros. Avant de signer, Eddy prend rendez-vous avec Jean-Paul Landre, le maire de la commune.
1: J'avais pris quelques notes lors de sa venue. Hein. J'avais marqué l'accueil, colonie de vacances, vous voyez, tout public, auberge jeunesse, possibilité d'avoir des mobil-homes.
2: Il a envisagé de réunir des jeunes. Il pensait que 10 000, je viens de noter, vous voyez, 10 à 15 000 personnes pouvaient venir par an sur le site.
1: Séminaire, salle de cinéma, 50 personnes. Salle de théâtre, 100 personnes.
2: D'habitude, les projets ils sont toujours un peu progressifs. Lui, il a mis le paquet d'entrée.
0: Eddy immortalise les débuts de ce projet ambitieux. Les élus, eux, sont déjà conquis.
3: Ah non, mais fabuleux.
4: Fabuleux.
2: Il avait une belle présentation. Il était convaincant quand même.
5: L'aubaine d'avoir un projet qui dynamise le territoire, qui crée de l'emploi. On a fait ces calculs. Ça tenait la route.
2: Franchement, j'avais aucune raison de ne pas le croire. Hein. Puisqu'il nous avait stipulé qu'il émanait sous le couvert du ministère de la Jeunesse.
5: On a un type qui semble avoir des portes ouvertes de partout et de l'argent disponible pour investir ici sur le territoire. On a envie d'y croire.
6: Il y a une sorte de mix entre un personnage un peu de parrain local et d'élu qui est capable comme ça de dégainer un énorme chèque, une subvention, de racheter un immeuble, un bâtiment. Non, ça se passe pas comme ça.
7: Il s'invente une vie. Il s'invente totalement une histoire. C'est dingue. Ça viendrait à l'idée de personne que de mentir sur de tels faits.
0: Lorsque le maire le questionne sur ses financements, le château de cartes s'effondre.
2: Ben, il n'a pas su me fournir son financement. Et là, il m'a vanté qu'il avait fait le même process dans la commune de Vence, dans le sud-est. Très bien, mais financièrement, comment? Et là, je n'ai pas eu de réponse.
0: Le maire décide alors de mener sa petite enquête à 700 km de là, à Vence, où Eddy aurait réalisé le même projet.
2: Je me suis permis, quand il est parti, de contacter la mairie de Vence, ce à quoi ils m'ont répondu qu'ils n'avaient jamais de tels projets et de telles installations sur leur commune.
0: Le maire découvre le poteau rose. Eddy Gougit n'a jamais été mandaté par le ministère et ne montra jamais d'auberge de jeunesse. Aujourd'hui, le jeune homme reconnaît volontiers avoir menti.
8: Je me suis présenté d'une façon dont je n'aurais pas dû me présenter. J'ai pu mettre en avant des titres qui n'étaient pas du tout les miens et que je n'aurais pas dû mettre en avant. En fait, vous vous dites, bon, bah, comme ça, c'est vrai que ça marche beaucoup mieux, on arrive plus facilement à le faire. Ah bah, moi qui voulais faire ce projet-là, bah, maintenant, vu que j'ai dit ça, ça marche mieux.
7: Mais pourquoi vous l'avez fait?
8: Je vous l'ai dit il y a quelques minutes, en fait, on s'en rend pas compte, c'est un engrenage. Vraiment,
7: Oui, mais là, vous êtes passé de vice-président de la région Sud à ministre.
8: On la voit pas, à la limite, parce qu'on comprend pas qu'on les a déjà dépassés depuis très longtemps.
0: D'après lui, ce mensonge sur sa fonction n'aurait eu qu'un seul objectif. Faire avancer plus rapidement son projet d'auberge de jeunesse, qui serait bien réel.
8: En effet, nous avions un projet, j'étais pas le seul, on était plusieurs, il y avait des investisseurs.
0: Mais impossible de lui soutirer des informations concrètes.
7: Qui sont ces investisseurs?
8: Je n'en parlerai pas, oui.
7: Vous avez fait une offre?
8: En effet.
7: Elle était à combien?
8: Je pense que c'est pas le plus important. Maintenant, cette offre n'a pas été acceptée. Ils ont fait une contre-offre que j'ai refusée. Et puis, ça ne s'est pas fait.
0: Eddy était-il vraiment sur le point d'acheter cette immense propriété pour en faire une auberge de jeunesse? Pour en savoir plus, nous rendons visite aux propriétaires du château en caméra cachée. Et leur version de l'histoire est bien différente.
9: C'est juste du grand n'importe quoi. C'était quelqu'un qui parlait beaucoup.
0: Ils nous apprennent que le jeune homme ne leur a jamais fait aucune offre.
9: Juste, il est passé, puis il a dit qu'il était intéressé par la PFU, mais à ma connaissance, il n'a pas fait d'offre. Hein.
0: Ni les propriétaires, ni les maires n'ont perdu d'argent. Mais ce ne serait pas le cas de tout le monde. Nous avons retrouvé une jeune femme qui l'a accompagnée tout au long de son séjour. À l'époque, Eddie l'a fait passer pour son assistante. Elle a accepté de répondre à nos questions, à condition de rester anonyme. Et son récit est édifiant.
4: J'ai rencontré Eddie Cougit lors de l'élection Miss et Mister.
0: La fameuse élection organisée par Bruno. Et comme lui, elle est convaincue d'avoir affaire à un homme politique d'envergure.
4: Ah ben il connaissait Macron, il connaissait Monsieur Bayrou, il connaissait tout le monde en fait. Il avait plein de rendez-vous, il était tout le temps au téléphone, autant avec des journaux télévisés, des radios, etc.
0: Un mois après le concours, Eddie la contacte à nouveau. Il lui parle de son projet d'auberge de jeunesse. Comme elle habite la région, il lui demande si elle connaît un endroit où il pourrait loger.
4: Oui, je connais un petit hôtel qui a l'air sympa. Donc, du coup, je les ai appelés en disant qu'on allait avoir un élu qui allait venir. Je me suis fait passer un peu pour la secrétaire, du coup. Je crois qu'il avait besoin de quelqu'un pour montrer son authenticité, quoi.
7: Eddie, il manipule, il joue avec la vérité. Il va s'engouffrer dans n'importe quelle brèche pour faire croire qu'il est bien entouré. L'objectif, c'est d'en jeter, mettre des paillettes dans les yeux.
0: Eddie fait tout son possible pour lui faire croire qu'il est un riche homme politique.
4: J'ai mon chien qui s'est couché sur ses chaussures. Il a regardé ses chaussures, il fait un an. Il fait des chaussures à 600 euros. Il fait, bon, mais dès que j'arrive à l'hôtel, je les mets à la poubelle. Je sais pourquoi. Mais ils sont pas sales, c'est pas grave. Il fait, non, non. De toute façon, bon, on a un budget vestimentaire, donc je peux m'acheter ce que je veux quand je veux, quoi.
0: Il frime même jusque dans les supermarchés.
4: Sur lui, il montrait qu'il avait des liasses de billets. Je ne sais pas d'où ça sortait, mais en tout cas, il le faisait voir. En fait, c'était quelqu'un qui dépensait sans compter. Je crois qu'il avait au moins 5000 euros en liquide sur lui, au minimum. Ouais, ouais. Il a même laissé un pourboire, mais un gros pourboire, hein, je crois, une trentaine d'euros à la caissière d'un Intermarché. Vous imaginez, c'était « je suis Eddie », en fait.
0: Et à l'hôtel, Eddie ne se prive de rien.
4: Il a même fait changer de chambre parce qu'en fait, à la base, il avait une chambre mais qui n'était pas assez confortable pour lui. Donc, il a demandé une plus grande chambre.
0: Une chambre de luxe et la meilleure table, comme le raconte le maire du village voisin.
10: Il est resté en pension complète à choisir les meilleures choses de notre gastronomie béarnaise avec les meilleurs vins.
4: Il voulait vraiment être servi comme un roi, en fait.
0: Au moment de quitter l'hôtel, le jeune homme y va au culot.
4: Il a demandé à l'hôtelier d'envoyer la facture à Matignon.
11: Il joue son rôle à fond, jusqu'au bout. Et donc, il y a cette confiance en lui, à ce moment-là, qui lui permet de tout tenter. Et puis, si ça passe, tant mieux.
0: Au bout de 15 jours, ne voyant aucun règlement arriver, le patron de l'hôtel se rend à l'évidence.
10: Le patron me dit, je crois qu'on a eu affaire à un sacré escroc. Je dis, mais c'est pas vrai, c'est pas vrai. Donc, on s'est vraiment fait avoir, mais avec un garçon devant nous d'un talent incroyable, quoi.
0: 13 jours en pension complète, montant de l'ardoise 2000 euros.
7: Il utilise un faux titre pour obtenir un service, et ça, c'est puni de 5 ans d'emprisonnement et de 375 000 euros d'amende, et c'est l'article 313-1 du Code pénal.
0: Et Eddie n'en est pas à son coup d'essai. Les hôtels-restaurants à l'œil, c'est un peu sa spécialité. La première fois, c'était en février 2024 à Saint-Raphaël sur la Côte d'Azur. À l'époque, il se fait passer pour un élu régional en déplacement.
7: Accrochez-vous bien. Il va passer une semaine dans un hôtel 4 étoiles avec vue sur la mer et piscine.
11: Avec séjour grand luxe, le buffet, le hall inclusive, avec le mini-bar, avec les soirées qui vont bien.
7: Et tout ça pour 1700 euros.
0: Au moment de partir, le jeune homme fait mine de régler son séjour.
11: Et alors, je ne sais pas si vous vous souvenez, mais Leonardo DiCaprio, dans Arrête-moi si tu peux, il fabriquait des faux chèques. Et dit, il s'ennuie un petit peu moins, il prend juste des chèques volés et il s'en sort comme ça.
0: Car le chèque laissé par Eddie est en réalité déclaré perdu. Le restaurateur ne sera jamais payé. Et la série continue. En décembre 2024, rebelote dans un restaurant des Alpes-Maritimes avance. Cette fois, Eddie ne s'encombre même plus d'un chéquier qui n'est pas le sien. Il fait envoyer la note de son déjeuner directement à la région Sud.
12: C'est extrêmement choquant. Jamais, d'aucune manière, on arrive dans un restaurant en disant « Non, non, mais c'est la collectivité qui va payer. » Tout ça n'existe pas, c'est pas la réalité. L'engagement politique, c'est servir les autres. C'est pas se servir.
8: Non, je suis pas d'accord avec vous. Moi, j'étais pas dans le truc de là, je suis en train de profiter de quelque chose, ou là, je suis en train de vivre un moment sympathique.
13: Vous avez perdu 8 kilos, là, ça va plus.
8: Moi, je mets ça sur le compte de la connerie, de l'immaturité.
11: Oui, mais au milieu de tout ça, il y a des arnaques, il y a des hôtels qui ne sont pas payés, il y a des restaurants dont on part sans payer l'addition. Donc, au bout d'un moment, le préjudice, il est réel. Et ça, il a beaucoup de mal à s'y confronter aussi.
7: Mais quand vous êtes à l'hôtel, que vous faites monter des repas dans votre chambre, vous en avez profité, c'est un fait.
8: Mais peut-être, mais j'en étais pas conscient. Je ne savais pas ce que j'étais en train de faire, je comprenais pas. J'avais 16-17 ans.
7: C'est pas une bêtise d'un enfant. Ce sont des incriminations qui sont pénales, ce sont des délits. Enfin, c'est extrêmement grave.
0: Dans le sud, Eddie commence à faire parler. Ses coups d'éclat font les choux gras de la presse locale. Notamment de Var Matin, qui en fait un vrai feuilleton. Mais pour son père, toute cette histoire va beaucoup trop loin. Pour la première fois, il accepte de répondre à une interview.
14: Ils se sont acharnés sur lui. Et le faux élu, et le faux ci, et le faux... Ça va, détendez-vous un peu, laissez un peu... C'est la chance à un gamin. Il n'y a rien de malsain dans ce qu'il a fait. Il a été embarqué dans un truc où, en plus, il a de l'éloquence. Donc, certaines personnes ont un peu trop donné de valeur.
0: Le seul problème, selon lui, c'est que son fils a un vrai don d'orateur.
14: Je reste fier de mon fils, même si ces longs discours et ces longues phrases pour dire trois fois rien, c'est insupportable pour moi. Donc, c'est pour ça que depuis longtemps, les discussions sont très compliquées.
0: Depuis tout petit, Eddie cherche à convaincre et à s'imposer comme le leader.
14: Ce que vous voyez faire aujourd'hui, il le faisait avec ses sœurs.
15: Oh, Dja, Dja, y a pas moyen, mon Dja, Dja. Et merci, bébé, on va pas dormir, nous. Bonne nuit, la famille.
14: Et c'était exactement ça, il faisait son oratoire, il était là, on va faire comme ça, comme ça.
15: Maman, fais coucou.
0: Eddie embobine déjà son monde, et pas seulement au sein de sa famille. Avec l'aide d'un journaliste de Var Matin, nous avons retrouvé un de ses amis d'enfance, Joseph. Les deux garçons se connaissent depuis la 5e, au collège. Il nous confirme qu'à l'époque, Eddie, 13 ans seulement, a déjà tout d'un beau parleur.
16: Super rigolo, c'était un très très bon ami à moi.
15: On va où ? On fait quoi ? On s'enfuit, loin d'ici, on y va !
0: Un talent d'orateur qu'il met au service des autres, en devenant représentant des élèves.
16: C'était l'un des seuls élèves à qui tout le collège faisait confiance, tous les animateurs faisaient confiance, ou le CPE faisait confiance, la principale faisait confiance. Il était très fier, pour lui c'était une très grande part de fierté.
0: Le problème, selon Joseph, c'est qu'Eddie commence à prendre la grosse tête.
16: C'était l'un des seuls qui venait en costard, qui venait à ses classes, qui parlait souvent de politique, qui parlait souvent qu'il voulait justement s'engager, être plus grand, être plus grand, être plus grand. Je reconnaissais plus mon ami d'enfance, la personne qui rigolait, qui était super sympa avec moi. Et jusqu'à un moment donné, j'ai plus de nouvelles.
0: Les deux garçons se perdent de vue. Eddie part étudier dans un nouveau lycée de Fréjus. Et dès la rentrée, il donne le ton. Comme nous le raconte l'un de ses anciens camarades, qui a souhaité rester anonyme.
17: J'ai 16 ans à cette époque, je rentre au lycée. Je le rencontre dans un bus où il fait un grand discours. C'était l'année 2023, on va passer une super belle année. Je me présente au conseil d'administration, j'ai déjà été élu, etc. Et vive la France, vive la République.
0: À 16 ans seulement, Eddie a déjà tous les codes d'un homme politique.
17: Il parlait avec les mains, il était vraiment dans l'oratoire, comme à l'époque, il faisait des grands gestes. Il se la racontait beaucoup, beaucoup, beaucoup, beaucoup. Et c'était quelqu'un qui promettait beaucoup de choses qui ne tenaient pas. Du grand Eddie, quoi.
0: Comme dans son ancien collège, Eddie ne fait pas l'unanimité.
17: C'est quelqu'un qui reste dans son délire et qui est beaucoup moqué par ses camarades. qui a pas d'amis et qui a toujours essayé de se faire aimer par les autres, mais qui a toujours été rejeté.
18: Je comprends qu'en fait, ce Eddie a besoin d'exister. Mais après, la stratégie qu'il va utiliser, elle est mauvaise, parce qu'il va passer justement par cette mythomanie et il va essayer de se valoriser, d'exister à travers une mission.
0: C'est à cette époque qu'Eddie commence ses premiers mensonges. À 16 ans, pour assouvir ses ambitions politiques, il intègre le Parlement régional de la jeunesse. Une assemblée constituée de 123 adolescents qui s'engagent pendant un an à réfléchir et à proposer des projets pour améliorer le quotidien de la jeunesse de la région. Mais Eddy va profiter de la situation.
8: C'est ici que j'ai pu travailler sur les différentes questions que le Parlement régional de la jeunesse mettait en avant lors de ma mandature, étant donné que je faisais partie de la commission des luttes contre les discriminations et le harcèlement.
0: Pour lui, faire officiellement partie d'une assemblée, c'est la consécration. Il exhibe d'ailleurs fièrement son écharpe de jeune parlementaire.
8: L'écharpe d'élu, en effet, c'est un symbole républicain. C'est la concrétisation d'un engagement. Le fait de devenir élu de la République, d'être élu pour ses idées, par ses idées.
0: Pas vraiment.
11: Et c'est pas du tout un élu de la République. Personne n'a jamais glissé le moindre bulletin pour le nommer à ce conseil de la jeunesse.
7: En réalité, son rôle, c'est celui de porte-parole. Il se voit en haut de l'affiche, mais en réalité, c'est pas du tout le cas.
0: Un rôle de porte-parole dont il va tirer parti. 6 mois après sa nomination, le jeune homme est mis en cause par 11 adolescents.
12: Mars 2024, M. Bougie a emmené des copains à lui à Paris, leur aurait subtilisé 100 euros pour leur faire croire qu'il allait les emmener dans des ministères. Et en réalité, ce n'était qu'une pure tromperie.
0: Nous nous sommes procuré le rapport rédigé par les participants. Il raconte qu'Eddie leur aurait promis une journée hors du commun, grâce à ses soi-disant connexions en politique.
19: Il affirme travailler pour le gouvernement, qu'il détient un poids à l'éducation nationale, qu'il est proche de l'ancien ministre de l'éducation nationale Gabriel Attal, ainsi qu'il possède un bureau au ministère.
0: Selon Eddie, les engagements qu'il avait pris auprès de ses copains ont été respectés.
8: On a visité l'Assemblée nationale avec un député, nous avons rencontré 2 ministres, on a parlé quand même plus de 20 minutes avec chacun d'eux. Et enfin, nous les avons invités au Salon international de l'agriculture.
0: Mais à en croire les participants, ce n'est pas le programme qu'il leur avait promis. Eddy leur avait assuré qu'il pourrait assister à une conférence à l'Assemblée nationale. Mais aucun colloque à leur prévu. Même chose pour le ravivage de la flamme du soldat inconnu. Alors dites, une école a rendez-vous à leur place. Le jeune homme aurait même promis un dîner à l'Élysée. Mais l'invitation qu'ils ont reçue était bidon.
7: Nous comprenons que le dîner n'aura jamais lieu.
0: Les participants qui ont payé 100 euros chacun ont le sentiment d'avoir été arnaqués.
7: Nous nous rendons compte de la supercherie monumentale.
8: Je peux entendre que voilà, ces personnes-là aient pu être déçues, aient pu se sentir flouées. Maintenant, il y a une réalité, c'est que nous avions à la base prévu certaines choses que nous n'avons pas pu mettre en place et malheureusement, ça ne s'est pas fait.
7: Eddie, encore une fois, leur a promis bons et merveilles, alors qu'en réalité, il n'en était rien.
0: Alertée, la région Sud intervient sans tarder.
12: Immédiatement, la région, en mars 2024, a déposé une plainte auprès du procureur de la République et il a été exclu du Parlement régional de la jeunesse.
8: J'accepte pas le fait qu'on me dise que cette affaire est une affaire d'escroquerie, que j'aurais escroqué ces personnes-là. Parce que non, la justice fera son travail.
0: Alors Eddie a-t-il joué de malchance ou aurait-il eu la volonté d'arnaquer ses copains ? Nous reprenons notre enquête et nous apprenons que ce n'est pas la première fois qu'Eddie est soupçonné d'avoir trompé des adolescents. 2 ans après l'affaire du Parlement, en Ardèche, Eddie troque son écharpe d'élu contre un short de bain. Il travaille alors comme animateur dans un camping. Nous avons réussi à joindre la directrice de l'établissement.
20: Au bout de 42 jours, il était dans le camping, il y avait plein de choses qui n'allaient pas.
0: Eddy aurait fait payer aux adolescents 5 euros pour l'accès à des soirées organisées sur l'aire de jeu.
8: Ça m'énerve au plus haut point. J'ai proposé à la patronne du camping, je lui dis, est-ce qu'on pourrait faire une soirée ado ? Elle m'explique que malheureusement, financièrement, il n'est pas possible, il n'y a pas de budget qui est alloué à ça. Je lui dis, bah, à ce moment-là, demandez aux familles de payer une certaine somme. Alors on est parti sur 5 euros l'entrée, d'où les 5 euros.
20: Tout ce qu'il dit, c'est mon offense. C'est un menteur né, c'est un manipulateur.
0: La directrice nous assure qu'elle a interdit à Eddy d'organiser ses soirées.
20: Moi, quand tu m'en as parlé, je lui ai dit non, il est hors de question que tu organises quoi que ce soit. Que je ne suis pas responsable des ados ni des enfants le soir. J'ai pas d'assurance pour ça, donc il n'y a pas d'organisation de soirée. Mais cette soirée ado, il l'a organisée dans mon dos.
0: Selon elle, le jeune homme était en roue libre et n'en faisait qu'à sa tête.
20: Il se prenait pour le roi du monde. Ah, je vous garantis. Quand on avait deux tournées, hop, il filait à boire à tout le monde. Toutes les tournées générales, tous les repas qu'il a pas encaissés, toutes les glaces qu'il a données, tous les gaufres qu'il a données, les desserts, les repas, les boissons. Il offre tout. Mon tendon a été tendu, donc ça a été l'enfer.
0: Eddy ne se serait pas arrêté là. Il aurait persuadé une cliente que le camping l'avait verbalisé pour excès de vitesse dans les allées. Mais contre un pot de vin, il pourrait lui éviter l'amende.
20: Donc là, je vais voir la cliente, je lui dis, qu'est-ce que c'est que cette histoire de... Alors elle m'a dit, ben je remercie Eddy, et on lui a donné, je crois que c'est 50 ou 80 euros, je sais plus, pour qu'il nous fasse sauter l'amende. J'ai dit, ben non, il n'y a pas d'amende chez moi, je veux dire, c'est n'importe quoi.
7: Dans un camping, il n'y a pas de radar. C'est le travail des gendarmes, ils le font sur la voie publique, pas dans un établissement privé. Donc, l'histoire d'Eddy, elle est encore totalement farfelue.
8: Il faut arrêter deux minutes d'inventer des conneries à droite à gauche. Si en effet j'avais mis des amendes à des personnes, je pense que ces personnes-là auraient déposé plainte. En l'occurrence, il n'y en a pas.
0: Pourtant, nous avons la preuve que la cliente a bien demandé un remboursement à la directrice du camping pour les frasques de son employé. À la fin de l'été, Eddy est licencié. Les restaurants à l'œil, les titres d'élus usurpés, les fausses promesses. Fin août 2025, Eddy est visé par une dizaine de plaintes. Il est mis en examen pour escroquerie et usurpation de titres.
7: Eddy est placé en détention provisoire parce qu'il refusait de se présenter aux convocations. Il fallait absolument le maintenir sous la main de la justice pour qu'il réponde de ses actes.
0: Eddy reste en prison pendant 91 jours avant d'obtenir une sortie sous contrôle judiciaire.
8: C'est toujours dur d'en reparler, quoi. C'est dur parce que... ça fait un peu moins d'un mois que je suis sorti de détention et tous les jours, j'ai l'impression d'y être encore. 91 jours et je pèse mes mots d'enfer.
0: Mais lorsque nous cherchons à en savoir plus...
8: On essaye d'avancer malgré... Pardon, stop. Désolé. J'y arrive pas.
7: Qu'est-ce qu'il y a ?
8: C'est compliqué. J'ai beau essayer de garder la face, mais bon, c'est dur quand même.
0: Pour son père, cette détention serait même une injustice.
21: Incarcérer un enfant de 18 ans à peine, pour moi, ça a été trop quand même. Il a fait quoi ? Il a volé 2-3 000 euros ? En réalité, en fait. Et puis, il n'y a pas mort d'homme, hein. Il a tué personne, mon gamin. Hein. Il a tué personne, il n'a pas vendu de la drogue, il n'a pas violé, il a rien fait de tout ça. Hein. Il faut se calmer.
7: Faux et usage de faux, 3 années d'emprisonnement et 45 000 euros d'amende. Escroquerie et abus de confiance, 5 ans d'emprisonnement et 375 000 euros d'amende. Et tromperie, 2 années d'emprisonnement et 300 000 euros d'amende. Vous vous rendez compte des montants ? Donc Eddy, il risque très gros. Il faut absolument qu'il prenne conscience que ses faits sont extrêmement graves.
0: Aujourd'hui, Eddy est formel. Cette expérience lui a mis du plomb dans la tête.
8: J'ai changé, je pense. J'en suis même certain, à vrai dire. On ne peut que avoir mûri, avoir grandi, et surtout s'être assagi.
0: Pourtant, ce qu'il nous apprend de ses projets est loin de nous rassurer. Son prochain défi est sûrement le plus ambitieux. À seulement 18 ans, malgré une enquête judiciaire en cours,

0: veut devenir maire de Toulon. La 12e ville de France, 180 000 habitants.
1: Aujourd'hui, mon statut, je suis président d'un parti politique. Je suis candidat tête de liste aux élections municipales de Toulon en 2026.
0: Son parti, Cap sur Toulon.
2: Cap sur Toulon, c'est un mouvement politique qui a un seul objectif. L'objectif du rassemblement.
0: Et pour réussir, il met le paquet. Affiche de campagne, carte d'adhérent et même vente d'une collection d'objets dérivés à son nom. Casquettes, gourdes, cahiers, coques de téléphone, écharpes. La panoplie complète, griffée Eddy Gougite.
3: Est-ce qu'il a vraiment changé, Eddy? Est-ce qu'il a vraiment pris du plomb dans la cervelle? Sa nouvelle aventure forcément ressemble à une nouvelle esbrouffe.
0: C'est aussi la vie de Joseph, son ami d'enfance, qu'il a tenté d'entraîner dans cette campagne électorale. En décembre 2025, alors qu'ils avaient coupé les ponts à la fin du collège, il reçoit un appel d'Eddy qui souhaite le revoir. Et pour leur retrouvaille, il lui déroule le tapis rouge dans un restaurant où il a ses habitudes.
4: Asseyez-vous, prenez votre table, tout est réservé. Le gars vient pour nous servir. Super mec, cravate, costard. Je vous sers quoi, monsieur Eddy Gougite? Un accueil incroyable. Et il me dit, prends, c'est pour moi, ne t'inquiète pas, de toute façon, tout est offert.
2: Chers amis toulonnais, mes chers amis toulonnaises.
4: Il était déjà maire, finalement. Sa manière de parler, sa manière de faire avec les autres, je n'y vois que du feu.
0: Selon Joseph, si Eddy met les petits plats dans les grands, c'est parce qu'il a une idée derrière la tête. Pour pouvoir se présenter comme maire, il doit réunir une liste de candidats au poste de conseiller municipal. 58 à Toulon. Eddy aimerait que Joseph en fasse partie.
4: Il me dit, écoute, je voudrais que tu sois adjoint du commerce et des finances. Il me dit, ne t'inquiète pas, tout sera géré, tu vas gagner 2 500 € net par mois. Et ça sera des vrais contrats au nom de la région. Donc c'est à ce moment-là où je commence vachement à y croire et je me dis, pourquoi pas, c'est une opportunité.
0: Eddy part en campagne. Site internet, réseaux sociaux, bureau de campagne, porte à porte, rencontre avec les citoyens. Le jeune homme se donne les moyens.
4: Il commence à envoyer des coups de pub sur les réseaux sociaux. Venez à mes conférences, venez là, venez ici, je serai présent là-bas. Et petit à petit, Eddy, justement, il grossit. Les gens l'acclamaient. Bonjour Eddy Gougite, comment vous allez? Vous allez bien? Eddy Gougite, comment vous allez?
0: Galvanisé, le jeune candidat décide d'installer son QG de campagne dans ce hangar. 1 800 m², en plein cœur de la ville de Toulon.
4: C'était gigantesque. Moi, j'avais les yeux éblouis. 1 800 m² où il mènera sa campagne. Ça n'existe pas. Moi, j'ai eu la chance de suivre Emmanuel Macron pendant sa campagne en 2017. Ça faisait pas du tout 1 800 m², ça en faisait peut-être la moitié. Donc, ça sent quand même le gros pipeau.
0: 1 800 m² et des mensualités colossales.
4: Le loyer était de 5 000 € par mois. Ça lui faisait pas peur parce que justement, il me disait que la mairie lui donnait 2,5 millions d'euros.
3: Alors d'abord, évidemment, les mairies ne financent pas la campagne des candidats. C'est pas comme ça que ça se passe. Et puis 2,5 millions, c'est faramineux. C'est totalement hors de moyens, hors de proportion. C'est délirant.
0: Joseph, lui, boit les paroles d'Eddy. À sa demande, il fait réaliser des devis pour aménager le hangar.
4: Je commençais à voir que c'était une escroquerie car chaque entreprise venait, nous faisait des devis et toujours, c'était sans suite.
0: Et pour cause, Joseph apprend qu'Eddy lui a menti. Ils ne sont pas officiellement locataires du hangar. L'agent immobilier leur a seulement laissé les clés, le temps de réaliser les devis.
4: Ça a été un choc pour moi. Je me suis senti mal car je me suis dit que justement j'avais fait visiter des entreprises à tort.
0: Joseph se sent trahi et décide de couper les ponts.
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12: Bonsoir à tous, ce soir émission événement, le classement des 5 arnaqueurs mythomanes les plus incroyables. Si on l'écoute, c'est une pointure.
13: Tout ce qu'il dit, c'est mensonge. C'est un manipulateur.
14: C'est un fou, quoi.
15: J'avais aucune raison de ne pas le croire, hein.
16: Moi, j'étais révolté.
17: Moi, je mets ça sur le compte de la connerie.
12: Ils se font passer pour des policiers, pour des vendeurs de légumes, pour des médecins, pour des représentants politiques. La liste est longue.
18: Ça sonne à la porte. J'y vais.
19: Ils ont la tchatche, plus, plus, plus.
20: Il me dit, oui, Rachida Dati, c'est une amie. Waouh, bluffé. Bluffé.
21: Ça sent quand même le gros pipeau.
12: Ils ont le bon discours, le bon uniforme, le bon numéro de téléphone.
22: Bonjour.
23: Quand ils parlent, c'est tout beau, tout rose. Il te malaise.
19: On était convaincus que c'était des vrais maraîchers.
24: L'usurpation est parfaite. On peut dire que ces gens-là ont du génie.
19: Ils vous endorment le cerveau et là, ils portent l'estocade.
12: En fait, tout est faux. Ce sont des usurpateurs et vous êtes leur cible.
23: 525 euros ?
12: Elle me dit quoi ?
24: Les deux hommes à ce moment se regardent, ni une, ni deux, et ils prennent leurs jambes à leur cou.
25: Toutes nos économies sont parties en fumée, quoi.
19: C'est le fruit de notre travail, tout ça.
20: On est dans une histoire de fou.
19: C'était ça, son vrai métier. C'était l'escroquerie.
12: Alors, qui sera en tête de ce classement? Nous n'avons pas hésité longtemps, car nous avons rencontré le champion du monde. Nous démarrons tout de suite avec l'arnaque numéro 5. Le coup du faux élu de la République.
20: On s'est vraiment fait avoir avec un garçon d'un talent incroyable, quoi.
26: Il connaissait Macron, Subéro, connaissait tout le monde, en fait.
19: Il s'invente totalement une histoire. C'est dingue.
12: Conseiller de la région, secrétaire d'État, chargé de cabinet, cet homme a arnaqué tout le sud de la France. Hôtels, mairies, associations, camping, et tout ça en se faisant passer pour un membre du gouvernement. Le comble, c'est qu'il n'a que 18 ans. Nous l'avons contacté et vous savez quoi? Eh bien, il a accepté de nous rencontrer.
27: Direction le Vaucluse, près d'Avignon. C'est ici que Bruno, un vendeur intérimaire en cosmétiques, s'est fait arnaquer il y a 2 ans. Passionné par les concours de beauté, il organise chaque année depuis 15 ans sa propre élection de Miss. En avril 2024, il se rend au Festival de Cannes et il fait une rencontre incroyable.
20: Mon comité est invité comme chaque année et nous sortons d'une projection et nous voyons un personnage, je lui donnais 25 ans, 30 ans, avec une écharpe tricolore, nous dire « Attendez-nous, attendez-moi, je veux une photo, je veux une photo ». Et on voit arriver un élu régional qui nous donne tout son CV, qui nous dit « J'ai un projet ». Je n'ai pas le temps parce que, comme vous, on est en manifestation. Je vous rappelle, et voilà.
27: L'homme, un certain Eddy Gougit, explique être un élu régional. Et il est en charge d'une mission qui pourrait intéresser Bruno.
20: Le projet est simple. La région veut créer un concours de beauté et veut s'entourer de personnes qui connaissent ce milieu.
27: Pour en discuter, Eddy l'invite dans son fief à Toulon, dans le Var. Et il fait forte impression auprès de Bruno.
20: Il nous a invités. Il nous a fait y manger. Il était habillé avec un costume, cravate, chemise, des baskets, et bien carré, bien structuré, le langage de la région, le langage d'un homme politique, voilà.
27: Quelques semaines plus tard, Bruno reçoit un mail de sa part. Il découvre que cet homme n'est pas un simple élu, mais un acteur majeur de la région.
20: Alors il est estampillé région Provence-Alpes-Côte d'Azur, avec le logo.
27: L'homme possède un sacré pédigré. Vice-président de la région en charge du lycée, de la jeunesse, de l'engagement, de la culture, du sport, de la citoyenneté et de la lutte contre les discriminations et la précarité.
0: Eddy semble extrêmement sérieux. Il semble avoir de grosses responsabilités et donc par conséquent, Bruno est totalement subjugué.
1: Oui, tout d'un coup, il se dit « Attention, je ne suis pas tombé sur n'importe qui. C'est pas du petit poisson, c'est un jeune, mais il a du talent, il a du réseau et déjà, il pèse lourd dans le petit monde politique local. »
27: Et à la grande surprise de Bruno, il lui propose un CDI.
20: Nous souhaitons vous recruter en qualité de collaborateur parlementaire territorial de campagne pour M. Gougit Eddy. Le poste proposé sera un contrat à durée indéterminée.
27: Cette fois, plus question de concours de beauté. Eddy lui offre un poste de collaborateur parlementaire territorial. 3 300 euros bruts par mois. Une aubaine pour Bruno qui alterne chômage et petit boulot depuis des années.
20: Ah mais c'était le Saint Graal. Enfin, moi, perso, avoir un emploi et un CDI, en plus à la région, waouh, enfin, je ne pouvais pas mieux rêver.
27: Bruno est ravi. Pour sceller leur collaboration, il invite Eddy 3 jours, tout frais payés, à la finale du concours de beauté qu'il organise en février 2025 dans le Vaucluse. Il lui propose même d'être président du jury.
20: Il est arrivé ici avec la voiture, bien habillé, super élégant, les bras chargés de cadeaux. Il y avait des mugs, il y avait des porte-clés, il y avait des bons d'achat. Comme un partenaire, en fait, puisqu'il représentait la région.
27: Le plus gros cadeau, Eddy va lui remettre sur scène. Bruno en est encore bouleversé.
20: Mais c'est ici où a lieu la soirée. Alors désolé, hein, je remets le discours qu'il m'a lu.
27: Voici un extrait du discours élogieux qu'il a tenu ce soir-là, devant une centaine de spectateurs.
3: Cher Bruno, en région Sud, on te remercie énormément. Au nom du président de la région, je peux le dire, merci pour ton engagement, merci pour ton courage et merci pour le travail que tu réalises.
27: En plus des éloges, Eddy lui remet une subvention à 6 chiffres.
3: C'est pas 10, c'est pas 20, c'est pas 30, mais c'est 175 000 euros que la région Sud-Provence-Alpes-Côte d'Azur attribue à ton comité pour t'accompagner et te soutenir. Et cela pour encore quelques années.
20: Il m'amène ce chèque d'une valeur de 175 000 euros. Comprenez bien que recevoir une subvention comme ça, en promesse de don aussi énorme, c'est la première fois de ma vie que j'en recevais une. Donc là, je vous laisse imaginer mon émotion.
27: Eddy n'en a pas terminé. Il lui remet également la 4e plus haute distinction française, la médaille de l'Ordre national du mérite.
20: L'émotion me submerge, je pleure, je me mets à trembler, j'entends notre hymne national. Pourquoi moi? Qu'est-ce que j'ai fait pour mériter ça? Le degré d'émotion a atteint son paroxysme. Il y a eu la région et maintenant l'État français. On est scotché, quoi.
27: Bruno vit l'un des plus beaux jours de sa vie. Mais ça ne va pas durer. Le lendemain du concours, il découvre que sa médaille est fausse.
20: Ça, c'est l'ordre du mérite officiel et c'est pas du tout ce que j'ai en ma possession, en fait. Elle est argent et bleu et moi, elle est toute dorée. Il n'y a pas de symbole de République. Il y a le symbole des fusils et une flamme.
4: Qu'est-ce qui se passe, Bruno ?
20: De se dire que c'est pas vrai, c'est pas gentil de sa part.
27: Dans la foulée, Bruno reçoit un appel d'un élu de la région Sud.
20: J'ai une mauvaise nouvelle à vous annoncer. Dites-moi. Il vous a bien remis un chèque, oui. Donc c'est un faux. Ah.
27: Après la médaille en toc, on lui annonce que son chèque est en carton.
20: Là, le ciel s'effondre. Et là, c'est merde, je me suis fait avoir. C'est une arnaque.
0: C'est une gifle que se prend Bruno.
1: On lui a fait croire, on l'a exposé, on l'a humilié publiquement devant ses proches. On lui a accroché une breloque à deux balles. Vous imaginez les dégâts que ça peut faire.
27: Les rêves de Bruno s'effondrent. Plus de CDI, plus de subventions, plus de médailles. Alors que s'est-il passé?
3: En région Sud, on te remercie énormément. Au nom du président de la région, je peux le dire, merci pour ton engagement.
27: Eddy a-t-il vraiment tout inventé de A à Z? Direction le Conseil régional de Provence-Alpes-Côte d'Azur. Nous demandons à rencontrer le vice-président en charge de la jeunesse. Le titre que s'attribue Eddy Gougit. Et effectivement, ce n'est pas lui qui se présente, mais Ludovic Pernet. Le véritable vice-président. Et le petit numéro d'Eddy ne l'amuse pas du tout.
5: C'est très grave. Vous mettez des chèques de 175 000 euros qui sont fictifs, vous donnez des fausses distinctions de la République. On est dans une histoire de fou. En réalité, ce jeune homme n'a jamais eu de fonction élective. Il n'a jamais été un agent de la région en tant que fonctionnaire. C'est intolérable. Intolérable.
27: D'autant que ce n'est pas la première fois qu'Eddy ait pris la main dans le sac, en train de se faire passer pour un élu.
5: On a un sportif de haut niveau qui nous a contactés en nous disant que ce jeune homme se prétendait élu régional. Il lui avait proposé et même promis un partenariat de plusieurs dizaines de milliers d'euros avec la région, sauf que l'argent n'arrivait jamais.
27: La région Sud a porté plainte contre Eddy, tout comme Bruno, pour escroquerie et usurpation de fonctions et de titres. L'instruction est en cours. Alors qui est cet Eddy Gougit qui s'est payé leur tête? Nous décidons de le contacter. Et curieusement...
6: Oui, allô?
7: Oui.
27: Il se réjouit de notre appel.
7: Je te prie, j'ai beaucoup aimé M. Courbet. J'adore son travail pour le coup.
27: Nous l'interrogeons sur son affaire avec Bruno. Et sa réponse va nous estomaquer.
7: J'étais mineur, que c'était comparé à...
27: Contrairement à ce que pensait Bruno, Eddy n'avait pas 25 ans, mais 17 ans au moment des faits. Il était encore au lycée. L'affaire est invraisemblable. Nous insistons pour le rencontrer.
7: Je veux vous apporter des réponses, j'accepte de collaborer. Mmh. Okay. Avec grand plaisir.
27: Rendez-vous est pris à Toulon, dans le Var, quelques jours plus tard.
6: Bonjour.
9: Bonjour,
6: vous allez bien ? Merci d'avoir accepté cette interview.
9: Je vous en prie, merci à vous. Merci de m'avoir invité.
27: Nous demandons au jeune homme une explication sur ce qui s'est passé avec Bruno. Le CDI, le faux chèque, la fausse médaille. Nous souhaitons avoir sa version des faits.
9: Écoutez, j'avais envie de bien faire. J'ai voulu apporter à Bruno beaucoup de choses.
27: Eddy nous affirme avoir travaillé avec Bruno pendant une semaine.
6: Il a travaillé pour vous pendant une semaine? Et sous quel contrat?
9: Alors déjà, j'ai pas le droit de vous le montrer. Parce que voilà, je vous imagine que c'est confidentiel. Je vous avoue que là, comme ça, maintenant, de suite, il est pas dans ma poche.
27: Soudain, il n'est plus aussi sûr de lui. Il appelle sa secrétaire.
9: Allô? Ouais. Qui c'est qui lui a fait un truc comme ça? C'est moi? Je savais pas, je m'en rappelais pas.
27: Sur le coup, rien ne nous choque. Mais quelques jours plus tard, en montant les images, un détail attire notre attention.
9: Mais du coup, il faisait quoi pendant une semaine?
27: Le micro d'Eddie est branché.
9: Pendant 10 jours, il faisait quoi?
27: Pourtant, nous n'entendons pas son interlocuteur.
9: Ouais.
27: Nous réécoutons l'enregistrement à plusieurs reprises, mais rien. Pourtant, lors de ses autres appels passés pendant le tournage...
9: Toi, t'es où, là?
2: Je suis en train de monter. Je pars sur un point.
27: Nous distinguons clairement la voix de son interlocuteur.
9: Oui.
27: Comment ça va? Même malgré le bruit des voitures.
8: Reste là.
9: Je suis en tournage M6. Il y a une caméra arrivée sur moi et un micro qui me suit. Ciao, ciao.
27: Nous n'en aurons jamais la certitude, mais nous doutons qu'Eddie est réellement quelqu'un en ligne.
9: Ok, je te laisse. Merci.
27: En raccrochant, il revient sur ce qu'il nous avait affirmé à propos de Bruno.
9: Alors, il n'était pas salarié, il était bénévole pendant 11 jours. Pas pareil. Non mais, parce que j'étais convaincu, mais pour le coup, voilà, j'ai vérifié, j'ai tort, donc je le dis.
8: Mais pourquoi vous signez une promesse d'embauche avec Monsieur Eddie Gougit, logo de la région Sud, vice-président de Jeunesse? Okay. Pourquoi cette signature?
9: Ok, alors en effet, ça faisait, honnêtement, ça faisait partie d'un truc que voilà, oui, je l'ai fait, je peux pas le nier. Je savais pas que ce que je faisais était une terrible connerie, il faut le dire, une horrible connerie même. Et en effet, je m'en excuse. Je demande pardon à Bruno.
27: Eddie fait son mea culpa.
9: En fait, je me suis pris dans un engrenage, avec l'envie de bien faire, mais... Une fois qu'on est dedans, on n'arrive plus à en sortir. On ne comprend pas qu'à ce moment-là, on est en train de faire n'importe quoi.
27: Le jeune homme nous explique qu'il a fini par croire à ses propres mensonges. Notamment à son prétendu poste de vice-président de la région.
9: J'étais moi-même convaincu, en fait, de tout ça. Et j'étais persuadé que voilà, c'était une question de temps avant que ses responsabilités n'arrivent.
10: Le mythomane est quelqu'un... qui ment évidemment, mais qui ment surtout en adhérant à son mensonge. Donc il y croit véritablement, il y croit tant et si bien que c'est ça qui va faire que la personne en face va le croire. Mais on va plus parler de mythomanie lorsque l'intention est mauvaise, lorsque l'intention est de détruire, lorsque l'intention est de faire du mal.
9: Je ne pense pas être atteint de mythomanie, je pense que j'étais juste un enfant qui avait envie de réaliser ses rêves et qui était prêt à tout pour, même aux choses les plus cocambolesques.
27: Alors, simple erreur de jeunesse, avant de croire Eddie Gougit sur parole, nous décidons d'en savoir plus à son sujet. Nous commençons notre enquête. Et rapidement, nous découvrons que le jeune homme n'en est pas à sa première invention. Et il n'a peur de rien. Un mois après le concours de beauté, il se fait passer pour un secrétaire d'État de François Bayrou, alors Premier ministre.
11: Ça va toujours plus loin. D'abord, il dégaine son CV long comme le bras à la région. Et puis, comme le mensonge a l'air de prendre, on n'est plus à la région, on est au ministère.
27: C'était en mars 2025 à Navarinx, dans le sud-ouest de la France. Jacques Pédéonta, le maire de Las dans les Pyrénées-Atlantiques et élu régional depuis 30 ans, a été l'un des premiers à tomber dans le panneau.
13: Vous voyez, c'est là qu'on s'est rencontrés. La rencontre exceptionnelle d'un super arnaqueur.
27: Alors qu'il déjeune au restaurant de cet hôtel, Eddie vient à sa rencontre avec une assurance à couper le souffle. Impossible de deviner qu'à cette époque, le jeune homme n'a que 17 ans.
13: Qui s'est présenté à moi comme technicien chargé de cabinet du ministère de la Jeunesse et des Sports. Il m'a paru très sympathique. Avec un aplomb et un langage irréprochable. Il nous a raconté comment il est arrivé au ministère, ce qu'il faisait au ministère. Tout semblait complètement probable et réel.
27: Eddie fait même état de ses bonnes relations avec Rachida Dati, ministre de la Culture.
13: Il me dit, tu sais, dans l'entourage de Rachida et à l'Élysée, il n'y a que des jeunes. Oui, Rachida Dati, c'est une amie. Et je travaille avec elle fréquemment. Tiens, moi, je regarde ça, je dis, waouh, bluffé. Bluffé.
10: C'est un acteur de cinéma. C'est-à-dire, il joue un rôle.
1: Et les gens y croient. Et c'est peut-être ça qui lui donne envie d'aller encore toujours plus loin.
27: Et dans ce nouveau scénario,

0: le maire de la commune.
1: J'avais pris quelques notes lors de sa venue. Hein. J'avais marqué l'accueil, colonie de vacances, vous voyez, tout public, auberge jeunesse, possibilité d'avoir des mobil-homes.
2: Il a envisagé de réunir des jeunes. Il pensait que 10 000, je vais même noter, vous voyez, 10 à 15 000 personnes pouvaient venir par an sur le site.
1: Séminaire, salle de cinéma, 50 personnes. Salle de théâtre, 100 personnes.
2: D'habitude, les projets, ils sont toujours un peu progressifs. Lui, il a mis le paquet d'entrée.
0: Eddy immortalise les débuts de ce projet ambitieux. Les élus, eux, sont déjà conquis.
3: Ah non, mais fabuleux.
4: Fabuleux.
2: Il a eu une belle présentation. Il était convaincant quand même.
5: L'aubaine d'avoir un projet qui dynamise le territoire, qui crée de l'emploi. On a fait ces calculs. Ça tenait la route.
2: Franchement, j'avais aucune raison de ne pas le croire. Hein. Puisqu'il nous avait stipulé qu'il émanait sous le couvert du ministère de la Jeunesse.
5: On a un type qui semble avoir des portes ouvertes de partout et de l'argent disponible pour investir ici sur le territoire. On a envie d'y croire.
6: Il y a une sorte de mix entre un personnage un peu de parrain local et d'élu qui est capable comme ça de dégainer un énorme chèque, une subvention, de racheter un immeuble, un bâtiment. Non, ça se passe pas comme ça.
7: Il s'invente une vie. Il s'invente totalement une histoire. C'est dingue. Ça viendrait à l'idée de personne que de mentir sur de tels faits.
0: Lorsque le maire le questionne sur ses financements, le château de cartes s'effondre.
2: Ben, il n'a pas su me fournir son financement. Et là, il m'a vanté qu'il avait fait le même process dans la commune de Vence, dans le sud-est. Très bien, mais financièrement, comment? Et là, je n'ai pas eu de réponse.
0: Le maire décide alors de mener sa petite enquête à 700 km de là, à Vence, où Eddy aurait réalisé le même projet.
2: Je me suis permis, quand il est parti, de contacter la mairie de Vence, ce à quoi ils m'ont répondu qu'ils n'avaient jamais de tels projets et de telles installations sur leur commune.
0: Le maire découvre le poteau rose. Eddy Gougit n'a jamais été mandaté par le ministère et ne montera jamais d'auberge de jeunesse. Aujourd'hui, le jeune homme reconnaît volontiers avoir menti.
8: Je me suis présenté d'une façon dont je n'aurais pas dû me présenter. J'ai pu mettre en avant des titres qui n'étaient pas du tout les miens et que je n'aurais pas dû mettre en avant. En fait, vous vous dites, bon, bah, comme ça, c'est vrai que ça marche beaucoup mieux, on arrive plus facilement à le faire. Ah bah, moi qui voulais faire ce projet-là, bah, maintenant, vu que j'ai dit ça, ça marche mieux.
7: Et pourquoi vous l'avez fait?
8: Je vous l'ai dit il y a quelques minutes. En fait, on s'en rend pas compte, c'est un engrenage. Vraiment,
7: Oui, mais là, vous êtes passé de vice-président de la région Sud à ministre.
8: On la voit pas, la limite, parce qu'on comprend pas qu'on les a déjà dépassés depuis très longtemps.
0: D'après lui, ce mensonge sur sa fonction n'aurait eu qu'un seul objectif. Faire avancer plus rapidement son projet d'auberge de jeunesse, qui serait bien réel.
8: En effet, nous avions un projet, j'étais pas le seul, on était plusieurs, il y avait des investisseurs.
0: Mais impossible de lui soutirer des informations concrètes.
7: Qui sont ces investisseurs?
8: Je n'en parlerai pas, oui.
7: Vous avez fait une offre?
8: En effet.
7: Elle était à combien?
8: Je pense que c'est pas le plus important. Maintenant, cette offre n'a pas été acceptée. Ils ont fait une contre-offre que j'ai refusée. Et puis, ça ne s'est pas fait.
0: Eddy était-il vraiment sur le point d'acheter cette immense propriété pour en faire une auberge de jeunesse? Pour en savoir plus, nous rendons visite aux propriétaires du château en caméra cachée. Et leur version de l'histoire est bien différente.
9: C'est juste du grand n'importe quoi. C'était quelqu'un qui parlait beaucoup.
0: Ils nous apprennent que le jeune homme ne leur a jamais fait aucune offre.
9: Juste, il est passé, puis il a dit qu'il était intéressé par la PSU, mais à ma connaissance, il n'a pas fait d'offre. Hein.
0: Ni les propriétaires, ni les maires n'ont perdu d'argent. Mais ce ne serait pas le cas de tout le monde. Nous avons retrouvé une jeune femme qui l'a accompagnée tout au long de son séjour. À l'époque, Eddy l'a fait passer pour son assistante. Elle a accepté de répondre à nos questions, à condition de rester anonyme. Et son récit est édifiant.
10: J'ai rencontré Eddy Gougit lors de l'élection mi-sémestre.
0: La fameuse élection organisée par Bruno. Et comme lui, elle est convaincue d'avoir affaire à un homme politique d'envergure.
10: Ah ben il connaissait Macron, il connaissait Monsieur Bayrou, ah, il connaissait tout le monde en fait. Il avait plein de rendez-vous, il était tout le temps au téléphone, autant avec des journaux télévisés.

0: des radios, etc.
1: Un mois après le concours, Eddy la contacte à nouveau. Il lui parle de son projet d'auberge de jeunesse. Comme elle habite la région, il lui demande si elle connaît un endroit où il pourrait loger.
0: Oui, je connais un petit hôtel qui a l'air sympa. Donc, du coup, je les ai appelés en disant qu'on allait avoir un élu qui allait venir. Je me suis fait passer un peu pour la secrétaire, du coup. Je crois qu'il avait besoin de quelqu'un pour montrer son authenticité, quoi.
2: Eddy, il manipule, il joue avec la vérité. Il va s'engouffrer dans n'importe quelle brèche pour faire croire qu'il est bien entouré. L'objectif, c'est d'en jeter, mettre des paillettes dans les yeux.
1: Eddy fait tout son possible pour lui faire croire qu'il est un riche homme politique.
0: J'ai mon chien qui s'est couché sur ses chaussures. Il a regardé ses chaussures, il fait un an. Il fait des chaussures à 600 euros, il fait « Bon, mais dès que j'arrive à l'hôtel, je les mets à la poubelle. » Je sais « Pourquoi ?» Je sais « Mais ils sont pas sales, c'est pas grave. » Il fait « Non, non. » De toute façon, bon, on a un budget vestimentaire, donc je peux m'acheter ce que je veux quand je veux, quoi.
1: Il frime même jusque dans les supermarchés.
0: Sur lui, il montrait qu'il avait des liasses de billets. Je ne sais pas d'où ça sortait, mais en tout cas, il le faisait voir. En fait, c'était quelqu'un qui dépensait sans compter. Je crois qu'il avait au moins 5000 euros en liquide sur lui, au minimum. Ouais, ouais. Il a même laissé un pourboire, mais un gros pourboire, hein, je crois, une trentaine d'euros à la caissière d'un Intermarché. Vous m'imaginez, c'était « je suis Eddy », en fait.
1: Et à l'hôtel, Eddy ne se prive de rien.
0: Il a même fait changer de chambre parce qu'en fait, à la base, il avait une chambre, mais qui n'était pas assez confortable pour lui. Donc, il a demandé une plus grande chambre.
1: Une chambre de luxe et la meilleure table, comme le raconte le maire du village voisin.
3: Il est resté en pension complète à choisir les meilleures choses de notre gastronomie béarnaise avec les meilleurs vins.
0: Il voulait vraiment être servi comme un roi, en fait.
1: Au moment de quitter l'hôtel, le jeune homme y va au culot.
0: Il a demandé à l'hôtelier d'envoyer la facture à Matignon.
4: Il joue son rôle à fond, jusqu'au bout. Et donc, il y a cette confiance en lui, à ce moment-là, qui lui permet de tout tenter. Et puis, si ça passe, tant mieux.
1: Au bout de 15 jours, ne voyant aucun règlement arriver, le patron de l'hôtel se rend à l'évidence.
3: Le patron me dit « Bon, écoute, je crois qu'on a eu affaire à un sacré escroc. » Je dis « Mais c'est pas vrai, c'est pas vrai. » Donc, on s'est vraiment fait avoir, mais avec un garçon devant nous d'un talent incroyable, quoi.
1: 13 jours en pension complète, montant de l'ardoise 2000 euros.
2: Il utilise un faux titre pour obtenir un service, et ça, c'est puni de 5 ans d'emprisonnement et de 375 000 euros d'amende, et c'est l'article 313-1 du Code pénal.
1: Et Eddy n'en est pas à son coup d'essai. Les hôtels-restaurants à l'œil, c'est un peu sa spécialité. La première fois, c'était en février 2024 à Saint-Raphaël sur la Côte d'Azur. À l'époque, il se fait passer pour un élu régional en déplacement.
2: Accrochez-vous bien. Il va passer une semaine dans un hôtel 4 étoiles avec vue sur la mer et piscine.
4: Avec séjour grand luxe, le buffet, le hall inclusive, avec le mini-bar, avec les soirées qui vont bien.
2: Et tout ça pour 1700 euros.
1: Au moment de partir, le jeune homme fait mine de régler son séjour.
4: Et alors, je ne sais pas si vous vous souvenez, mais Leonardo DiCaprio, dans Arrête-moi si tu peux, il fabriquait des faux chèques. Et dit, il s'ennuie un petit peu moins, il prend juste des chèques volés et il s'en sort comme ça.
1: Car le chèque laissé par Eddy est en réalité déclaré perdu. Le restaurateur ne sera jamais payé. Et la série continue. En décembre 2024, rebelote dans un restaurant des Alpes-Maritimes avance. Cette fois, Eddy ne s'encombre même plus d'un chéquier qui n'est pas le sien. Il fait envoyer la note de son déjeuner directement à la région sud.
5: C'est extrêmement choquant. Jamais, d'aucune manière, on arrive dans un restaurant en disant « Non, non, mais c'est la collectivité qui va payer. » Tout ça n'existe pas, c'est pas la réalité. L'engagement politique, c'est servir les autres. C'est pas se servir.
6: Non ? Je suis pas d'accord avec vous. Moi, j'étais pas dans le truc de là, je suis en train de profiter de quelque chose ou là, je suis en train de vivre un moment sympathique.
7: Vous avez perdu 8 kilos, là, ça n'a plus.
6: Moi, je mets ça sur le compte de la connerie, de l'immaturité.
4: Hey, mais au milieu de tout ça, il y a des arnaques, il y a des hôtels qui ne sont pas payés, il y a des restaurants dont on part sans payer l'addition. Donc au bout d'un moment, le préjudice, il est réel. Et ça, il a beaucoup de mal à s'y confronter aussi.
8: Mais quand vous êtes à l'hôtel, que vous faites monter des repas dans votre chambre, vous en avez profité, c'est un fait.
6: Mais peut-être, mais j'en étais pas conscient. Je ne savais pas ce que j'étais en train de faire, je ne comprenais pas. J'avais 16-17 ans.
2: C'est pas une bêtise d'un enfant. Ce sont des incriminations qui sont pénales, ce sont des délits. Enfin, c'est extrêmement grave.
1: Dans le Sud, Eddie commence à faire parler. Ses coups d'éclat font les choux gras de la presse locale. Notamment de Var Matin, qui en fait un vrai feuilleton. Mais pour son père, toute cette histoire va beaucoup trop loin. Pour la première fois, il accepte de répondre à une interview.
9: Ils se sont acharnés sur lui. Et le faux élu, et le faux ci, et le faux élu. Ça va, détendez-vous un peu, laissez un peu... C'est la chance à un gamin. Il n'y a rien de malsain dans ce qu'il a fait. Il a été embarqué dans un truc où en plus il a de l'éloquence. Donc certaines personnes ont un peu trop donné de valeur.
1: Le seul problème, selon lui, c'est que son fils a un vrai don d'orateur.
9: Je reste fier de mon fils, même si ces longs discours et ces longues phrases pour dire trois fois rien, c'est insupportable pour moi. Donc c'est pour ça que depuis longtemps, les discussions sont très compliquées.
1: Depuis tout petit, Eddie cherche à convaincre et à s'imposer comme le leader.
9: Ce que vous voyez faire aujourd'hui, il le faisait avec ses sœurs.
10: Oh, Dja, Dja, y'a pas moyen, mon Dja, Dja. Et merci, bébé, on va pas dormir, nous. Bonne nuit, la famille.
9: Et c'était exactement ça, il faisait son oratoire, il était là, on va faire comme ça, comme ça.
10: Maman, fais coucou.
1: Eddie embobine déjà son monde, et pas seulement au sein de sa famille. Avec l'aide d'un journaliste de Var Matin, nous avons retrouvé un de ses amis d'enfance, Joseph. Les deux garçons se connaissent depuis la 5e, au collège. Il nous confirme qu'à l'époque, Eddie, 13 ans seulement, a déjà tout d'un beau parleur.
4: Super rigolo, c'était un très très bon ami à moi.
10: Babe, alors on va où? On fait quoi? On s'enfuit, loin d'ici, on y va.
1: Un talent d'orateur qu'il met au service des autres, en devenant représentant des élèves.
4: C'était l'un des seuls élèves à qui tout le collège faisait confiance, tous les animateurs faisaient confiance, ou le CPE faisait confiance, la principale faisait confiance. Il était très fier, pour lui c'était une très grande part de fierté.
1: Le problème, selon Joseph, c'est qu'Eddie commence à prendre la grosse tête.
4: C'était l'un des seuls qui venait en costard, qui venait à ses classes, qui parlait souvent de politique, qui parlait souvent qu'il voulait justement s'engager, être plus grand, être plus grand, être plus grand. Je reconnaissais plus mon ami d'enfance, la personne qui rigolait, qui était super sympa avec moi. Et jusqu'à un moment donné, j'ai plus de nouvelles.
1: Les deux garçons se perdent de vue. Eddie part étudier dans un nouveau lycée de Fréjus. Et dès la rentrée, il donne le ton. Comme nous le raconte l'un de ses anciens camarades, qui a souhaité rester anonyme.
11: J'ai 16 ans à cette époque, je rentre au lycée. Je le rencontre dans un bus où il fait un grand discours. C'était l'année 2023, on va passer une super belle année. Je me présente au conseil d'administration, j'ai déjà été élu, etc. Et vive la France, vive la République.
1: À 16 ans seulement, Eddie a déjà tous les codes d'un homme politique.
11: Il parlait avec les mains, il était vraiment dans l'oratoire, comme à l'époque, il faisait des grands gestes. Il se la racontait beaucoup, beaucoup, beaucoup, beaucoup. Et c'était quelqu'un qui promettait beaucoup de choses qui ne tenaient pas. Du grand Eddie, quoi.
1: Comme dans son ancien collège, Eddie ne fait pas l'unanimité.
11: C'est quelqu'un qui reste dans son délire et qui est beaucoup moqué par ses camarades. Il n'a pas d'amis et il a toujours essayé de se faire aimer par les autres, mais il a toujours été rejeté.
12: Je comprends qu'en fait, ce Eddie a besoin d'exister. Mais après, la stratégie qu'il va utiliser, elle est mauvaise, parce qu'il va passer justement par cette mythomanie et essayer de se valoriser, d'exister à travers une mission.
1: C'est à cette époque qu'Eddie commence ses premiers mensonges. À 16 ans, pour assouvir ses ambitions politiques, il intègre le Parlement régional de la jeunesse. Une assemblée constituée de 123 adolescents qui s'engagent pendant un an

0: à réfléchir et à proposer des projets pour améliorer le quotidien de la jeunesse de la région. Mehdi va profiter de la situation.
1: C'est ici que j'ai pu travailler sur les différentes questions que le Parlement régional de la jeunesse mettait en avant lors de ma mandature, étant donné que je faisais partie de la commission des luttes contre les discriminations et le harcèlement.
0: Pour lui, faire officiellement partie d'une assemblée, c'est la consécration. Il exhibe d'ailleurs fièrement son écharpe de jeune parlementaire.
1: L'écharpe d'élu, en effet, c'est un symbole républicain. C'est la concrétisation d'un engagement. Le fait de devenir élu de la République, d'être élu pour ses idées, par ses idées.
0: Pas vraiment.
2: Et c'est pas du tout un élu de la République. Personne n'a jamais glissé le moindre bulletin pour le nommer à ce conseil de la jeunesse.
3: En réalité, son rôle, c'est celui de porte-parole. Il se voit en haut de l'affiche, mais en réalité, c'est pas du tout le cas.
0: Un rôle de porte-parole dont il va tirer parti. 6 mois après sa nomination, le jeune homme est mis en cause par 11 adolescents.
4: Mars 2024, M. Bougie a emmené des copains à lui à Paris. Leur aurait subtilisé 100 euros pour leur faire croire qu'il allait les emmener dans des ministères. Et en réalité, ce n'était qu'une pure tromperie.
0: Nous nous sommes procuré le rapport rédigé par les participants. Il raconte qu'Eddy leur aurait promis une journée hors du commun, grâce à ses soi-disant connexions en politique.
5: Il affirme travailler pour le gouvernement, qu'il détient un poids à l'éducation nationale, qu'il est proche de l'ancien ministre de l'éducation nationale Gabriel Attal, ainsi qu'il possède un bureau au ministère.
0: Selon Eddy, les engagements qu'il avait pris auprès de ses copains ont été respectés.
1: On a visité l'Assemblée nationale avec un député, nous avons rencontré 2 ministres, on a parlé quand même plus de 20 minutes avec chacun d'eux. Et enfin, nous les avons invités au Salon international de l'agriculture.
0: Mais à en croire les participants, ce n'est pas le programme qu'il leur avait promis. Eddy leur avait assuré qu'il pourrait assister à une conférence à l'Assemblée nationale. Mais aucun colloque à leur prévu. Même chose pour le ravivage de la flamme du soldat inconnu. Alors dites, une école a rendez-vous à leur place. Le jeune homme aurait même promis un dîner à l'Élysée. Mais l'invitation qu'ils ont reçue était bidon.
6: Nous comprenons que le dîner n'aura jamais lieu.
0: Les participants, qui ont payé 100 euros chacun, ont le sentiment d'avoir été arnaqués.
6: Nous nous rendons compte de la supercherie monumentale.
1: Je peux entendre que voilà, ces personnes-là aient pu être déçues, aient pu se sentir flouées. Maintenant, il y a une réalité, c'est que nous avions à la base prévu certaines choses que nous n'avons pas pu mettre en place et malheureusement, ça ne s'est pas fait.
3: Eddy, encore une fois, leur a promis bons et merveilles, alors qu'en réalité, il n'en était rien.
0: Alerté, la région Sud intervient sans tarder.
4: Immédiatement, la région, en mars 2024, a déposé une plainte auprès du procureur de la République et il a été exclu du Parlement régional de la jeunesse.
1: J'accepte pas le fait qu'on me dise que cette affaire est une affaire d'escroquerie, que j'aurais escroqué ces personnes-là. Parce que non, la justice fera son travail.
0: Alors Eddy a-t-il joué de malchance ou aurait-il eu la volonté d'arnaquer ses copains ? Nous reprenons notre enquête et nous apprenons que ce n'est pas la première fois qu'Eddy est soupçonné d'avoir trompé des adolescents. 2 ans après l'affaire du Parlement, en Ardèche, Eddy troque son écharpe d'élu contre un short de bain. Il travaille alors comme animateur dans un camping. Nous avons réussi à joindre la directrice de l'établissement.
7: Au bout de 42 jours, il était dans le camping, il y avait plein de choses qui n'allaient pas.
0: Eddy aurait fait payer aux adolescents 5 euros pour l'accès à des soirées organisées sur l'aire de jeu.
1: Ça m'énerve au plus haut point. J'ai proposé à la patronne du camping, je lui ai dit, est-ce qu'on pourrait faire une soirée ado ? Elle m'explique que malheureusement, financièrement, il n'est pas possible, il n'y a pas de budget qui est alloué à ça. Je lui ai dit, à ce moment-là, demandez aux familles de payer une certaine somme. Alors on est parti sur 5 euros l'entrée, d'où les 5 euros.
7: Tout ce qu'il dit, c'est mensonge. C'est un menteur né, c'est un manipulateur.
0: La directrice nous assure qu'elle a interdit.

0: interdit à Eddie d'organiser ses soirées.
1: Moi, quand tu m'en as parlé, je lui ai dit non, il est hors de question que tu organises quoi que ce soit. Que je ne suis pas responsable des ados ni des enfants le soir. J'ai pas d'assurance pour ça, donc il n'y a pas d'organisation de soirée. Mais cette soirée ado, il l'a organisée dans mon dos.
0: Selon elle, le jeune homme était en roue libre et n'en faisait qu'à sa tête.
1: Il se prenait pour le roi du monde. Ah, je vous garantis. Quand on avait deux tournées, hop, il filait à boire à tout le monde. Toutes les tournées générales, tous les repas qu'il a pas encaissés, toutes les glaces qu'il a données, toutes les gaufres qu'il a données, les desserts, les repas, les boissons. Il offre tout. Moi, ses dents, elle a été tendue, donc ça a été l'enfer.
0: Eddie ne se serait pas arrêté là. Il aurait persuadé une cliente que le camping l'avait verbalisé pour excès de vitesse dans les allées. Mais contre un pot de vin, il pourrait lui éviter l'amende.
1: Donc là, je vais voir la cliente, je lui dis, qu'est-ce que c'est que cette histoire de... Alors elle m'a dit, ben, je remercie Eddie, et on lui a donné, je crois que c'est 50 ou 80 euros, je ne sais plus, pour qu'il nous fasse sauter l'amende. J'ai dit, ben non, il n'y a pas d'amende chez moi, je veux dire, c'est n'importe quoi.
2: Dans un camping, il n'y a pas de radar. C'est le travail des gendarmes, ils le font sur la voie publique, pas dans un établissement privé. Donc, l'histoire d'Eddie, elle est encore totalement farfelue.
3: Faut arrêter deux minutes d'inventer des conneries à droite à gauche. Si en effet j'avais mis des amendes à des personnes, je pense que ces personnes-là auraient déposé plainte. En l'occurrence, il n'y en a pas.
0: Pourtant, nous avons la preuve que la cliente a bien demandé un remboursement à la directrice du camping pour les frasques de son employé. À la fin de l'été, Eddie est licencié. Les restaurants à l'œil, les titres d'élu usurpés, les fausses promesses. Fin août 2025, Eddie est visé par une dizaine de plaintes. Il est mis en examen pour escroquerie et usurpation de titres.
2: Eddie est placé en détention provisoire parce qu'il refusait de se présenter aux convocations. Il fallait absolument le maintenir sous la main de la justice pour qu'il réponde de ses actes.
0: Eddie reste en prison pendant 91 jours avant d'obtenir une sortie sous contrôle judiciaire.
3: C'est toujours dur d'en reparler, quoi. C'est dur parce que... Ça fait un peu moins d'un mois que je suis sorti de détention et tous les jours, j'ai l'impression d'y être encore. 91 jours et je pèse mes mots d'enfer.
0: Mais lorsque nous cherchons à en savoir plus...
3: On essaye d'avancer. D'avancer malgré... Pardon, stop. Désolé. J'y arrive pas.
4: Qu'est-ce qu'il y a ?
3: C'est compliqué. J'ai beau essayer de garder la face, mais bon, c'est dur quand même.
0: Pour son père, cette détention serait même une injustice.
5: Incarcérer un enfant de 18 ans à peine, pour moi, ça a été trop quand même. Et il a fait quoi? Il a volé 2-3 000 euros? En réalité, en fait. Et puis, il n'y a pas mort d'homme, hein. Il a tué personne, mon gamin. Hein. Il n'a tué personne, il n'a pas vendu de la drogue, il n'a pas violé, il a rien fait de tout ça. Hein. Il faut se calmer. Hein.
2: Faux et usage de faux, 3 années d'emprisonnement et 45 000 euros d'amende. Escroquerie et abus de confiance, 5 ans d'emprisonnement et 375 000 euros d'amende. Et tromperie, 2 années d'emprisonnement et 300 000 euros d'amende. Vous vous rendez compte des montants? Donc, Eddie, il risque très gros. Il faut absolument qu'il prenne conscience que ses faits sont extrêmement graves.
0: Aujourd'hui, Eddie est formel. Cette expérience lui a mis du plomb dans la tête.
3: J'ai changé, je pense. J'en suis même certain, à vrai dire. On ne peut que avoir mûri, avoir grandi, et surtout s'être assagi.
0: Pourtant, ce qu'il nous apprend de ses projets est loin de nous rassurer. Son prochain défi est sûrement le plus ambitieux. À seulement 18 ans, malgré une enquête judiciaire en cours, il veut devenir maire de Toulon, la 12e ville de France. 180 000 habitants.
3: Aujourd'hui, mon statut, je suis président d'un parti politique. Je suis candidat tête de liste aux élections municipales de Toulon en 2026.
0: Son parti, Cap sur Toulon.
6: Cap sur Toulon, c'est un mouvement politique qui a un seul objectif. L'objectif du rassemblement.
0: Et pour réussir, il met le paquet. Affiche de campagne, carte d'adhérent, et même vente d'une collection d'objets dérivés à son nom. Casquettes, gourdes, cahiers, coques de téléphone, écharpes. La panoplie complète, griffée Eddie Gougit.
7: Est-ce qu'il a vraiment changé, Eddie? Est-ce qu'il a vraiment pris du plomb dans la cervelle? Sa nouvelle aventure forcément ressemble à une nouvelle esbroufe.
0: C'est aussi l'avis de Joseph, son ami d'enfance, qu'il a tenté d'entraîner dans cette campagne électorale. En décembre 2025, alors qu'ils avaient coupé les ponts à la fin du collège, il reçoit un appel d'Eddie qui souhaite le revoir. Et pour leur retrouvaille, il lui déroule le tapis rouge dans un restaurant où il a ses habitudes.
8: Asseyez-vous, prenez votre table, tout est réservé. Le gars vient pour nous servir. Super mec, cravate, costard. Je vous sers quoi, monsieur Eddie Gougit? Un accueil incroyable. Et il me dit, prends, c'est pour moi, ne t'inquiète pas. De toute façon, tout est offert.
9: Chers amis toulonnais, mes chers amis toulonnaises.
8: Il était déjà maire, finalement. Sa manière de parler, sa manière de faire avec les autres, je n'y vois que du feu.
0: Selon Joseph, si Eddie met les petits plats dans les grands, c'est parce qu'il a une idée derrière la tête. Pour pouvoir se présenter comme maire, il doit réunir une liste de candidats au poste de conseiller municipal. 58 à Toulon. Eddie aimerait que Joseph en fasse partie.
8: Il me dit, bah écoute, je voudrais que tu sois adjoint du commerce et des finances. Il me dit, ne t'inquiète pas, tout sera géré, tu vas gagner 2 500 € net par mois. Et ça sera des vrais contrats au nom de la région. Donc c'est à ce moment-là où je commence vachement à y croire et je me dis, pourquoi pas, c'est une opportunité.
0: Eddie part en campagne. Site internet, réseaux sociaux, bureau de campagne, porte à porte, rencontre avec les citoyens. Le jeune homme se donne les moyens.
8: Il commence à envoyer des coups de pub sur les réseaux sociaux. Venez à mes conférences, venez là, venez ici, je serai présent là-bas. Et petit à petit, Eddie, justement, il grossit, grossit, grossit, grossit. Les gens l'acclamaient. Bonjour Eddie Gougit, comment vous allez? Vous allez bien? Eddie Gougit, comment vous allez?
0: Galvanisé, le jeune candidat décide d'installer son QG de campagne dans ce hangar. 1800 mètres carrés, en plein cœur de la ville de Toulon.
8: C'était gigantesque. Moi, j'avais les yeux éblouis. 1800 mètres carrés où il mènera sa campagne. Ça n'existe pas. Moi, j'ai eu la chance de suivre Emmanuel Macron pendant sa campagne en 2017. Ça ne faisait pas du tout 1800 mètres carrés. Ça en faisait peut-être la moitié. Donc, ça sent quand même le gros pipeau.
0: 1800 mètres carrés et des mensualités colossales.
8: Le loyer était de 5 000 € par mois. Ça lui faisait pas peur parce que justement, il me disait que la mairie lui donnait 2,5 millions d'euros.
7: Alors d'abord, évidemment, les mairies ne financent pas la campagne des candidats. C'est pas comme ça que ça se passe. Et puis 2,5 millions, c'est faramineux. C'est totalement hors de moyens, hors de proportion. C'est délirant.
0: Joseph, lui, boit les paroles d'Eddie. À sa demande, il fait réaliser des devis pour aménager le hangar.
8: Je commençais à voir que c'était une escroquerie car chaque entreprise venait, nous faisait des devis et toujours, c'était sans suite.
0: Et pour cause, Joseph apprend qu'Eddie lui a menti. Ils ne sont pas officiellement locataires du hangar. L'agent immobilier leur a seulement laissé les clés, le temps de réaliser les devis.
8: Ça a été un choc pour moi. Je me suis senti mal car je me suis dit que justement j'avais fait visiter des entreprises à tort.
0: Joseph se sent trahi et décide de couper les ponts.
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0: Je vous propose à présent de reprendre notre série consacrée à l'affaire des disparus de Perpignan. À la fin des années 90, plusieurs femmes ont été assassinées. Elles rentraient toutes chez elles à pied et sont toutes passées dans le quartier de la gare. Une affaire qui a hanté la vie des enquêteurs pendant presque deux décennies avant qu'un homme ne soit enfin arrêté. Un dernier épisode signé Patrick Toller et Laura Chimoun.
1: On a deux victimes très rapprochées dans le temps, avec un mode opératoire extrêmement particulier, rarissime, des mutilations hors normes.
2: Ça nous fait trois affaires, même si dans Tatiana, il n'y a pas le corps.
3: Tatiana, Mokhtaria, Marie-Hélène.
2: Le même type de jeune fille et la gare de Perpignan.
1: Le quartier de la gare est le théâtre d'une nouvelle agression très violente. Et s'il n'y avait pas eu l'intervention de cette voisine, cette jeune femme serait morte.
2: Mais malheureusement, la police judiciaire n'en sera jamais informée.
4: Février 2001, la catastrophe.
5: Le tueur de la gare ressort de l'ombre. De nouveau, c'est la quatrième jeune fille brune, typée méditerranéenne, jolie, qui disparaît à la gare de Perpignan.
6: Fatima Idraou.
1: Mais cette fois, la chance va leur sourire.
6: On s'intéresse à un certain Marc. Marc Delpech.
3: Pour moi, il ne peut y avoir qu'un seul tueur.
7: Marc Delpech, reconnu coupable, il a été condamné à 30 années de réclusion criminelle.
1: Marc Delpech est jugé seulement pour un crime, celui de Fatima Idraou.
3: Les Perpignanais étaient persuadés eux aussi que c'était lui, le tueur de la gare.
8: Alors, heureusement, l'ADN est intervenu, sinon on le soupçonnerait encore aujourd'hui.
9: Découverte du corps sauvagement mutilé d'une étudiante de 19 ans.
10: C'est la haine. Déjà, je comprends pas ce qui s'est passé, je comprends pas pourquoi ils lui ont fait ça.
11: Le corps de Marie-Hélène Gonzalez a été retrouvé, également mutilé.
7: Tatiana Andujar a été vue pour la dernière fois près de la gare SNCF de Perpignan.
12: Depuis 36 heures, les policiers interrogent le suspect numéro 1.
13: On attend une réponse depuis 11 ans. Il nous faut une réponse, il faut qu'on sache la vérité.
14: Affaire des meurtres de Perpignan ensuite, les enquêteurs sont sur la piste d'un tueur en série.
7: La panique gagne Perpignan lorsqu'une quatrième victime est découverte.
15: Mais enquêteurs et magistrats manquent cruellement d'indices, ils reconnaissent être dans le brouillard.
16: Elles ont toutes été vues pour la dernière fois, près de la gare de Perpignan.

0: Je vais prendre ma retraite en 2005 et dire que je pars content. Non, non, parce que certes, on a résolu l'affaire de Fatima Hedraoui, mais toute la PJ vit l'ensemble des affaires. Et quand je vais partir en 2005, il reste encore sur l'estomac Tatiana Ndujar qui s'est évaporée. Il reste à résoudre le meurtre de Chaïb Mokhtaria et de Marie-Hélène Gonzalez. Et quelque part, je suis parti avec cette frustration de travail pas fini, quoi, auquel j'aurais voulu pouvoir participer jusqu'au bout.
1: On a sacrifié notre vie personnelle, notre vie privée également, pour essayer d'élucider ces affaires. En 2009, je suis parti le plus malheureux des policiers. J'ai même pleuré parce que, bon, pendant des jours, des semaines, des mois, des années, vous travaillez sur un dossier. Donc, et vous ne lâchez pas pour les familles, pour tout le monde. Et vous partez pour les policiers, c'est la catastrophe.
2: Beaucoup sont partis avec le regret que l'affaire ne soit pas élucidée. Moi, quand je suis arrivé, je récupère le dossier en plein temps. Mais on n'avait pour l'instant vraiment aucune piste sérieuse qui pouvait permettre de trouver l'auteur de ces deux meurtres.
3: À l'été 2014, donc ça fait à peu près un peu moins d'un an que je suis en fonction à Perpignan, je demande à la présidente du tribunal de me désigner en deuxième juge d'instruction sur ce dossier. Et je passe tout l'été à lire d'abord le dossier de Mokhtaria Chaïb, parce que faut se rendre compte.

0: Qu'en fait, le dossier de Mokhtaria Shaib, c'est 20 tomes. Et le dossier de Marianne Gonzalez, c'est 20 tomes. Donc en fait, il y a une armoire entière de dossiers qui est consacrée à l'affaire des filles de la gare. Et donc, je vais lire chaque ligne de chaque PV parce que je me suis dit, peut-être qu'il y a quelque chose, un détail qu'on n'a pas vu, qui pourrait être réutilisé, réexploité. Et je m'aperçois qu'il y a des expertises ADN qui ont été lancées en 2012-2013 par l'ancien magistrat instructeur.
1: En 2012, la science en matière de recherche génétique avait énormément évolué. Il était maintenant possible de trouver des traces génétiques sur des supports beaucoup plus petits, beaucoup plus infimes que précédemment. Et donc on a sélectionné 16 scellés dans l'affaire Mokhtaria Shaib et 19 dans l'affaire Marianne Gonzalez.
2: Et on a trouvé un ADN partiel sur l'une des chaussures de Mokhtaria Shaib qui avait été retrouvée dans un jardin à proximité de la scène de crime, comme si le tueur s'en était débarrassé à la va-vite à ce moment-là. Et on a d'abord croisé cet ADN avec les suspects qu'on avait encore en ligne de mire. Et ça n'a rien donné.
1: Ça a été une grosse déception parce que pour la première fois depuis le début de l'enquête, on a un profil génétique d'un suspect éventuel qui ne peut pas être identifié.
3: L'ADN présent sur la chaussure de Mokhtaria depuis décembre 1997 peut enfin révéler un profil. Mais il n'est que partiel, c'est-à-dire pas assez précis pour pouvoir être comparé aux 3 millions de personnes déjà fichées au FNAEG. Le fichier national automatisé des empreintes génétiques qui recense les auteurs d'infractions. Mais 2 ans plus tard, une avancée technologique très attendue va changer la donne.
4: Au mois d'octobre 2014, nous sommes contactés par un collègue de la direction centrale de la police judiciaire qui nous explique qu'il a un nouveau logiciel qui provient du FBI. Et ce logiciel permet de pouvoir intégrer dans le fichier des empreintes génétiques un profil partiel. Et donc, quand on nous propose de tenter le coup sur l'affaire des filles de la gare, bien évidemment, on est preneur.
1: C'était une procédure plus lourde, plus coûteuse. La première en France pour laquelle ça a été fait, donc, c'était l'affaire de l'histoire de la gare de Perpignan, où on a pu intégrer pour la première fois en France des profils partiels en 9 nègres.
0: Et là, on nous dit, ça a matché. On a un nom.
3: Un nom qui vient tout juste d'intégrer le fichier national des empreintes génétiques. L'enquête, qui stagne depuis 17 ans, va maintenant avancer de manière spectaculaire, grâce à une simple plainte.
2: C'est une affaire tristement banale, une affaire liée à des violences conjugales. Une jeune femme porte plainte contre son ancien compagnon, avec qui la séparation est difficile. Elle dit qu'il rôde près de chez elle, qu'il est armé. Cet homme est interpellé, il est bientôt condamné. Et à cette occasion, on relève son ADN qui vient grossir le fichier du FNAEG. Cet homme s'appelle Jacques Ranson.
0: On se précipite avec ma collègue sur le casier judiciaire. On sort immédiatement son casier. On voit des condamnations pour viol par cour d'assises en 94. Donc un profil d'agresseur sexuel. Et on voit aussi des condamnations par Perpignan. Donc ça veut dire que géographiquement, il est dans le secteur, en tout cas il l'a été.
4: Je suis à ce moment-là directeur à Montpellier. Perpignan dépend de Montpellier. Donc je sors les archives parce que Ranson, ça me dit quelque chose. Et là, effectivement, je vois qu'on a traité Jacques Ranson. Et là, de suite, ça me revient.
3: Jacques Ranson, c'est en effet l'homme qui avait été condamné

0: né en 1998, pour avoir poursuivi en voiture et tenté d'agresser au couteau Meryl, une jeune femme de 20 ans.
1: Là, il est évident que pour nous, pour l'ensemble des enquêteurs, il n'y a plus de doute parce que tout le travail qu'on a fait à l'époque, d'audition, de perquisition, d'environnement le concernant, parce qu'il avait un profil intéressant, ça valait de l'or. Il nous manquait à l'époque l'élément matériel. Donc quand on a cet élément-là, c'est comme un puzzle, il manque une pièce. Et claque, c'est la pièce du milieu qui vient solidifier tout le tableau. Donc pour nous, pas de doute, au moins déjà, on sait que pour Moctaria, c'est lui.
2: Donc on met une surveillance autour de son domicile. Et puis en fait, au moment où il rentre chez lui, il est interpellé en douceur, il ne pose aucune résistance. Je vois un homme d'un certain âge, à peu près normal, quoi. Il n'avait pas l'apparence de quelqu'un dangereux ou autre, un peu l'apparence de monsieur tout le monde, quoi. Il est placé en garde à vue et ramené immédiatement au service. Là, après, on attaque des auditions, puisqu'on a 48 heures maximum pour l'entendre en présence de son avocat et essayer d'obtenir ses aveux.
3: Quand j'arrive, donc, en début d'après-midi, ce jour-là, à la police judiciaire, je sens une énorme excitation de la part des enquêteurs. On sent une espèce d'électricité dans l'air. Enfin, il se passe quelque chose, manifestement. Mon client, bah, il vient d'être interpellé. Il est un peu interrogatif. Il ne sait pas trop ce qu'il fait là.
4: On était quand même convaincus que Jacques Ranson était à l'origine des faits quand on voit le résultat de cette expertise ADN et quand on voit l'historique judiciaire de l'individu. Donc on se dit... C'est lui. Mais on savait que cette expertise ADN ne nous suffirait pas pour l'amener devant une cour d'assises. Parce que s'il nous dit, mais oui, d'accord, je circulais sur la voie publique, j'étais sur le trottoir, j'ai vu des chaussures, je les ai ramassées, je les ai jetées dans le jardin d'à côté, les chaussures, elles sont trouvées à 250 mètres de la scène de crime. Donc ça ne veut pas dire qu'il a commis les faits. Donc, il nous faut des aveux en garde à vue.
2: On avait monté un système d'interrogatoire qu'on peut appeler en forme d'entonnoir, c'est-à-dire qu'on va partir de généralité pour arriver au but final, donc les aveux en se servant de l'arme qu'on avait en possession, qui était donc la présence de son profil génétique, chose bien sûr qu'il ignorait.
1: Donc il y a un canevas d'auditions, de plusieurs auditions, qui est établi. Avec la première audition, c'était sa jeunesse dans le Nord, son enfance. La deuxième audition, c'était ses premiers pas dans la délinquance, toujours dans le Nord. Et bien sûr, on avait tout ressorti, on avait tous les éléments.
0: L'homme a un lourd casier judiciaire. Vol, violence, agression sexuelle et viol. Il a déjà passé plus de 11 ans en prison.
1: Ce qui était intéressant de voir, c'était que quand on posait des questions sur son enfance, ses premiers pas dans la délinquance, on avait affaire à un Jacques Ranson qui collaborait, qui était précis sur le nombre de voitures qu'il avait volées dans cette affaire-là. Enfin, voilà. On avait affaire à quelqu'un qui était assez serein.
2: On le reprend le matin, donc tôt. Et là, on l'entend un petit peu sur son parcours à Perpignan. C'est là qu'on apprend qu'il est arrivé pour la première fois à Perpignan en décembre 1997. Il sortait de prison suite à une condamnation pour viol à Amiens. Et il a voulu se mettre le plus loin possible d'Amiens. Et en fait, lui, il arrive par hasard à Perpignan. Il s'installe au premier hôtel qu'il voit, qui est situé à une lagarde, quoi.
1: On avait un Jacques Ranson qui répondait très précisément aux questions. qu'il avait rencontré une compagne, qu'il avait vécu avec elle

0: Le quartier La Gare, enfin voilà.
1: On fait le matinée, sa garde à vue prolongée, puisqu'on est arrivé au bout des 24 heures. Et là, on attaque la quatrième audition.
0: On est rentré dans le vif du sujet en parlant des affaires de Perpignan, et notamment de Mokhtaria, puisqu'on était dans le dossier Mokhtaria.
2: Quand Jacques Ranson est finalement interrogé sur d'éventuels liens avec Mokhtar El-Shaib, tout simplement, il va nier, il va dire « je ne l'ai jamais rencontré, je ne la connais pas, je ne sais pas de quoi vous me parlez ». Et il va maintenir cette version. Pourtant, les enquêteurs avancent au fur et à mesure de l'interrogatoire et resserrent de plus en plus leur étau.
3: On voit un petit peu les manœuvres des enquêteurs, on les voit un petit peu venir. Alors bien sûr, on ne sait pas ce qu'ils ont dans le dossier, on ne sait pas quelle va être la surprise qui va sortir à un moment donné de leur chapeau, mais en tout cas, voilà, on sait que manifestement, ils ont des éléments, sinon on ne serait pas là, quoi.
2: Leur tourne, ils ont l'impression qu'ils vont pas réussir à le faire tomber. Ils ont tellement joué de malchance dans cette affaire qu'ils commencent à douter.
4: On était quand même convaincus que Jacques Ranson était à l'origine des faits, mais il nous faut des aveux en garde à vue.
1: Et donc, à 3h du matin, on attaque la dernière audition de Jacques Ranson.
0: Et là, c'était une ambiance aussi. C'était la nuit, dans le calme de la nuit. Une petite lumière de bureau. C'était un moment, je dirais, exceptionnel dans une carrière de policier.
1: Puis, une fois que l'audition est terminée, il nous lâche cette phrase qui me restera toujours en tête. Ça y est, le monstre a parlé.
4: On était quand même convaincus que Jacques Ranson était à l'origine des faits. Quand on voit le résultat de cette expertise ADN et quand on voit l'historique judiciaire de l'individu. Mais il nous faut des aveux en garde à vue.
1: Et puis, on finit par lâcher donc, notre élément. C'est-à-dire qu'en fait, on lui dit qu'il y a son profil génétique qui a été retrouvé sur la scène de crime, sans plus de précision. Donc là, il prend quand même un coup. Il nous dit vous avez trouvé mon ADN, c'est pas possible. C'est pas possible.
0: Et donc, on lui précise qu'on a retrouvé des chaussures qui appartiennent à Mokhtaria. Et c'est sur ces chaussures-là, vous avez votre ADN. Et là, on a eu affaire à un Jacques Ranson qui s'est complètement fermé.
3: Il dit qu'il ne comprend pas, qu'il n'a pas d'explication à donner. Je pense qu'il est mis en difficulté, hein, clairement, par ce nouvel argument qui est sorti par les enquêteurs.
0: Là, il s'est renfermé. Ça allait être compliqué d'avoir des aveux. Alors, le moral est moyen au niveau des enquêteurs. Hein, même moi, personnellement, je dis, on ne va pas y arriver, je ne sens pas. Voilà, on a un petit coup de mou à ce moment-là.
2: Leur tourne. Ils ont l'impression qu'ils vont pas réussir à le faire tomber. Ils ont tellement joué de malchance dans cette affaire qu'ils commencent à douter.
4: On se réunit une fois encore avec les enquêteurs de la PJ. Et c'est la collègue magistrat instructeur qui suggère aux enquêteurs en disant « Mais tiens, ce qu'on pourrait faire, c'est un transport de nuit sur les lieux. Ça va peut-être réveiller quelque chose chez lui, ça va peut-être provoquer... la libération de la parole, ça va peut-être amener un certain nombre d'éléments. En tout cas, on le tente.
0: On va faire un transport sur place avec son avocat. Et donc, on est allé rue Ningesser et Colli, là où a été retrouvé le corps de Mokhtaria.
1: Il nous dit qu'il ne connaît pas ce terrain, qu'il n'est jamais allé dessus.
0: On lui a désigné des endroits. Est-ce que ça vous parle? Ça vous dit quelque chose? Non, je ne suis jamais venu ici. Donc on est passé devant les deux maisons où ont été retrouvées les chaussures. Est-ce que ça vous parle? Non, pas du tout, etc. Donc voilà.
1: Moi, je vois bien quand même qu'il est perturbé. Parce que, évidemment, le fait de le ramener sur place, il nous donne des réponses qui sont incohérentes, illogiques. On le ramène au service. Donc là, on décide de le laisser un petit peu mariner. Parce qu'on voit bien qu'il n'est pas bien.
3: Il est très tard. Encore une fois, tout le monde est fatigué, donc on me dit que quand on va aller se reposer un petit peu, va s'alimenter. Donc on me demande de repasser le lendemain matin pour une dernière audition, puisqu'on est en fin de garde à vue quand même.

faut se mettre dans l'ambiance, 3h du matin, à la PJ de Perpignan, les gens sont partis, le silence est tombé sur les locaux, et puis on fait une pause clope. Et c'est une femme, une policière, qui propose une cigarette à Jacques Ranson à l'extérieur. Sans doute que Jacques Ranson se sent en confiance à ce moment-là, après avoir subi le feu nourri des questions de la PJ. Il fume sa clope, ça doit sans doute procurer un soulagement. Et c'est là qu'il dit à cette policière, « Oui, je l'ai tué. J'ai tué cette fille. »

0: Là, évidemment, tout de suite, on rappelle l'avocat, puisqu'il faut qu'il soit entendu en présence de son avocat lors d'une audition enregistrée. Et donc, à 3h du matin, on attaque la dernière audition de Jacques Ranson, celle de ses aveux.
1: C'était un moment, je dirais, exceptionnel dans une carrière de policier, hein. Enfin, au moins pour moi. J'étais un privilégié parce que on fait ce métier pour des moments comme ça. Et là, c'était une ambiance aussi, c'était la nuit, dans le calme de la nuit, une petite lumière de bureau, et puis Ranson passe aux aveux. Il nous raconte l'histoire de Mokhtaria, en fait, quelque chose de très banal. Ce soir-là, il part à pied dans Perpignan, il est en chasse, carrément.
2: Et il va croiser Mokhtaria Shaib. Il voit cette jeune fille qu'il va trouver jolie, brune, la vingtaine. Et il va l'aborder immédiatement et sortir un couteau et la menacer avec ce couteau.
1: Là, il va l'agresser, la frapper, la déshabiller, il va essayer de la violer. Mokhtaria se défend, elle crie.
2: Il n'arrive pas à la violer parce qu'en fait, il raconte qu'elle recule sur ses coudes. Et elle va appeler au secours. Et c'est parce qu'elle appelle au secours qu'il va vouloir la faire taire et il va lui asséner un certain nombre de coups de couteau au niveau de la région thoracique. Elle décède très rapidement de ce qu'il nous dit. Il nous raconte aussi qu'il va découper les deux seins et le triangle pelvien jusque dans la zone rectale.
1: Il nous explique qu'il doit procéder aux ablations pour éviter qu'on retrouve son ADN. Voilà, tout simplement. Qui moi, personnellement, je pense que c'est la vérité. Dans sa tête, c'était ça à ce moment-là.
3: D'après sa version, il n'y a pas de rituel sexuel, de rituel vaudou, de rituel fétichiste. Il y a des découpes utilitaires. Il a coupé les parties du corps qu'il avait touchées, dit-il. Et il a jeté ça dans la première bouche d'égout qu'il a trouvée. Il avait sans doute du sang plein de t-shirt, mais il a croisé personne. Et il est rentré chez lui à son hôtel. Et voilà, et c'est tout.
1: On était très éloignés, là, très éloignés de la théorie des médecins légistes de l'époque qui nous disaient qu'il fallait une table bien éclairée, etc. Ça doit durer une heure. Non. Ranson, il a fait ça en quelques minutes avec un couteau en pleine nuit.
0: Puis, une fois que l'audition est terminée, il nous lâche cette phrase qui me restera toujours en tête. Ça y est, le monstre a parlé.
3: Presque 20 ans de trac pour tomber. Comme disait un des policiers, il pensait avoir affaire à Hannibal Lecter, il se retrouve avec un clodo. C'est dit brutalement, un peu caricaturalement. Jacques Ranson n'était pas un clochard, mais un type proche de la marginalité qui tuait, non pas pour faire des mises en scène sanglantes, mais qui tuait d'abord parce qu'il voulait violer. C'était un type pas très intelligent. S'il leur a échappé aussi longtemps, c'est parce que il a eu de la chance.
1: Quand on a fini l'audition,

0: Effectivement, les émotions arrivent. Je vais informer des collègues de l'antenne qui étaient partis en retraite, qui avaient beaucoup, beaucoup travaillé sur ce dossier. Et je voulais qu'ils l'apprennent par moi. Je voulais que... Et donc j'ai appelé mon ancien adjoint et je lui ai dit, ça y est, c'est allongé. Et ça, c'est des moments aussi très, très forts parce que... On a envie de partager ça avec les gens qui ont travaillé avec nous, qui ont mouillé la chemise pendant des années. C'était 17 ans de travail résumé là en quelques minutes avec une émotion évidemment très très forte.
1: Gilles a eu un coup de fil fabuleux, je sais pas, à 3h du matin où je dormais, il m'a réveillé, il m'a dit, ça y est Félix, c'est bon, là, il est passé aux aveux. Oh putain, j'ai un coup de fil fantastique. Ça vaut toutes les récompenses, ça. Toute une récompense.
2: Quand j'ai reçu le coup de fil, moi j'ai pleuré. J'ai tout vu redéfiler, j'ai vu ces années de recherche, j'ai vu ces mutilations, elles me hantent encore. Il y a des moments, c'est des choses qu'on n'oubliera jamais, qui reviennent. Et donc à ce moment-là, je me suis effondrée. J'y croyais pas.
0: Moi, je me rappelle, après, j'ai pris la voiture pour rentrer me changer. Et j'ai hurlé tout seul dans ma voiture comme un idiot, là. Et je me rappelle, j'avais une dame à côté, là, à Perpignan, qui était dans sa voiture, qui m'a regardé. Elle a dû se dire, mais il est fou, lui. Il va pas bien. Et je tapais sur le volant, je criais tellement c'était fort.
3: L'autre titre de l'actualité de ce jeudi, ce sont les aveux de l'homme soupçonné d'avoir assassiné une ou plusieurs jeunes femmes entre 1995 et 1998. Il était en garde à vue depuis mardi. Son ADN avait été retrouvé sur les vêtements d'une des victimes.
4: Dans cette voiture de la police judiciaire, Jacques Ranson, après 48 heures de garde à vue, il vient d'avouer avoir tué Mokhtar Yachaïb, l'une des trois disparues de la gare de Perpignan, il y a de cela 17 ans.
5: Il encourt la réclusion criminelle à perpétuité pour viol avec arme en récidive et assassinat.
0: C'est un dossier qui me tenait particulièrement à cœur. Et puis évidemment, quand on reçoit les familles régulièrement au service et que malheureusement, au bout d'un certain temps, on n'a plus grand-chose à leur dire, je vous garantis que ce sont de longs moments de solitude.
4: Jacques Ranson, dont le parcours demeure encore très mystérieux, a été écroué.
6: C'est un grand soulagement, mais un soulagement partiel. Parce que, pour l'instant, on ne l'a confondu que pour Mokhtar Yachaïb. Il reste Marie-Hélène Gonzalez et Tatiana Andujar. Et là, on n'a pas d'ADN. Et donc, il n'est pas sûr qu'on puisse le faire avouer, puisque manifestement, Jacques Ranson n'avoue que lorsqu'il est mis au pied du mur.
7: Jacques Ranson, en septembre 1995, c'est-à-dire au moment où Tatiana Andujar disparaît, est incarcéré pour une peine criminelle à laquelle il a été condamné en 1994 par une cour d'assises. Donc il est exclu du dossier Tatiana Andujar. C'est pas lui.
8: Quant à Marie-Hélène, l'ADN de Jacques Ranson n'a pas été retrouvé sur son corps. Mais les enquêteurs restent convaincus qu'il a tué la jeune femme. Et c'est une affaire enterrée il y a 17 ans qui va ressurgir et les aider à le confondre.

0: Sa photo, évidemment, fait la une de toute la presse, notamment la presse locale. Parce qu'au lendemain des faits, il y a une jeune femme qui appelle le service en disant qu'elle avait reconnu en première page de l'Indépendant l'individu qui l'avait agressé en mars 98 à Perpignan et qui l'avait laissé quasiment pour morte et s'était enfui.
1: C'est Sabrina qui a failli être une autre disparue de la gare de Perpignan. À ce moment-là, les enquêteurs font une découverte vertigineuse et effroyable. C'est qu'au moment des crimes de la gare, ils sont passés à côté du cas de cette jeune femme. Entre la mort de Mokhtar Eshaib et la mort de Marianne Gonzalez, une jeune femme a été agressée à arme blanche dans le quartier de la gare de Perpignan. Cette jeune femme est une miraculée. Clairement, son agresseur a tenté de l'éventrer. Il lui a dit « je vais te tuer ». Et s'il n'y avait pas eu l'intervention de sa voisine, cette jeune femme serait morte.
2: À l'époque, les fonctionnaires de police

0: Ils vont faire un certain nombre d'investigations et très rapidement, ils vont la transmettre au parquet de Perpignan pour une ouverture d'information.
1: Et donc, on avait une date de naissance, un lieu de travail, une description physique, beaucoup d'éléments qui auraient permis...

0: dossier pour lequel on n'avait pas d'ADN, mais une reconnaissance formelle et des éléments communiqués par la victime qui ne laissaient pas place au doute.
1: On va mettre en place une stratégie d'enquête avec la PJ pour se servir du dossier Sabrina. On veut faire comprendre à Jacques Ranson qu'à chaque fois qu'on va le sortir de prison, c'est parce qu'on a des billes et qu'on a des éléments qui le mettent en cause dans les faits qui nous intéressent.
0: Donc, plutôt que d'aller le voir d'abord, de l'extraire dans l'affaire Marie-Hélène, on est allé l'extraire dans l'affaire de l'agression de Sabrina. Donc, on l'a placé en garde à vue. Il a chiqué dans un premier temps. Il a, voilà, non, moi, pas du tout, cette agression, c'est pas moi. Et puis, quand il a eu les éléments en face de lui, pareil, il s'est allongé. Et donc, il a avoué, de manière circonstanciée, nous a raconté l'agression. Donc, nous, notre stratégie fonctionnait, c'est-à-dire qu'encore une fois, on voulait lui faire comprendre que dès qu'il voyait les enquêteurs de la PJ, c'était pas bon pour lui.
1: L'idée, c'était de surfer sur cette dynamique d'aveu dans laquelle il s'était inscrit. C'est pour ça qu'on ne voulait pas perdre trop de temps.
0: Et donc après, ça a été le coup de poker de procédural de Marie-Hélène. On va le voir rapidement après. Et là, il nous dit, OK, attendez, on ne va pas perdre de temps, je vais vous raconter.
2: Et là, en fait, tout de suite, il nous explique que c'est lui l'auteur du meurtre de Marie Gonzalez.
1: Je me suis mis à la place des parents de Marie-Hélène Gonzalez et je me suis dit, je pense que ça fait 18 ans qu'ils se posent la question de savoir comment leur fille est morte. Parce que le corps était dans un tel état que jusqu'aux aveux de Jacques Ranson, on ne savait pas de quoi elle était morte. Je voulais surtout pas que les parents de Marie-Hélène apprennent les aveux et surtout leur contenu par la presse. Je prends au téléphone le maître Nicolo, qui était l'avocat historique des parties civiles dans ce dossier. Et j'ai écouté maître Nicolo. Vous pouvez dire à vos clients que Jacques Ranson vient de reconnaître le meurtre de Marie-Hélène Gonzalez. Elle est morte, étranglée. Je ne peux pas vous en dire plus pour l'instant, mais vous pouvez leur dire ça. Elle est morte, étranglée.
3: Quelques mois plus tard, la juge d'instruction organise une reconstitution pour comprendre ce qu'il s'est précisément passé ce 16 juin 1998.
1: Il va raconter comment en fait il croise Marie-Hélène qui est effectivement en train de faire du stop.
0: Il la prend un stop et rapidement il dévie de la route et Marie-Hélène lui demande « Mais qu'est-ce que vous faites ? Vous m'amenez ?» Lui ne répond pas.
1: Il va l'amener au sud de Perpignan, dans un endroit qui fait office de décharge publique. Il l'a violée dans la voiture.
2: Elle se débat, elle crie. Et il s'énerve, il prend un fil de haut-parleur dans la portière à côté de lui et il étrangle avec.
1: Et donc, je demande à M. Ranson de se mettre à bord du véhicule et puis de refaire les gestes, sachant que ce qu'on appelle un plastron joue le rôle de Marie-Hélène Gonzalez. Cette reconstitution, je pense qu'elle a marqué tous les acteurs judiciaires qui étaient présents. Il nous a ramenés à l'époque des faits. Et il y a un moment donné où je me souviens avoir vu son regard qui changeait. Et je pense qu'il revivait les faits et je pense que c'est le regard qu'a vu Marie-Hélène. Et on ne comprenait pas comment il avait réussi à faire ses découpes avec son petit opinel la nuit des faits. Et on s'est rendu compte qu'avec la lune, il y avait beaucoup de lumière. Donc on voyait très bien en fait. Et il a refait l'intégralité des gestes. Et il nous dit, je me souviens que, parce qu'il avait les cheveux un peu longs, que mes cheveux se prenaient dans les épineux. Et j'étais quand même convaincue que je lui avais découpé les pieds parce que ça dépassait son chemin. Sauf que les lieux, ils n'ont pas changé. Il n'y a pas d'épineux, il n'y a pas de chemin et elle a ses pieds. Et je pense qu'il nous parle d'une autre scène de crime.

0: Il nous parle d'un autre cadavre.
1: Donc effectivement, immédiatement, tout le monde s'est dit bah, peut-être qu'il y a une autre victime quelque part qui aurait les pieds coupés. Bon, de nombreuses recherches ont été faites, très poussées, qui n'ont pas permis de découvrir quoi que ce soit de cet ordre-là. Donc a priori, c'était juste une erreur de la mémoire de Jacques Ranson, on va dire. Après, oui, évidemment, vu effectivement le nombre de faits qui lui sont reprochés, on peut sinon imaginer, on peut en tout cas penser que il peut y en avoir d'autres. Je ne dis pas que c'est certain, je ne sais rien, mais c'est possible.
2: Pendant des années, il a pu échapper aux enquêteurs. Désormais, il ne peut plus échapper à la justice.
3: Quand il est entré dans son box, moi, j'étais pétrifié, quoi, parce que je voyais enfin le tueur de la gare de Perpignan.
4: Le procès va commencer. C'est un procès qui est hors norme. Ça met la ville en effervescence.
5: Lorsque j'ai témoigné, je sais qu'il était là sur le côté, mais je ne pouvais pas le regarder. Je ne pouvais pas.
6: Voir en face Ranson qui ne bougeait pas et qui gardait une espèce de léger sourire, c'était glaçant.
7: La cour va tenter de comprendre comment cet homme, Jacques Ranson, a pu commettre des crimes aussi atroces.

0: En mars 2018, 20 ans après le premier meurtre, le procès de celui que tout le monde nomme le tueur de la gare s'ouvre enfin aux assises de Perpignan.
1: Alors le procès va commencer, c'est un procès qui est hors norme, pour la ville en tout cas. Ça va nécessiter la mise en place d'une salle annexe pour ceux qui ne pourront pas entrer dans la salle d'audience. Il y a une salle de presse également. Et ça met la ville en effervescence.
2: Pendant des années, il a pu échapper aux enquêteurs. Désormais, il ne peut plus échapper à la justice. Le procès de Jacques Ranson s'est ouvert aujourd'hui. Il va durer jusqu'à la fin du mois.
3: Il y avait un monde pas possible à l'audience. Il y avait des queues devant le tribunal. Les gens se battaient pour rentrer, pour voir la bête, pour voir le monstre. C'est comme le cirque. Alors c'est lui, comment il est, voilà.
4: Donc le procès est prévu sur à peu près un mois. Évidemment qu'il y a de la pression, sachant qu'un mois d'assises, c'est fatigant, c'est prenant. Et donc, je vais me rapprocher de mon confrère Gérald Privé-Gallo pour me suivre dans cette affaire, de rentrer dans le dossier, comme on dit.
5: Je rentre dans cette salle d'audience avec mon confrère Capelé. Je suis pris d'une angoisse physique, c'est-à-dire la salle est remplie de monde. Il y a un brouhaha indescriptible. La famille de Mokhtaria, de Marie-Hélène, de Sabrina était dans une attente terrifiante et dans une colère qui n'est pas apaisée. Donc notre rôle était de faire en sorte que les choses se passent bien, que la dignité des débats soit respectée, c'était notre unique objectif.
6: L'enjeu, c'est la confrontation. L'enjeu, c'est d'être confronté à cet accusé tellement particulier. Parce qu'effectivement, en termes de culpabilité, c'était déjà entendu. Et donc, c'était le moment qu'il fallait vivre. Et dans toutes ses dimensions humaines, psychologiques, solennelles et historiques.
7: Quand vous perdez une enfant, qu'on vous ramène cet enfant morceau par morceau, parce qu'il y a eu l'éventration, il y a eu les mains arrachées, coupées, c'est très difficile.
6: Maître Nicolo est évidemment indéfiniment attaché à ce procès. Il a noué avec ses familles une relation qui était au-delà de ce qu'on pouvait imaginer, d'une relation entre un avocat et une famille de victimes. Et ce procès était effectivement pour lui la conclusion d'une très longue histoire qu'il avait pu nouer avec ses familles.
8: J'étais là dans les bancs de la presse qui sont très proches du box de l'accusé. Et donc, quand il est entré dans son box, moi j'étais pétrifié, quoi, parce que je voyais enfin le tueur de la gare de Perpignan après avoir travaillé sur ses crimes.

0: depuis ces années-là. Et il est arrivé avec son t-shirt orange, façon prisonnier américain. Il était assez négligé, les cheveux gras en arrière, avec un peu bouffi, avec un masque de cire à la place du visage. Et je l'ai vu, quoi, et j'ai pas pu enlever mes yeux de lui, quoi. Et puis, ouais, je crois que j'avais les larmes aux yeux, tellement ça m'a fait bizarre de le voir, là, enfin, devant moi, quoi. Et de me dire, c'est lui qui a fait tout ça, quoi.
1: On lui a mis 1000 visages, la sueur de la gare, à ce serial killer. Et là, on découvre Ranson, quelqu'un qui n'a absolument rien à voir avec ce que tout le monde a imaginé. Il a des chicots, il fait sale, il fait crade, il fait paumé.
2: Il y a eu, au jour de l'audience, comme une sorte de déception. C'est-à-dire qu'on s'attendait, effectivement, avec tout l'imaginaire américain du serial killer, et en particulier Hannibal Lecter, on s'imaginait voir quelqu'un avec une sorte de génie suprême du mal. Le personnage, hélas, pour les gens qui assistaient au procès, n'était pas à la hauteur du fantasme qui s'était créé.
3: La cour va tenter de comprendre comment cet homme, Jacques Ranson, a pu commettre des crimes aussi atroces. Comment a-t-il pu basculer dans une telle barbarie ?
4: Pour comprendre Jacques Ranson, il faut se référer à ce qu'il dit, en tout cas, de l'enfance qui a été la sienne. À savoir une enfance dans un milieu familial extrêmement défavorable, une fratrie de une ribambelle d'enfants, 10, 11, et le seul à ne pas avoir été placé, un père alcoolique, une mère dont il dit qu'elle était intellectuellement limitée, un milieu familial donc pauvre, il dit de lui qu'il était le petit malheureux du village. Il se perçoit donc comme quelqu'un qui est inférieur aux autres, avec une image de lui dégradée par ce vécu.
2: Vous apercevez qu'on a affaire à un pauvre type, avec le respect que je devais à mon client, mais oui, un pauvre type ayant vécu l'enfance d'un enfant loup dans la campagne amiénoise, sans amis, sans affection.
5: Les familles de partie civile sont évidemment hermétiques à ce genre d'histoire personnelle que l'on a vite envie d'interpréter comme un système de défense avec la logique de l'enfance difficile qui pourrait alors tout expliquer. Alors, quand on a un peu de recul, on sait que l'enfance explique beaucoup, pour ne pas dire tout, mais l'expliquer, c'est pas l'excuser, c'est juste le comprendre.
3: Après une expertise de sa personnalité, Jacques Ranson est interrogé sur les faits. Et ses explications vont dérouter l'auditoire.
4: Jacques Ranson est un prédateur. Il traque, il chasse. Et il jette son dévolu sur la proie, qu'il choisit jeune et jolie.
2: Il reconnaît que quand il part pour draguer une fille. Et pour lui faire l'amour, il a envie de faire l'amour avec une fille, ce sont ses mots. Il ne part pas en chasse pour violer, pour tuer, pour mutiler.
1: Et il nous a répété pendant 3 semaines, matin, midi et soir, qu'il ne tuait pas et qu'il était obligé de se séparer de ses jolies filles si elles criaient. Parce que si elles criaient, ça voulait dire qu'elles allaient alerter la police et qu'il lui serait arrêté, interpellé. Donc ça, il n'en voulait pas. Il avait déjà fait de la prison. Donc voilà, c'était pour lui, c'était « je veux leur faire l'amour, elles ne veulent pas, c'est leur faute, je suis obligé de les tuer ».
3: Une question reste encore sur toutes les lèvres. Pourquoi ? Pourquoi ces mises en scène macabres et ces mutilations sur le corps des jeunes filles ?
2: Il nous explique, sans aucune difficulté, qu'il s'agit là de mutilations utilitaires, dans la mesure où il s'agit pour lui d'effacer les traces ADN afin qu'on ne le retrouve pas. Ce qui est une explication qui n'est pas satisfaisante pour l'accusation.

0: pour les parties civiles et pour la population. S'il nous avait dit « j'éprouve du plaisir », ça aurait choqué, ça aurait surpris, ça aurait dégoûté, mais c'était une réponse, c'était une explication. Mais face à ces actes-là, dire « je n'éprouve rien et je ne ressens rien », ça vous laisse effectivement pantois et il faut l'accepter comme tel.
1: On a le profil type du psychopathe qui est habité par des pulsions difficiles à contrôler, sinon incontrôlables, l'absence de toute culpabilité, une notion du mal très fluctuante et l'absence d'empathie.
2: Après une semaine de procès, les deux seules victimes survivantes sont appelées à la barre. D'abord, Meryl, poursuivie en voiture un soir de septembre 1998.
3: Lorsque j'ai témoigné, je tremblais tellement, heureusement qu'il y avait cette barre où j'ai pu m'accrocher, me cramponner, parce que sinon je ne sais pas si j'aurais pu tenir debout. Et je sais qu'il était là sur le côté, mais je ne pouvais pas le regarder. Je ne pouvais pas. Maître Nicolo me dit « Vous imaginez pas la présence d'esprit que vous avez eue ce soir-là de rester enfermé dans votre voiture ?» Parce que vous seriez sûrement pas là pour pouvoir témoigner. Et là, ça fait froid dans le dos. C'est parce que là, ça devient plus que concret, en fait. À ce moment-là, je prends conscience que j'ai eu beaucoup, beaucoup de chance. J'aurais pu être une nouvelle victime du tueur de la gare.
2: Deux jours plus tard, une autre rescapée vient livrer un témoignage édifiant. Sabrina, éventrée à coups de couteau et laissée pour morte, il y a presque 20 ans.

0: Sabrina, ça a été un des moments les plus, à la fois les plus émouvants et les plus terrifiants. Parce que Sabrina, qui témoigne de ce qu'elle a vécu, qui témoigne de ce qu'on ne l'a pas entendu lorsqu'elle a déposé plainte, donc il y a aussi une colère chez elle. Elle parle, elle s'exprime avec beaucoup de facilité. Et à un moment, elle a le corps qui tremble, la voix qui se coupe, et elle pousse un cri qui vient de l'enfer. Elle pousse le cri qu'elle a dû pousser le moment où Jacques Ranson lui a planté le couteau dans le ventre.
1: Son faciès, ses mains, elle s'accrochait à la barre. On dit qu'elle était tétanisée. Il a fallu la faire évacuer, parce qu'elle n'en pouvait plus. Et voir en face Ranson qui ne bougeait pas et qui gardait une espèce de léger sourire à mille lieues de la souffrance de Sabrina, c'était glaçant.
2: Sabrina, à un moment donné, pendant le procès, elle a revécu les instants où Jacques Ranson l'a agressé. Elle a poussé des cris, un cri déchirant. Tout le monde dans la salle était glacé d'effroi, en se disant l'a vécu aussi, en même temps qu'elle.
3: Oui, j'ai encore des frissons quand j'en parle, parce que ça a glacé le sang de tout le monde, vraiment. C'était un des moments, je veux dire, de ma vie d'avocat, j'ai pas vécu ça, je crois pas avoir vécu ça encore.
4: J'ai pu dire ce que je voulais. J'ai attendu 17 ans pour rencontrer ce personnage, on va dire. Et je me suis libéré.
5: Moi, je retiens quand la maman de Marie-Hélène est venue témoigner à la barre et qu'elle n'a pas pu s'empêcher de sortir un flot d'insultes contre lui comme ça. Et lui qui bougeait pas dans son box des accusés, et elle qui essaie de déverser toute sa colère emmagasinée depuis toutes ces années.
2: Ça a été dur pour tout le monde de retenir ses larmes. On aurait tous eu envie, finalement, de se jeter sur Jacques Ranson et de l'attraper, et de le faire. Ce qu'ont fait un petit peu les frères des victimes.
6: Incident d'audience aujourd'hui au procès. Jacques Ranson, des membres de la famille des victimes s'en sont pris directement à l'accusé. Les forces de l'ordre ont dû intervenir.
7: Deux frères des victimes, au moment de la suspension, se sont arrachés du banc des parties civiles et se sont précipités sur le box où se trouvait Ranson. Ranson qu'ils n'ont pas pu atteindre puisque c'est un box vitré comme cela se fait maintenant.
1: Un des frères a quand même passé le point dans le rond qui sert de parloir aux avocats et à l'accusé. Et à ce moment-là, Ranson, il a eu peur. Il a eu peur de prendre un coup de poing en pleine gueule de la part du frère de Marie-Hélène.
2: C'est la première fois qu'on a vu une émotion sur le visage de Ranson. Il a eu peur. Il a eu peur, tout à coup, on a vu sur son visage la peur.
7: Et ce qui est extraordinaire dans une telle scène, c'est que l'atmosphère... Ça a été le cas pendant tout le procès. Mais l'atmosphère était palpable. Et surtout, on sentait que unanimement, la foule était avec eux.

0: Dans le procès Jacques Ranson, la cour d'assises des Pyrénées-Orientales a condamné le tueur de la gare de Perpignan à la réclusion criminelle à perpétuité assortie d'une période de sûreté de 22 ans.
1: Le verdict est sans surprise, il est coupable, il plaide coupable, il est condamné à la peine de la réclusion criminelle à perpétuité, elle était encourue, elle est prononcée, si elle n'est pas prononcée là, elle ne le serait jamais.
2: Le verdict ne pourra jamais les satisfaire, on le comprend, mais je pense que le verdict pourra quand même les apaiser un peu, même si la souffrance va demeurer et risque de rester jusqu'à la fin de leur vie.
3: On est sorti de la salle d'audience et on est resté là un peu sous le choc quand même après ces trois semaines de procès, à se dire ça y est, c'est fini quoi.
4: Et la mère de Marie-Hélène Gonzalez m'a fait signe, elle était dans un coin, elle m'a demandé d'aller la voir, je suis allé la voir, elle m'a serré dans ses bras, cette dame, en pleurant et en me disant merci. Voilà, donc c'était le clap de fin dans cette affaire, mais c'est la plus belle récompense que je pouvais avoir.
3: C'est la dernière image que j'ai vue du procès, quoi. C'est l'émotion. Voilà, c'est fini, mais évidemment, ça ne vous ramènera pas votre fille, mais au moins vous savez ce qui s'est passé maintenant. Et la justice est passée.

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